0: remporte plus le trac hier à Cotignac dans le Var que sur scène, devant Monsieur Martin, le maire de la localité, qui a uni Christine et Jo pour le meilleur et pour le pire.
1: Après avoir hésité avec Tahiti, c'est finalement à Cotignac que Christine dit oui à Jo. Ce jour-là, ce n'est pas vraiment l'été indien, mais un déluge, qui cependant ne gâchera pas la fête pour les 500 invités conviés par le couple. On chantera une partie de la nuit, un concert improvisé qui se terminera en duo avec l'ami Serge Lama.
2: Samedi 14 janvier, contrairement à l'habitude, il pleuvait sur Cotignac. Étaient-ce les larmes des admiratrices de Jo Dassin qui, ce jour-là, épousaient dans la mairie du village la ravissante Christine Delvaux? Enfin, malgré le mauvais temps, tout Cotignac était là, dans les rues, aux abords de la mairie, pour saluer celui qu'il considère maintenant comme un enfant du pays, puisque Jo Dassin y possède une fort belle maison. C'est monsieur le maire en personne qui, vers 15h30, procédait à la cérémonie, ponctuée par le crépitement des appareils photos, tandis que la musique des sapeurs-pompiers de Brignoles interprétait les succès de Jo Dassin.
3: On ira où tu voudras, quand tu voudras.
1: Pour le dessert, un pâtissier a créé un gâteau géant, reproduisant la maison que Jo vient de faire construire, dans la Pinède, en haut de la colline. Si un jour, vous allez visiter Cotignac, labellisé plus beau village de France, et que vous souhaitez dormir au Look Allen, demandez la chambre 6.
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5: Peut-être que vous connaissez, vous, la place du village. Sur les réseaux sociaux, Jean-Noël et Philippe de Paris parcourent les Savoies avec leurs caméras et ils vous racontent leurs rencontres tous les jours au micro de votre radio ici. Aujourd'hui, Jean-Noël, on s'arrête dans l'ouest du département de la Savoie. C'est ce qu'on appelle l'avant-pays.
6: Nous sommes à Nance, du côté du lac d'Aiguebelette. Et on va parler, on va rencontrer quelqu'un qui a un métier rare, un métier d'art. C'est celui de sellier, tapissier, décorateur. Et on va en parler avec Jean-Pierre Ancel, dans cette région bien paisible autour du lac d'Aiguebelette. Et Jean-Pierre commence par nous dire « J'ai choisi de m'installer à Nance parce que je voulais du calme ». Et là-bas, il est servi et il nous dit qu'il a longtemps vécu en ville et il nous explique que là-bas, au moins, à Nance, on peut se garer. On connaît Nance au nord du lac d'Aiguebelette, c'est vraiment la campagne, et il est heureux de travailler là-bas. Et il travaille dans un métier dont il dit qu'il est un peu l'héritier du bourrelier, puisqu'il lui-même est sellier garnisseur, des bourreliers qui ont quasiment disparu. Lui, il va utiliser beaucoup de cuir, beaucoup de crin animal, donc très naturel, la ouate qu'il préfère, le tissu et la mousse. Et tout ça sur des supports extrêmement variés, notamment les vieilles chaises. Il nous dit qu'il aime bien travailler sur les vieux objets, les vieilles chaises. Il faut les recoller, il faut faire les vernis, il faut les retinter. Mais il travaille aussi sur l'automobile. Il va notamment refaire une vieille De Dion Bouton de 1902 à l'ancienne avec justement eh bien du cuir et puis du crin animal. Donc il aime ce travail, il en est passionné et en particulier il va travailler d'une drôle de façon puisqu'effectivement il utilise des petits clous qu'on appelle des semences et ces petits clous eh bien il les met dans la bouche pour une bonne raison, c'est que c'est plus facile pour travailler. Et là c'est original et on le voit faire. Il met une poignée de clous dans la bouche, il y a des petits clous qui sont pas très longs quand même et il a un marteau aimanté, s'il vous plaît. Donc, il prend avec la main droite le marteau et il va choper le clou dans la bouche. La main gauche est disponible. Et il nous dit, c'est comme si j'avais trois mains. Ça, c'est formidable. Et il nous explique qu'il a des clous dans la bouche très souvent et qu'il prend, et on va faire, il prend son clou et il tape dessus et paf, le clou. Incroyable. Il enfonce ça avec une dextérité énorme. C'était un bonheur de le rencontrer du côté de Nance.
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7: Au plein cœur de Tillières-sur-Avre, je demande la famille Giraud. Vous allez faire la connaissance de Mika, le papa, Ambre, la fille, et Mano, le copain de la fille. J'aurais bien aimé vous présenter Céline, la maman, mais elle est au boulot. Faut bien qu'il y en ait qui bossent. Céline, vous la verrez demain, vu que j'ai des raisons de dormir chez eux ce soir. Je vois pas de porte, alors je toque au carreau. Une jeune fille ouvre la fenêtre.
8: Bonjour.
7: Ambre ?
8: Oui, c'est ça.
7: Papa, il est pas là ?
8: Il doit être à l'intérieur, je pense.
7: Ok, j'entre comment ?
8: Je vais t'ouvrir le portail.
7: Ah, t'es trop mignonne.
8: Peut-être c'est ouvert, je sais pas.
7: Bah, je regarde.
8: Ouais.
7: Bah, j'avais pas vu le portail. C'est ouvert.
9: C'est moi ?
7: Non, c'est ouvert.
9: Bah, tu vois, c'était ouvert.
7: Bah ouais. Mika a l'air d'aller bien.
9: Très bien, très bien. Très
7: Pourquoi
9: bien,
7: c'est
9: bien.
7: Si grand ici ?
9: Parce que c'est un ancien relais de poste, l'ensemble.
7: Ah, d'accord.
9: Ouais, ça a été considéré un peu comme une ferme ici, il y avait des chevaux.
7: Regarde ces perdus grands ouverts qui sont ni grands ni verts à la base, mais qui se demandent ce que tu viens faire là.
9: Je viens ouvrir parce qu'il paraît que c'est une famille d'artistes ici. Papa, maman.
10: Ouais, Ambre.
9: Mano, tout le monde est dans l'art, quoi.
10: Oui, un petit peu, ouais.
9: C'est toi qui as impulsé tout ça
10: hein. Alors, je pense, hein, je suis le premier. Hein, bah, c'est les enfants qui ont suivi. Hein. On appelle ça reproduction sociale. Hein. Un artiste fait des enfants artistes, voilà, ouais. C'est ça.
7: Vous avez fait la connaissance d'Ambre ?
8: Moi, je fais un peu tout, mais surtout de l'installation et de la performance. Donc, je mélange plein de médiums, surtout dans la sculpture. Et après, j'intègre des éléments de son, de vidéo dedans.
7: Et papa, il fait quoi ?
10: Si tu fais le tour dans la maison, on va voir qu'il y a pas mal de peintures, peintures objets, des sculptures.
7: Voilà. Et Mano, il fait quoi ?
8: Des films 3D et du son.
7: Et Cécile, la maman, elle s'exprime beaucoup dans le textile.
10: Voilà.
7: Tout ça sur l'impulsion de Mika, le papa.
10: Bah, finalement, c'est dans le lieu dans lequel où ils ont dû me voir. Et quand toute petite, elle était à la fois dans le bac à sable, le béton, les briques, après les petits bricolages, puis après dans les œuvres, dans la peinture à l'atelier, et ainsi de suite, quoi.
7: À la base, la famille n'est pas du coin.
10: On n'est pas vraiment normand. Mes enfants sont normands parce qu'ils sont nés en Normandie, mais nous, on vient du Loir-et-Cher.
11: Ah, ta famille habite dans le Loir-et-Cher. Ces gens-là ne font pas de manière.
7: Je crois qu'on vous avait pas encore présenté Mano.
12: Mano, Mano.
7: Le vidéaste de la famille.
9: Ça va, Mano ? T'es réveillé ?
13: Ouais, ouais, c'est bon, je me suis réveillé.
7: Bah, il dormait pas, il bossait. Hein.
9: C'était 3D, tes images de synthèse.
13: Ouais, là, je bosse des storyboards pour un film.
9: Mais tu fais une école ?
13: Non, j'ai fini là.
7: Il a fini ?
13: J'ai fini, et depuis que j'ai quitté les Beaux-Arts, je me suis mis à l'animation 3D.
9: Là, c'est un atelier, là.
13: Oui.
9: Ah, mais il y avait de la place, hein.
7: Il en faut pour toute la famille.
9: J'ai coupé la radio, j'avais mis la radio, donc.
7: T'avais mis quoi comme radio ? Change de sujet.
9: Ah, ici, c'était le.
7: Bravo.
9: Voilà. C'était pour les chevaux, quoi.
10: Alors, t'as la mangeoire, t'as même l'abreuvoir qui est en dessous, là, qui est en zinc.
9: La mangeoire sert de rack aujourd'hui pour les tableaux de qui ? De toi, alors ?
10: Surtout de moi, ouais, ouais, ouais. Donc là, c'est la partie atelier, artiste. On fait des toiles, de la peinture, de la sculpture, découpage, assemblage. Il y en a un peu partout.
7: Sinon, Fred, t'avais pas un truc à leur dire ?
9: Je vais dormir chez vous ce soir.
10: Si tu veux, il n'y a pas de problème.
9: Et puis, il n'y a pas de problème, il y a surtout de la place.
10: Ah, bah, il y a surtout de la place, oui, voilà. Beaucoup de place.
9: Parce qu'il y a un truc qu'il faut absolument que vous me montriez demain.
10: Oui.
7: Petit indice.
9: Et demain, on va changer de rue.
10: Tout à fait.
9: Tu vas me montrer un truc qui est dans la rue du château, là.
10: Oui.
9: Je pense que ça va en halluciner plus d'un.
10: Ah oui, je crois aussi, oui.
7: Bon, bah vivement demain.
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1: Comme ils sont susceptibles d'entendre ce petit cours, je vais faire attention, je vais être sympa avec nos chers petits anges aujourd'hui.
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1: Pote Péplard, garçon ou fille, c'est la question que tous les futurs parents entendent évidemment. On va dans tous les pays du monde. Quand on attend un heureux événement, l'entourage demande souvent « Anéhé, alors, pote Péplard, hein, garçon ou fille ?» Ça permet de choisir, de bien choisir le cadeau de naissance évidemment. Pote, c'est un gars, heur pote. En breton, ça fonctionne à tout âge. Heur pote, un gars ou un garçon. Et plard, heur plard, c'est une fille ou une femme d'ailleurs. Pote, péplard, gars ou fille. Mais on peut préciser, si on veut être sûr, pour les jeunes enfants, heur potric, un petit gars, un jeune garçon, potredigou au pluriel, un peu plus dur à retenir. Hein. Potredigou. Et plaric, c'est pour une jeune fille, une petite fille, plarigou au pluriel. Voilà, c'est simple, mais comme toujours, c'est simple quand on connaît. C'est sûr, c'est plus facile après. Donc, pour les gars, pote, potric, potredigou. Pour les filles, plar, plaric, plarigou, au pluriel.
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1: Et maintenant, un nom de bateau. Ça change et on en voit souvent dans les ports avec le mot avel, en mot composé. Avel, c'est le vent. Bon, c'est sûr que du vent, ça aide quand on est en mer. Donc les marins choisissent souvent des noms en rapport avec le vent. Avelvour, par exemple, du vent de mer. Avelvour, mais on entend aussi, on peut lire Aveldro, le tourbillon, ça c'est le vent qui tourne, Aveldro. Autre possibilité toujours, Avelpen ou Avelaben, expression moins appréciée car ça indique où ça parle du vent de tête, Avelaben, le vent de face qui n'aide pas beaucoup en mer, et sinon Aveldré ou Aveladré, ben là, c'est pour ceux qui veulent du vent arrière. Mais voilà, ce sont de très beaux noms qu'il faut préserver, évidemment, comme les noms-lieux, comme les noms de famille, comme notre belle langue, en fait. Mais ça se fera que si l'on fait tous un petit effort. Je vous laisse et je vous dis à demain, même heure, d'Ahenta, et bon vent.
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3: On sait qu'on est Lorrain parce que quoi, Nicolas Thuron ?
4: Parce qu'on est tuyau rouge ou tuyau bleu.
3: Je connaissais le fil rouge sur le fil rouge, le fil bleu sur le fil bleu.
4: Ouais.
3: Je ne connaissais pas le tuyau rouge. Le tuyau rouge.
4: Vous n'êtes jamais allé à la piscine d'Amnéville ?
3: Si, non. Bah, piscine d'Amnéville, je ne crois pas. Thermapolis.
4: Sinon, vous auriez tilté tout de suite.
3: Alors, Thermapolis, monsieur a les moyens.
4: Oui,
3: monsieur,
4: tu parles.
3: Je suis Radio France.
4: Tu parles.
3: Laissez-nous entre prolétaires. Alors, aujourd'hui.
4: Au chaud d'eau froide ?
3: Ah, on y est presque. Aujourd'hui, à cause du coût de l'énergie, les piscines municipales ou communautaires n'ont plus que l'eau froide. Hein. Ouais. Elles sont de moins en moins chauffées. Il y a une ambiance de morgue là-dedans. L'eau est si fraîche que tu as juste envie d'y ajouter un peu de pastis pour l'apéro. Tu rentres dans le grand bassin comme dans un bocal de flûte glaciaire. Et le pire, pour les hommes, c'est le fameux PDC.
4: C'est quoi le PDC?
3: Passage des couilles. C'est le moment... Ah, t'es là, tu restes un quart d'heure entre deux eaux, avec la ligne de flottaison qui te chatouille et qui te transforme les mistiflettes en rotouflons. Les gamins, eux, ils s'en foutent, ils vont à la baille, et deux minutes après, ils sont bleus, ils claquent des dents.
4: C'est vrai.
3: Tu sais, ils ont les lèvres violettes, comme celles des Bob l'éponge à la fin du Beaujolais nouveau. Mais jadis, quand l'énergie n'était pas une question et qu'on cramait du charbon en forfait illimité, on avait un vrai climat tropical à l'Aquadrome ou à la piscine d'Amnéville. N'importe quel Mosellan a passé au moins une journée dans la zone de loisirs du Stalheim, connu pour son zoo, son golf, en Thermapolis pour les plus riches, et sa

0: C'est le tuyau de ceux qui respectent les limitations de vitesse, qui sont vaccinés contre le Covid et qui votent MoDem. Tuyau rouge, en revanche, Jean-Michel Cliché. Tuyau rouge, en revanche, c'est le feu. C'est pour les têtes brûlées. Ça commence par un bec de pélican qui fait guili-guili dans le ventre et que je plonge la tête en avant assez vite pour m'arracher le maillot. C'est les tuyaux de ceux qui font de la moto sans casque, qui écoutent de la musique trop fort et qui mangent épicé. Et alors vous qui nous écoutez, vous êtes plutôt tuyau rouge ou tuyau bleu?
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2: Bonjour, je m'appelle Gérard Monange et la bibliothèque est devenue mon lieu préféré pour partager ma passion pour le jeu d'échecs. Dame prend F7, échec et mat.
3: Comment vous est venue la passion des échecs, Gérard ?
2: Quand j'avais 17 ans, je me suis arrêté devant la vitrine d'un magasin de jouets et j'ai vu un jeu d'échecs. Et ce jeu d'échecs a été pour moi un phare puisqu'il m'a permis de réaliser mon métier, c'est-à-dire d'être professeur d'éducation physique.
3: Ce qui est marrant, entre guillemets, dans votre histoire, c'est que vous avez été prof de sport et là maintenant, vous êtes mis à apprendre les échecs dans cette bibliothèque.
2: Le hasard a voulu que Colette m'a fait découvrir d'abord l'écoquartier Ginko où j'habite et j'ai découvert la bibliothèque de Bordeaux-Lac. Ce lieu m'a plu et j'ai rencontré un joueur d'échecs et c'était le début de cette merveilleuse aventure.
3: Une formidable aventure qui marche hein, parce que vous avez eu beaucoup d'élèves depuis. Comment vous expliquez ce succès, Gérard ?
2: Alors je crois que je vois le jeu d'échecs différemment. Un enfant n'est plus dans une cour d'école, il est devant un échiquier, il va raconter son histoire. L'échiquier, c'est une toile. Et chaque coup, chaque déplacement de pièce va peut-être faire un chef-d'œuvre. Où l'enfant écrit son histoire, ce n'est plus la cour de l'école, c'est une réponse à leurs problèmes, c'est une magnifique peinture que tout le monde est capable de composer. Le jeu d'échecs, c'est la vie. Tout ce qu'il découvre sur le jeu d'échecs, il va le découvrir et il aura les meilleures réponses possibles. Et sa route sera la plus belle possible.
3: Donc Gérard, vous avez commencé les échecs à 17 ans. Maintenant, vous avez 80 ans. Qu'est-ce qu'on peut vous souhaiter ?
2: Continuer de pouvoir apporter ma passion à tous ces joueurs. Et rien ne pourra m'empêcher de continuer de faire encore un bout de chemin et d'aider tous ces jeunes.
3: Et en plus, on le rappelle, vos ateliers sont totalement gratuits.
2: Oui, vous êtes les bienvenus. Et n'oubliez pas que avant de commencer une partie, vous avez les mêmes pièces que votre adversaire. Il n'y a ni vainqueur ni vaincu. Croyez en vous.
3: Eh bien, merci beaucoup, Gérard.
2: C'est moi qui vous remercie de m'avoir tendu le micro. Je souhaite à tous les mordus, les fans de ce jeu, de venir me voir, de passer un bon moment autour d'un jeu d'échecs.

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1: Il s'appelle Frédéric Brand et ça fait maintenant 17 ans qu'il travaille à l'élaboration des créments, des 4 millions de bouteilles de créments de l'entreprise Louis Bouillot à Nuits-Saint-Georges. Il nous fait voir l'envers du décor, mais d'abord on s'équipe de chasubles orange fluo.
2: Sur le site, il y a une centaine de personnes qui travaillent sur le site. Et c'est un site classé IFS BRC, c'est-à-dire qu'on respecte des normes qualité et sécurité consommateur. Et donc, mettre des chasubles qui permettent l'identification des visiteurs avec un enregistrement bien adéquat.
1: Eh bien, allons-y, ouvrons cette porte.
2: Oui, on va y aller.
1: Oula !
2: Donc, en fait, ici, nous n'avons pas de cave enterrée. Les cuves font jusqu'à 7 mètres de haut.
1: Wow.
2: 7 mètres de haut et une seule cuve représente le volume d'un petit domaine viticole. Ça représente environ 520 hectolitres de vin. Ici, nous avons dans cette cuverie-là 50 cuves différentes. Et cette diversité de cuves, cette quantité de cuves est importante parce qu'en Crémant de Bourgogne, nous sélectionnons les zones géographiques. Mais également, nous avons un grand travail au pressurage où nous séparons la cuvée et la taille que nous vinifions séparément. Et afin d'avoir une grande diversité de profils aromatiques qui vont nous servir de nos assemblages crémants futurs, nous avons besoin d'avoir une grande quantité de cuves qui vont pouvoir mettre en musique nos assemblages par la suite.
1: Donc malgré le fait qu'on soit dans un environnement plus ou moins industriel et gigantesque, on a quand même cette notion de terroir, c'est important de le rappeler.
2: C'est important. Si maintenant je mélange tout, parce que c'est effectivement une seule appellation que l'on vinifie, mais si je commence à tout mélanger pendant les vinifications, après, les assemblages qu'on va faire n'auront plus aucun sens. Il faut vraiment respecter ces trois principes, donc le cépage, le terroir et le fractionnement au pressurage qui vont nous permettre justement d'accorder. Il faut savoir que Louis Bouillot a plus d'une dizaine d'assemblages différents et il faut que chacune de ces assemblages ait une personnalité bien précise avec son moment de dégustation et de plaisir propre. Et donc c'est grâce justement à ces diversités qu'on peut avoir ça.
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3: Vous le savez, sur ici Saint-Étienne-Loire, on adore plonger dans les trésors cachés de notre patrimoine. Anne-Berthe, bonjour.
4: Bonjour.
3: Vous êtes responsable du service des publics du site de la Chartreuse de Sainte-Croix-en-Jarret. Aujourd'hui, on va se mettre dans la peau d'un moine chartreux, parce que c'est la Chartreuse de Sainte-Croix des plus habitées par les moines. L'ordre, lui, existe toujours.
4: Silence, prière et travail. Voici ce qui ponctue le quotidien d'un moine chartreux.
3: Bon, jusqu'ici, rien de très surprenant.
4: C'est vrai qu'on n'en attend pas moins des moines. Mais si j'ajoute solitude, là on entre un peu plus en détail dans la vie d'un chartreux. En effet, l'ordre des chartreux a pour spécificité d'être un ordre semi-érémitique.
3: Alors là, ça se complique.
4: Oui, alors semi-érémitique, cela signifie que les chartreux vivent une très grande majorité de leur temps seuls dans des cellules individuelles appelées aussi ermitages. Chaque père vit dans un espace de 2 ou 3 pièces doté d'un petit atelier et même d'un jardin.
3: Bon, il faut aimer la solitude.
4: Oui, c'est en effet la condition sine qua non de la vie en chartreuse. Il ne faut pas être très bavard non plus, car les chartreux vivent en silence. Et même dans les quelques temps communautaires qui ont lieu à l'église ou au réfectoire, ils ne se parlent pas entre eux. Le seul moment d'échange se fait lors de la promenade hebdomadaire. Une fois par semaine seulement, les moines sortent marcher hors de l'enceinte de la chartreuse et peuvent alors discuter en petits groupes.
3: Donc le reste du temps est consacré à la prière.
4: Oui, les temps de lecture et de prière sont bien sûr très importants. Tout au long de la journée, comme de la nuit d'ailleurs, on compte pas moins de 8 offices liturgiques par 24 heures, sans compter les temps de prière ou d'étude de la Bible en solitude.
3: En dehors de ces temps de prière, quelles sont les activités des moines ?
4: Alors depuis toujours, l'idéal des chartreux, c'est d'être le plus autonome possible. Les chartreuses sont le plus souvent situées dans des endroits assez isolés, afin de respecter le silence et la solitude des moines. Les moines doivent ainsi s'occuper de leurs besoins quotidiens. Un temps de travail manuel est d'ailleurs aménagé l'après-midi. Couture, menuiserie, jardinage, les activités ne manquent pas.
3: Merci beaucoup Anne-Berthe et à très bientôt pour un prochain numéro.
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5: Les gens d'ici, tous les jours, une rencontre quelque part sur le territoire. Et quand deux surfeurs très joyeux rencontrent Valérie Delos, réputée comme très joyeuse, ça donne un sacré trio qui vous réveille. Ils se sont rencontrés à Tarnos, à la plage de la Digue.
6: Bonjour, je m'appelle Max, je suis de Bouco, je surfe au Bouco depuis les années 1970. Et j'ai donc 65 ans fait, voilà.
1: Mais vous n'êtes pas tout seul, vous êtes avec, bonjour.
7: Yes, moi c'est Michel, j'ai arrêté de surfer il y a 10 ans. Et puis je m'en porte pas mal aussi, il y a un peu trop de monde. Et donc je suis très très bien, comme je suis.
1: Et vous êtes de quel endroit ?
7: Bayonne, né à Paris, je suis arrivé il y a 50 ans ici.
1: Bon alors les gars, moi je ne savais pas, c'est Max et Michel, mais vous avez fait référence à Jacques. Comment il s'appelle déjà ?
7: Jacques Michel.
1: Oui, Jacques Michel. Il paraît qu'il sévissait dans les buts là-bas.
7: La butte de tir, oui, absolument. Comme son nom l'indique. Ça, vous pouvez la passer, celle-là. Elle est mignonne, et c'est la vérité.
1: Oui, elle est mignonne, je ne sais pas si c'est le terme, Max.
6: Bon, écoutez, oui, c'est pas mal quand même.
7: Elle a dû venir depuis le temps, Marc.
1: Je ne sais pas si les nouvelles générations la ref, mais bon, on pose ça là.
6: Ils doivent l'avoir, on leur fait confiance.
1: Donc là, tiens, vous pouvez me présenter, puisque vous êtes là depuis très longtemps, un petit peu où on est, là, si les auditeurs ne voient pas les paysages.
7: Ouais. C'est l'embouchure de la Dour, Tarnos. C'est la première localité des Landes.
1: Quel temps vous préférez-vous ?
6: Bon, on préfère même la saison, septembre, octobre, sans doute, c'est les meilleurs. Mars, avril, tout ça, c'est des vents de nord assez violents, encore un peu de fraîcheur, voire quelques giboulées, l'eau toujours un peu trouble, avec, comme il pleut, tout ça, les descentes de la Dour, de la rivière, mais toujours agréable. Toutes les saisons, ça, c'est très agréable.
1: Alors vous êtes un surfeur depuis toujours et vous continuez, dis donc à 65 ans, continuez à surfer, moi ça m'épate.
6: Occasionnellement maintenant, je reste toujours en contact avec la mer et à vélo, je vais plus souvent ramer, nager, surfer quand il y a des bonnes conditions, mais depuis un an quand même je ne suis pas trop allé, j'avais quelques blessures à cause de chute à vélo et comme ça, et donc je surfe moins.
1: Ah oui, parce que c'est l'année dernière que vous avez surfé, ça fait très très occasionnel comme surf.
6: Ouais. Mais l'année dernière, c'était pas si loin que ça, on est qu'au mois de mars.
1: Ouais, c'est vrai.
6: J'ai beaucoup surfé l'année dernière au mois de novembre.
1: C'est un peu un mytho, votre copain Michel.
7: Complètement, oui, complètement. Je pense qu'il se rêve un peu, oui.
1: Je me promenais sur la digue et on m'a raconté, tout à l'heure, là, quand j'étais là-bas, on m'a raconté que vous avez surfé avec le frère de Lizaratu. C'est vrai ça ?
6: Oui, c'est vrai, oui. C'était mon équipier. On était équipier quand on est allé surfer la vague légendaire de Bellara. Voilà, donc on était tous les deux, toujours ensemble. Ouais.
1: Et c'est quoi votre plus beau souvenir à chacun de surf, Max, le plus beau souvenir de surf que vous avez, c'était où et quand ?
6: Je pense que c'est sur la vague de Safi au Maroc.
1: Et pourquoi elle était magnifique ?
6: Parce que c'est déjà un spot de renommée mondiale, parce que toutes les conditions étaient réunies, et voilà, et la vague était parfaite, longue, extraordinaire. Quoi.
1: Et notre Parisien, c'était où sur la Seine, la plus belle vague ?
7: Le Parisien, c'est quand je suis sorti indemne par 4 mètres ici, et que voilà, et j'ai commencé à boire de l'eau et à marcher sous l'eau même, carrément. J'en suis sorti sans me noyer. Voilà.
1: C'est vrai, c'est dingue, ça.
7: J'ai résumé un peu de mes forces. Ah, voilà. Oui.
1: La vague de 4 mètres, c'est énorme.
7: Oh, il y avait 3 mètres 50, 4 mètres, oui, c'était énorme.
6: 4 mètres de non. Large. Bon, et nous, on va marcher.
1: Bon, allez, les gars, merci. Je vous dis au revoir. Merci, au revoir.
7: Ah, ciao.
6: Oui, merci, au revoir, bonne journée. Adieu, agour.

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1: Ici matin.
2: Le temps de vous lire en marseillais. Bonjour Médéric.
1: Bonjour Philippe.
2: C'est notre linguiste marseillais. Donc on va jouer ce matin un peu comme des enfants.
1: Oui, tout à fait. Alors vous savez à quoi jouent les enfants en ce moment? Enfin ces jours-ci, ces temps-ci.
2: Ces temps-ci, bah, avec le smartphone, ouais, un jeu, voilà quoi.
1: Les tablettes, les jeux vidéo, bah, etc. Ouais. On est d'accord. Bon, les tout petits jouent encore avec des voitures, des robots, des trucs Pokémon, etc. Voilà. Alors autrefois, alors non, je vais pas faire celui qui grommelle à mon réguignard.
3: C'était mieux avant.
1: C'était mieux avant, c'est ça. Non, mais je vais vous parler quand même des réguignards. Les réguignards de Luberon, c'est une association provençale qui, comme son nom l'indique, regroupe des amoureux de la culture et de la langue provençale, des gens du Luberon, qui s'appellent avec autodérision donc les réguignards, en gros les râleurs. Hein. Eh bien, la présidente de cette association est bien connue chez nous, il s'agit de Claudette Ocelli, aussi connue sous le nom de Mamette, dont on a entendu la voix sur notre antenne pour nous apprendre un peu de provençal. Avec ces réguignards, elle organise jusqu'au 14 mars à Pertuis, à l'espace de Croz, une exposition appelée Joe et Jugué d'antan, qui propose de retrouver des jeux et jouets d'antan et avec leur petit nom en provençal. Alors autrefois, les minots jouaient à Oda, au dé, au Baoduf, au Toupie ou au Quille. Au Quille, il y avait les osselets aussi. Alors, je me souviens que mon frère jouait, j'ai toujours trouvé ça bizarre, les osselets. Mmh. Mais voilà, ça a disparu, j'ai l'impression.
2: Oui, c'est vrai.
1: Non, voilà, on ne voit plus ça. Jouer aux osselets, c'est Juga, Jibotrao et Melisa Ousset. Par contre, les billes, on y joue encore. À mon époque, on prisait les gros galops comme ça et on tirait les soldats Starlux.
2: Ouais, ça aussi,
1: voilà. Ou on jouait au pot. Enfin bref, voilà, j'adorais les billes. Dans la cour de récré, je pense qu'on joue encore à la marelle ou à la corde persaouta, je traduis pas. Mais probablement plus aux yeux banda, les yeux bandés, au Colin Maillard, qu'on appelle aussi Kukuruma. On dirait une chanson Kukuruma. En revanche, on fait encore liser Skundai, le jeu de cache-cache, à partir du verbe s'escoundre, se cacher. Et on dit parfois, va t'escoundre, va te cacher. On joue aussi à la poupée, la titeille, dans son ousta ou des titeilles, sa maison de poupée, ou bien avec une poupoune pour Juga à la mama, là non plus, je traduis pas. Quand j'étais minot, j'adorais jouer avec les taraillettes, la dinette, mais aussi à la marchande. J'avais d'ailleurs un bel établi de marchande et je vendais à ma mère, à ma grand-mère, plein de beaux fruits et légumes en plastique, ou du poulet, ou en plastique, ou du fromage en plastoc. Avant, la malbouffe, vous voyez, avait déjà tout prévu. Tous ces jeux d'enfants d'hier ou d'avant-hier sont présentés à l'exposition Joe et Jugué d'antan à Pertuis jusqu'au 14 mars pour ce... Et samedi, donc demain, il y aura en plus un grand jeu de piste sur le double thème du parler provençal et des jeux d'enfants dans les rues de Pertuis, mais aussi du Motus, tout le t-shirt. Tout l'après-midi, nous serons sur place avec mon collègue Bla pour vous faire jouer à Motus en mode démo ou initiation. Mais il y aura aussi un Motus en live, en public, avec les meilleurs joueurs de Motus à défier. Alors, de mon temps, on jouait à cache-cache et celui qui comptait, on disait qu'il pégait. On disait, allez, c'est toi qui pègue. Ouais. Et on joue aussi à faire des moulons dans la cour. Et pour signaler un attroupement, on crie moulon. Donc ce samedi, moulon à Pertuis.
2: Allez, moulon.
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4: Coup de projecteur sur la plus grande brasserie de Paris dans le 14e arrondissement de la capitale. On y mange et on y danse. Tour du propriétaire avec Thierry Boeuf. Place à la saga Bistrot de Paris.
5: Et le cocktail américain, c'est quoi?
6: C'est un cocktail grillé avec une sauce américaine, tomate, échalote, une pointe de cognac, du vin blanc. C'est un peu relevé.
7: Un déca, hein?
8: Pâté, jambon, c'est du corvillette, gruyère, chantal, rôti, jambon de pays.
9: Eh ben, tout ça, ça va aller dans la blanquette.
10: Bon appétit.
11: Comment se faire applaudir le soir de son anniversaire à Paris par 800 personnes et dans la bonne humeur? Franchissez dès que possible les portes de la coupole, boulevard du Montparnasse. 15 à 20 serveurs en rang vous portent un gâteau en chantant bon anniversaire. Les lumières de l'immense salle de la brasserie se rallument et tous les clients de la coupole applaudissent. Quand on vous dit que c'est la fête à Paris... C'était le temps un peu fou de l'entre-deux-guerres. Les fêtes les plus délurées avaient pour quartier Montparnasse. Dans les années 20, Paris est fréquenté par 15 000 Américains, Joséphine Baker et la Coqueluche. Et encore aujourd'hui, son portrait est peint sur un des piliers de la coupole, classé monument historique.
12: Elle venait très souvent à la coupole. D'ailleurs, elle était une habituée jusqu'à la fin de sa vie. Mais pendant les années folles, elle venait avec une petite panthère, vous imaginez, qui était très gentille. Elle s'appelait Paquita, d'ailleurs. Elle était adorable. Mais ça dérangeait beaucoup la clientèle.
11: Et dans un véritable décor art déco, laissez vagabonder votre esprit au son des cliquetis de couteaux et de fourchettes, dans les volutes des plats de choucroute, dans l'atmosphère de la brasserie la plus grande de Paris.
13: Et puis la peinture qui était avec tout ça était l'expression de l'extraordinaire diversité du Montparnasse des années 20. Alors faire une coupole qui coiffe l'ensemble, c'était audacieux, parce que comment exprimer de nouveau cette diversité? Là, il y a une idée géniale, c'est très réussi.
11: À la coupole, on mange, on boit, on danse et on refait le monde. Tout ça a tellement bien commencé un 20 décembre 1927. 3000 invités et 12 000 bouteilles de champagne liquidées en 2 heures. Et 90 ans plus tard, les corps se dérobent, toujours à la coupole, dans la grande salle du dancing.
3: Monsieur Bob, allant sur 89 ans, je voudrais dire que tant qu'une femme danse, elle reste jeune, belle et séduisante. C'est tout.
7: Andy Warhol à la coupole, peint les gambettes de Mistinguette.
11: 2025, les soirées au dancing de la coupole existent bel et bien. Le thème de prédilection, smoking et femme fatale 1920-1930. Mais le spectacle, et surtout dans l'assiette, après quelques errements post-Covid et les difficultés après la pandémie, la coupole est redevenue irréprochable. Pourquoi pas dès le matin, au petit déjeuner, un œuf à la coque, une omelette brouillée. Le midi, bien sûr, un des plus beaux bancs de crustacés et d'huîtres de Paris. Le soir, évidemment, quatre sortes de choucroute, foie de veau, tartare de bœuf normand, sole meunière à la plancha et l'exceptionnel curry d'agneau à l'indienne servi depuis 1927. Et c'est pas du réchauffé. À propos, dans 2 ans, mettez une alerte sur votre smartphone. 20 décembre 2027, la coupole de Montparnasse fêtera ses 100 ans. Vous savez quoi? Comme me le dit souvent un ami caviste, on va tout faire péter et essayer de battre le record des 3000 Parisiens des années folles, déboucher plus de 12 000 bouteilles de champagne dans la nuit.
10: Eh ben oui, allez, rendez-vous est pris. Et vous y serez, nous aussi. Donc, merci beaucoup, Thierry Boeuf, Bistrot de Paris. Si vous avez aimé cette chronique, vous pouvez bien sûr la partager avec vos proches depuis l'application Ici.
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14: Bonjour, je suis Julie Serrano, nimoise. Ma passion, du coup, c'est le flamenco et j'ai la grande chance d'en faire un métier passion. Le flamenco, c'est un art de vivre. C'est vraiment tout ce qui nous permet de vivre au quotidien. On respire flamenco, on se lève flamenco. C'est vraiment toute une ambiance qui nous suit dans nos journées. Je me lève, j'écoute du flamenco, je me couche avec du flamenco en tête. Une mélodie de pas que je me dis, attends, je pourrais faire ça, ça ferait bien. Et du coup, le lendemain, on se réveille, on a toujours cette mélodie, en pantoufle, on fait ça. Et encore plus quand on est avec Tata à table, c'est vraiment tout le temps ça. Entre deux plats, on fait des palmas, c'est tout le temps. Tata, du coup, Christine Serrano, une danseuse emblématique de Nîmes. J'ai commencé les cours avec elle, quand j'avais 4-5 ans. On m'a mis au cours avec Tata, comme dans la marmite. Et au fur et à mesure, ça grandit, la passion. Au début, on est là parce que c'est Tata. Et après, ça nous plaît de plus en plus. Et c'est pour ça que je suis partie à l'étranger faire des études à la base, où j'ai pris des cours de danse en même temps là-bas. Et après, j'y suis partie réellement un an et demi à Séville, juste pour prendre des cours de danse.
15: Le flamenco, c'est une discipline qui est très traditionnelle, qui a ses codes, mais j'imagine que chaque danseuse se l'approprie. Qu'est-ce qui se passe en vous quand vous dansez? Qu'est-ce qui s'exprime dans votre corps?
14: C'est vrai que la danse, j'ai l'impression, en tout cas, d'être le seul moment où je suis vraiment moi. Où il n'y a pas de filtre, il n'y a pas de masque, et j'ai le droit d'être vulnérable, moi et mes émotions. Parce que le flamenco, c'est surtout ça, c'est surtout transmettre des émotions. Et c'est vrai que la société d'aujourd'hui, elle nous empêche un petit peu de vraiment les vivre à cœur ouvert. Et la danse, ça permet ça. Le flamenco, en tout cas, il nous permet vraiment de libérer qui on est vraiment, sans avoir à se cacher. Voilà, la danse, ça me rapporte de la joie de vivre et aussi cet espace de j'ai le droit d'être triste et j'ai le droit d'être en colère. Cet art, il mérite d'être connu au fin fond de toutes les planètes.
16: Olé!
14: Olé!
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1: Et je suis ravie de retrouver dans cette rubrique celle qui a été la révélation littéraire dromoise de 2024, Valérie Patureau, avec sa cuisinière des Kennedy qui a conquis 100 000 lecteurs l'année dernière. Elle publie cette rentrée aux Escales un très très beau troisième roman qui s'appelle L'Enseveli. L'Enseveli, c'est d'abord l'histoire d'Abel, poilu de la Grande Guerre, blessé au combat en sauvant un inconnu. Il est transféré dans un hôpital de fortune où il va faire la connaissance d'un mystérieux voisin de lit, une gueule cassée qui, incapable de parler, va communiquer avec lui à l'aide d'un petit carnet. Adrien, c'est son nom, est médecin et officier, tandis qu'Abel, simple soldat, vient de la Drôme paysanne. Mais là, pour passer les journées, ils vont se raconter l'un à l'autre et tisser un lien si puissant que lorsqu'ils seront séparés, il faudra à tout prix se retrouver. Pourquoi Valérie Patureau a-t-elle voulu redonner vie à des combattants de la Grande Guerre ? C'est la question que je lui ai posée.
2: Peut-être parce que je suis la dernière génération à les avoir croisés. Je m'en souviens très bien, je devais avoir 7-8 ans et le frère de ma grand-mère me terrorisait parce que quand on allait chez lui, il retirait son œil de verre et donc il avait eu un terrible, voilà, sur un obus pendant la guerre de 14. Moi j'ai un intérêt très fort pour l'histoire, pour cette période particulière de l'histoire aussi, parce qu'elle représente vraiment, je trouve, au même titre que la Révolution française, elle représente le socle de notre société moderne. Et je suis pas historienne, donc j'ai pas du tout voulu écrire un livre sur la guerre. J'ai voulu écrire un livre sur l'amitié et surtout poursuivre ma quête que j'avais déjà dans Nésida de cette interrogation sur le déterminisme social qui fait que nous rencontrons tous, sans que ce soit vraiment conscient, des gens qui partageons à peu près les mêmes choses, les mêmes... Voilà. Et il n'y a pas 36 circonstances, il y a l'hôpital qui parfois vous amène à partager une chambre d'hôpital avec quelqu'un qui n'a pas du tout la même vie que vous, ni en âge, ni en lieu, ni rien. Et puis la guerre. Et c'était vraiment ça mon sujet. Et là, j'ai eu envie de m'intéresser, de m'interroger sur la sensibilité des hommes qui en fait n'est pas si lointaine de la nôtre.
1: Et puis contrairement à la cuisinière des Kennedy, on est dans un roman du temps long.
2: C'est vrai que dans la cuisinière, je suivais sa vie, et Dieu sait que sa vie est assez trépidante et qu'elle nous emmenait d'épisode en épisode. Là, c'est un temps long, c'est un livre à la fois de terre, je dirais, parce que la terre est présente tout le temps, la terre qui vous engloutit, la terre qui... Enfin, c'est vraiment un livre de terre, et un livre sur le temps, parce qu'il n'y a que dans ce temps long qu'on arrive aussi à se connaître, à se livrer, à apprendre les uns des autres. La grosse différence aussi avec mes deux premiers romans, c'est que c'était des histoires qui parlaient de personnages qui avaient existé. Là, ils sortent tous les deux de mon imagination. Ils sont nourris de tout mon imaginaire qui a été bercé par tous ces livres formidables sur cette période. Et de beaucoup de choses de ma propre vie, sans s'en rendre compte, les deux grand-mères présentes dans ce livre, bah, ce sont les miennes. Mais je ne sais pas si je l'ai vraiment décidé. Je crois que c'est vraiment arrivé au fil de l'eau.
1: Et de cette écriture puissante de Valérie Patureau qui, en quelques mots, fait naître des images fortes, des émotions qui vous envahissent, c'est vraiment une magnifique écrivaine que je vous conseille de découvrir avec L'Enseveli qui est paru aux Escales.

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1: Nous partirons. Klemt.
2: Fallait un jour poser les bases.
1: Originaire du Mans, Klemt porte cette énergie des terres de province. Force tranquille, humilité, texte fort, l'essence de son écriture, l'émotion, la sincérité et le mot juste.

0: Chiron, Klemt, un coup de cœur ici même. 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

0: C'est oui, c'est non, c'est question, sa vie, sa route, ses choix. Liane Folly raconte tout dans La Droguerie du Sourire qui vient de paraître aux éditions Stock. Et elle est ce soir l'invitée de Décibel. Préparez-vous à la rencontrer de nouveau. Bonsoir Liane.
1: Bonsoir Émilie.
0: Comment ça va?
1: Très bien, je suis ravie en tout cas de... Alors comment on fait? Parce que c'est... On se vous voit, dans la vie on se tutoie.
0: Dans la vie on se tutoie.
1: Et bon, on va se tutoyer, tu sais quoi, on va bousculer un peu les codes. Parce
0: allez.
1: Que moi ça me dérange de vous voyer
0: et si. Alors on se tutoie.
1: Voilà, c'est mieux.
0: Alors
1: voilà.
0: On se tutoie.
1: On
0: alors,
1: décide.
0: Je te félicite pour ce livre.
1: Merci.
0: La Droguerie du Sourire qui vient de sortir aux éditions Stock. Parce qu'il est émouvant et surprenant. Ce livre, vraiment, on a l'impression de te redécouvrir. Tu expliques au tout début, d'ailleurs, pourquoi est-ce que tu as hésité avant de te raconter. Et finalement, c'est un choix très réfléchi. C'est pour le public.
1: Absolument, et puis surtout, je dis que je fais mon métier comme mes parents ouvraient la Droguerie du Sourire. Ce qui explique aussi, je fais un métier que j'aime, mais surtout qui m'ont inculqué.
0: Ouais.
1: Ils ont tout fait, mes parents, pour me pousser vers l'artistique. Et c'est un livre aussi, c'est un hommage, et je voulais vraiment leur donner beaucoup d'amour encore, évidemment, à travers ce livre. Et puis, j'ai quand même un parcours assez atypique quand même.
0: Ah, c'est vrai, mais eux aussi,
1: oui.
0: Et ce livre, c'est vraiment une déclaration d'amour à tes parents. Tu choisis de démarrer ce bouquin à l'année 2015, assez unanimement reconnue comme vraiment une année de merde. C'est-à-dire qu'il commence avec les attentats de Charlie Hebdo, on termine avec le
1: exactement.
0: Bataclan. Et toi, au milieu, en quelques semaines, tu perds tes deux parents. Le livre commence comme ça, on est désolé pour toi. Et en fait, plus on tourne les pages et plus nos cœurs se brisent, parce qu'en fait, on se rend compte que tes parents, c'était des gens merveilleux qui t'ont donné une enfance tellement pleine d'amour, tellement pleine de joie.
1: Oui, et puis eux avaient connu la guerre, parce que moi, j'ai été conçu finalement pendant la guerre d'Algérie en avril 62. Ils se sont même séparés. Enfin, c'est tout un c'est romanesque. Hein.
0: Ah bah c'est un film. Déjà, l'histoire de tes parents, c'est un film, et ton histoire aussi. On a déjà deux films.
1: Et donc, oui, c'est ça. Et donc, dans un camp de pieds noirs pour ma maman qui est enceinte de moi, etc. Donc, quand j'arrive, moi, j'arrive quand même avec des parents qui sont détruits en quelque sorte et dans la misère. Et il faut se reconstruire. Il faut la force de ça. Alors, il l'a. Et puis, alors moi, j'arrive, je suis une petite fille, au contraire, qui a plein de joie de vivre.
0: Ouais.
1: C'est complètement paradoxal, en fait. Et puis, je salue leur courage, voilà, ils m'ont appris énormément de vertus, et c'était des gens travailleurs, courageux, et surtout, ils aimaient les autres.
0: Oui.
1: Ils étaient altruistes et modernes, ce qui n'est pas toujours évident. Voilà, oui, en quelque sorte, ce qui n'exempte pas non plus des carences existentielles, hein.
0: Évidemment.
1: Et la barre très haute, tu sais, quand tu es avec un couple qui s'aime autant,
0: oui.
1: T'aimerais bien les imiter et puis tu n'y arrives pas. Toujours pas.
0: Bon.
1: Et voilà, tu n'en de j'y arriverai pas, mais 60 ans de vie commune, d'amour, de, tu vois ce que je veux dire.
0: Ouais.
1: Et c'est aussi ce truc-là, je crois, qui était un petit challenge quelque part et que je n'ai pas réussi, mais j'ai réussi d'autres choses.
0: Quand on lit ce livre, parfois on te reconnaît, parfois, je le disais tout à l'heure, on te redécouvre, on te re-rencontre. Il y a une phrase qui m'a marquée, tu dis « je n'ai pas d'ennemis », par exemple.
1: Ouais.
0: Ça, c'est quelque chose que tes parents t'ont inculqué.
1: Oui.
0: Puis c'est toi, c'est ta personnalité, t'es comme ça. Tu n'as pas d'ennemis. Tu...
1: Ah bah moi-même, non, peut-être que
0: oui, il y a peut-être des gens qui
1: je
0: peuvent pas t'encadrer.
1: L'ennemi. Oui, ah, oui. Mais il y en a beaucoup, évidemment, mais, c'est ce qui est tout à fait normal.
0: Mais toi, ton cerveau, ton cœur
1: est
0: foutu d'une telle façon que tu ne détestes pas.
1: Ah non, je ne peux pas. Je ne peux pas dénigrer quelqu'un. Je ne peux pas. Je veux dire, quand je sens que ça ne va pas et que ce n'est pas fluide, eh bien, je m'en vais. Mais je veux dire, je ne peux pas garder. Je suis quelqu'un de très fidèle, de loyal, donc je ne peux pas. Je passe à autre chose très rapidement. Mais dans l'amour, en amitié, dans tous dans tous les domaines.
0: Alors ça, tu l'as souvent dit, hein, que t'étais artiste et que t'avais jamais envisagé de faire autre chose de ta vie. Et là, dans le livre, on apprend que il y a pas mal mal de gens hein, qui pensaient la même chose, notamment le docteur Canova, oui. Voilà, qui était l'obstétricien le jour de ta naissance et qui a dit à ta maman, votre fille a des cordes vocales en acier, je vous le dis, elle sera chanteuse. Oui. Et puis quelques pages plus loin, c'est ta grand-mère, Mémé, qui dit, quand tu seras grande, tu seras chanteuse comme Sheila.
1: Exactement, elle adorait cette chanteuse. et elle avait des photos dans sa chambre, elle écoutait les 10 du matin au soir et c'est vrai, elle adorait. Et puis elle a eu raison parce que quelle carrière magnifique Sheila a
0: oui,
1: fait plus tard.
0: Oui, tu le dis, c'était sympa. Oui. Tu...
1: Non, c'est pas être sympa, c'est de se reconnaître les choses. Ça a été une artiste exceptionnelle. En France, elle a marqué des générations et je trouve ça fabuleux. Voilà, de 80 ans, je veux encore être sur scène, avoir la pêche qu'elle a, etc. Je trouve ça formidable. Voilà.
0: Oui, non, mais quand je dis que t'es sympa, c'est que dans le livre, en fait, donc, tu racontes ta vie, mais en fait, tu parles beaucoup des autres,
1: oui.
0: des autres artistes, et voilà, dans tout les mémoires d'artistes, c'est pas forcément le cas.
1: Donc voilà, oui,
0: je relevais ça, Liane, que voilà, il y avait quand même.
1: Bien sûr, il y a toujours le remerciement qui arrive parce que je pense que en étant une fille de commerçant, c'est le premier mot que j'ai appris.
0: Merci. Hein,
1: donc ah oui, bonjour, merci, être poli. Ouais. Quand on est fille de commerçant, on a quand même une on a quelque chose à tenir. Mais c'est vrai que quand je parle de cocon, la gentillesse, la bienveillance, l'amour, bon ben, j'ai eu ces armes-là, ce qui n'est pas mal. Mais ensuite, pour entrer dans la jungle qui est la vraie vie, c'est pour ça que je dis à un moment donné, je parle de notre naissance et je dis, c'est un peu après que tout se gâte, ouais. C'est la vérité. Et quand moi j'ai eu l'impression, en tout cas, quand je suis rentrée dans le vrai monde, c'est-à-dire l'école, et on le sent parce que je raconte des choses qui m'ont marquée et traumatisée.
0: Même. Ah oui, oui, il
1: voilà,
0: y a des
1: trucs
0: passages durs pour des enfants. Hein,
1: oui,
0: ouais.
1: Non, mais de l'école qui marque vraiment. Et tout d'un coup se dire waouh, ah bah c'est tout le monde ne m'aime pas alors finalement. et de réagir ça, même de réaliser ça, pardon, même quand on est une petite fille ou une adolescente, mais quand on a quand même ce socle qui est capital, qui est essentiel pour se construire, eh bien, c'est évidemment que c'est mieux.
0: Et on sent que cette famille, c'est un socle hyper important parce qu'en fait, quel que soit l'épisode de ta vie que tu racontes dans ce livre, ils sont jamais très loin, ton frère, non. tes parents,
1: oui,
0: etc. Voilà, ils sont là du début à la fin. Et juste les remerciements, ça me fait penser qu'il y a même un moment dans le livre où tu t'arrêtes et tu dis, vous allez peut-être penser, vous qui lisez, parce que vous adressez à nous, c'est très drôle. Tu t'adresses à nous, tu t'adresses au lecteur. Vous allez peut-être penser que je remercie beaucoup. Alors, je vous explique.
1: Mais parce que c'est vrai.
0: Oui, je remercie. Voilà, c'était vraiment rigolo ça.
1: Oui, oui, parce que j'aime bien aussi ce côté-là et il est vrai que je l'ai construit ce livre d'une façon très cinématographique.
0: Oui.
1: Je voulais qu'on ait les musées, qu'on ait les images de tout ça, parce que moi elles sont encore très présentes. Moi, il suffit de fermer les yeux, la droguerie, je la vois, je suis encore dedans en fait.
0: Elle est sur la quatrième de couverture,
1: ouais.
0: Donc c'était vraiment le magasin de tes parents,
1: oui,
0: droguerie
1: oui.
0: du sourire.
1: Exactement.
0: C'est vrai.
1: Oui, ouais. C'est une histoire vraie.
0: C'est fou.
1: Et donc et puis ce cheminement incroyable, mais je crois que j'ai été comme une alors je dis pas mission, ça fait très Star Wars, mais ce que je veux dire c'est que j'ai été consciente d'avoir des parents qui avaient énormément de chagrin, qui avaient été détruits, hein, donc de la guerre, tout ça, et moi je voulais un peu sauver tout le monde, je voulais être un peu Zorro, quoi, et le fait de d'avoir réussi entre guillemets cette carrière d'artiste, je savais qu'il y avait que ça qui pouvait vraiment les combler, et quand je l'ai fait, ben c'est ça y est,
0: ouais.
1: Je l'ai fait. Puis après, de toute façon, au moment où ça a démarré, j'ai pas arrêté de les gâter. Je n'ai aucun regret de ce côté-là, parce que mes parents, ils ont tout eu. C'était le roi et la reine.
0: Ouais,
1: je leur ai tout offert parce que c'était pour moi une façon de les remercier.
0: En tout cas, tout le début du livre leur est consacré à eux, à leur histoire.
1: Oui, leur rencontre aussi.
0: Leur rencontre, la première, puis deuxième demande en mariage, parce que...
1: Ça... elle était jeune, ils sont rentrés, elle avait 14 ans.
0: C'est ça, voilà.
1: Donc mon père en avait 19, et puis bon, il s'est fait un peu virer par mon grand-père. Et puis il est revenu 2 ans après en ayant fait le service militaire. Mais c'est vrai aussi que il avait une droguerie aussi, hein,
0: à Oran,
1: à la cité Gambetta. Il avait une droguerie et donc il adorait ça, c'était son métier.
0: Liane, t'as écrit tes mémoires, t'aurais pu ne pas les écrire. On apprend dans le livre qu'en fait le biographe de Nougaro t'avait proposé de les
1: Absolument,
0: écrire pour toi.
1: Bien sûr, c'est Alain Vaudrasca,
0: ouais.
1: On est devenus très amis tous les deux et on s'est vu, on a commencé à faire le travail. Et puis je me suis rendu compte que voilà, on discutait ensemble, etc. Ensuite, il écrivait des choses, il me les envoyait. J'ai dit non, je veux pas,
0: C'était pas ta voix.
1: C'était pas mon histoire, c'était pas. Ouais. Et puis comme j'ai toujours aussi tout écrit, même si on l'a rarement dit, oui. Parce que il y a des femmes qui sont, il est vrai, des chanteuses, bon, autrices, tout ça. Moi, c'est marrant, on n'a jamais parlé.
0: C'est drôle. J'ai eu cette conversation avec Lara Fabian qui a écrit aussi de très bonnes chansons.
1: Ben, pareil.
0: Mais mais oui, mais en fait, je pense que vous êtes victime de deux choses. Alors, le patriarcat qui fait que de toute façon, les gonzesses ne savent pas écrire. Qu'est-ce qu'on s'en fiche de ce qu'elles écrivent? Et deuxièmement, vos voix sont trop belles. Donc, en fait, vos voix sont les stars et prennent toute la place.
1: C'est cela.
0: Enfin, je pense. Donc, c'est bien de le dire qu'effectivement, oui, il y a une folie.
1: En plus, on a les mêmes initiales avec Lara.
0: Ah oui, c'est vrai.
1: C'est exactement.
0: Il faut monter le club des meufs qui savent écrire, mais personne ne le sait.
1: C'est ça. Non, mais de toute façon, le temps fait les choses. Moi, je crois beaucoup au temps.
0: Mais oui.
1: Le temps, c'est. Il y a une jolie citation qui dit le temps remet chacun à sa place, chaque roi et reine sur son trône et chaque clown dans son cirque.
0: J'aime beaucoup.
1: C'est ma préférée.
0: Ah non, c'est pas ta préférée, tu mens.
1: Non, c'est pas. C'est ta une préférée, de mes préférées. Ma préférée, c'est Bruce Lee.
0: C'est Bruce Lee, page 287. Voilà. Bruce. Non, mais c'est génial. Non, mais il y a une folie. Évidemment que le biographe de Nougaro, il n'aurait pas pu écrire ça. Elle dit de toutes les citations, ma préférée est celle de Bruce Lee, dont la traduction française est.
1: Ouais.
0: Quand c'est pas facile, ce n'est pas par là. Choisis toujours le chemin de la moindre résistance.
1: Ouais.
0: Quelle sagesse.
1: Non, c'est parce qu'avec l'âge, je me suis rendu compte qu'il ne fallait jamais forcer les choses, les gens, les situations, les sentiments, encore moins. Parce qu'on se plante tout le temps.
0: Oui.
1: Donc, quand on veut forcer, ou alors pour faire plaisir, ou alors pour ne pas faire de la peine, il y a toujours une excuse. Et finalement, moi souvent, maintenant, aujourd'hui, je suis soignée depuis longtemps. À la cinquantaine, je pense que j'ai vraiment fait une vraie bascule. Quand on a 50 ans, donc on se dit, voilà, on a besoin de changer. De plein de choses, en soi. Et puis ça passe par là aussi, arrêter de perdre son temps, son énergie, et puis de croire être dans l'illusion. Voilà, ça c'est quelque chose que j'ai terminé à la mort de mes parents. Au décès de mes parents, je me suis dit, j'ai été longtemps dans l'illusion. Très longtemps. Et parce que je me racontais des histoires, j'adorais les histoires à l'eau de rose, les contes de fées. Moi, je crois en tout, aux cloches de Pâques, à la cloche de Pâques, à la cloche de souris. Mais oui. Non, mais moi, je crois en tout et aux magiciens d'Oz et voilà. Et qu'à un moment donné, je pense qu'il faut. Il faut mettre l'église au milieu du village.

0: écouté au fur et à mesure, et c'est vrai que dès la sortie de ce disque, toi, tu as eu envie de dire que tu le partageais, notamment avec André Manoukian, donc, qui était aussi ton compagnon à l'époque, tu
1: le
0: racontes.
1: Et Philippe Viennet, oui.
0: Dans le livre, voilà.
1: Mais on était une équipe à Lyon.
0: Une équipe.
1: On n'a jamais parlé de cette équipe-là, d'ailleurs. Et c'est pour ça que je l'ai fait dans le
0: dans
1: livre.
0: Dans le livre.
1: Mais oui, parce que Rêve Orange, on dit Liane Folie, c'est André Manoukian. Non, c'est pas André Manoukian seul.
0: Ouais.
1: C'est André Manoukian, entouré de super musiciens qui travaillaient au studio, Jean-Yves Cassès, Christophe Butin. C'est aussi un super producteur. Rêve Orange, c'est un producteur anglais qui a fait ce disque,
0: ouais,
1: qui venait de faire l'album magnifique avec Tina Turner à Londres. Et que c'est lui qui a mis cette patte jazzy. Au fur et à mesure qu'on vient d'entendre, eh bien, on entend des arrangements d'Éric Serra, qui à l'époque vient de faire un
0: le
1: carton avec Le Grand Bleu.
0: Ouais.
1: Enfin voilà, c'est toujours...
0: C'est
1: on nous a enfermés dans un espèce de truc, le couple, voilà, c'est Pygmalion, alors que c'est pas du tout... Jamais il a été Pygmalion, puisque c'est moi-même qui ai trouvé les rendez-vous dans les maisons disques. J'ai toujours fait la locomotive.
0: Ça, c'est un passage génial, hein, vraiment, où tu dis au téléphone, je suis Madame Folie, j'ai rendez-vous, et en
1: Madame
0: fait,
1: Folie,
0: on t'a pris pour une autre
1: ans.
0: Folie.
1: Oui.
0: Qui, elle, était pour le coup...
1: Journaliste.
0: Et donc, les mecs de la maison de disques ont dit, oui, bien sûr, venez.
1: Ouais.
0: Et voilà, il y a plein de scènes comme
1: ça. Quiproquo sur un homonyme.
0: C'est super.
1: Ça, c'est le hasard. Tu vois,
0: c'est
1: ça, c'est le, dans la vie, c'est, ça, c'était un petit miracle. Ouais.
0: C'est le hasard, c'est le destin, tu crois au destin.
1: Oui.
0: Oui.
1: Ah bah oui.
0: Oui, puisque tu racontes que l'obstétricien a dit que t'allais devenir chanteuse. Donc tu crois
1: alors,
0: un petit peu.
1: Oui, mais si tu veux, tout n'est pas écrit. Ça, je ne crois pas ça.
0: D'accord.
1: Je crois qu'on peut tout écrire soi-même, qu'on peut même recommencer les histoires, écrire son scénario, mais qu'on est... tu vois, je pense qu'on est...
0: Oui, c'est pas la tragédie grecque où tout est joué d'avance.
1: Ah non, non. Oh, bah heureusement, sinon ça serait d'une tristesse et d'une injustice totale, déjà qu'on est dans un monde assez injuste. Donc non, là c'est vraiment qu'on crée soi-même son propre bonheur, son propre malheur, finalement. Moi je pense que les choix dans la vie sont importants. Et comme je le dis, le seul moteur que j'ai réellement, c'est l'envie. L'envie, c'est ça qui mène le monde. Hein. Donc, l'envie, c'est quand on a envie, tout est possible et c'est merveilleux. Alors après, évidemment que c'est difficile de partir d'un orchestre de bal
0: et de se lancer
1: à Lyon, Perrache, fille de droguiste, et tout d'un coup faire une carrière, etc. Mais on passe par des étapes complètement différentes et à chaque fois, chaque décennie en tout cas, on avance aussi, on évolue, on s'améliore. Et on a d'autres projets. Moi, j'ai toujours des projets. Et on a tendance, en France, d'ailleurs, tu le sais très bien, en étant femme animatrice, que ça y est, la vie s'arrête. À 50 ans, ça s'arrête. Hein.
0: Faut que je me grouille. C'est bientôt.
1: Non, mais on a l'impression de ça. Moi, je l'ai ressenti terriblement. J'en parle dans mon livre de ça.
0: Bah oui, mais tu parles du patriarcat, tu parles du sexisme. Et c'est vrai que pour une certaine partie de la société, à partir du moment où tu peux plus faire d'enfant, tu sers plus à rien.
1: Alors, je sais pas si ça vient de là. Oui, par rapport à la ménopause, oui, je pense.
0: Ouais, je pense quand même, il y a un truc, on devient un peu invisible.
1: Oui, alors moi, imagine, c'est encore plus difficile, j'ai pas eu d'enfant.
0: Tu n'as pas fait d'enfant.
1: Non. Donc, ce que je veux dire, c'est que non, moi je pense, alors dans d'autres pays, en Asie, aux États-Unis d'ailleurs, au Canada, etc., on voit des femmes de 70, de 75 ans qui présentent des émissions à la télé, qui font tout ça. Le théâtre en Chine, au Japon, des actrices qui ont 80 ans, qui sont sur scène, enfin, et dans notre pays, c'est vrai que c'est moins commun et qu'on range un peu trop rapidement dans le milieu artistique, en tout cas les femmes et les hommes aussi d'ailleurs. Hein.
0: Mais en tout cas, il y a de beaux moments là-dessus, sur ce thème-là, dans ton livre, sur ton militantisme qui est pourtant apolitique, sur ton engagement, sur les droits des femmes. La ménopause, les règles aussi, tes premières règles, t'expliques, mais tu vis ça, mais c'est un cataclysme.
1: Oui.
0: Le désir féminin aussi, le désir qui change. Enfin, tout ça, effectivement, il fallait que ça soit toi qui l'écrive.
1: Ah bah oui, et puis de toute façon, moi j'ai pris le confinement, ça a été quand même, tout le monde s'est arrêté dans le milieu du spectacle, et moi je me disais, ça se trouve, on recommencera pas. Mais quand on se retrouve au tout début, on se dit waouh, qu'est-ce qui se passe.
0: T'as cru ça, toi?
1: Oui, le monde s'est arrêté, et donc tout d'un coup on se dit waouh, comment on va faire. Alors moi c'était pas un problème, enfin je veux dire, je l'aurais bien pris aussi, hein, c'était pas, mais de vivre comme ça chaque jour, d'avoir l'habitude d'avoir une vie à 100 à l'heure, à 1000 à l'heure, de voir des gens, de ça, et tout d'un coup

0: oui, c'est vrai, vrai. Marché nocturne. Alors, j'ai revu ensuite David Bowie. Je l'ai pas écrit dans le livre.
1: Bah, c'est quoi la suite?
0: Deux fois, je l'ai revu. En ouais. fait, bah, la première fois.
1: Donc, tu le croises au marché, c'est drôle.
0: Bah, ouais. Le marché de nuit, le marché oui. de Montmartre.
1: Oui, de Montmartre. Mais pardon, voilà. C'est chic. Oui, oui c'était pas au Lidl. Pas...
0: Non, mais je veux dire, c'est pas le marché, voilà. Alors, d'abord, y avait le jour où j'ai signé Besoin de toi, le premier 45 tours, il y a une petite fête au cinquième étage de chez Sony. Et on me dit, c'est les Rolling Stones qui sortent leur nouvel album. Donc, on m'a carrément présenté en disant, voilà, c'est une jeune Sony signature, voilà. Et il était magnifique et très, très gentil, Mick Jagger. Donc, et après, je l'ai vu en concert aussi. Ben oui. Moi, j'ai vu des tonnes de concerts, j'ai vu tout le monde sur scène. Même Michael Jackson, je l'ai vu deux fois en concert. Et donc, en fait, et puis en ce qui concerne Bowie, je l'ai revu sur le ce qui s'appelle l'île des milliardaires, où il habitait, s'appelle l'île des milliardaires, je crois.
1: C'est la Moustique.
0: L'île Moustique, merci. Ouais. Et là, je suis sur la plage et je vois seule personne sur la plage. J'allais me reposer dans un lieu où on dit, bon là, on aura la paix. Et arrive de loin un couple comme ça. Et je les vois avancer petit à petit. Et plus avant, je dis, waouh, le mec, il est blond. Il était habillé en blanc. Je m'en rappelle toute ma vie. Et assise, une black magnifique. Et je dis, putain, c'est David Bowie.
1: David Bowie et voilà. Iman.
0: Et j'ai dit deux fois, je rencontre ce mec-là. Il y a un truc, quoi. Ouais. Et donc, il s'était approché comme ça. Hello. Il m'avait parlé. Genre, ça va bien? Vous êtes. Je lui ai dit, oui, je suis française. Ah oui, alors qu'est-ce que vous faites dans la vie? Rien. Il vaut mieux.
1: Alors, si vous avez envie de gratter dans les souvenirs de Liane Folly pour trouver des méchancetés sur son ex André Manoukian, vous allez être déçu. J'ai cherché moi-même, connaissant bien Dédé, je me suis dit, est-ce qu'il y a une pique? Alors, il y a une picounette où à un moment, tu dis, donc une fois que vous êtes séparés et que du coup, bah, tu travailles avec d'autres gens, tu dis, c'était des gens qui étaient très agréables avec moi en studio, ça m'a changé.
0: Oui, dans ça, ce
1: voilà,
0: genre-là, oui.
1: Voilà, mais donc ça reste vraiment très calme. Tu ne règles pas tes comptes, bien au contraire.
0: Non.
1: Tu dis que même à un moment, tu as voulu que cette brouille qui fait que deux personnes qui ont été amoureuses, puis qui ne le sont plus, qui sont séparées, sont vaguement fâchées, toi, tu voulais que la fâcherie, elle s'arrête, et tu as activement travaillé pour vous rabibocher.
0: Alors, en fait, c'est très simple. Nous avons ensemble réalisé trop de belles choses pour que ça finisse en eau de boudin et que tout d'un coup, et c'est le public aussi. On a le respect, c'est ce que je lui ai dit, il faut avoir le respect du public. Ils ont aimé notre travail ensemble. Il y a trois albums magnifiques qui existent, qu'on a fait ensemble. Et eux,
1: c'est
0: ils
1: vos
0: ont
1: trois
0: envie.
1: Gosses.
0: Voilà, c'est nos trois enfants. Bah ouais. Et il faut que, qu'ils soient... Donc personnellement, c'est moi qui ai fait le premier pas, parce qu'il est vrai que j'ai été un peu rangée comme ça dans la vie d'André. Oui, en décembre dernier, je l'ai vu dans une émission de télé, La Boîte à Secrets, où on parle des gens. Et il faut le faire quand même, ça c'est énorme. Bravo à la production, formidable, pour mettre 10 ans de vie avec Liane Folly, 3 albums comme ça et ne pas en parler. C'est-à-dire,
1: c'est nul.
0: Moi j'ai trouvé ça un peu parce que je l'ai vu cette émission et je me suis dit
1: ça t'a fait de la peine ou pas?
0: Non, j'en suis plus là. Le métier me fait plus de peine du tout. Au contraire, ça me fait rire. Je me suis dit, mais bravo, quoi. Comment les mecs, ils peuvent passer à côté, qui a été le plus grand succès de sa vie. Il n'a plus jamais eu un tel succès avec une chanteuse.
1: Non.
0: Donc c'est pour ça, pour toutes ces choses-là. Et donc il y a un an, le jour de son anniversaire d'ailleurs, mais il est très heureux, ça se passe bien. On a encore passé une journée ensemble la semaine dernière. Il est très heureux qu'on se revoie, on a des bons liens. Et puis peut-être, va savoir, comme dit ma très belle chanson, qu'un jour nous collaborerons ensemble.
1: Mais je vous le souhaite.
0: Si sa femme est d'accord.
1: Ah oui, c'est ça. Attention, on va pas semer la zizanie. C'est un bonheur de t'entendre, Liane.
0: Merci beaucoup.
1: Un bonheur de te lire La Droguerie du Sourire, donc aux éditions Stock.
0: Oui.
1: Et moi, je trouve que c'est un film. Tu fais ce que tu veux de cette
0: mais
1: remarque.
0: Quelque part, on va dire que c'est dans l'atmosphère.
1: J'en ferais même deux si j'avais un budget illimité à l'eau Hollywood, parce que je ferais le film de la rencontre de tes parents, etc., en Algérie, leur arrivée en France et tout. Et puis ensuite, deuxième partie, ta vie à toi.
0: Tu veux dire un biopic télévisé?

0: visuel, une fiction.
1: Ouais, ce serait bien, non?
0: Ce serait pas mal. Ou alors un grand film, ça dépend.
1: Bon, ben on se revoit pour ça, Liane.
0: Mais absolument.
1: Merci beaucoup d'être
0: Merci beaucoup, Émilie. C'était un bonheur pour moi d'être avec toi ce soir et j'embrasse tous les auditeurs, évidemment.
1: Merci. Merci, Liane. À bientôt.
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1: Un artiste atypique et polymorphe, aussi à l'aise dans un concert de rap que sur le plateau de Danse avec les Stars et The Voice.
4: Ami, quand tu danses comme ça, je n'arrive plus à prendre sur moi. C'est dans ma gueule.
1: Il est aussi très à l'aise dans mes playlists, croyez-moi. Il vient de sortir, Taïk, son deuxième album, Joya. Il est le seul artiste en France à pouvoir, sur un même disque, inviter Lara Fabian et Aya Nakamura. Il chante, il danse, il brille à la télé. Il collectionne les disques d'or et de platine. Taïk est la définition du mot inclassable. Et vous allez adorer le rencontrer. Il est ce soir pour la première fois dans Décibel.
5: Salut.
1: Bienvenue dans Décibel, on est
5: Merci.
1: Super content de vous accueillir.
5: Super content d'être là.
1: Alors, vous avez cartonné avec votre premier album en 2020, Fleurs froides, disque de diamant, ça veut dire plus de 500 000 exemplaires vendus.

0: move de danse.
1: Ah, tu gères.
0: Que le haut du corps. Hein.
1: Tu gères, ça suffit, les épaules, c'est bon.
0: L'année suivante, en 2021, vous remportez Danse avec les stars, avec Faux Voto, et puis en 2024, un album en commun avec Dadju, il s'appelle Héritage, et là encore, magnifique disque de platine, plus de 100 000 exemplaires vendus. Des concerts à Bercy ou encore à Paris, la Défense Arena. Et puis cette année, Taïk, c'est aussi une grosse année télé avec The Voice. Vous êtes dans le jury aux côtés de Florent Pagny, Lara Fabian et Amel Bent. Ouais. Première question, ça va ? Bonne année 2026.
1: Franchement, elle commence bien. Enfin, ouais. Elle est dans un beau milieu. On est content, on reste focus et on veut encore plein d'autres belles choses.
0: Ouais, la détermination, ouais. Le focus, ouais. La concentration. Ça, je pense que c'est vraiment un mot-clé important quand on parle de votre parcours. Vous êtes né à Marseille en 1996.
1: Ouais.
0: Donc, c'est la même année que Kenji, Oshi et Oli de Big Flo.
1: Ouais, c'est vrai. Oli, je savais. Ouais. Kenji, je savais. Ouais.
0: Bon cru, non, franchement.
1: Pas mal.
0: Vous êtes arrivé à Paris à 16 ans, ouais. Tout seul en pension pour faire de la musique,
1: non,
0: ou pas forcément?
1: Ah non, pas du tout, pour essayer justement de me réinsercer un peu, parce que je m'étais fait virer moi de mon lycée.
0: Aïe.
1: Pas parce que j'étais un mauvais garçon, mais parce que je dansais à l'époque et du coup je séchais énormément les cours. J'étais danseur, donc répétition, concert, on avait déjà des prestations et tout, et l'école c'était vraiment tertiaire pour moi.
0: Ouais, c'était pas la priorité.
1: C'était pas la priorité.
0: Le focus, en fait, le fameux.
1: Exactement. Ouais. J'étais focus mais sur autre chose. Et je me suis fait virer de mon lycée à quelques semaines de la rentrée, donc impossible de trouver un autre bahut à Marseille qui fasse encore des inscriptions. Donc ma mère a fait des pieds et des mains et elle m'a trouvé un bahut à Paris. Et je suis parti à Paris.
0: Et alors finalement, c'est la fameuse expression, c'est un mal pour un bien.
1: Un mal pour un bien m'a sauvé la vie.
0: Ah, parce que donc, à Paris, tout seul, à 16 ans, ouais. Et au lieu de faire des conneries, vous trouvez votre voix.
1: Je trouve ma voix, ouais. Dès le premier jour où on arrive à l'internat, il y a une visite groupée. On est, une trentaine de petits jeunes qui visitons l'internat pour la première fois. Et on passe de salle en salle, salle de sport, truc, machin, baby-foot, patati patata, salle de cinéma et tout. Et après, ils nous amènent au studio, et là, moi, c'est une révélation.
0: Un studio de musique, hein.
1: Ouais. C'était juste incroyable à mes yeux. Je suis rentré dans une espèce de transe où j'avais plus personne autour de moi, et je crois que même la visite, je l'ai pas continué, moi. Moi, je suis resté, je crois, dans le studio, en disant aux autres, finissez, moi, je veux discuter avec ce monsieur qui s'appelait Vince Marshall, et qui est pareil, aussi un des gars qui a sauvé ma vie.
0: Un ingé son.
1: Ouais, un ingé son beatmaker, ouais. Producteur, ouais. Je voulais juste le regarder travailler. J'aimais le voir travailler sur son piano. Il était pianiste aussi, tu vois, compositeur.
0: Ouais.
1: Et je m'asseyais pendant, je pense, 3-4 mois. Je m'asseyais juste dès que j'avais 30 minutes de pause, une heure, deux trous ou quoi. Ou même à la fin des cours, puisque je dormais sur place, moi, à l'internat. Avant de rentrer, je passais le voir et je restais une heure, deux heures avec lui, je le regardais.
0: C'est dingue. Ouais. Ça donne envie de se poser des questions sur le destin ou sur, je sais pas, la prédestination. En fait, ouais. Il y a des cellules de votre corps,
1: ouais.
0: Quand vous êtes rentré dans le studio,
1: elles vous ont dit, t'es
0: chez toi.
1: Exactement, qui sont dit,
0: c'est
1: t'es
0: fou.
1: Chez toi.
0: C'est
1: et,
0: fou.
1: Ouais, c'est ça. Et je me sentais pas mieux ailleurs que là-bas.
0: Alors, il y a une année assez charnière dans votre carrière, Taïk, c'est 2017, donc c'est finalement 5 ans après votre arrivée à Paris, hein,
1: ouais.
0: Donc voilà, ça va très très vite. C'est l'année où vous tentez Nouvelle Star. There's no need to wear these shades when I try. Avec votre petite voix de bébé. Avec Benjamin Biolay,
1: ouais.
0: Manoukian, Elodie Frégé et Hélène Ségara dans le jury, il fallait pas avoir la trouille.
1: C'est ouf.
0: C'est un bon souvenir,
1: ouais. C'est une belle revanche, entre guillemets, puisque ça m'a pas empêché d'y croire, même si j'ai pas passé les qualifs, entre guillemets.
0: Et vous êtes allé au théâtre, hein, quand
1: je suis allé au théâtre quand même, c'est la manche d'après, donc ça va, c'est cool. Et malgré ça, j'ai continué. Pas une seule seconde, je me suis dit que ça m'abattrait, tu vois.
0: 2017, c'est aussi l'année où vous sortez vos premiers sons, notamment Baby Motion. Encore une fois, les enfants, notez bien, 5 ans auparavant, il n'était jamais rentré dans un studio. C'est fou quand même. Non, mais c'est génial. Et puis, c'est l'année aussi où vous décrochez un prix assez dingue que peut-être vous n'attendiez pas. C'est la publicité la plus vue sur YouTube,
1: ouais.
0: En 2017. C'est une pub que vous n'avez pas oubliée, évidemment, les amis.
1: Il faut pas.
0: Les Babybel se parlent entre eux.
1: Quand même.
0: Et Taïk, c'est genre le plus beau des Babybel.
2: Hey, vous êtes pas un peu ramolli de la coque, les gars? C'est moi, Mini Roulé.
0: Voilà. Et c'est une des premières fois que vous gagnez des sous.
1: Ouais, c'est
0: en chantant, n'empêche.
1: Exactement, en faisant ce que j'aime. Bon, à l'époque, c'est pas de la musique, mais c'est déjà ça. Je suis en studio, j'ai un casque et j'entends ma voix. Et rien que ça, ça me fait plaisir. Et ouais, je prends une petite somme ridicule à l'époque.
0: Mais n'empêche,
1: je vis quand même j'arrive quand même à gagner ma petite vie avec ça. À m'acheter une petite paire de baskets ou deux. Et c'est déjà ça. Et en fait, le truc, c'est que je me suis dit, OK, je peux déjà commencer à gagner un peu de sous avec ce que j'aime faire.
0: Ouais.
1: Et ça aussi, pareil, ça a été un moteur de persévérance, j'ai envie de dire.
0: Et alors, le Taïk d'aujourd'hui, celui qui remplit les immenses salles de concert, celui qui va même aller jouer en Angleterre, aux Pays-Bas, en Allemagne, dans pas très longtemps, et les disques de diamant et de platine et ce deuxième album, Joya, ce Taïk-là d'aujourd'hui, s'il pouvait aller taper sur l'épaule du Taïk en studio qui fait mini rouler, qu'est-ce que vous lui diriez?
1: Lâche rien, gamin. Lâche rien et entoure-toi bien. Non, fais ce que t'as fait. Tous tes échecs et toutes tes réussites ont fait ce que t'es aujourd'hui, donc... Lâche rien. Et je pense qu'il n'aurait rien de spécial à lui dire, puisque celui d'avant, déjà, aurait dit à celui actuel, t'inquiète pas, je gère. J'ai toujours été très, très, très confiant et prétentieux, même sur le fait que ça va marcher, les gars. Je ne me donne pas d'autre plan. Faire confiance au plan A et surtout pas envisager un plan B, c'est tout miser sur le A.
0: Oui, c'est
1: donc,
0: ça.
1: Donc, je préfère ça. Je préférais vraiment me mettre à 200% sur le A, sans me dire, au cas où, si ça ne marche pas, je ferais peut-être. Non, il n'y a pas de je ferais peut-être autre chose.
0: Il faut que ça marche,
1: tu vois.
0: Et ça a marché.
1: Et ça a marchouillé.
0: Marchouillé, come on. On va écouter un premier extrait de ce nouvel album, Joya. Puis après, on se plongera dedans, parce que Joya, alors oui, vous êtes tous bilingues à la maison. Vous dites, oh c'est bon, on sait, ça veut dire joie. Ça ne veut pas dire que ça. Vous allez apprendre plein de trucs. C'est un duo avec Lara Fabian, qui s'appelle Je te pardonne. Et alors Lara, elle est comme ça. C'est comme Beetlejuice, on dit trois fois son nom, elle apparaît. Lara.
3: Salut mon Taïk, c'est Taïk. Je voulais te laisser ce petit message pour te dire à quel point j'ai eu de la joie et à quel point ça a été sucré, salé, épicé et franchement magique d'être à tes côtés sur ce fauteuil rouge que tu as rendu unique et vibrant. Ton arrivée a créé de véritables secousses et je crois qu'on a tous été bouleversés positivement par ta présence. Je te souhaite le meilleur à chaque étape. Tu es grand, inspirant, puissant, magnifiquement talentueux. Et ça a été une vraie joie et un vrai privilège de chanter à tes côtés dans cette chanson qu'on a écrite et qu'on a fait briller partout. Je t'embrasse et je t'adore.
0: Wow.
1: Ouais, elle est si belle quand elle parle, elle est si belle quand elle, dans tout ce qu'elle fait, c'est si poétique. Quel respect. C'est fou, ça, c'est un truc qui peut vraiment me toucher plus que n'importe quelle salle remplie, c'est de vraiment de susciter le respect de légende comme ça. Et je sais que ces mots, elle les pense, que elle a reçu aucun virement pour faire ce message vocal.
0: Ah non, nous nous aurons envoyé balader. Je vais vous raconter la coulisse du truc, hein, Taïk. J'ai envoyé un email à 15h02.
1: Ouais.
0: À 15h08, j'avais le message dans ma boîte mail. Elle vous adore.
1: Ah, on s'adore vraiment beaucoup. C'était un vrai coup de foudre, mais comme elle le dit, ça a été sucré salé. C'est parce que moi, j'ai une énergie qui est pas forcément celle qu'elle connaît à la base. Je viens avec cette énergie-là dans l'émission.
0: Donc The Voice,
1: qu'on a fait ensemble. Et on cherche nos points de calibrage, on se calibre. Et il y a des endroits où ça s'effrite et tout, et on le voit dans l'émission.
0: Ouais.
1: Et en fait, ça a été vraiment comme un premier meilleur ami avec qui tu commences par une bagarre, en fait. Vous commencez par vous chamailler, ça finit par être ton âme sœur, ton ami de toujours. Et c'est un peu ça. Avec Lara, et ouais, elle est exceptionnelle. Ces mots me touchent réellement et venant d'une légende vivante comme elle. C'est fou à 30 ans de recevoir des éloges pareils d'elle. Donc vraiment merci. Et merci à elle de m'avoir fait cet honneur surtout.
0: Parce de chanter ensemble, de chanter avec moi, je te pardonne.
1: Ça. Ah oui, ouais. Ça a même pas été une négociation. Elle l'a fait direct. Elle est venue jusqu'à chez moi. Tu vois, je te cache pas que j'étais à deux doigts de prendre une photo discrètement de Lara chez moi dans mon salon, histoire que mes enfants sachent que je suis pas n'importe qui. Mais je te jure, quel respect. C'est une vraie queen. C'est ça que j'appelle une vraie reine, une vraie queen. C'est de se mettre des fois un peu au niveau d'un jeune comme moi, artiste, qui a encore plein de choses à prouver et de lui dire, t'es inspirante et c'était une vraie joie d'être à tes côtés. Rien que ça, c'est bon, je pense.

0: mais je sais, vous êtes dans un état pas possible à la maison, moi aussi. Alors, Joya, ça fait penser au mot joy, à la joie, ce qui déjà, avant même d'aller plus loin que ça, en 2026, dans une société qui est justement pas pleine de joie, c'est déjà un parti pris intéressant de dire je vais du côté de la joie, je vais du côté de la lumière.
1: Bien sûr, et surtout avec le message qu'il y a derrière, c'est que Joya, c'est quand même un message venant d'un esclave, du dernier esclave, donc qui a subi quand même et vécu peut-être l'une des pires horreurs du monde et qui, malgré ça, en tire une revanche intérieure de joie, quoi. De dire que malgré tout ce qu'on m'a fait subir, j'ai gardé cette joie et ça, on peut pas y toucher.
0: Ça me fait penser à l'époux d'une des victimes des attentats du Bataclan, qui avait écrit un très beau texte qui disait « Vous n'aurez pas ma joie. »
1: Ouais, vous n'aurez pas ma tristesse, vous voyez, tu veux dire.
0: Vous ne prendrez pas ma joie.
1: Je me rappelle.
0: Et en fait, c'est... on va écouter. Ouais. On va écouter votre voix. Donc, c'est le prologue. On est le 2 mai 1826, c'est sur l'album. Ah, je vous ai dit, on voyage même dans le temps. Et donc, on est avec ce personnage qui s'appelle Joya, alors qui est un personnage fictif, mais qui forcément existe.
1: Il relate une vérité.
0: Voilà, c'est le dernier esclave américain.
2: Je m'appelle Joya, et j'ai fêté mes 43 ans le 2 mai 1826. J'ai vu ma femme mourir sous mes yeux, et mes filles ont été déportées dans une autre plantation il y a 3 ans. Souffrir. Ils ont arraché mon cœur à plusieurs reprises et ils m'ont tout pris. Mais ils n'ont jamais ébranlé une seule seconde ma foi. Je m'adresse au nouveau monde. J'ai rampé jusqu'à ce que mes genoux saignent pour que vous puissiez marcher la tête haute aujourd'hui. Et j'ai pleuré chacune des larmes de mon corps pour vous voir rire aux éclats un jour. Alors priez, mes fils, régnez sur ce monde, mes filles, et ne perdez jamais, au grand jamais, ce trésor que Dieu a mis dans nos cœurs, la joie.
0: L'éloge de la joie par Joya. L'album, il est...
1: Très fier d'avoir fait cet album, quand même, quand je t'entends en parler comme ça.
0: Ouais.
1: Je sens que c'est sincère en plus venant de toi.
0: Oui, vraiment, parce que c'est épatant de se dire, il va prendre le temps
1: D'aller là-bas,
0: d'aller dans cette histoire-là, raconter, faire des pauses dans l'album. J'ai envie de comprendre comment c'est né tout ça.
1: C'est né d'une année 2024 où je perds un frère. Je perds mon frère de toujours, mon frère d'armes, qui décède noyé catastrophiquement, comme ça, un été, le 3 août 2024.
0: Ouais.
1: Et lui, il me parlait souvent de ma musique. Il fonctionnait aux émotions beaucoup et il aimait cette musique émotionnelle que je mettais. Le Taïk hit, le Taïk tout droit, le temps n'y pense plus, ça lui faisait rien, tu vois. Et il me disait, moi, j'aime quand tu m'emmènes dans des histoires, j'aime quand tu fais comme quand on était petit et que tu t'inventes des trucs de ch'tarbé et trucs et qu'on s'y prête. Et il me parlait de ça à chaque fois et quand il s'en va, malheureusement, moi je comprends plus rien à la vie. Pendant un long moment, j'ai plus envie de rien parce que ce rapport à la mort, il a toujours été assez intense chez moi et perdre un frère comme ça que je n'aurais jamais imaginé. Il n'était pas malade. C'est pas comme si c'était un long combat où on a pu peut-être éventualiser le fait.
0: Se faire à l'idée
1: que peut-être il partirait. C'est du jour au lendemain. La veille, on devait faire un barbecue.
0: Très violent.
1: Très violent. Donc c'est un truc dont tu t'y remets jamais, je pense. Et donc, j'ai plus envie de rien. J'ai plus envie de musique. J'ai plus envie de chanter. J'ai plus envie de public. J'ai plus envie qu'on parle dans la rue. J'ai plus envie qu'on crie mon nom. J'ai plus envie de rien. J'ai plus envie de chanter. Et des fois, quand tu sais plus trop où tu vas, quand t'as plus envie de rien, faut des fois revenir de là où tu viens. Et j'ai passé quelques temps au Cameroun, en fait. J'ai passé un petit moment au Cameroun, chez moi, parce que je m'étais arrêté, donc j'ai arrêté un peu de faire de la musique pendant 8 mois. Et pendant ce temps-là, j'étais au Cameroun pendant un temps. Et c'est là-bas où on m'a raconté cette histoire, en fait, de ce Joya, tu vois, dans un village, tu vois.
0: Ouais.
1: On m'a raconté l'histoire de ce Joya et ça m'a bouleversé de se dire que même lui et même eux, à cette époque-là, qui ont vécu des choses horrible, bien pire que la mort, j'ai envie de te dire, ils ont décidé de quand même garder leur joie. Et je me suis senti tout nul, tout con, à me dire, en fait, toi, avec ta douleur qui est immense aussi, comment tu veux t'arrêter là? T'as 29 ans, tu veux t'arrêter, tu sais plus où aller, comment ça? Non, ça n'existe pas. Mais je voulais pas revenir avec un album comme ça. Et en plus, ce qu'il y a de fou, c'est qu'après Fleur Froide et après Héritage, je savais plus trop qu'est-ce que je voulais raconter. Héritage, c'était beau, c'était un album événement, c'était avec Dadju, donc c'était, on n'avait pas besoin d'en faire trop. Juste lui et moi sur scène, c'était déjà fort. Mais là, revenir solo, j'avais pas envie de revenir en lover, en crooner encore, qui raconte des histoires d'amour et tout. Bien sûr que je le ferai toujours, mais il y a quoi derrière? Et puis après, j'ai eu mes deux gosses aussi, j'ai eu deux garçons. Et ça aussi, je me disais, qu'est-ce que t'as envie que tes enfants disent si demain, toi aussi, subitement, tu t'en vas? Qu'est-ce que t'as envie que ton public se dise si subitement, tu t'en vas? Et qu'est-ce que t'as envie de laisser comme trace?
0: Ah ouais, mais alors ça, c'est terrible, parce que c'est pas anodin. C'est se dire, je sors un disque et possiblement, c'est la dernière trace que je laisse sur Terre.
1: Ouais, de ouf. Et c'est le dernier... Ben, chaque nuit, je pense, il faudrait se dire ça. Il faudrait se dire, est-ce que j'ai bien dit à ma femme que
0: je suis
1: désolé?
0: Est-ce
1: que j'ai bien dit à ma mère que je l'aime? Parce qu'il y en a plein qui ne se réveillent pas. Et depuis le début de l'émission jusqu'à maintenant, il y en a beaucoup qui ne sont pas réveillés et qui viennent de nous quitter. Tu vois. Donc, je ne veux pas être trop morose, mais c'est une vérité, tu vois, il faut se le dire. Donc, je me suis dit, si tu racontes un nouveau truc sur un album, sois prêt à raconter quelque chose de noble. Et on s'en fout des hits, on s'en fout des chiffres. De toute façon, c'est pas un truc que tu as cultivé. Raconte quelque chose dont tu seras fier. Et quand je suis devant toi là tout de suite, franchement, je me dis que j'ai fait le meilleur choix de ma carrière parce que ça tombe quand même dans l'oreille de certaines personnes, ça tombe quand même dans des cœurs qui comprennent et qui ressentent. Et ça c'est la plus belle des choses pour moi.
0: On va parler d'amour parce qu'il y a ce concept d'Afro Love,
1: qui était, voilà, la colonne vertébrale.
0: C'est ça, de la musique sur le premier album. Et voilà, l'Afro Love est toujours là sur le deuxième. Il n'est pas tout seul, mais il se passe des choses.
1: Exactement.
0: Et alors, je le disais, c'est dingue parce qu'il y a plein de façons d'envisager évidemment les histoires d'amour. Il y a cette chanson, La même histoire. Écoutez, les amis, si vous êtes assis, allongez-vous immédiatement.

0: Une chanson extrêmement
1: langoureuse,
0: sexy, lascive, langoureuse, voilà. Mais l'amour, c'est aussi fuis-moi, je te suis, suis-moi, je te fuis, Aya Nakamura.

0: que les histoires d'amour compliquées, ça fait des meilleures chansons?
1: Je pense pas. Je sais pas, honnêtement. Mais moi, j'estime qu'aujourd'hui, le succès aussi de mes chansons, c'est qu'elles sont vraies, qu'elles sont pas juste toutes belles, toutes roses, et basées sur de l'idyllique. Je pense qu'il y a des fois où justement, va loin en fait, là tu me casses la tête et peut-être que je t'aimerai après. C'est, ça se dit pas, c'est pas gentil, mais c'est la vérité, c'est ce qu'on ressent des fois. Il y a Daevin aussi, je pense que je te spoil un peu, enfin je te devance
0: un
1: peu,
0: passer, mais il y a Daevin,
1: où là c'est d'une sincérité qui
0: en même temps c'est génial. Daevin, c'est marqué sur la liste des chansons, ouais, entre parenthèses, interdit aux femmes.
1: Ouais.
0: Qu'est-ce que j'ai fait?
1: Je suis allé l'écouter. Je pensais que tu disais que c'était... Bah oui, je savais. C'était aussi un clin d'œil pour dire interdit, mais qu'est-ce que vous allez faire? Vous allez vous ruer dessus, forcément.
0: Évidemment.
1: Bah oui, tu vois.
0: C'est, en vrai, c'est la première que j'ai écoutée.
1: C'est vrai? C'est dingue.
0: Après, je l'ai remis dans l'ordre. Donc voilà, interdit aux femmes, mesdames.

0: s'apprête à faire une connerie.
1: Ouais.
0: Oui, c'est comme ça.
1: C'est ça, c'est la vie. C'est la vie.
0: Hein. David, oui, alors c'est la vie. Et à la fois, j'ai bien aimé aussi dans vos textes l'idée que les femmes ne sont pas forcément celles qui attendent à la maison le mari qui, un peu lassé finalement, va se taper la voisine. On a aussi des filles qui cherchent des histoires sans lendemain.

0: que celle qui n'a jamais envoyé un petit texto à son candy boy me jette la première pierre. Donc c'est complexe, en fait, c'est complexe.
1: Bah oui, c'est riche. Ouais. C'est plein de choses, tu vois, justement. Oui, les femmes ne sont pas seulement là à attendre leur chéri, elles ont aussi leur entre guillemets, leurs vices, leurs envies, leurs trucs. C'est pas que les hommes qui sont les méchants, et c'est pas que les hommes aussi, des fois, qui peuvent avoir des envies un peu charnelles. Et ça, je trouve que c'est le bon équilibre dans l'amour et dans mes textes. C'est que personne n'est délaissé, il y a de la musique pour tout le monde. Et je suis toutes ces choses-là aussi. J'ai ouais. vécu des histoires très langoureuses, très romantiques, et j'ai vécu des histoires sales, entre guillemets. Et je les mets en chanson, honnêtement, je suis pas là pour mentir aux gens. Et Candy Boy, ouais, ça part d'une discussion avec mes danseuses de l'époque. et en fait, j'écoute, et tu sais, ma musique, elle vient de discussions comme ça, à la chicha, peu importe, comme ça, où on discute, et je me dis, mais en fait, c'est trop vrai. Et ça a le mérite d'exister sur une chanson, cette histoire, tu vois. Ouais. Donc voilà, ça donne joya. Et depuis que tu défiles les chansons, ça fait longtemps que j'avais pas réécouté cet album, depuis qu'il est sorti, je crois. Et je suis très, très, très content de ce qu'on a fait avec l'équipe. Je veux vraiment saluer tous les compositeurs et toutes les personnes qui m'ont aidé à faire cet album. On parle pas assez d'eux en interview, je pense. C'est très important de faire même une émission autour de ça, des compos, des mecs qui suivent un peu la folie des artistes, tu vois. Ouais. Quand j'arrive et que je dis à Black Do, en l'occurrence, qui a fait ce titre, je veux raconter ça, il me dit, mais t'es un malade, allez, on y va, clink, tiking, tiking. Tu vois, mais c'est ça, suivre un artiste comme ça, fêlé comme moi, en plus. Je salue ces gars-là et je leur dis merci et merci encore et de me lâcher jamais, les gars, parce que vraiment, on a fait un album de gueule.
0: Ouais.

0: passer.
1: Vous êtes inspiré partout et je crois que c'est providentiel et qu'il faut continuer à avoir vos oreilles et vos capteurs grands ouverts et nous raconter plein de choses.
0: Je veux.
1: Je vous souhaite une belle et bonne et longue route.
0: Très gentil.
1: Merci Taïk, à bientôt.
0: Merci à vous.
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2: Bonjour à toutes et à tous, j'espère que tout va bien chez vous. Et oui, cet été, à l'heure du déjeuner, nous profitons des meilleurs moments au taquet avec Valérie Damidot et Eric Bastien. 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
2: Et si on montait le son pour chanter le Loir-et-Cher avec Michel Delpech sur votre radio ici? Allez, on vous écoute.

0: Vous écoutez ici Michel Delpech, le Loir-et-Cher. Nous partons un petit peu plus dans l'Est maintenant avec Sébastien qui nous donne des idées de spécialités alsaciennes pour le déjeuner. Ça tombe bien, c'est l'heure. Quant à Nathalie d'ici Nord, elle explique à Valérie D'Amido et Eric Bastien comment elle est tombée amoureuse du Père Noël.
1: Alors Nathalie, on va parler d'amour. On va parler de ta rencontre avec Franck. Ah là là. Ça s'est passé dans un endroit où on dirait pas que ça peut être une rencontre de l'amour. Hein. Ça s'est passé au Center Park de Picardie.
2: Ah.
3: Oui.
1: Ah et voilà. Et oui, parce qu'elle part avec ses enfants, ma petite choupette, elle va avec ses enfants fêter Noël au Center Park, faire du toboggan à qui mieux mieux. Et là, tout le monde fait la fête. Et même le Père Noël fait la fête, c'est ça? Il danse, le Père Noël.
3: Au début, il était sur son fauteuil de Père Noël, et puis il y a eu à la queue leu-leu qui s'est lancée, et puis je l'ai pas laissé prendre le début de
1: la queue leu-leu
3: pour tout le monde, et je l'ai chopé, je l'ai pris devant moi, et puis il s'est dit, mais qu'est-ce que c'est cette donzelle, et puis voilà.
1: Alors, et puis voilà.
3: C'est notre première rencontre.
1: Voilà, le lendemain, pof, il lui propose quand même de boire un verre avec le Père Noël, hein, parce que le Père Noël, il finit à 20h. Et du coup,
3: voilà,
1: il a séduit et la maman et les enfants. Bim, bam, boum. Tout ça sous la piscine avec les vagues.
3: Lui n'allait pas à la piscine parce qu'il travaillait.
1: Ouais.
3: Mais voilà, après son réveillon de Nouvel An à Center Park où il gérait toutes les équipes d'animation, eh bien, il est venu me rejoindre chez moi.
1: Et voilà.
4: Vous êtes en train de me dire que c'est la Mère Noël qu'on a au téléphone.
1: Exactement,
4: là.
1: Nous avons la
4: Elle
1: Mère Noël.
4: Elle s'est mariée.
1: Noël. Évidemment.
4: Ah ouais, quand même.
1: Elle a épousé le Père Noël.
4: Oh,
1: ils vivent avec les lutins là-haut, dans le Nord. Et donc, ça fait 18 ans que vous êtes ensemble.
3: Oui.
1: Ça, c'est de l'amour. Et ça fait 12 ans que vous serez... Enfin, ça va faire vos 12 ans en juin, c'est ça?
3: C'est ça.
4: Mais dites-moi, Valérie, est-ce que ce serait pas temps de ressortir...

0: c'est une chanson d'un 30 avril.
1: Voilà, exactement.
2: Ben voilà,
0: elle connaît avec le Père Noël.
2: Ben bien sûr, son mec c'est le Père Noël. Alors Nathalie, écoute bien, c'est une question qui peut te permettre de gagner 3 points de plus. C'est la question à choix multiple. Écoute bien la question et ensuite les choix. Combien de touches possède un clavier d'ordinateur standard, le clavier de base? Alors écoute bien. 71, 98, 105 environ, ou le nombre de dents de Éric Bastien. Alors, combien de touches possède un clavier d'ordinateur standard? 71, 98, environ 105. Le nombre de dents d'Éric Bastien, top chrono, 10 secondes.
0: On peut appeler un lutin si elle veut comme ami. Hein.
3: Moi, je dirais 105. Hein.
2: Et tu... Eh ben, tu fais très très bien. Wow. 105, AZERTY, QWERTY, c'est 105 touches avec des variations selon les modèles. Bravo, 3 points de plus, tu as 6.
0: C'est facile pour elle, il y a tous les cadeaux à la maison, voilà, il y a des ordinateurs partout. La femme du Père Noël, quand même, cette émission est classe. Sébastien, tu as une relation cachée avec quelqu'un de connu dans le monde ou pas du tout?
4: Non, du tout.
0: Non, pas du tout. Sébastien, il est en couple avec Élodie. Comment vous êtes rencontrés avec Élodie? Enfin, si c'est pas indiscret. Hein.
4: Sur une application de rencontre.
0: Une application de rencontre, ok. Alors elle était gendarme.
4: Oui.
0: Elle est peut-être encore d'ailleurs, hein?
4: Non.
0: Non, elle est plus gendarme. Mais alors, elle habitait pas en Alsace?
4: Non, dans les Vosges.
0: Elle était dans les Vosges. Elle était où dans les Vosges? À quel endroit?
4: Épinal.
0: Ouais, donc Épinal, l'Alsace, pas très loin, mais c'est pas totalement à côté. Du coup, vous avez fait comment? Des petits allers-retours?
4: En fait, elle venait chez moi. Et le 2 mars, on s'est mis en couple.
0: Là, récemment, le 2 mars?
4: Non, ça fait 10 ans.
0: Ah, ça fait 10 ans que vous êtes ensemble, un 2 mars. Bah écoute, félicitations. Donc elle est venue s'installer en Alsace. Tu peux nous rappeler l'endroit où tu vis, pour que je ne l'écorche pas?
4: À Ibersheim.
0: Voilà, et comment on appelle les habitants, d'ailleurs?
4: Je sais pas. Et
0: pour
4: ça et moi, à mon avis.
0: D'accord. On va quand même parler un petit peu de l'Alsace et de la cuisine alsacienne, juste un instant. On a dit que tout à l'heure, tu aurais rêvé d'être cuisinier. Tu continues de faire de la cuisine. T'as quelques spécialités comme ça alsaciennes? On entend la musique d'ailleurs.
4: Choucroute, bake-off.
0: Toi, tu fais quoi?
4: Mariné.
0: Ouais.
4: De tout.
0: Je sais pas, à cette heure-ci, tu nous proposerais quoi à 13h là?
4: À 13h, une omelette.
0: Ah, une omelette alsacienne?
2: Ah, c'est bon.
0: C'est quoi la spécialité de l'omelette alsacienne? Qu'est-ce qu'elle a de particulier?
4: Avec du lard, du jambon, du lard, des champignons, oui. Une petite salade avec des petits croutons par-dessus. Un petit peu vosgien et alsacien en même temps.
0: Et un petit vin alsacien avec modération. Oui, il faut bien un peu de salade parce qu'avec du lard, il faut se donner bonne conscience. Bah écoute, ça donne envie.
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0: Pascal Obispo et Francis Cabrel, il faudrait que pleuve l'amour dans la playlist de votre radio ici. Valérie Damido et Eric Bastien sont à présent avec Laura d'ici Gascogne qui a hâte que son mari parte le matin pour une raison particulière. Et Mathieu d'ici Gironde qui maîtrise la grillade et la plancha à la perfection. Il en profite pour nous donner des envies sur votre radio ici.
1: Donc Laura a un point, Mathieu a trois points, je le rappelle. Alors, on a trouvé notre petite sorcière bien-aimée de la semaine. Laura. Il paraît que tu es une maniaque comme c'est pas permis.
2: Ouais, un petit peu.
1: Je lis qu'on passe l'aspirateur et tous les matins à 7h dès que Mathieu part au travail.
3: C'est tôt.
2: C'est ça, je le mets dehors presque pour faire mon ménage et puis comme ça je suis tranquille et oui, je fais le ménage dès 7h, oui.
1: Mais pourquoi tu t'imposes ça? J'aimerais comprendre. Pourquoi?
2: Comme ça, je pars l'esprit tranquille au boulot et je reviens le soir, c'est plus à faire.
1: Tu utilises quoi comme produit? Qu'est-ce que ça sent chez toi? Le citron, la lavande, qu'est-ce que c'est?
2: Ce que je trouve, je n'ai pas de goût préféré pour le ménage.
1: Pardon, excuse-moi.
2: Je prends, voilà, je change.
3: C'est passionnant tout ça.
1: Moi, j'adore.
3: Toutes ces petites pluches comme ça qui remontent dans l'aspirateur.
1: Moi, j'adore. C'est-à-dire que moi, c'est tellement pas moi que j'ai envie de mourir. Alors, écoute bien la question à choix multiples. On va parler de Michael Jackson. Alors, il y a un film là qui vient de sortir sur Michael Jackson, son biopic qui s'appelle Michael.
2: Ouais.
1: Et dans ce biopic, écoute bien la question et les propositions. Qui incarne Michael Jackson? Son cousin? Son frère? Son neveu? Éric Bastien.
3: Bien sûr.
1: Alors, qui interprète Michael dans le biopic? Son cousin, son frère, son neveu, Éric Bastien. Top chrono, 10 secondes.
2: Son neveu?
3: Je suis très bon, Moodwalk. Je suis très déçu de ta réponse.
1: Ouais, bien sûr.
2: Son oncle, c'était.
1: Mais c'est non, bien sûr que c'est son neveu!
2: C'est son neveu?
1: Mais oui, t'as marqué les trois points. Il s'agit de Jafar Jackson, qui est le fils de Jermaine Jackson. Et d'ailleurs, il joue très très bien et il danse vraiment très très très bien. Ça te fait trois points de plus, tu as quatre.
3: Mathieu, pour l'instant, tu as trois points, donc c'est bien, ça veut dire que tu es sur un sans faute. Est-ce que ça va continuer? C'est tout ce que je souhaite avec ici, Gironde. Mathieu, qui aime bien cuisiner, c'est l'heure là, 12h36, monsieur est le roi de la plancha. T'es le roi de la grillade, toi, Mathieu.
4: Ouais, j'aime beaucoup, hein, plancha et barbecue. C'est assez festif et c'est sympa, on peut cuisiner un petit peu de tout.
3: Eh oui, alors que je sais pas, il paraît que t'as une petite spécialité plancha, genre moule poivron. Pas mal ça.
4: Ouais, moule poivron chorizo, ouais, tout à fait.
3: C'est bien ça. Et puis
4: une bonne petite marinade à l'huile d'olive avec un peu d'ail.
3: Ouh. Et puis tu fais des plats traditionnels également, des petites daubes. Toi, t'aimes bien les plats en sauce, hein, je pense.
4: Et oui, les plats en sauce, plats hiverno, effectivement. Sinon, on peut aussi faire des plats traditionnels, mais en version un peu plus sympathique aussi sur barbecue, comme le rôti de bœuf gros sel.
3: Ok. Donc, je pense que tu aurais été un candidat idéal, puisque tu aimes le barbecue, cuisiner dehors, pour faire Koh-Lanta, par exemple.
1: Oh my God.
3: Alors, écoutez bien cette histoire. Parce que le gars, il a commencé à s'inscrire pour faire Koh-Lanta. On est d'accord, Mathieu?
4: Oui, tout à fait, oui.
3: Seulement, devant ton ordinateur, qu'est-ce qui s'est passé?
4: Eh bien, au moment de télécharger les photos, les dernières photos de profil qu'il fallait, l'ordinateur a planté. Et après une heure et demie remplir tout le formulaire, j'ai perdu patience et je l'ai regardé à la télé.
3: C'est-à-dire que le gars, ça l'a tellement découragé, alors qu'il faut quand même de la patience à Koh-Lanta, que t'as tout laissé tomber. T'as déjà regardé la télé. Bon, c'est demain, hein, Koh-Lanta, pour les. C'est quoi? C'est les destins, les poteries du destin. Là,
1: oh, mais alors, je ne regarde pas Koh-Lanta, moi. Ne me demande pas à moi.
3: Les reliques du destin, me dit-on.
1: Oui, les reliques de la vie. Il n'en restera qu'un, blablabla.
3: Vous savez quoi, Mathieu aime prendre soin de lui. Oui, Mathieu.
1: Il met des colandimes.
3: Ah, il met pas des colandimes, mais prends soin de sa peau, monsieur Mathieu, hein.
4: Tout à fait, exactement. Je pourrais mettre des collants parce que je suis épilé de près, donc il n'y a pas de problème.
1: Écoute, j'ai envie de te dire, magnifique.
3: Il fait du vélo, c'est pour ça qu'il est épilé de près, c'est normal, on s'enlève les poils. Alors, tu appliques une petite crème, c'est quoi ton petit conseil beauté du matin?
4: Oh ben, c'est lavage avec une solution neutre et puis une petite crème de jour à appliquer et éventuellement également le soir avant d'aller se coucher.
3: Vous avez vu tous ces hommes qui prennent soin d'eux?
1: Bah c'est que c'est plus souvent. Moi j'ai saoulé mon mec mais maintenant il fait
3: ça. Mais bien sûr. Aussi
1: bah tu verras quand tu auras 70 ans que tu auras la peau toute craquelée.
3: J'ai pas attendu.
1: Il a totalement raison Mathieu de s'occuper de lui.
3: Bravo. Je mets une petite crème aussi, je fais comme Mathieu.
1: Oui, bien sûr.
3: Bah oui, si venez à la maison vers.
1: Mais non, toi tu mets des médicaments, c'est pas pareil. Allez.
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0: 94.7, toi, Zazie, sur votre radio ici. Allez, parlons rencontre amoureuse maintenant avec Valérie D'Amido, Éric Bastien et nos deux candidats qui ce jour-là étaient Hélène d'ici Berne-Bigorre et Thomas d'ici Loire-Océan.
1: Alors, Hélène à 3, Thomas à 2.
2: Très bien.
1: Alors Hélène, on va parler de la rencontre avec ton mari. Une fille. Ah là là, Hélène.
2: Elle est avec Nicolas ?
1: Non, elle n'est pas avec Nicolas.
2: Je sais pas.
1: Pas du tout. Son mari s'appelle Jérôme. Alors, la première fois qu'elle a rencontré son chéri, elle avait 17 ans parce que t'étais copine avec la sœur de ton chéri, c'est ça ?
3: C'est ça, j'étais sa copine au lycée et je l'ai rencontrée comme ça. J'étais invitée chez les parents de ma copine.
1: Et alors ?
3: Et alors elle en avait marre parce qu'elle avait plein de frères et à chaque fois qu'elle invitait une copine, elle se prenait un frère. Et comme moi j'ai été invitée, j'ai aussi craqué sur un de ses frères.
1: Et voilà, et voilà. Et du coup, il était un petit peu plus âgé que toi, mais enfin bon, il avait 25 ans, oui. Ça fait pas de mal. Mais c'est que 2 ans plus tard que vous vous êtes mis ensemble.
3: Oui. On a attendu un peu et ça s'est fait plus tard.
1: Bon, évidemment, ta copine a fait la gueule, mais bon, ça fait quand même 20 ans que vous êtes ensemble.
3: C'est ça.
1: Bon, c'est ça. T'es toujours copine avec ta belle-sœur quand même ?
3: Oui, toujours.
1: Après, elle n'a plus jamais ramené de copine. Elle voulait pas qu'on prenne son frère. Bon, vous êtes ensemble depuis 20 ans, mariés depuis 8 ans. Ça fera 8 ans en octobre. Oui. C'est le noce de coquelicot.
3: Oh, mais parfait.
1: Eh ben oui, c'est mignon le coquelicot. Voilà.
3: Oui, c'est mignon.
1: Mais oui, voilà. Bon, écoute, on va essayer. Tu es en tête de 1 point. On va essayer de garder cette avance. On va essayer de marquer 3 points de plus. Avec cette question à choix multiples, je vais te poser la question, je vais te proposer des réponses et à mon top chrono, tu auras 10 secondes pour me donner ton choix. Alors, écoute bien la question. Qui donc a inventé Internet ?
2: Ouf.
1: Alors ça c'est pour les anciens, ça c'est les modems.
2: Oh là là, c'est le Minitel ça.
1: Ah bah non, c'est les modems. Et voilà, c'est quand on avait des messageries caramel. Alors qui a inventé Internet ? Bill Gates, Steve Jobs, Tim Berners-Lee ou Éric Bastien.
2: Oui, oui.
1: Allez, qui a inventé Internet ? Bill Gates, Steve Jobs, Tim Berners-Lee, Éric Bastien, top chrono, 10 secondes.
3: J'irai Tim Berners-Lee.
1: Tadam. Et c'est une bonne réponse. Oui, Tim Berners-Lee, c'est un scientifique. Il a créé en 1989 le World Wide Web près de Genève, d'où les 3 W à chaque fois, pour faciliter le partage d'informations. Et sans lui, bon, il y avait un peu d'Internet, mais sans lui, il n'y aurait pas eu de site, pas de clic. Et surtout pas de vidéo de petit chat. Voilà, tu as 3 points de plus, ça te fait 6.
2: J'aurais bien voulu, moi, inventer Internet. Je serais milliardaire, vous rendez compte.
1: Oh là là là.
2: Oui, bah forcément, le gars qui a inventé, là, le gars, là, est... la belle vie. Bon, notre ami Thomas. À 2 points, Thomas, on n'a pas encore joué le quiz à 3 points, donc on va voir comment ça va se passer. Je rappelle que t'habites à Noailles, c'est en Vendée, dans un petit village, vous êtes 40 avec Coralie, ta femme, et tes 2 enfants. Alors parlons un petit peu de cette rencontre avec Coralie, parce que c'est un tout petit village, et du coup tu l'as rencontrée dans ton village ?
4: Non, du tout. À l'époque, je travaillais sur le secteur de Luçon.
2: D'accord.
4: Donc, ville pas loin, donc non, on s'est connus comme ça, voilà. Par hasard, on va dire un peu avec des copains, quoi.
2: Ouais.
4: Grâce à des copains.
2: Bah, tu rentrais des 24 heures karting, donc j'imagine c'est un événement autour du karting, et t'as été avec des amis, elle était là-bas, si j'ai bien compris.
4: Retour, oui.
2: Ouais.
4: Retour des 24 heures, oui.
2: Et donc c'est là que les regards se sont croisés, nanana, quoi.
4: Voilà, exactement.
2: Et elle t'a accompagné à la fin de la soirée chez toi.
4: Voilà. Et puis, maintenant, ça fait 22 ans qu'on est ensemble.
2: Eh ben, c'est chouette parce que t'as tout juste 40 ans. Donc voilà, vous êtes rencontrés, vous aviez 17, 18 ans, 19 ans. C'était, début de l'âge adulte. Bon, dis-moi, tu as un côté un peu magique, un peu Harry Potter, toi. Il paraît que t'es presque sorcier. Raconte-moi ça.
4: Oui, j'arrive à trouver des canalisations d'eau dans le sol.
2: Et avec les fameuses baguettes en cuivre, là, qu'on utilise?
4: Oui, oui.
2: Donc on cherche de l'eau, donc tu repères toi les conduites d'eau, les puits et toutes les sources.
4: Mais avant de les casser avec les engins, ça peut rendre service.
2: Ben oui, mais c'est quand même un talon d'être, c'est ce qu'on appelle un sourcier, quoi.
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0: Le prochain rêve, duo de Grand Corps Malade et Stilto. Le premier sera en tournée dans toute la France à partir de janvier prochain. Première date à Toulouse, Bordeaux et Orléans. La seconde sera sur scène le dimanche 30 août. Ça, c'est bientôt à Fort-en-Seine, à Châlons-en-Champagne. Valérie Damidot et Eric Bastien sont toujours avec Thomas d'ici Loire-Océan et Hélène d'ici Berne-Bigorre. Hélène qui fait visiter des appartements pour son travail et qui se retrouve parfois dans de drôles de situations.
1: Mon petit chaton, ah là là là là, ça m'a fait bien rire. Il paraît que t'es un petit peu notre Pierre Richard de la semaine. Il t'arrive toujours des aventures incroyables. Alors il paraît que une fois tu vas vendre une maison et puis t'y vas avec un diagnostiqueur. Et puis il paraît que la maison elle était vide, sauf que tu tombes sur un monsieur et une dame. Hein, la dame elle part en courant. Et puis le monsieur discute un peu et puis on se rend compte de quoi avec ce monsieur.
2: On se rend compte que c'était sa maîtresse, en fait, c'était le fils du propriétaire qui n'avait rien à faire là et qui était venu avec sa maîtresse, enfin, qu'il n'y avait personne.
1: Se faire un petit 5 à 7. Voilà. Voilà. Du coup, quand même, parce que tu as quand même dit, mais parce qu'il a montré des photos de lui avec sa femme, et toi, tu as quand même dit, mais du coup, elle a changé votre femme quand même, hein.
2: C'est bien, ben, elle a vachement changé.
1: Ben oui, il n'était pas trop gêné quand même. Oui.
2: Et il m'a expliqué après que c'était pas sa femme.
1: Bah oui, bah, il était un peu obligé là quand même. Ah, mais c'est bien, j'aime bien les gens comme ça qui croient que les maisons sont vides et qui vont faire des 5 à 7. Alors, mais c'est pas tout, parce que tu as quand même, il t'arrive des aventures incroyables. Tu vas donc visiter encore une maison et tu dis au client, bah écoutez, garez-vous sur le parking de Truffaut, il y a de la place. Ouais, et qu'est-ce qui s'est passé?
2: Et quand on est revenu après la visite, ils avaient fermé le parking. Et pour toute la nuit, du coup, ils n'ont pas pu récupérer leur voiture avant le lendemain matin.
3: C'est dommage.
1: C'est donc toi qui les as ramenés gentiment, en fait.
2: Ouais, ils étaient pas très contents quand même. Là, mais bon.
1: Maintenant, tu te renseignes quand tu dis aux gens de se garer sur les parkings, tu te renseignes avant.
2: Pour voilà, savoir. Maintenant, je leur dis pas de se garer sur les parkings comme ça. De...
1: Bah oui, Oui, Truffaut, ça ferme à un moment donné, c'est sûr que bon, voilà. Et on va partir sur une dernière anecdote avant de jouer. Hein. Et donc, toujours, hein, lors d'une visite, il y avait quand même des clients qui étaient obsédés par la pression de l'eau de la douche. Genre, comment ça fonctionne? J'ai pas envie d'être douché avec un petit filet d'eau. Et du coup, t'as même pas eu le temps de dire au gars, faites attention que le gars, il était déjà dans la douche. Qu'est-ce qui s'est passé?
2: Oui, mais en fait, là, dans cette maison, il y avait tellement de pression que la pomme de douche, elle s'est emballée et il n'arrivait pas à la récupérer, donc il est complètement trempé. Moi, j'ai dû monter dans le bac pour essayer d'attraper le pommeau et j'étais trempée aussi. Enfin bref, c'était la catastrophe.
3: Mais, on s'ennuie pas. Hein.
1: Non, mais c'est bien, j'adore, mais comme ça, ils étaient contents de voir qu'ils avaient de la pression ou pas, hein. Non, mais parce que là...
2: Oui,
1: pour...
2: mais là, ils n'ont mis qu'un avis, c'est
1: ça. Ils ont acheté la maison ou pas?
2: Même pas.
1: Oh là là, alors voilà. Alors, il y a une maison avec de la pression, et même pas ils... Oh là, bon, allez. Allez, on va jouer, on va marquer 5 points de plus, je sens que tu vas cartonner. Alors...
3: Bah, si elle cartonne autant que pour vendre la maison...
1: Toujours ce côté désagréable de la personne. Alors, écoute bien, je te mets une petite chanson. Quand me fiche la paix, quand me fiche la paix, quand me fiche... Mon roi, le roi du monde, Johnny Hallyday.
3: C'est pas la plus connue celle-là. Hein.
1: Non, mais ça parle de la paix. Et nous, on va parler de la paix, ma petite Hélène. Écoute bien, quel animal symbolise la paix? Quel animal symbolise la paix? Top chrono, 10 secondes. Hélène,
2: la colombe.
1: Oh. Bah, il était temps quand même, la colombe. Voilà, dans la Bible, la colombe, ça symbolise l'Esprit Saint. Bon, ça apparaît vraiment comme signe de la paix, hein, parce qu'après le déluge avec Noé, il y a une colombe qui est descendue du ciel comme ça, là, hop là. Oh. Et puis c'est surtout Picasso qui l'a popularisé définitivement avec la célèbre colombe de la paix. Te voilà. Je peux finir?
3: Non, mais je chante du.
1: Oui, tu peux,
3: colombe de
1: oui, mais
3: Mathieu.
1: Tu peux me laisser dire qu'elle a 11 points. Merci beaucoup.
3: Non, dès qu'on
1: Hélène,
3: peut ne pas
1: bravo.
3: Parler de vos points, je vous interromps avec plaisir.
1: Ben non, on avait dit qu'on vous nous
3: coupiez. 11 points, c'est pas possible.
1: Voilà, on a dit que vous coupiez plus la parole.
3: Ah si, parce que vous marquez trop de points, c'est pas possible.
1: Allez.
3: Dès que vous parlez de points, voilà. Alors Thomas, tu es près de Noailles, on l'a dit, t'habites en Vendée pour l'instant, t'as 5 points. Alors il t'est arrivé un petit truc au niveau des fleurs. Un jour, tu travaillais sur la charpente d'une jardinerie. Il y avait plein de fleurs et de plantes non vendues. C'est des chrysanthèmes d'ailleurs, on aime bien hein, les chrysanthèmes. Du coup, on t'a proposé d'en prendre un petit peu.
4: Oui, un petit peu.
3: Ouais. Ok, donc t'as fait quoi de ce joli bouquet?
4: Ben, j'ai voulu le ramener pour ma compagne et j'ai pas eu l'intelligence de le laisser sur le pare-brise pendant peut-être 7 heures de route ou 8 heures.
3: D'accord, sur le pare-brise du camion, de la pelleteuse, enfin de ton véhicule.
4: Non, du camion.
3: Donc, quand t'es arrivé chez toi,
4: le bouquet était tout fané.
1: Ah oui. Bah oui, c'est-à-dire en plein soleil sur le pare-brise.
3: Les roses étaient mortes. Ta femme a fait la tête. Il paraît qu'Oralie, t'es pas contente. Hein.
4: Bah, pas vraiment. J'ai cru que j'allais prendre le bouquet en pleine tête, mais.

0: Say Goodnight, Jimmy Cliff sur votre radio ici. Allez, restez avec nous dans un instant. Nous sommes avec Agnès, d'ici Paris, Île-de-France, comédienne qui a eu la chance de tourner avec une très grande actrice américaine. Et Jérôme, d'ici Occitanie, qui réfléchira bien la prochaine fois qu'il voudra offrir un bouquet de fleurs à sa femme. A tout de suite avec Valérie Damido et Eric Bastien sur votre radio ici.
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2: Alors, il paraît que t'es comédienne, que t'as toujours été comédienne, mais voilà.
3: Voir les musiciens, voir les magiciens.
2: Qui arrive, oui. Hey, tu as été l'élève de Francis Huster.
4: Oui, j'essaie, disons, d'être toujours comédienne, mais oui, ça se passe bien.
2: Oui, bah c'est bien, on fait des petits jobs à
4: oui,
2: côté.
4: Oui, Francis, voilà. Oui.
2: Ah oui, t'as tourné avec Johnny Depp et Meryl Streep, excuse-nous.
4: Ah, oh, quelle chance, oui.
5: Il y a pire.
2: Ah bah, il y a pire. T'as tourné dans quoi avec Johnny Depp?
4: Julie and Julia.
2: Oh. Et avec Meryl?
4: Dans Julie and Julia.
2: Ah, d'accord. Ok, super. Julie and Julia. Le diable s'habille en
4: prêtre. C'était vraiment une grande émotion de voir cette grande artiste. Elle est extraordinaire.
2: Bah oui, elle est extraordinaire. Elle est magnifique. Dans Le diable s'habille en Prada, là, elle est super.
4: Oh,
2: oh.
4: Ah là là.
5: Et le film au cinéma, là, le 2, là.
2: Bah, c'est ce que je dis.
5: Ah, c'est ça.
2: Alors, il paraît que tu marches beaucoup, tu fais beaucoup de randonnées en Auvergne et t'adorerais faire Compostelle.
4: Oh, ça, merci Valérie. C'est quelque chose qui me tiendrait beaucoup à cœur.
2: Ah oui? Tu as envie de faire, bon, oui, un petit bout de Compostelle parce que sinon tu pars 10 ans.
4: Bah oui, disons un peu pour le côté mystique, la spiritualité, c'est quelque chose qui est proche de moi, voilà.
2: Eh ben oui.
4: Ah, je me verrais bien accompagnée par Valérie Damido à Compostelle.
2: Oh, alors mon petit cœur, je t'adore. Mais alors,
5: vous n'allez pas aller loin. Hein.
2: On va pas aller loin, mon petit canard. Au premier restaurant sur la route, elle va s'arrêter, maman. C'est-à-dire, voilà.
5: Non, vous, c'est la route du Saint-Nectaire. Bon.
2: Moi, c'est la route du Saint-Nectaire. Et...
4: Ah d'accord.
2: Je peux le faire en poney, si tu veux. Voilà.
5: Pauvre poney.
2: Je serais toi, je fermerais bien physiquement ma bouche. Ma petite Agnès, je veux que tu marques ton premier point avec cette question vrai ou faux. Écoute, il y a une petite ambiance. Le générique d'apostrophe. Oh, Bernard Pivot, l'homme de ma vie. Alors, écoute bien. L'un des auteurs français contemporains les plus lus dans le monde, c'est Marc Lévy. Est-ce que c'est vrai ou est-ce que c'est faux?
4: Top chrono. Oui, c'est vrai.
2: Oh bah dis donc, on n'a même pas le temps de lancer le chrono, dis donc. Et oui, c'est une bonne réponse. Tu sais combien il a vendu de livres? 50 millions de livres. Ah bah, ça laisse rêveur, hein. On souhaite que Fabien il en vende autant. Alors, il est suivi de près par Guillaume Musso, mais c'est Marc Lévy qui s'exporte le mieux. Premier point pour Agnès.
5: Jérôme qui... Est-ce qu'il a des points, Jérôme?
2: J'ai il en a noté. Un.
5: Ah, il a déjà un point,
6: oui.
2: Ce qui est bien, c'est qu'il suit...
5: J'ai pas du tout suivi les points de Jérôme. C'est pour ça. Donc, Jérôme qui est livreur, qui livre des colis, qui s'est absenté, voilà, quelques instants pour jouer avec nous. Ouais. Oh, qui avait envie d'être policier quand il était petit. Oh oui, j'adore ça. On a joué avec ce titre. L'air connu.
2: Bah, Starsky Hutch.
5: Bien sûr. Hey, tu voulais être plutôt Starsky ou plutôt Hutch, là, du coup, le brun ou le blond?
6: Guy Evanchio, non?
2: Ah ouais, mais c'est le meilleur rôle.
5: Le lieutenant aussi était pas mal. Je sais plus comment il s'appelait, le lieutenant.
2: Ah non, moi c'est Guy Evanchio, le mec, il a des bagnoles de Guy. Bah oui.
5: Ah, mais c'était une balance quand même, Guy Evanchio.
2: Ouais, mais bon, il a des manteaux de fourrure. Il a, bon, allez.
5: C'était une balance quand même. Bon, pas trop de sport, tu vas pouvoir faire Compostelle avec Valérie, du coup.
2: Bien sûr.
5: Parce que dans ta vie, le sport, voilà, c'est qu'un mot. Par contre, tu sais bricoler. Ouais. C'est déjà une bonne chose, ça. Il sait bricoler.
6: Oui. Ah, oui.
2: Tu bricoles quoi, par exemple? Tu peins, tu maroufles?
6: Ouais, je peins, je jardine, j'ai fait la tapisserie, la toile de verre, le sol.
2: Oh, bah, dis donc.
5: Non, il sait tout faire.
2: Ah, oui.
5: Il sait même cuisiner. Vous savez ce que c'est sa spécialité? Fabien, je suis sûr qu'il adore. C'est la tarte aux pommes. Même la tarte aux pommes?
7: Ah oui. Avec une glace dessus.
2: Bah, oui, voilà. Ah, oui.
5: Avec de la chantilly dessus. Moi, j'avais de la chantilly sur la tarte aux pommes.
2: Ah, écoutez, je vous ferai une tarte aux pommes avec la pâte sablée. C'est ma petite spécialité. Ah, allez.
5: Bah, oui. Il aime les spaghettis bolognaises et il sait faire la viande en sauce. C'est un ami, ça, Jérôme. Je suis content de jouer avec toi. Jouons. Pour un point de plus avec cet extrait des Kids United.
8: Je suis d'orange, c'est vraiment trop bon. Quand je le vois, ça me donne des frissons. Le judo.
5: Ça, c'est les Kids United. Je savais pas qu'ils faisaient du bricolage. Bricolent en même temps qu'ils chantent.
2: Je sais même plus quoi dire. Vas-y, pose ta question parce que.
5: Je savais pas qu'ils bricolent.
2: La régie est effondrée.
5: T'as rendu l'extrait. Ils bricolent, les gars.
2: Fabien, il est en train de prendre des notes pour un personnage ridicule dans son propre film.
5: Il m'a refoulé une sorte de.
2: Allez.
5: Ah, c'est des percussions avec des cuillères, on me dit. D'accord. À Singapour.
2: À Singapour.
5: À Singapour. Un Français à risque la prison pour avoir léché la paille d'une brique de jus d'orange. Vrai ou faux ? Top chrono, 5 secondes.
6: Je dirais vrai.
5: Il a léché la paille d'une brique de jus d'orange. Est-ce que c'est vrai ou faux ?
7: Faux.
5: Bah non, c'est vrai. Eh ouais, c'est vrai, un Français. Alors, il a 18 ans, il était inculpé après s'être filmé en train de faire ce que je vous ai dit. Ouais. Il est poursuivi pour atteinte à l'hygiène et dégradation des infractions prises très au sérieux dans ce pays. Donc, à Singapour.
7: Oh là là.
5: Sérieux, hein. Ne le faites pas.
2: Ah, non, non,
7: d'y aller,
2: non, on va pas y aller.
5: Non.
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de Rose. Merci d'avoir passé cette heure avec Valérie Damido et Eric Bastien. Ensuite, des meilleurs moments d'Otaquet demain avec des histoires alors de ski, de forêt, de Dark Vador. Il y aura aussi un truc avec des piqûres à l'armée. Sincèrement, je vous le souhaite pas. Un doudou et du quiz musical. On va bien s'amuser. À demain. Au taquet avec Valérie Damido, Eric Bastien et nos super candidats, c'est tous les jours pour bien commencer la journée et aussi à midi avec les meilleurs moments de la saison. Restez avec nous à suivre ici dès 5h sur votre radio ici.

0: Il ne rentre pas ce soir. Eddie Mitchell sur votre radio ici.
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0: Bonjour à toutes et à tous, j'espère que vous allez bien, que la nuit s'est bien passée. Ce matin, l'équipe d'ici dès 5h, c'est Emma à la technique, Saveria au standard, Emeline à la rédaction en chef et Valentine Lottès aux infos. Bonjour Valentine.
2: Bonjour Catherine, bonjour à tous.
0: Et une question ce matin, à quel point nos agriculteurs ont-ils souffert cet été?
2: La sécheresse dévastatrice pour les cultures comme pour les élevages, c'est l'info du jour dans une demi-heure. Alors que la ministre de l'Agriculture recensera avec chaque préfet aujourd'hui les dégâts. Nous sommes aussi au Népal ce matin où un tsunami dévastateur a tout emporté. 80 Français sont actuellement sur place.
0: Le coût de l'électricité est un vrai sujet dans un budget. À 5h10, Valère Correa s'intéresse aux offres d'électricité dynamique pour savoir si cela vaut le coup ou pas. Elle, c'est sûr qu'elle vaut le coup. 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
0: Très bon début de journée avec votre radio ici, jeudi 27 août, il est 5h. Le journal Valentine Lottès. Et à la une, cette voiture qui fonce dans la foule à Caen.
2: Un mort et 10 blessés, dont 7 sont dans un état grave. La scène s'est produite aux alentours de 22h15 hier soir devant la gare de la ville.
4: J'ai entendu des bruits de pneus, des crissements de pneus avec beaucoup de sirènes de police après. Vu qu'on est à côté, on est venu voir. Après, on nous a raconté comme quoi il y avait quelqu'un qui s'était embrouillé dans un bar avec un groupe de personnes et qui aurait foncé avec sa voiture dans un abribus.
2: Au volant, un jeune homme, désormais entre les mains de la police. Reste à comprendre, Didier Charpin, la raison de son geste.
5: Selon les premiers éléments d'enquête, le caractère intentionnel ne fait aucun doute. La scène a été filmée par les caméras de vidéoprotection. Le conducteur a emprunté une voie réservée au transport en commun avant de volontairement faucher les victimes. Puis, il s'est échappé à vive allure, mais la police municipale a pu suivre cette fuite, toujours grâce au réseau de caméras. Elle a transmis aux services de police et de gendarmerie l'immatriculation et le signalement de la voiture, mais également la direction suivie par le conducteur. Le fuyard a été interpellé à une vingtaine de kilomètres de la gare de Caen, dans le secteur de Ouistreham. Il s'agit d'un Russe de 26 ans, uniquement connu pour des délits routiers, mais pas suivi par les services de renseignement français. Aucune thèse n'est formellement exclue, mais celle d'une vengeance après une bagarre semble privilégiée. Le parquet a annoncé l'ouverture d'une enquête pour assassinat.
2: Et au vu de la violence de la scène, une cellule psychologique a été immédiatement ouverte par le SAMU pour prendre en charge les témoins. Des grêlons de plusieurs centimètres, un blessé en Charente-Maritime et des arbres déracinés par la violence des orages hier soir à l'ouest de la France. Il se décale désormais à l'est. La météo se déchaîne après un été brûlant et une sécheresse dévastatrice dans les exploitations. La ministre de l'Agriculture fera le point justement aujourd'hui des pertes agricoles avec l'ensemble des préfets de France pour adapter son plan de soutien. Mais ce n'est rien à côté de ce monstre de boue et de glace au Népal. Un véritable tsunami au cœur de l'Himalaya où se trouvent en ce moment 80 Français dont nous sommes encore sans nouvelles ce matin. Selon un tout dernier bilan, au moins 165 morts et les secours sont à la recherche de plus de 550 disparus, dont une très grande majorité de touristes. Tous emportés, raconte Tabin Drachesta, guide sur place par cette vague à plus de 150 km/h.
6: C'est énormément de dégâts. La vague de l'inondation était plus de 100 mètres. Donc, il a détruit beaucoup, beaucoup de choses. Donc, c'était difficile. Ils n'ont pas trouvé des gens qui sont vivants, quoi. C'est terrible, c'est pas normal. Et c'est triste pour le Népal. Tous les 10 ans, nous devons vivre avec une situation catastrophique.
2: Le réchauffement climatique rend la montagne de plus en plus fragile. À l'origine de la catastrophe, l'effondrement d'un glacier. La Terre en a tremblé. L'Institut d'études géologiques des États-Unis a enregistré un séisme de magnitude 5,2 après sa chute.
0: Valentine, de l'espoir pour les malades du cancer du pancréas.
2: L'un des plus mortels, un traitement prometteur est approuvé ce matin par les autorités sanitaires américaines. Le RASONC, il ne guérit pas le cancer, mais allonge, selon les cancérologues, jusqu'à deux fois plus plus longtemps la durée de vie des patients.
0: 5h04, le coup d'envoi de la Ligue des champions de foot est donné ce soir.
2: Et ce sera sans l'Olympique lyonnais, battu hier soir en barrage par les Turcs de Fenerbahçe, mais avec Lens, Lille et Paris, 36 équipes qualifiées au total. Place au tirage pour la phase de Ligue à 18h. Et puis les Bleus du basket disputent leur avenir en Coupe du Monde ce soir. Premier match de qualification des Français à Paris, à l'Accor Arena de Bercy, Xavier Monferrand, là où les Bleus ont affronté les États-Unis en finale des Jeux il y a 2 ans.
3: Des salles de basket, Victor Wembanyama a beau en avoir visité des dizaines, celle-là, elle a une place à part.
7: C'est un plaisir avant tout de jouer à Paris. Après Bercy, pour moi c'est évident, c'est ancré dans ma mémoire comme la salle de l'équipe de France où j'ai déjà vu des matchs et j'en ai maintenant joué en pro. Donc oui, j'ai effectivement une certaine attache affective avec cette salle.
3: Bercy, c'est un peu son jardin. Wemby a joué avec Levallois, puis avec les Bleus au JO de Paris et avec les Spurs en janvier 2025. Mais il a besoin de reprendre ses marques.
7: La salle est tellement différente, elle est méconnaissable. Tout l'éclairage, les tribunes, le terrain, on dirait une toute autre salle. Mais on verra quand il y aura les fans.
3: Les fans, ils sont là pour lui. La Wemba mania ne faiblit pas, à en croire son sélectionneur chez les Bleus, Freddy Fautoux.
8: On le sort déjà dans la vie à l'hôtel, il y a des gens qui attendent. De toute façon, on le sait, Victor aujourd'hui, c'est une star mondiale, au moins dans le basket. Si ce n'est plus, il va falloir s'habituer à vivre avec et savoir adapter les choses pour lui rendre et nous rendre la vie plus facile.
3: Et Victor Wembanyama aime tellement Bercy qu'il sera de retour le 14 janvier pour un nouveau match de NBA avec son équipe des Spurs de San Antonio.
2: France-Slovénie, le premier match de qualification des Bleus pour la Coupe du Monde de basket l'an prochain, c'est à 20h30 ce soir. La météo, Catherine.
0: Alors ce matin, le temps est couvert partout en France avec des orages et de la pluie dans le Puy-de-Dôme, l'Allier, l'Hérault, les Ardennes et une très grande partie des Hauts-de-France. Seule la Corse sera sous les éclaircies. Pour les températures, ce matin, Rouen, Nantes, 21 degrés, Paris, 23, Bordeaux, Vichy, Belfort, 24, Perpignan, 27. Cet après-midi, les orages vont se généraliser sur les deux tiers du pays. Météo France prévoit des risques de grêle vers Alençon, Rennes, Vichy, Aurillac et Chalon-sur-Saône. Une vigilance orange aux orages est prévue également dans 6 départements, la Côte d'Or, Saône-et-Loire, Allier, Loire, Puy-de-Dôme et Cantal. Pour les températures cet après-midi, le thermomètre sera en hausse jusqu'à 28 dans la moitié nord et 36 notamment en Corse dans la moitié sud. Et puis demain, le ciel devrait être plus calme, mais pas moins pluvieux.
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0: Vivre ou survivre, Daniel Balavoine sur votre radio ici, 5h07.

0: Vivre ou survivre, Daniel Balavoine sur votre radio ici, 5h10, bon réveil.
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0: Alors Valentine, le week-end dernier, le record du 100 mètres du Usain Bolt a été battu.
2: C'est pas vrai.
0: Mais par un robot.
2: Ah d'accord.
0: À Pékin avaient lieu les World Robot Games. Des dizaines d'humanoïdes et leurs opérateurs humains ont investi la patinoire olympique de Pékin pour participer à des épreuves allant de l'athlétisme à la boxe, en passant par le football et les arts martiaux. Chang Gong Ultra, c'est le nom de cette humanoïde rouge, a terminé le sprint en 9 secondes 39, surpassant le temps de Bolt, qui était de 9,58, établi en 2009. Mais par contre, il a ensuite terminé sa course dans les protections, puisqu'il n'est pas arrivé à s'arrêter.
2: Oui, Usain Bolt là est plus fort, on est d'accord.
0: C'est ça, exactement. Des centaines de spectateurs ont assisté à l'événement. Les progrès fulgurants donc de la technologie, mais aussi de ses dangers. On en parle ce matin, Valentine.
2: Oui, à 5 jours de la rentrée des classes, l'éducation nationale subit toujours les conséquences du piratage informatique de sa base de données. Reportage avec des professeurs empêchés de préparer leur rentrée dans quelques minutes.
0: Et puis d'ici 5h30, pour la musique, on aura Michael Jackson. Remember the time, Michael Jackson. 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Lui, il marche au bon plan. C'est Valère Coréard et il nous en fait profiter tous les jours sur votre radio ici. Bonjour Valère Coréard, chaque jour avec vous un bon plan pour notre pouvoir d'achat. Aujourd'hui, vous vouliez nous parler électricité.
3: Et vous proposez de faire le point sur ce qu'on appelle les offres d'électricité dynamique. Vous en avez peut-être entendu parler, vous hésitez à sauter le pas, voici de quoi faire votre choix de manière éclairée. Le médiateur national de l'énergie explique bien de quoi on parle sur son site. Hein. Une offre dynamique repose sur un tarif du kilowattheure qui évolue toutes les heures, en fonction des marchés de gros. Le fournisseur est tenu de communiquer quotidiennement le prix horaire via une application, un courriel ou son site internet. Je peux déplacer certaines consommations, chauffage, lave-linge, voiture électrique, vers les heures où le prix est plus bas et éviter celles où le prix est élevé. En cas de variation importante du prix, le fournisseur doit m'en avertir, mais il n'est pas obligé de définir un prix plafond. Donc en résumé, les tarifs changent chaque jour, chaque heure. Parfois c'est très bas, mais parfois c'est aussi très haut.
0: Cela peut donc être intéressant si on adapte ses usages en permanence.
3: Oui, car on est sur des offres volatiles. Vous allez recevoir le lundi les tarifs du mardi, heure par heure, pour dupliquer les prix de gros. Ce qui veut dire que sur certains créneaux, ce sera très intéressant, mais que cela pourra aussi flamber. Et vous pouvez vous retrouver coincé sur d'autres créneaux. On peut donc faire de grosses économies, mais pour autant, vous changez complètement votre rapport à la consommation d'énergie. Les opérateurs qui sont sur ce marché sont au nombre de 2 en France. Il y a Sobri et Franck. Ils avancent une économie annuelle moyenne entre 300 et 400 euros. Mais attention, cela a un prix. S'adapter aux fluctuations. Consommer autant l'été que l'hiver. Si vous vous chauffez à l'électrique, par exemple, ça ne vous correspond probablement pas. Est-ce que vous connaissiez ce type d'offre? Vous en pensez quoi des offres d'électricité dynamique? Mon mail, c'est parisilleséconomies@radiofrance.com.
0: Merci Valère Coréard. 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Et puis demain, Valère nous donnera un bon plan pour manger au restaurant sans se ruiner sur votre radio ici.
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0: 5h. 5h14, Valentine, une rentrée des classes compliquée s'annonce cette année.
2: La faute au piratage informatique à l'éducation nationale. L'intrusion dans la base de données fin juillet se fait encore sentir sur le réseau, en particulier dans les académies de Toulouse et de Nantes, Noémie Bonin, où les outils numériques sont toujours suspendus.
5: Le constat est simple pour ce professeur d'anglais remplaçant en Loire-Atlantique.
6: Je ne peux rien faire. Ma messagerie académique ne fonctionne pas. Les applications professionnelles ne fonctionnent pas. Rien n'est accessible.
5: Le problème pour Julien Martin, également délégué syndical du SNES, c'est qu'il attend, comme chaque année, son lieu d'affectation. Mais sans messagerie, le dialogue avec le rectorat est bien difficile. Une cellule spéciale communique par téléphone, sauf qu'elle est submergée. L'enseignant craint de gros retards dans les attributions.
6: Il y aura beaucoup d'enseignants qui vont manquer. Plusieurs par établissement, oui, ça c'est une certitude.
5: Il y a aussi des inquiétudes sur la paye de certains stagiaires, contractuels et surveillants. Les rectorats concernés affirment que c'est leur priorité. Du côté des chefs d'établissement, on gère cette situation inédite comme on peut.
7: On va faire la rentrée. Par contre, il y aura ce qu'on appelle une rentrée en mode dégradé. Clairement, c'est une situation de crise.
5: Pour échanger malgré tout avec son équipe et les familles, Yvan Manac, proviseur d'un lycée près de Toulouse et représentant du SNP2N, passe par des affiches papier et des messages WhatsApp. Mais selon lui, il faudra tirer des leçons de cette cyberattaque.
7: Tout le monde est sur le pont, on fait face. Par contre, il faudra bien qu'à un moment, notre institution rende des comptes. On s'interroge franchement sur le peu de moyens qui ont été mis pour la sécurisation des bases de données.
5: Le ministère de l'Éducation a lancé un audit et une mission flash sur la sécurité informatique.
2: L'ampleur des données compromises n'a pas encore été précisée par l'Éducation nationale, mais le groupe de pirates Zero Bytes parle de millions d'élèves concernés, de dizaines de milliers d'enseignants. Les hackers se disent en possession de leurs numéros de téléphone, adresses mail et postales, parfois jusqu'aux années 2000.
0: 5h16, à suivre les coulisses télé de Patrice Gascoin. Ce matin, Nathalie Renoux fête ses 20 ans de journal télévisé. Et oui, déjà, on a l'habitude de la voir sur notre petit écran et ça fait déjà 20 ans. Mais pour le moment, Michael Jackson, Remember the Time, sur votre radio ici.

Michael Jackson dans la playlist d'ici Remember the Time. Bon réveil et puis bon anniversaire si vous êtes né un 27 août, comme les comédiennes Gwendoline Amon, que vous pouvez voir notamment dans la série Cassandre. Elle a 56 ans aujourd'hui. C'est aussi l'anniversaire de l'actrice américaine Chandra Wilson, connue pour son rôle du docteur Miranda Bellet dans la série Grey's Anatomy. Elle est là depuis le début, depuis plus de 20 ans. Elle

0: Ça fait toujours du bien d'écouter du Césaria Évora Sodad. Bonne fête aux Monique, Mona et Monica qui nous écoutent. Et puis, est-ce que vous regardez le journal télévisé? Si oui, le visage de Nathalie Renoux ne vous est pas étranger. Et pour cause, elle présente le journal télé depuis de nombreuses années. Et on en parle maintenant avec Patrice Gascoigne sur votre radio ici.
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0: Bonjour Patrice Gascoigne, aujourd'hui dans Coulisses TV, Patrice, vous êtes partie à la rencontre d'un des visages de l'info et du magazine sur M6. Elle fête ses 20 ans de JT.
3: Du lundi au vendredi à 12h45 sur M6, vous entendez ce générique suivi de ce bonjour.
4: Bonjour à toutes et à tous et bienvenue dans votre journal.
3: Ce bonjour, c'est celui de Nathalie Renoux, originaire d'Angers. Elle est devenue l'un des visages emblématiques de l'info sur M6. D'ailleurs, en cette fin août 2026, elle fête ses 20 ans aux commandes d'un JT de M6. Elle présente le 12h45 du lundi au vendredi. Alors, j'ai passé un coup de téléphone à Nathalie Renoux pour lui demander comment s'était-elle retrouvée aux commandes des JT de M6. Et vous allez voir que cette arrivée est liée à une autre star féminine de l'info. On écoute Nathalie Renoux.
5: Alors, ça s'est passé finalement assez simplement. On m'a contacté, moi je présentais sur une chaîne d'information LCI qui était la seule chaîne d'information existante à l'époque et qui était donc un vivier de présentateurs, évidemment, puisqu'on avait l'habitude, on présentait des journaux toutes les demi-heures. Et quand Anne-Sophie Lapix, qui présentait à l'époque le 12-50, a quitté M6, ils ont cherché une présentatrice pour la remplacer. Et finalement, dans cette catégorie d'âge, avec cette expérience-là, ils ont regardé autour d'eux et il n'y avait pas tant de monde que ça, j'en faisais partie. Du coup, ça s'est fait assez naturellement. Moi, je n'ai pas passé de casting puisque j'étais déjà à l'antenne. Donc, mon travail, ils pouvaient le voir chaque jour.
3: Nathalie Renoux, est-ce qu'on vous a dit « fais-nous du Lapix » puisque vous la remplaciez ?
5: Absolument pas. On ne m'a pas dit ça. Et heureusement, d'ailleurs, on se connaît très bien avec Anne-Sophie. On a fait toutes nos études ensemble. On était à Sciences Po à Bordeaux ensemble. On était au CFJ, l'école de journalisme, ensemble. Mais non, de toute façon, je pense qu'un présentateur, on ne peut pas lui demander de faire ce que fait son voisin. Chacun arrive avec sa personnalité, sa façon de présenter les choses, sa façon de penser. Et on ne m'a pas demandé ça, non. Je crois qu'on m'a demandé, et c'est là, vraiment, le passage entre LCI et M6, j'ai senti que j'avais pris de la maturité. C'est que quand je suis arrivée à M6, j'ai senti que les gens à la rédaction comptaient sur l'expérience que j'avais acquise lors de mes années LCI pour apporter des choses à cette rédaction.
3: Les secrets de l'arrivée de Nathalie Renoux sur M6, c'était il y a 20 ans. Elle est aux commandes du 12-45 de M6 du lundi au vendredi. Quant à nous, on se retrouve tous les jours ici pour les coulisses télé.
0: Évidemment, Coulisses TV que vous pouvez également réécouter sur ici.fr et l'appli ici. Merci Patrice Gascoigne. Et donc à demain pour d'autres coulisses télé. Il y a des expressions que l'on connaît et on ne sait pas vraiment d'où elles viennent, ni même si elles ont été véritablement prononcées un jour dans un contexte particulier. Dans quelques instants, Stéphane Baird fait le point sur l'une d'elles qui aurait été prononcée par un corsaire français. C'est après Mylène Farmer.

0: Mylène Farmer, dans la bande-son de votre radio ici, c'est à qui le tour? 5h27, chaque jour, avec ici un petit peu d'histoire avant l'actu avec Stéphane Bern. Et ce matin, on voyage au temps où un corsaire français a peut-être signé la meilleure punchline, la plus célèbre de l'histoire maritime.
1: Chacun se bat pour ce qui lui manque. La phrase est légendaire. Le problème, c'est qu'on ne sait pas vraiment si quelqu'un l'a réellement prononcée un jour. Saint-Malo, fin du XVIIe siècle. Le port sans le goudron, le sel et la poudre à canon. Ici, les corsaires sont des célébrités locales. Ces marins, autorisés par le roi à attaquer des navires ennemis et à garder une part du butin, mènent une guerre privée avec tampon officiel. Le seul métier où le pillage figure dans la fiche de poste.
2: Alors vous êtes pour ce pillage, bravo.
1: Parmi eux, René Duguay-Trouin, fils d'armateur malouin, marin brillant, terreur des flottes anglaises et hollandaises, Louis XIV l'adore. À l'époque, c'est un peu la rockstar locale, mais avec davantage de canons que de guitares. Un jour, un aristocrate lui lance « Vous autres, vous vous battez pour l'argent. Nous, gentilshommes, nous nous battons pour l'honneur. »
3: « C'est honteux !»
1: Et le corsaire de répondre tranquillement « Chacun se bat pour ce qui lui manque. » Boum, boulet de canon verbal. Touché, coulé. La phrase devient célèbre. L'histoire raconte qu'un siècle plus tard, un autre corsaire, Robert Surcouf, la reprend presque mot pour mot face à un officier anglais qui critique les Français obsédés par l'argent, quand les Britanniques, eux, ne se battraient que pour l'honneur. Apparemment, à l'époque, les corsaires ne pillaient pas seulement les trésors, mais aussi les punchlines.
4: Il a de l'éloquence, hein ? Il est smart, n'est-ce pas ?
1: Problème, les historiens n'ont jamais trouvé de preuves solides de ces échanges. La phrase surgit surtout au XIXe siècle dans des recueils d'anecdotes où l'on adore inventer des bons mots aux héros français. Comme souvent, la légende est plus célèbre que les faits. Même inventée, la punchline est redoutablement efficace. Et contrairement à bien des navires de l'époque, elle a traversé des siècles sans jamais prendre l'eau.
0: Merci Stéphane Bern pour ce voyage dans le temps. Demain, autre voyage, nous prendrons la direction du sud Ariège en 1827 pour une révolte de paysans. À suivre l'info du jour, il sera question des pertes agricoles dues à la sécheresse de cet été. 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Il est 5h30, toute l'actualité en France et dans le monde avec le 90 secondes. C'est avec vous, Valentine Letess.
5: Où sont les 80 Français actuellement au Népal? L'inquiétude grandit au lendemain d'un tsunami terrifiant. Une vague de boue gigantesque au cœur de l'Himalaya. Au moins 165 morts, plus de 550 disparus pour la très grande majorité des touristes. Un homme fonce en voiture sur la foule à Caen. Un mort et 10 blessés hier soir. 7 dans un état grave, selon nos informations. Le conducteur en fuite a finalement été arrêté par la police près de Ouistreham, à une trentaine de kilomètres. Plus de 200 élus de France réclament une primaire de la droite et du centre pour désigner un seul candidat à la présidentielle. Sans quoi, selon les signataires de cette tribune dans le Figaro, le centre droit ne sera pas présent au second tour de l'élection. Ressenti, je cite, comme un tremblement de terre par les salariés, Sodexo annonce la suppression de plus d'un millier d'emplois en France. Pour rester compétitif, explique le groupe de restauration collective, inacceptable pour la CGT, Sodexo affiche encore une croissance de son chiffre d'affaires, selon le syndicat. Aux portes de la Ligue des Champions, l'Olympique Lyonnais échoue une nouvelle fois à se qualifier. Battu hier soir par les Turcs de Fenerbahçe, c'est désormais l'heure du tirage au sort de la phase de Ligue. 36 équipes en compétition, dont Paris, Lens et Lille. Après la formidable éclipse de soleil du mois d'août, une éclipse de lune la nuit prochaine. La Terre sera exactement entre le soleil et la lune à partir de 4h30 du matin. Notre satellite sera donc plongé dans l'ombre de notre planète.
0: Et l'info du jour, Valentine, c'est un état des lieux de toutes les pertes agricoles.
5: Territoire par territoire, tous les préfets de France feront le point cet après-midi avec Annie Genevard, la ministre de l'Agriculture, pour calibrer un plan précis et massif de soutien aux exploitants victimes d'une sécheresse record, comme Antoine, maraîcher bio à Terrasson en Dordogne. Ces champs, Alexandre Alves, se sont littéralement transformés en barbecue cet été. Ces légumes ont grillé en pleine terre.
3: Antoine fait le tour de ses cultures.
6: Regardez.
3: La terre est marron clair, toute sèche.
6: Là, il devait y avoir 4 rangs de haricots verts qui sont tous grillés. Du coup, j'ai tout perdu de la culture. Je suis installé depuis 2013 et j'ai jamais vu ça.
3: Contrairement à d'autres agriculteurs, cet été, il avait le droit d'arroser. Ça n'a pas suffi.
6: 42, 43, mais même jusqu'à presque 45. Ça a du mal à prendre.
3: Ces butternuts ont quand même poussé. Mais ils sont tout petits.
6: Là, celle-là, il fait 5 cm. Ça, c'est invendable, ça. Alors, elle devrait faire 10-15 cm.
3: Il avance vers sa serre qu'il a couvert de chaux tout l'été.
6: Elles étaient blanchies à fond. Quand il fait 42 pendant 2 mois, ça change rien.
3: Au moins un tiers de ces tomates ont pourri.
6: 5 ou 600 qui valent plus rien. Hein. C'est grillé, c'est marron. Du coup, elles font le cul noir, c'est mort.
3: Il a aussi perdu un tiers de ses choux et la moitié de ses salades.
6: On a perdu au moins 4 ou 5 000. Tout ce qu'on a perdu au printemps et l'été, ça ne se rattrapera jamais. Donc, au moins 30% sur la saison.
3: Normalement, il vend ses légumes dans une boutique à Terrasson et sur le marché de Brive. Cet été, il n'a pas assez de légumes et comme il refuse d'augmenter les prix, il arrête le marché.
6: Ça fait 3 fois qu'on zappe, on n'avait pas le choix. Y aller pour faire 150 euros, ça vaut pas le coup. Louper autant de marchés à Brive, c'était la première année. Ouais.
3: Samedi, c'est le marché à Brive et Antoine ne sait toujours pas s'il aura assez pour y aller.
5: Et sur les étals, comme en rayon, habituez-vous dès maintenant à des fruits et légumes plus petits. Les patrons de la grande distribution préviennent. Celui de la coopérative U, par exemple, indique un assouplissement de ses cahiers des charges pour accepter à la vente des produits plus petits ou considérés comme moches et il n'y aura pas des quantités tout le temps et sur tous les produits.
0: Merci Valentine. La météo ce matin, c'est couvert partout en France avec des orages et de la pluie dans le Puy-de-Dôme, l'Allier, l'Hérault, les Ardennes et une grande partie des Hauts-de-France. Seule la Corse aura quelques éclaircies. Pour les températures, ce matin vous êtes à Brest 19 degrés, Lille 21, Strasbourg, La Rochelle, Bourges 22, Paris, Metz 23, Toulouse 25, Nice 27 et puis sur la page Facebook, Stéphane qui est à Mulhouse relève 17 degrés ce matin. Tout comme Christian qui est à Morzine. De son côté, Marie-Pierre au Breuil de Salon-la-Tour en Corrèze, elle a 20 degrés. Et puis Dominette à Cormontreuil aussi à 20 degrés avec un temps très lourd. Quant à Vladimir, il est à Villefranche-sur-Mer, il a déjà 25 degrés. Cet après-midi, ça va gronder dans le ciel, tout comme hier soir et cette nuit. Il y a eu de gros orages et de grosses chutes de pluie. Seule la Provence, Alpes, Côte d'Azur et la Corse devraient être épargnées cet après-midi. Attention au risque de grêle annoncé par Météo France en Pays de la Loire et en Bourgogne-Franche-Comté notamment, mais pas seulement. Une vigilance orange aux orages est prévue dans 6 départements cet après-midi. Saône-et-Loire, Allier, Côte d'Or, Loire, Puy-de-Dôme et Cantal. Faites attention si vous êtes dans ces départements. Pour les températures, elles seront en hausse cet après-midi entre 21 et 28 degrés sur la moitié nord, entre 26 et 36. Alors 36, ce sera surtout en Corse, dans la moitié sud. Et puis demain, ça devrait être un petit peu plus calme, le ciel devrait se dégager. Il y aura quand même quelques averses et quelques pluies ici ou là.
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0: Bienvenue si vous nous rejoignez. Un thé, un café et Renaud pour bien commencer votre journée sur votre radio ici.

0: Miss Maggie Renaud sur votre radio ici, 5h40.
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0: Est-ce que vous faites partie d'une association? Est-ce que vous faites un petit peu de bénévolat? Est-ce que vous investissez auprès des autres? Valentine, vous faites un peu de bénévolat?
2: Oh, j'en ai fait un petit peu. J'ai fait de la sécurité dans un festival de musique. Bah, mais écoutez, c'est du bénévolat.
0: C'est du temps pour les autres, effectivement. Et vous, est-ce que vous faites du bénévolat peut-être dans le milieu sportif, culturel, solidaire, de l'aide aux devoirs, par exemple? Vous organisez peut-être une collecte solidaire, vous participez à des actions pour l'environnement. Venez partager avec nous votre engagement. 0810 055 056. Venez parler de votre association. Si vous avez un appel à bénévoles, allez, profitons-en. 0810 055 056. Appelez-nous maintenant et on en parle juste avant 6h. Et puis, c'est la rentrée. Bientôt, les enfants retournent à l'école et les avis de taxes foncières arrivent, Valentine.
2: Et là aussi, vous pouvez être victime d'une arnaque. Faites attention aux mails prétendument de l'administration fiscale que vous recevez à ce sujet. Audrazo vous explique pourquoi dans quelques minutes. Sa chronique, c'est pas vrai.
0: Ensuite, nous profiterons de Zaz pour la musique.
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0: Une des dernières chansons de Zaz, c'est Mon sourire. Et peut-être que Alain, qui est avec nous ce matin, a le sourire. Bonjour Alain.
2: Bonjour Alain.
4: Oui, bonjour Catherine. Je crois que j'ai le sourire parce que, pardon, excusez-moi. Oui, eh ben écoutez, c'est fort bien parce que je me lève assez tôt.
0: Et pourquoi vous levez si tôt, Alain? Alain, pourquoi vous levez si tôt?
4: Alors, à la fois, j'aime bien lire, j'aime bien écrire. Je suis en train justement d'élaborer des choses, par un roman et tout. Je me lance et tout.
0: Ah. Alors, est-ce que je peux vous demander d'appeler deux personnages avec nos prénoms, Valentine et Catherine?
4: Deux personnages.
2: Vous l'avez scotché, Catherine.
0: C'est ça. Vous écrivez un roman, c'est ça, Alain?
4: Oui, Catherine de Médicis, par exemple.
0: Ah, si vous voulez, pourquoi
4: la maman d'Henri IV, je crois.
0: Pourquoi
4: et puis, pas Valentine, c'est ça?
2: Ça va être plus dur, hein. Vous pouvez vous inspirer de
4: Valentine,
2: la peinture.
4: Ma voisine exceptionnellement belle de Paguet.
2: Ah, écoutez, ça me va très bien. Alain.
0: Vous avez mis le sourire à Valentine ce matin, Alain. Merci beaucoup.
4: Ah, écoutez, il le faut, hein, puisqu'il y a eu Miss Maggie, et c'est vrai que, pour parler 10 secondes de ça, c'est qu'il y a beaucoup d'hommes qui, malheureusement, se mettent en guerre et tout, mon territoire, ma bagnole, mon truc. Bon, alors, heureusement qu'il y a à la fois des humoristes comme Foresti qui, des fois, les remettent en place.
0: Ah, Florence Foresti, la reine.
2: Des femmes de caractère.
0: Ah. Évidemment. Merci, Alain, de nous avoir appelés. Vous avez évidemment gagné la petite radio portative que vous pouvez emmener partout, dans la cuisine, dans le salon, la salle de bain, même les WC. Je sais qu'il y en a qui écoutent la radio au WC. Merci. C'est pas votre cas, Valentine?
2: Non.
0: Moi, j'avoue, c'est mon cas. Merci beaucoup, Alain.
2: Confidence, Catherine,
0: très
2: confidence.
0: Bonne journée.
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0: C'est pas vrai, le rendez-vous anti-arnaque au Drazo, 27 août aujourd'hui. Les avis de taxes foncières commencent à arriver et les arnaques qui vont avec.
6: Oui, et là je m'adresse, alors pas seulement mais surtout, à ceux qui ont été victimes du piratage du fisc cet été. Si vous avez reçu le mail très désagréable, hein, disons-le, des impôts, qui vous dit que vos données fiscales ont fuité, ça veut dire que là, à l'heure où on se parle, des escrocs ont entre les mains votre nom, prénom, votre adresse, donc votre commune de résidence, votre revenu fiscal de référence, votre identifiant fiscal, etc. Donc le risque, c'est quoi? C'est de recevoir un faux mail, un faux texto, avec un faux avis de taxe foncière ultra crédible, parce qu'il contient énormément d'informations très personnelles que seul le fisc normalement est censé connaître. Donc vous, vous y croyez, vous payez, et patatras, c'est l'escroc qui se met dans la poche votre taxe foncière.
0: Donc, Aude, comment on fait pour reconnaître un vrai avis de taxe foncière?
6: Alors, le vrai mail des impôts, déjà, il ne vous demande rien. Il vous dit juste que votre avis de taxe foncière est disponible et que vous pouvez aller le voir vous-même tout seul sur impots.gouv.fr. Si au contraire, le message vous demande de cliquer pour payer tout de suite, pour compléter un formulaire ou encore pire, s'il vous demande un numéro de carte bleue, c'est un faux. Et ne vous fiez pas à l'aspect très officiel du mail ou du site sur lequel vous allez atterrir. Ce n'est pas parce que vous voyez la Marianne de la République française que tout ça est vrai. Autre point important, vérifiez bien l'adresse mail qui vous écrit. Elle doit obligatoirement se terminer par @dgfip.finance.gouv.fr. Pas autre chose, c'est la seule adresse valable. Et puis le plus simple, je le dis encore et toujours, c'est d'aller vous-même sur impots.gouv.fr ou sur l'appli impots.gouv. Au moins, vous êtes sûr d'être au bon endroit.
0: Et c'est tant mieux. Merci Aude Razo. Tous les épisodes et les conseils de C'est pas vrai sont en réécoute sur ici.fr et sur l'appli ici. 5h46, restez avec nous dans un instant en rencontre avec l'oiseau champion à contester du plongeon de haut vol. Benoît Prospero vous le présente juste après Zaz sur votre radio ici. C'est pas parce que je...

0: j'espère.
1: Vous écoutez ici Mon Sourire à Zaz, 5h48. Aujourd'hui, dans le monde merveilleux du vivant, trois choses à savoir sur le plus grand oiseau marin nicheur de France métropolitaine. Bonjour Benoît Prospero.
2: Oh, c'est magnifique. Et son nom, c'est le fou de Bassan. Bonjour à toutes et tous. Au programme, tempête, plongeon et kilomètres. Et donc d'abord, première chose à savoir, l'envergure du fou de Bassan peut atteindre 1,80 m et son poids entre 2,5 kg et 3,5 kg. Il est donc parfaitement profilé pour le vol et peut ainsi parcourir des dizaines de kilomètres portés par les vents sans vraiment battre des ailes.
1: Et ce, même en pleine tempête.
2: Mais oui, et même le plus souvent en pleine tempête. Et alors, deuxième chose à savoir, par le parapluie du papillon citron, le fou de Bassan est sans conteste le champion de plongeon de haut vol. Pour se nourrir au-dessus de la mer, en fait, il est capable de s'élever à plus de 40 mètres de haut et d'effectuer un véritable piqué à la verticale, la tête la première et les ailes rabattues contre le corps. Et au moment où il pénètre dans l'eau, il est à près de 90 km/h. Et en fait, un de ses secrets pour ne pas se blesser, eh bien, c'est une série de petits coussins d'air situés sous la peau de sa tête et de son poitrail, de véritables airbags intégrés qui lui permettent d'absorber en fait les chocs au moment de l'impact des plongeons.
1: Et en plus de ça, il a une vue particulièrement aiguisée pour repérer un petit poisson d'une telle hauteur.
2: Eh bien, c'est tout à fait vrai. Et alors, troisième chose à savoir, au moment de l'élevage des jeunes, les fous de Bassan adultes quittent la colonie pour chercher du poisson. Problème, les espèces de poissons avec lesquelles ils nourrissent leur progéniture ont quasiment disparu des côtes nord de la Bretagne. Conséquence, les oiseaux sont obligés de faire des trajets de plus en plus longs pour trouver de quoi se nourrir. Parfois, plusieurs centaines de kilomètres. Des trajets donc de plus en plus longs qui, selon les chercheurs, ont une incidence négative sur la physiologie des adultes et la survie des poussins, ce qui risque de conduire à un déclin inexorable de l'espèce. Le monde vivant est merveilleux, préservons-le. Et pour leur connaissance, un immense merci à Philippe-Jacques Dubois et Élise Rousseau, auteurs du livre « Les guetteurs ». C'est publié chez Albin Michel.
1: Le fou de Bassan, qui est donc un champion de plongeon. À noter qu'en France métropolitaine, les fous de Bassan sont rassemblés sur un seul et unique site de reproduction. C'est l'île Rouzic, aux Sept Îles, dans les Côtes d'Armor, ce qui confère à cette espèce une très grande fragilité. Merci Benoît Prospero.
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1: Et si les réseaux sociaux prouvaient qu'ils peuvent avant tout être un véritable moteur de solidarité? Depuis plusieurs mois, un homme cuisine régulièrement des dizaines de repas pour les sans-abri et partage ses recettes ainsi que ses distributions sur TikTok et Instagram. Cet été, il a décidé de quitter sa cuisine parisienne et il se balade un petit peu partout en France, Robin Bernot.
4: Un créateur de contenu s'est lancé dans un tour de France solidaire pour cuisiner pour les sans-abri.
5: Je trouve ça génial, il faudrait continuer en fait.
4: Cet été, Manu Solidaire, c'est son nom sur les réseaux sociaux, a décidé de sillonner une partie de la France pour cuisiner et distribuer des repas aux personnes vivant dans la rue. Et cette tournée, il la partage sur les réseaux sociaux avec ses plus de 400 000 abonnés.
6: Là, tout le monde, les amis, c'est le tout début de soleil.
4: Ainsi, les internautes qui le suivent peuvent faire des dons qui serviront entre autres à financer les ingrédients et les différentes étapes du voyage. Il y a quelques jours, il était de passage à Avignon où il a préparé plus de 60 repas et notre journaliste Clara Baudard en a profité pour le rencontrer.
6: Aujourd'hui, c'est compliqué de se dire que les sans-abri, on veut juste pas les voir parce qu'en fait, ils existent, sont autour de nous. Toutes les personnes de la rue, elles ont besoin de manger.
4: Il faut savoir que début août, la mairie d'Avignon a adopté un arrêté municipal anti-mendicité, une mesure qui ne décourage pas Manu Solidaire de réaliser ses distributions de repas, bien au contraire.
6: Se dire qu'on vire les personnes démunies des centres-villes sans leur donner de solution de repli, c'est un peu se voiler la face et cacher la misère, alors que quoi qu'il arrive, elle restera là.
4: Alors ici, ça marche. Et vous, qu'en pensez-vous?
5: Je trouve ça hyper cool. Enfin, s'il peut y avoir de l'aide en France, de l'entraide, je trouve ça vraiment génial.
4: J'en ai par exemple discuté avec Juliette qui souhaitait souligner les difficultés de pouvoir bien se nourrir, en particulier aujourd'hui.
5: Il y a de moins en moins d'aides justement qui sont consacrées aux personnes les plus délaissées et les moins dans la population. Donc je pense que c'est vraiment cool s'il y a des initiatives qui peuvent se faire de façon individuelle, quoi.
4: Des difficultés pour s'alimenter qui concernent évidemment les sans-abri, mais pas que, c'est ce que m'a rappelé Jade.
7: Enfin, moi je vois les étudiants aussi par exemple, ou les personnes comme ça qui ont besoin d'aide. Non, je trouve ça génial, il faut continuer d'être dans d'autres villes. Ils font que Avignon pour l'instant?
4: Alors, pas tout à fait. En fait, Avignon faisait partie de tout un circuit organisé dans le Sud-Est. Manu Solidaire est entre autres passé par la Loire, la Lozère ou plus récemment à Marseille.
7: Ok, qui passe en Bretagne. Je trouve que La question de la nourriture en ce moment, c'est compliqué.
4: Pourquoi c'est compliqué?
7: Parce que les prix augmentent, tout augmente.
4: Grâce à cette initiative, Manu Solidaire crée du lien, une démarche qu'il souhaite poursuivre et continuer à partager sur ses réseaux sociaux, avec toujours cette même envie, celle d'être utile.
1: Merci Robin Bernot. Demain, autre idée qui marche, un duo qui décide d'agir pour la propreté de leur plage. Est-ce que vous aussi, vous donnez de votre temps pour les autres? 0810 055 056. Venez nous parler de votre engagement, qu'il soit ponctuel ou régulier, qu'il soit au sein d'une association ou non, qu'il concerne la solidarité, l'éducation, la protection de l'environnement ou même les animaux. Pourquoi pas? 0810 055 056. Et puis, si vous cherchez des bénévoles aussi, appelez-nous. On en parle juste après U2, Where the Streets Have No Name, sur votre radio ici.

0: You too, where the streets have no name. 5h57 et bonjour Lassim.
1: Bonjour.
0: Lassim, vous êtes à Ardoye en Ardèche.
1: Oui, c'est ça.
0: Comment allez-vous ce matin, Lassim?
1: Bien, bien, je suis un peu au travail, mais bon,
0: ah,
1: pas de souci.
0: Qu'est-ce que vous faites comme travail, Lassim?
1: Agent d'entretien.
0: Très bien. Et donc, vous avez commencé quoi, à 5h, c'est ça?
1: Ouais,
0: 5h30. Bon, alors Lassim, vous nous avez appelé parce que vous êtes bénévole dans votre village. Dites-nous en quoi ça consiste.
1: En fait, on organise des événements soirée Halloween, soirée Saint-Patrick, et matinée huîtres. Et c'est pour animer le village, pour faire des festivités dans le village.
0: Vous êtes nombreux,
1: du lien aussi.
0: Vous êtes nombreux dans cette association?
1: On est une quinzaine de bénévoles.
0: Donc 15 bénévoles, c'est super.
1: Oui, une quinzaine de bénévoles. Et je suis juste membre.
0: Vous êtes membre. Ça fait combien de temps que vous êtes membre de cette association, Lassim?
1: Depuis 2018.
0: 2018. Depuis 2018. Et qu'est-ce que vous aimez dans cette association? C'est le lien, c'est le fait d'organiser des choses, c'est
1: j'aime bien aider un peu à l'investissement du village, aider pour organiser des événements.
0: Et c'est quoi le prochain événement du village, Lassim?
1: Normalement, octobre.
0: Ah, le soirée Halloween. Ah oui, déguisement, vous allez décorer le village, tout ça?
1: Décorer la salle des fêtes, on fait une soirée Halloween à la salle des fêtes polyvalente du village.
0: Eh bah, très bien. Eh bien, merci de nous avoir appelé, Lassim. Je vous souhaite bon courage pour le travail. Et puis, bonne fête d'Halloween, mais dans quelques semaines, du coup.
1: Oui, dans quelques semaines.
0: Merci.
1: Ça passe trop vite, le temps.
0: Merci. Très belle journée. Et merci d'avoir commencé cette journée avec nous. Je vous retrouve demain à 4h59, non pas avec Valentine, mais avec Valentin. Et oui. Et bonjour à l'équipe d'ici matin qui prend le relais sur votre radio locale ici.
2: Ben oui, on est là. C'est nous. Nous sommes là. Très heureux de vous retrouver. Bonjour la Lorraine, bonjour la Moselle, le PIO. Et bienvenue dans votre matinale ici, Lorraine. Et si avant de penser complètement à la rentrée, on profitait encore un peu de l'été, hein? En Moselle, il reste de belles idées. Tiens, au parc archéologique de Bliesbruck-Ranheim, par exemple, vous pourrez cette semaine mettre la main à la pâte avec un atelier consacré à la boulangerie romaine. C'est sympa, ça. C'est pour dire, hein, il y a 2000 ans, le petit déjeuner avait déjà de l'importance, hein. Dans la matinale, on va se retrouver évidemment avec l'actu, nos invités, la météo, la circulation, vos messages. Encore un peu d'été avant la rentrée, l'équipe du jour, avec Monsieur Lucas qui réalise l'émission de sa main de maître. Madame Emma Steven, qui est à mes côtés, déjà concentrée sur son écran.
3: Bonjour Fred, bonjour à tous.
2: Bien le bonjour. Ça va Emma?
3: Bah écoutez, ça va.
2: Bon, et parfait. Vous... Ouais, je suis super en forme.
3: Vous êtes toujours en forme, je Fred.
2: En forme de quoi? La question est toujours posée.
3: Allez. On se demande même parfois à quel point vous êtes en forme. C'est même étonnant, quoi.
2: Il est 6h.
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2: Les toutes premières informations de ce jeudi avec Emma Steven à 6h.
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2: Et à la une, Emma, une femme condamnée 12 ans après les faits.
3: Pour violence avec usage d'une arme, en l'occurrence sa voiture, en 2014 à Étanges-Grandes, elle a écrasé l'ex de son mari. Le tribunal de Thionville hier l'a reconnu coupable, Bastien Munch. Mais alors, pourquoi cette procédure a-t-elle été si longue?
6: La mise en cause a-t-elle volontairement renversé la victime? C'est cette question qui va faire durer la procédure pendant de longues années. Ce 10 janvier 2014, la scène est d'une violence inouïe. Constatant que ses enfants n'ont pas de ceinture ni de siège auto à l'arrière de la voiture, la mère de famille prend en chasse celle qui partage désormais la vie de son ex-mari. Arrivée à un rond-point, elle sort du véhicule, interpelle la conductrice, qui, selon la partie civile, braque alors dans sa direction pour la faire tomber. La victime se retrouve sous le véhicule, qui tente alors de faire marche arrière en vain. À l'intérieur de la voiture, les enfants sont en pleurs. La maman est prise en charge par les pompiers. Elle aura le bassin écrasé, 90 jours d'ITT. Pendant toute l'enquête, la mise en cause clamera qu'elle s'est jetée sur son capot, ce que les premiers témoignages n'excluent pas totalement, estiment les juges d'instruction, qui ordonnent un non-lieu en juillet 2023 avant de finalement parvenir à une mise en examen un an et demi plus tard.
3: Et cette femme a été condamnée à 9 mois de prison avec sursis et 10 000 euros d'amende. C'est à lire sur ici.fr, page Lorraine. Au moins 160 morts. Le bilan est encore très provisoire au Népal où hier une coulée de boue a dévasté la région frontalière avec le Tibet. Les ponts, les habitations, tout a été emporté. Des centaines de touristes, notamment étrangers, sont portés disparus. Au moins 80 Français se trouvent en ce moment au Népal, très prisé des randonneurs et alpinistes qui viennent notamment gravir le mont Everest. Ils demandent l'annulation des concerts de Patrick Bruel en Lorraine. Dans une lettre ouverte, un collectif d'associations féministes appelle les organisateurs, je cite, « un sursaut éthique face à une tournée de la honte ». Alors que le chanteur fait l'objet de 31 plaintes pour viol ou agression sexuelle, deux représentations sont prévues le 24 octobre au Zénith de Nancy et le lendemain au Galaxy d'Amnéville. Un gros bouchon hier vers 18h15 sur la 31, 11 km après un carambolage entre plusieurs voitures à hauteur de Thionville dans le sens descendant. Il n'y a pas eu de blessés, la voie de gauche a dû être fermée pour évacuer les véhicules accidentés.
2: Les pompiers mosellans remerciés pour leur aide sur les incendies qui ont touché le sud de la France.
3: Certains sont partis en Gironde, d'autres dans le Var. Un été de travail, d'arrache-pied, d'émotion aussi. Et cette initiative, le propriétaire du paintball de Vécrin à l'est de Thionville les a invités à venir faire une grande partie pour se détendre, Loïcal.
5: Oui, et ils ont troqué leur tenue de feu pour des treillis militaires.
7: Ici, en zone de sécurité, on va vous demander trois choses. Avoir un, toujours le gun pointé canon vers le bas.
5: Une cinquantaine de pompiers écoutent les consignes données par Michael, le propriétaire de la structure. C'est lui qui a eu l'idée de les inviter aujourd'hui.
8: C'est une manière d'être un peu solidaire. J'en ai quelques-uns qui m'ont parlé qui étaient en Dordogne là cet été. Enfin, pour eux, c'était vraiment quelque chose de costaud et physiquement assez dur.
5: Parmi eux, il y a Alexis, pompier à Thionville. Il a passé une semaine en Gironde cet été.
9: Ouais, c'est toujours intense parce que forcément on est longtemps sur le terrain, on est tout le temps mobilisé pour les reprises de feu, traiter des souches qui reprennent, des choses comme ça. C'est toujours une fierté de voir que nous les Mosellans, on est aussi là et on est prêt à agir dans le sud.
5: Emmanuel, lui, est chef de la caserne de Boulay, il récupère son sac de billes. Il est content d'être là avec ses collègues.
10: C'est une reconnaissance qui est très sympathique parce que c'est une activité sportive et ludique. Donc pour nous, c'est la meilleure des reconnaissances. On va se retrouver tous ensemble, pratiquement des pompiers de tout le département. Donc on va pouvoir échanger après pendant le repas.
5: Maintenant, plus qu'à commencer à jouer.
11: Technique, on fait une stratégie 4-3-3, Mahmoud.
12: Les gars, moi j'ai regardé la série GIGN. Hein. C'est
5: bon, et après la session paintball, le barbecue a été offert à tous les pompiers présents.
3: Un reportage de Lou et Cal, des pompiers de Yutz, de Boulay, de Thionville que vous entendrez aussi dans l'info d'ici, juste après 6h30. Idriss Mohamed suspendu pour un match ferme. La commission de discipline de la Ligue de foot professionnelle sanctionne le défenseur grenat après son carton rouge samedi dernier contre Laval. Pas de déplacement à Annecy donc après-demain pour la nouvelle recrue du FC Metz.
2: Et si on se rencontrait sur un banc.
3: Sur un blabla banc décoré de fleurs pour s'asseoir, discuter, faire des connaissances. Initiative originale pour recréer du lien social entre les habitants de Dieuze dans le Saulnois. C'est l'association Changeons Dieuze avec vous qui y a pensé. Et Stéphanie Zampiri en fait partie de cette association.
13: On parle tous de vivre ensemble, de créer du lien, etc. Mais on s'est dit, il faut quand même arrêter d'en parler et vraiment créer un objet qui soit un lieu de rencontre. Et rien de mieux qu'un simple banc où on vient s'asseoir. Si on voit quelqu'un assis sur son banc là, dans notre esprit, c'est quelqu'un qui est seul et qui a envie de créer un échange ou de faire de la rencontre. Donc on espère que naturellement, plusieurs personnes vont venir se rassembler ici. Dans l'idée, on voudrait aussi après peut-être ajouter voilà, de temps en temps des animations, voilà, un bar ou quelques musiques pour créer un vrai lien de rassemblement. Dieu, c'est pas une grande ville à proprement parler. On a à peu près un peu plus de 2000 habitants, presque 3000, mais on voit quand même des gens un peu seuls, un peu isolés. Et c'est vrai que même les jeunes, hein, les ados, on les voit un peu, comme on dit, squatter un peu à droite à gauche. Et j'espère qu'ils vont s'approprier cet espace-là pour être un vrai lieu de rencontre et un vieux lieu de rassemblement. C'est le constat aujourd'hui qu'on voit dans n'importe quelle ville, n'importe quelle société.
3: Et ce blabla banc, c'est aussi une initiative écologique puisqu'il a été fabriqué à 100% avec des matériaux de récupération. Pour voir le pape à Metz, c'est à midi qu'ouvre la plateforme de préinscription individuelle. Billets gratuits avec plusieurs accès possibles, notamment pour les zones avec écran géant. Sinon, il faudra se placer sur le parcours de Léon XIV. Vous avez la carte sur ici. RadioMonaco.fr. Certaines fan zones, comme celle de la place de la République, seront accessibles sans inscription. Vous avez aimé l'éclipse du soleil, alors vous allez adorer l'éclipse de lune demain. Par contre, pour ça, il faudra se lever tôt, à l'aube, puisqu'elle sera visible entre 4h33 et 6h12 précisément. Alors c'est quoi une éclipse de lune? Eh bien c'est quand la Terre, la Lune et le Soleil sont parfaitement alignés. L'ombre de la Terre va donc masquer la Lune qui sera invisible. Avant ça, attention aux orages. Ce soir, la Moselle est en vigilance jaune à partir de 21h et jusqu'en fin de nuit vendredi. Des rafales de vent jusqu'à 100 km/h sont attendues avec par endroits de fortes pluies. La météo, on fait le point tout de suite.
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3: Avant les pluies qui sont attendues ce soir, Fred, c'est une journée plutôt voilée qui nous attend.
2: Absolument. Les nuages vont être... Vous savez, ce sont ces grands nuages blancs qui ils laissent passer le soleil. C'est un filtre, une sorte de filtre. Comme on mettrait un filtre sur
3: une photo. Il y aura un petit peu de lumière, quoi.
2: Ah oui, oui, oui, non, mais l'impression de beau, il sera, hein, franchement, j'allais dire, on y verra que du feu. Oui, oui, le soleil sera bien présent, généreux. D'ailleurs, ça se sent très nettement avec les températures. On aura vite, dans la matinée, 22 degrés à Thionville, 21 du côté de Valdevis, 23 du côté de Metz, 21 à Boulay, par exemple, 23 à Sarreguemines. Et puis, cet après-midi, alors, écoutez bien, d'ailleurs, vous avez parlé des orages qui arriveront la nuit prochaine, mais je suis pas surpris, il fera 30 cet après-midi. Ça y est, on est reparti.
3: 30,
2: ah oui, ça y est, 30 à Sarrebourg, 30 à Verdun, 30 à Longwy, 30 à Forbach, ça y est, c'est reparti. Des températures qui vont être pour certaines ou certains encore difficiles à supporter. Là, c'est loin des 40 de la Corse. La circulation, ça se passe bien pour le moment. Il n'y a pas de problème particulier. Bah écoutez, pourvu que ça dure. C'est Anne-Sophie qui est au standard et qui réceptionne vos appels. N'hésitez pas à l'appeler si vous rencontrez un pépin sur la route.
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2: Et la journée commence avec, vous avez reconnu les chœurs tout de suite. C'est drôle, il y a des chansons comme ça. Dès qu'on entend les premières notes, c'est même pas les premières notes là, c'est un chant. On sait tout de suite de quoi il en retourne. On a aucun doute. Frédéric Goldman Jones, à nos actes manqués sur Ici Lorraine. Bon réveil.

0: Le trio Frédéric Goldman Jones sur votre radio, ici Lorraine, pour démarrer la journée. Bon vendredi matin, bon réveil, 6h13.
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0: Alors, c'est à suivre. Comment remettre votre horloge biologique à l'heure? Les conseils du docteur Kierzek arrivent. Consultation pour tout le monde dans les minutes qui viennent.
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0: Alors à 6h15, c'est le moment de retrouver les conseils de notre médecin Gérald Kierzek. Ce matin, docteur, c'est cette question que vous mettez à l'honneur. Comment remettre votre horloge biologique à l'heure? Bonjour.
6: Bonjour à toutes et à tous. Après 2 mois de vacances, les réveils sont parfois douloureux, les couchers difficiles et les écrans ont pris leur quartier jusqu'à tard dans la nuit. La bonne nouvelle, c'est que notre horloge biologique, même si elle est un peu désynchronisée, elle est très adaptable. Elle a juste besoin d'un peu d'aide pour se recalibrer. On ne change pas ses habitudes en un jour, mais en quelques jours. Donc si la rentrée, c'est pas pour demain, vous avez quelques jours pour vous recaler. Votre cerveau a pris une mauvaise habitude pendant l'été. On s'est exposé à la lumière naturelle tard le soir, on a veillé devant des écrans, on a mangé à des heures décalées. Résultat, notre mélatonine, l'hormone du sommeil, s'est sécrétée plus tard. On a appris ce qu'on appelle un décalage horaire social. C'est un mini jet lag, hein, sans avoir pris l'avion. À cela s'ajoute la lumière bleue des smartphones et des tablettes qui vient encore retarder l'endormissement. Je vous propose des petits gestes simples à appliquer dès aujourd'hui. Premier geste, on avance l'heure du coucher par petites touches. On ne passe pas brutalement de minuit à 22h, ça ne marcherait pas. On se couche 15 minutes plus tôt chaque soir. Deuxième geste, on utilise la lumière du matin. Dès le réveil, on ouvre les volets, on s'expose à la lumière naturelle. Cela envoie un signal puissant à notre cerveau pour caler notre horloge interne. Troisième geste, on éteint les écrans 1 heure avant de se coucher. Couvre-feu numérique. À la place, on prend un bouquin, un livre papier, on écoute une musique douce ou on discute calmement avec sa famille.
0: D'accord. Et pour les parents dont les enfants ont pris de mauvaises habitudes, les conseils sont les mêmes ?
6: Une règle supplémentaire, on supprime les écrans dans la chambre et surtout 2 heures avant le coucher. Pour les plus petits, on instaure un rituel de retour au calme. Une histoire, un câlin, une chanson douce. Chaque soir, à la même heure, le cerveau des enfants adore les rituels, cela les rassure. Et on donne l'exemple, hein, si les parents rangent leur téléphone, l'enfant le fera plus naturellement. Enfin, on évite les activités trop stimulantes le soir. Pas de jeux vidéo, pas de films d'action. En une semaine, le rythme se règle généralement. En résumé, pour une rentrée sereine, on avance le coucher par petits pas, on s'expose à la lumière le matin, on éteint les écrans 1 heure avant de dormir. Votre sommeil vous dira merci. D'ici là, portez-vous bien.
0: Eh ben vous aussi, portez-vous bien, docteur. Passez une bonne journée et un bon jeudi. Tiens, on va faire la connaissance dans le Lorrain du jour avec la complicité d'Ilan Malka, de Julie Didier. Elle est adjointe au maire de Bourbier-Derstroff, mais aussi chanteuse. Nous allons retrouver son portrait au micro ici, Lorraine Dylan, après cette chanson qui va vous mettre de bon poil. I'm so excited. The Pointer Sisters.

I'm so excited, The Pointer Sisters sur votre radio. Ici Lorraine pour commencer la journée, il est 6h21. Notre Lorraine du jour était...

0: Alors le secret, alors déjà je dors très peu et je suis quelqu'un qui adore la vie. Donc moi j'estime que dormir c'est une perte de temps. Donc c'est vrai que j'adore être à fond au quotidien du 1er janvier au 31 décembre. Voilà.
1: Vous dormez combien de temps par nuit?
0: 4-5 heures maximum, un maximum de chez maximum.
1: Donc adjointe, organisatrice d'événements, chanteuse. Allez, on va parler un peu de la chanson. La chanson, ça a commencé comment pour vous?
0: Alors ça a commencé déjà il y a 3 ans et c'était vraiment un hasard. Hein. J'ai rencontré des musiciens lors d'une réunion préparatoire d'un téléthon à la mairie de Bambi. Midderstrophe, et puis chercher une chanteuse pour une voix féminine, mon guitariste et lui chanteur, et puis ils m'ont lancé un peu l'idée, viens chanter quelques morceaux avec nous, et puis je les ai plus lâchés depuis, donc voilà.
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0: On fait revivre surtout de la chanson française, les vieilles chansons françaises encore plus.
1: Et vous faites beaucoup de concerts dans le coin ?
0: Oui, on fait pas mal de concerts. D'ailleurs, on est pris maintenant sur des dates, il faut réserver un an à l'avance. C'est plutôt pas mal, c'est sympa. Oui, on fait beaucoup de concerts. Oui.
1: Et alors, entre votre métier d'adjointe et la chanson, vous répétez quand exactement ?
0: Alors, je répète avec mon groupe une à deux fois par semaine, le soir, surtout après mon travail, parce que j'ai encore pas que la casquette d'adjointe, mais je suis directrice de plusieurs agences bancaires, donc...
1: Il y a encore un troisième.
0: Oui, voilà. Et puis je suis maman, donc on répète le soir, voilà.
1: Et alors pour vous organiser justement entre vos activités d'adjointe, de directrice d'agence bancaire, là encore vous faites comment?
0: Alors je pense que c'est mon état d'esprit qui est comme ça. Hein. Mes parents m'ont toujours inculqué dans la vie qu'il fallait bosser et surtout croquer la vie. J'ai eu beaucoup de choses dans la vie qui ont fait que aujourd'hui elle vaut la peine d'être vécue et je pense qu'il faut profiter à 300%. Donc c'est ça un peu le secret et c'est mon bonheur à moi au quotidien. Voilà.
1: Et les vacances, vous les vivez comment? Il n'y a pas une espèce de vide où vous vous dites oh là là, mais je suis suroccupée à l'année là pendant les vacances?
0: Ouais, c'est en fait pour moi les vacances, je recule toujours cette deadline là parce que c'est quelque chose qui m'angoisse un peu parce que c'est là où je me retrouve un peu en repos du corps et ça j'aime pas cette sensation.
1: C'est un besoin pour vous de faire plein de choses différentes. Vous êtes une allergique à l'ennui peut-être?
0: Oui, une allergique à l'ennui, une allergique à la solitude. Donc oui, j'ai beaucoup besoin de combler tout ça, ma vie, oui.
1: Et alors vos activités d'adjointe, par exemple, qu'est-ce que ça vous apporte, vous diriez?
0: Alors mes activités d'adjointe, déjà c'est la rencontre culturelle et puis la rencontre sociale. On rencontre plein de monde dans des milieux différents. Et puis une organisation de mairie, c'est pas comme une organisation de vie quotidienne ou d'agence bancaire. Hein. On côtoie plein de différences et c'est ça qui apporte quelque chose au quotidien pour moi en tout cas, où je me sens complète. Voilà.
1: Merci beaucoup à vous Julie Didier.
0: Merci Ilan.
3: Ouais, Julie Didier qui organise une grande brocante le dimanche 6 septembre prochain de 8h à 18h à Bambi d'Erstroff avec buvette, restauration bien sûr et de nombreux stands. N'hésitez pas à y aller faire un tour. Ça c'est un joli duo pour démarrer la journée. C'est Marc Lavoine et Patrick Fiori. Occupé.

0: faire plaisir.
1: Occupé, c'était Marc Lavoine et Patrick Fiori sur votre radio ici.
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1: Et horoscope avec Catherine Viguier. Catherine, les natifs du Verseau s'expriment.
5: Et c'est bien, ils doivent faire entendre leur voix.
6: Bélier, ne vous isolez pas en cas de désaccord, cherchez absolument un terrain d'entente.
7: Taureau, des tensions possibles avec une hiérarchie ou un bien-aimé, c'est à vous de jouer, hein.
8: Gémeaux, ça se passe bien et surtout, voyez du paysage, marchez même près de chez vous.
9: Cancer, l'argent est un sujet, mais aussi des blessures psychiques que vous voulez guérir.
10: Lion, ça discute en famille, au travail, mais ces échanges portent leurs fruits.
11: Vierge, il est temps de vous réserver du temps à vous.
12: Balance, quiconque fait battre votre cœur, vous attendez de lui, d'elle, un retour.
13: Scorpion, entre vie privée et vie professionnelle, que privilégiez-vous?
14: Sagittaire, il s'agit d'adapter votre communication en restant en accord avec vos pensées.
15: Capricorne, alors c'est chargé sur le plan financier, il vous appartient de gérer pour l'avenir.
16: Verseau, il est question d'honneur, de dignité, et vous faites entendre votre voix.
17: Poisson, n'essayez pas de faire des performances si cela nuit à votre bien-être.
18: Et pour nous tous, de l'amour tout simplement partout.
1: Ah bah voilà, mais c'est ça qu'on veut, de l'amour, toujours de l'amour. Merci Catherine, passez une bonne journée, et pas à Christine comme je l'ai annoncé hier. Hier c'était, je change les prénoms comme ça. Je vais vous appeler Emma quand même pour l'info.
19: Ça va.
1: On fait comme ça. Aller. Tiens, on fête les Moniques aujourd'hui.
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1: Bon début de journée, il est 6h30, l'information avec vous Emma Steven. Et l'actu en Moselle, ce sont ces nombreux sangliers aperçus dans le centre-ville de plusieurs communes.
20: À Romba, Frémin-Berlebac, Amnéville, aussi ces dernières semaines, depuis que les forêts sont asséchées, il n'y a plus assez à manger, alors les sangliers viennent faire leurs courses en ville. Reportage dans le journal de 7h. Une affaire de violence à Étanche-Grande, jugée 12 ans après les faits. Hier, le tribunal de Thionville a rendu sa décision dans cette affaire dans laquelle une femme s'est fait rouler dessus par la nouvelle compagne de son ex-mari. Et cette femme, elle a été condamnée à 9 mois de prison avec sursis au terme d'une procédure qui a commencé en 2014. Donc, on vous dit tout dans le journal de 7h. Les pompiers mosellans mobilisés sur les incendies du sud de la France, remerciés par le gérant du paintball de Vécrin, près de Thionville. Il les a invités à faire une partie gratuitement, un moment de détente après un été lourd en émotions. On sera avec ses pompiers dans l'info d'ici, juste après le 90 secondes. C'est avec vous, Valentine Letès.
21: Au volant de sa voiture, un jeune russe de 26 ans fonce dans la foule à Caen. Un mort et 10 blessés, dont 7 dans un état très grave hier soir. Le conducteur en fuite après l'accident a été arrêté à une vingtaine de kilomètres. La piste d'une vengeance après une bagarre semble privilégiée. Le bilan grimpe encore au Népal. Plus de 800 disparus désormais au cœur de l'Himalaya. Une majorité de touristes dans un terrible tsunami de boue et de glace. 80 Français ont signalé leur présence dans le pays via le fil d'Ariane. Nous n'avons pas encore de nouvelles ce matin. La météo déchaînée en France. Après la canicule et une tornade, 23 départements désormais en vigilance orange pour orages violents. Il se décale à l'est ce matin après avoir tonné sur la côte atlantique. Un blessé déjà signalé en Charente-Maritime. Des salariés de l'abattoir de Perpignan mis à pied après des signalements de l'association L214. Dans ces vidéos transmises hier à votre radio ici, des vaches et des moutons découpés encore vivants et des cochons aspergés d'eau puis électrocutés. La durée de vie de nos médicaments bientôt rallongée. L'Agence nationale du médicament a convaincu une quinzaine de laboratoires de réétudier le temps de conservation du Dafalgan, de l'Efferalgan ou encore de produits à base d'amoxicilline pour lutter contre le gaspillage et les pénuries. France-Slovénie, les Bleus du basket disputent ce soir un match de qualification pour la Coupe du Monde au Qatar l'été prochain. Les Français jouent sur le parquet de Bercy à Paris à partir de 20h30.
1: Valentine Lottès, nous vous retrouverons pour un 90 secondes info à 7h30. Emma Stivan, ils ont troqué leur lance à incendie pour des fusils de paintball, c'est l'info d'ici.
20: Oui, une cinquantaine de pompiers mosellans invités gratuitement hier pour une grande partie de paintball à Vécrin, à l'est de Thionville. Moment de relâchement très apprécié car tous ont été envoyés en renfort cet été sur les incendies du Var ou encore de la Gironde. Alors de retour en Moselle, Lou et Cal, ces pompiers ont largement profité de l'invitation.
0: Oui, sur le terrain, ça canarde de tous les côtés. Alexis Entrier, militaire, tire surtout sur les collègues de sa caserne.
19: Normalement, on se tire pas dessus, on s'entraîne, mais là, aujourd'hui, il y aura pas de cadeau. Il y en a certains, ils vont prendre plus de bic que d'autres. Ça, c'est certain.
0: Cet été, ce pompier de Thionville a été appelé en renfort sur le méga-feu en Gironde, qui a détruit près de 42 000 hectares.
19: Moi, je suis parti sur la commune du Porge. Par rapport à la superficie de tout ce qui a brûlé, effectivement, c'est assez impressionnant. Être dans une ville où, normalement, il y a du monde, et là, c'est désert, parce que le feu, il a tout raflé, ça fait toujours drôle. Donc, ouais, c'est des sacrés souvenirs, sacrées images qui resteront. Quoi.
0: Une semaine intense pendant laquelle il a lutté contre les reprises de feu, notamment. Sur place, la solidarité avec les habitants l'a beaucoup marqué.
19: On avait des kinés, des ostéopathes à disposition jour et nuit, des supermarchés qui donnaient de la nourriture, de quoi se laver. On avait même du gel douche, des brosses à dents. Donc tout ça, c'est des choses qu'on n'oublie pas parce que forcément, que les gens aient autant de reconnaissance, ça fait chaud au cœur parce qu'on se dit qu'on vient pas pour rien. Quoi.
0: Et aujourd'hui, cette partie de paintball offerte aux pompiers du département, c'est une autre manière de se montrer solidaire. Michael, le directeur de la structure, a eu cette idée.
22: Juste bêtement, devant la télé, en train de regarder les informations et les feux de forêt dans le sud de la France. Les pompiers, on sait que juillet, août, c'est une période très compliquée pour eux, entre les vacanciers, les accidents de la route et les feux de forêt en plus. Quand nous, on s'amuse et on est en vacances, eux, ils bossent, c'est leur grosse période d'activité, donc c'est une manière d'être un peu solidaire.
0: Et à côté du champ de bataille, ça sent le barbecue. Ludovic est patron d'un restaurant. Il a ramené 200 saucisses et 30 kilos de salade.
23: Je suis un ami à Mika, j'ai trouvé sa démarche pas mal, donc du coup, je lui ai dit, viens, je vais bien faire à manger. Parce que déjà, ils ont pas un travail super facile, qui profite, qui kiffe un peu, ils envoient des choses et ça doit pas être facile tous les jours.
0: Et les pompiers semblent s'amuser, même si certains ont un peu de mal à manier le pistolet.
24: C'était très court, parce que j'ai même pas eu le temps de tirer une bille. Donc voilà, mais sinon c'était bien. C'est la première partie, on fera mieux après.
0: Et ça recommence déjà, 50 pompiers auront participé à cette matinée paintball à des kilomètres des sirènes et des lances à eau.
20: Un reportage de Lou et Cal avec ses pompiers de plusieurs casernes du département Yutz, Boulay ou encore Thionville qui étaient présents hier pour cette grande partie de paintball. 6h35 sur Ici Lorraine. Et une journée qui commence avec des éclaircies. Fred ?
1: Absolument, le soleil sera bien présent, Emma, mais tout au long de la journée en fait, bien présent. Alors c'est vrai, il y aura des nuages tout filandreux comme ça, des nuages hauts, comme un filtre un peu, qui vient s'installer sur la région, mais l'impression de brouiller largement, le soleil sera bien présent. J'en veux pour preuve les températures qui vont évoluer très vite dans la matinée. Nous aurons 21 degrés du côté de Thionville, 22 à Longuillon par exemple, 22 à Verdun également, 22 à Château-Salins, ou encore 21 du côté de Beach. Donc vous voyez, ça c'est pour ce matin. Mais cet après-midi, on va encore connaître des températures importantes, puisque nous aurons 30 degrés à Metz, 30 degrés à Saint-Avold, 30 degrés du côté de Sarrebourg, et ça tape cet après-midi. Donc oui, il sera voilé le soleil, mais il sera encore efficace, c'est le moins qu'on puisse dire. On prend sa petite casquette. Pour la circulation, franchement cette semaine c'est pas mal du tout. Il y a du monde qui reprend le boulot, c'est vrai, mais il y a aussi du monde qui reste au lit. La preuve, c'est que ça roule en ce moment. Si vous avez des difficultés, si vous voulez nous signaler un embouteillage, une zone de travaux, un accident, un danger, quoi que ce soit d'ailleurs, eh bien, c'est Anne-Sophie qui est au standard. Vous pouvez la joindre tout de suite par WhatsApp ou alors par le téléphone. C'est le même numéro, 03 87 52 13 13.
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1: Tiens, je vous propose de faire un bond dans le temps. Cette année-là, entre en vigueur la vignette sur le tabac, le 1er juillet. C'est aussi le lancement de la 205, la Peugeot 205. C'est l'année 1983. Et à la radio, on écoute Eurythmics, Sweet Dreams.

0: Eurythmics, 1983. 1983, c'est aussi l'année où disparaît Tino Rossi ou encore Louis de Funès. Tiens, on va parler de The Voice.
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0: Parce que la nouvelle saison de The Voice Kids sur TF1 a débuté samedi dernier. Et si vous avez allumé la télé, vous avez forcément aperçu un jeune homme de 13 ans qui nous vient tout droit du Grand-Duché, Nicolas Bill.
3: Plus précisément de Esch-sur-Alzette. Il s'appelle Aridan, il est tout jeune, c'est pas la première fois qu'il participe à une émission télé. Il y a quelques mois, il est allé jusqu'au Battle à The Voice Kids Portugal, c'est vous dire son niveau. Aridan est passionné par le chant et par la musique, et pourtant il indique n'avoir jamais pris de cours. Il rêve de mener une carrière d'artiste sur les plus grandes scènes en France, au Luxembourg évidemment, mais aussi à l'international. Et samedi soir sur TF1 dans The Voice Kids, il a chanté comme ça.

0: Adèle, Set Fire to the Rain, une chanson pas évidente à tenir puisqu'il faut aller assez haut dans la voix. Mais Aridane a tenu la barre. Un coach s'est d'ailleurs rapidement retourné dès les premières secondes de chant. C'est soprano.
1: Mais quelle voix ! Quelle voix ! Bienvenue à The Voice, mon ami. Comment tu t'appelles ?
2: Je m'appelle Aridane.
1: Écoute-moi, tu as tout déchiré.
2: Merci.
1: Je suis trop content. Je suis content ! Tu as quel âge ?
2: J'ai 13 ans.
3: Eh, il est beau, hein, il est stylé.
2: Oui.
1: Il est stylé, une voix incroyable. Vous l'avez pas vu, mais quand il chante, il a la classe.
4: Mais il a la classe.
1: C'est magnifique.
4: Mais t'as la voix, surtout.
2: Ouais, vraiment.
0: Le jeune luxembourgeois démarre dans l'aventure The Voice Kids avec Soprano comme coach. Il a reçu énormément d'éloges. Sa mère était heureuse. Ici, Lorraine souhaite bonne continuation à Aridane qui va représenter le Luxembourg et Esch-sur-Alzette dans cette toute nouvelle saison de The Voice Kids sur TF1.
5: 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Ici chez nos voisins, c'est chaque matin avec Nicolas Bill, toute l'actualité en Luxembourg, en Belgique et en Allemagne, justement, pas en France. Il est 6h43.
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5: Nous étions au Luxembourg avec Nicolas Bill il y a un instant, dans Ici chez nos voisins. Nous y retournerons dans les 3+, dans un instant. Pour le moment, à 7h moins le quart, consultation avec notre veto. C'est Pierre Fabin qui est avec nous pour parler du cochon d'Inde aujourd'hui. Alors c'est un petit compagnon, tout mignon, adorable, mais sa santé repose sur un élément crucial, la vitamine C. Docteur, pourquoi cette vitamine est-elle à ce point vital pour lui ?
11: Alors c'est une particularité génétique. Le cobaye ou cochon d'Inde est incapable de fabriquer ou de stocker la vitamine C. S'il en manque, le scorbut s'installe de façon fulgurante. Ses dents se déchaussent, ses articulations gonflent et il hurle de douleur. C'est une urgence vitale. Pourtant, on n'est pas obligé de donner des gouttes à tout le monde. Une supplémentation liquide est surtout indispensable pour les sujets à risque. On cible les jeunes en croissance, les femelles gestantes, les vieux animaux et les malades. Leurs besoins explosent pendant ces périodes. Pour un adulte en pleine forme, on va d'abord miser sur une excellente alimentation au quotidien.
5: Alors, comment faire pour couvrir ses besoins naturellement avec son alimentation de tous les jours sans passer justement par les gouttes ?
11: Alors, la base, c'est de choisir des granulés spécifiques pour cobayes, qui sont déjà enrichis en vitamine C. Mais attention au grand piège de la conservation. Cette vitamine est ultra sensible à l'air et à la lumière. Si le sac reste ouvert, elle s'évapore en quelques jours. Il faut fermer le paquet hermétiquement et acheter des petits sacs pour le conserver. Ensuite, l'alimentation fraîche fait le reste du travail. Offrez-lui chaque jour des légumes riches en vitamine C. Le grand champion, c'est le poivron cru, couplé à du persil frais, c'est le cocktail parfait pour un animal sain. Et surtout, pas de vitamine C dans son biberon d'eau. Elle se détruit en 2 heures à la lumière et le goût amer l'empêchera de boire.
5: Ok, si notre cochon d'Inde boude les légumes frais et qu'on doute de la qualité de ses granulés justement, comment être sûr qu'il ne manque de rien ?
11: Dans ce cas précis, on ne prend aucun risque. On passe à la supplémentation systématique. Si l'alimentation n'est pas optimale, c'est la seule garantie d'éviter le scorbut. On achète de la vitamine C liquide, pure en clinique vétérinaire. Le rituel est très simple. Prenez la petite pipette et donnez les gouttes directement sur le côté de sa bouche. C'est le petit geste santé à instaurer tous les matins. Si vous avez un cobaye difficile, c'est votre filet de sécurité absolu. En respectant la bonne dose selon son poids, vous protégez ses os, ses dents et son système immunitaire tout au long de sa vie.
5: Merci docteur, passez une bonne journée Pierre Fabin. On va aller faire un tour au Luxembourg, on va s'intéresser à la mobilité transfrontalière après Les Innocents sur ICI. Comprends.

0: Centre Finistère, les Innocents sur votre radio, ici Lorraine, pour démarrer la journée. Vous souhaite agréable d'ailleurs. C'est le moment de retrouver les 3 plus. Il s'agit de retrouver des infos sympas, locales, pratiques et utiles.
1: Et on commence, Fred, par un plus vraiment pratique pour ceux qui travaillent ou se déplacent régulièrement au Luxembourg.
0: Ouais, à Metz, la Maison du Luxembourg organise aujourd'hui, cet après-midi même, un rendez-vous consacré à la mobilité transfrontalière. De 14h à 16h, ce sont des agents de la SNCF qui vont répondre aux questions concernant notamment les abonnements, les déplacements sur la grande région. C'est gratuit, c'est son rendez-vous, c'est à la Maison du Luxembourg, je l'ai dit. Dans la gare de Metz, les entretiens sont assez courts, une quinzaine de minutes maximum, une bonne occasion de venir poser une question ou deux, peut-être même une question précise, pour trouver des solutions pour faciliter vos trajets au quotidien.
1: Alors, on reste en famille avec une activité qui permet de voyager dans le temps, et ça, sans prendre sa voiture.
0: Ouais, c'est au parc archéologique de Blisbruck-Ranheim, l'été des curieux, qui joue les prolongations jusqu'à demain. Aujourd'hui, c'est à 14h30 que les enfants pourront participer à l'atelier La Boulangerie Romaine. Ça part à partir de 4 ans, c'est pour les tout-petits. Ils vont découvrir comment les Romains fabriquaient leur pain et pouvaient mettre la main à la pâte. Une activité ludique pour apprendre tout en s'amusant dans un décor archéologique plutôt exceptionnel. L'atelier est proposé à 14h30 cet après-midi et la réservation est quand même conseillée. Vous pouvez jeter un petit coup de fil ce matin.
1: Et pour finir, Fred, cette idée de sortie pour celles et ceux qui aiment rire et les comédies qui ne se prennent pas au sérieux.
0: Ouais, c'est la Comédie de Metz qui accueille à partir d'aujourd'hui Girl Power, une comédie complètement déjantée autour de 3 copines qui décident de prendre leur vie en main avec quelques mojitos au passage. La pièce dure environ 1h20 et s'adresse à tous les publics. Première représentation ce soir à 20h et puis demain et samedi. Une idée de sortie pour changer des terrasses et terminer les vacances avec une bonne dose d'humour. 6h53, bon début de journée avec les Wagonnets. C'est Michel Jonas sur Ici Lorraine. Bon jeudi.

0: Les Wagonnets de Michel Jonas sur votre radio, ici Lorraine. 6h56, le patrimoine ne se trouve pas seulement dans les musées, il pousse parfois contre un mur dans nos vergers. Aujourd'hui, Nicolas Duron nous parle de l'espalier en croix de Lorraine. Voici, on sait qu'on est Lorrain parce que...
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0: On sait qu'on est Lorrain parce que...
7: Parce qu'on a un espalier en croix de Lorraine.
0: Un escalier, vous voulez
7: non,
0: dire.
7: Ça serait pas pratique. Non, faudrait un monte-escalier Stana. Non, un espalier.
0: Un espalier. Qu'est-ce, quid, quoi, comment?
7: Du côté de Revigny-sur-Ornain. À Neuville-sur-Ornain.
0: C'est dans la Meuse, ça.
7: Exactement. J'aime bien aller là-bas. Tout le monde connaît Emmanuel Guillaume.
0: Hein?
7: Bon, son surnom, c'est Manu. Oui. Il est connu pour trois raisons principales que voici. Parce que c'est le doyen du village.
0: D'accord.
7: Un brave homme, ancien employé municipal, qu'on a toujours vu dans le coin, la faute à ses promenades rituelles. Il effectue le même tour, dans le même sens, à la même heure, chaque jour. Mange également le même plat, chaque jour, depuis presque 50 ans. Depuis qu'une assistante sociale lui a appris comment élever un enfant seul. Pour sa gentillesse de deux, c'est vraiment un bonhomme affable. Lorsqu'il se présente, on a l'impression que la tendresse de Bourville va se lancer.
0: Ah.
7: Manu est le chevalier servant de ces dames dans le coin. Il covoiture avec elles et il les emmène au dancing le jeudi et le samedi et à la piscine le vendredi.
0: Oh.
7: Mais attention, hein, tout ceci demeure platonique. Et enfin, de trois et surtout, Manu est connu pour les poiriers en espalier, en forme de croix de Lorraine, qui orne la façade de sa maison. Alors, les passionnés savent que cette réalisation est exceptionnelle. Manu a planté ses deux poiriers palissés lorsqu'il s'est installé dans sa maison au début des années 70. Pourquoi c'est important?
0: Oui, pourquoi c'est
7: Parce que pour faire pousser des poires en espalier, avec une forme particulière, oui, il faut être d'une patience exceptionnelle. Ça se joue année après année. Il a guidé la croissance de ses branches au moyen d'une taille régulière, jusqu'à leur donner cette forme typique. L'un des arbres est même surmonté d'un V de la Victoire, référence à la Seconde Guerre mondiale et à la France libre, important pour Manu, qui lui-même était ancien porte-drapeau du souvenir français.
0: D'accord.
7: Attention, les poiriers de façade sont traditionnels en Lorraine. Pourquoi ? Parce que plantés contre le mur, ils profitaient de la chaleur réfractaire des pierres.
0: Bien sûr.
7: Ça a aidé les fruits à mûrir. Et puis, ça sert de déco aussi sur les façades de nos grosses baraques qui se tiennent chaudes les unes les autres. Mais la réalisation horticole de Manu est vraiment remarquable parce que plutôt qu'un U, une palmette ou un cordon qui sont les motifs habituels, lui, il a façonné un arbre avec une patience extraordinaire. Alors aujourd'hui, entre deux valses et deux longueurs en brasse coulée, Manu récolte ses poires, deux variétés différentes, tout en prenant bien soin de laisser celle du bas intacte. Pourquoi ? Pour que les gamins du village puissent venir les cueillir. Une manière comme une autre de transmettre un peu de notre histoire et aussi beaucoup de tendresse.
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0: Il est 7h, bon début de journée, bon jeudi.
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0: L'actualité de ce 27 août avec Emma Steven pour le journal et à la une, Amnéville. À Amnéville, justement, des sangliers sont en plein centre-ville.
8: Le museau dans les poubelles. Et oui, il faut bien trouver à manger quand la forêt asséchée juste à côté n'est plus suffisante. Des sangliers donc de plus en plus nombreux, parfois même en pleine journée sous les yeux des habitants comme Fabienne. Elle s'y connaît bien puisqu'elle est aussi chasseuse.
9: Il y a beaucoup plus de sangliers maintenant et c'est clair que la sécheresse fait qu'ils cherchent de la nourriture. Et ce qu'on voit beaucoup, c'est qu'ils renversent les poubelles recyclées pour chercher cette nourriture-là. Donc la sécheresse a provoqué ce besoin d'aller chercher de la nourriture parmi les habitations. Clairement, il y a une évolution par rapport à ça. En fait, ceux qu'on a vus, nous, par les balcons, par les fenêtres, ils n'ont pas été agressifs ou quoi que ce soit. Moi, j'ai filmé à un moment donné une famille de sangliers. Dès qu'une voiture approchait, ils sont partis en courant. Je les vois pas du tout agressifs.
8: Mais ces sangliers dans le centre-ville d'Amnéville, ils sont à voir en vidéo sur la page Facebook de votre radio Ici Lorraine. Reportage aussi auprès des habitants, témoins de la venue de ces sangliers. C'est à 7h30. Les policiers de Saint-Dié-des-Vosges ont eux été surpris par un magnifique perroquet gris du Gabon. Il a été déposé, ce perroquet, par une passante qui l'a retrouvé dans une rue lundi. Bien à la peine pour savoir comment s'en occuper, les agents ont été contraints de chercher et de trouver d'autres propriétaires pour avoir des conseils pour s'occuper de l'oiseau, le temps que sa propriétaire ne vienne le chercher.
0: 12 ans d'attente pour une femme écrasée par une voiture.
8: Son bassin a été broyé en janvier 2014 à Étanges-Grande, alors qu'elle voulait récupérer ses enfants qu'elle pensait en danger. Elle s'est fait rouler dessus par la nouvelle compagne de son ex-mari. Cette dernière a été condamnée hier après plus d'une décennie de procédure. C'est donc un soulagement pour Maître Redouane Saoudi, l'avocat de la victime.
10: C'est un véritable parcours de combattant puisque depuis 2014, ma cliente attend qu'une déclaration de culpabilité soit rendue dans ce dossier. Elle a malheureusement connu les vicissitudes de la justice dans, j'ai envie de dire, la version la plus extrême possible, avec des subtilités procédurales où sa plainte a été dans un premier temps classée sans suite, où elle a dû saisir le doyen du juge d'instruction pour que finalement l'instruction soit rouverte, que cette instruction soit menée par un juge d'instruction lorsque son agenda lui permettra, avec des personnes qui ne sont pas détenues, donc des délais procéduraux beaucoup plus longs. Avant d'échanger avec vous, j'ai évidemment appelé ma cliente qui était en larmes, qui m'a dit qu'enfin, ses prières avaient été exaucées, ces prières qui consistent à ce que justice lui soit rendue.
8: La prévenue a été condamnée à 9 mois de prison avec sursis et 10 000 euros d'amende. Un mort et 7 personnes en urgence absolue à Caen, en Normandie. Hier soir, vers 22h15, une voiture a foncé sur des personnes qui se trouvaient près d'un bar. La piste privilégiée est celle d'une vengeance. Après une bagarre, une enquête pour assassinat a été ouverte. Les ponts, les habitations, tout a été emporté. Hier, dans la coulée de boue qui a touché le Népal, il y a au moins 160 morts et 800 disparus, parmi lesquels de nombreux touristes. Il faut dire que la zone touchée près du Tibet est très prise des randonneurs venus gravir l'Everest. Patrick Bruel fera-t-il ses concerts en Lorraine ? Deux dates sont annoncées, les 24 et 25 octobre au Zénith de Nancy, au Galaxy d'Amnéville. Mais un collectif d'associations féministes appelle les organisateurs à les annuler. Tournée de la honte, disent-elles, alors que le chanteur fait l'objet de 31 plaintes pour viol ou agression sexuelle. Un gros bouchon hier vers 18h15 sur l'A31, 11 km après un carambolage entre plusieurs voiture à hauteur de Thionville dans le sens descendant. Il n'y a pas eu de blessés. La voie de gauche a dû être fermée pour évacuer les véhicules accidentés. Le défenseur grenat Idriss Mohamed suspendu pour un match ferme après son carton rouge samedi dernier contre Laval. Décision hier soir de la commission de discipline de la Ligue de foot professionnelle qui empêchera donc la nouvelle recrue du FC Metz de jouer à Laval, obligée donc de rester sur le banc. Mais c'est un autre banc qui interpelle. En bois, décoré de fleurs, où les habitants de Dieuze dans le Saulnois sont invités à s'installer pour discuter et faire des rencontres. C'est un blabla banc, Lucie Millet, qui est remarqué.
11: Le blabla banc, fait en palette en bois et décoré de fleurs, suscite en tout cas la curiosité des passants comme Garance, qui se promène avec son fils en poussette.
12: Je l'ai vu tout à l'heure en passant et je me demandais ce que c'était.
11: Jeune maman, elle a emménagé à Dieuze il y a 4 mois alors.
12: On n'a pas eu l'occasion de rencontrer beaucoup de monde et donc je trouve que c'est vraiment sympathique. On peut s'asseoir là et voir des gens qui ont peut-être la même envie que nous de rencontrer des locaux, quoi.
11: Dans le restaurant de l'avenue, Benjamin, chef cuisinier, ne connaissait pas non plus l'initiative.
13: Ça peut être sympa pour les gens retraités qui sont dans la solitude de se rencontrer et de pouvoir discuter avec quelqu'un.
11: Aude, vendeuse dans un magasin à côté, avait vu elle passer l'installation du banc sur Facebook. Une bonne initiative selon elle pour créer du lien social.
14: Je trouve que les gens maintenant, ils se parlent plus trop. Alors dans nos petites villes, ça va encore, mais justement, il faut continuer à entretenir cela.
11: Elle pourrait même d'ailleurs se prêter au jeu.
14: Ah oui, c'est possible, moi je parle beaucoup, donc j'aime j'aime bien. Je suis commerçante, hein, donc j'aime parler.
11: Pour d'autres, comme cet habitant, l'emplacement du blablabant situé sur l'avenue n'est pas l'idéal.
15: Bon, s'ils veulent discuter avec le passage de voiture, c'est pas ce qu'il y a de mieux, quoi.
11: Selon l'association qui a créé le projet, il y a déjà des retours positifs sur les réseaux sociaux de personnes qui ont testé l'initiative.
8: Ce blablabant, c'est aussi une initiative écologique puisqu'il a été fabriqué à 100% avec des matériaux de récupération. Initiative solidaire, cette fois à Vécrin, près de Thionville. Le gérant du club de paintball a invité pour une grande partie 50 pompiers mosellans. Tous sont partis cet été apporter leur aide sur les incendies en Gironde ou encore dans le Var. Il le raconte sur ici.fr, page Lorraine. Après les inscriptions de groupe, place aux pré-inscriptions individuelles pour espérer voir le pape à Metz. La plateforme d'inscription ouvre à midi. Plusieurs accès seront possibles grâce à des billets gratuits le 28 septembre, notamment des zones avec les grands écrans. Sinon, il faudra se placer sur le parcours du pape Léon XIV. On vous a mis la carte sur l'application ici. Certaines fan zones, comme celle de la place de la République, seront accessibles sans inscription. Après l'éclipse du soleil, celle de la lune. Demain matin, pas besoin de lunettes, mais plutôt d'un réveil, puisqu'il faudra être levé entre 4h33 et 6h12. Le soleil, la terre et la lune seront parfaitement alignés et donc la lune va disparaître. 7h07 sur ici Lorraine.
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0: Il n'y aura pas donc d'antenne demain entre 4h33 et 6h12. On regardera.
8: Ah oui, on sera occupé, c'est ça que vous voulez dire, très bien.
0: Oui.
8: Pendant 12 minutes. Le journal sera donc à 6h12.
0: On plaisante, hein. Bon, alors la météo, ciel lumineux, très lumineux, mais voilé tout au long de la journée et particulièrement ce matin. Mais ça ne nuit aucunement à l'impression de beau temps. Donc ce sont des nuages très très hauts, comme une sorte de filtre. Mais le soleil va être bien présent. Voilà. Donc on va profiter encore de températures assez clémentes ce matin, puisque nous aurons 21 degrés du côté de Sarreguemines, 22 à Verdun, 22 à Longwy. Cet après-midi, ça va grimper, ça va grimper. 30 degrés attendus au meilleur de la journée à Sarrebourg, à Verdun, ou Place Saint-Jacques à Metz, ou au Schlossberg à Forbach, 30 degrés. Il fait chaud, ce sera peut-être difficile à supporter pour certaines ou certains d'entre vous. La route, pour le moment, tous les indicateurs sont au vert. En ce moment, j'estime votre vitesse à l'air de Berchem sur la 3, au moins à 90 km/h.
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0: Et le taulier pour commencer la journée.
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0: de Johnny Hallyday pour démarrer la journée. Il est 7h12.
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0: Et je suis pas tout seul, je suis avec Jérémy K. Bonjour Jérémy.
3: Bonjour Frédéric, vous m'avez donné l'envie de me réveiller avec le sourire depuis ce matin.
0: c'est gentil. Belle transition. Le sujet me plaît beaucoup.
3: Pourquoi?
0: Me plaît beaucoup.
3: Il va vous plaire le sujet d'ici, c'est vous, tout à l'heure dès 9h. Pourquoi
0: avec Jérémy K.
3: si nostalgique de nos vacances d'enfance? Est-ce que vous ressentez déjà, nous sommes que le 27 août, le blues de la rentrée avant l'heure? Alors j'ai un chiffre assez drôle à vous partager. 54% des Français mentent sur leurs vacances pour sauver les apparences, notamment sur la durée, la destination, l'expérience vécue. Ça fait presque un Français sur deux qui ne dit pas la vérité.
0: Pour sa destination,
3: le temps de vacances, l'expérience, c'était bien, c'était pas bien. On dit toujours oui, c'était super, c'était génial, mais c'est plus souvent un petit peu contrebalancé. Ah bon? Pourquoi les souvenirs de nos vacances d'enfance restent-ils si profondément ancrés en nous? Écoutez justement ces archives qui vont tout de suite vous donner envie de refaire les valises et de partir ou repartir.
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5: Mesdames, mesdemoiselles, messieurs, bonjour. Je serais presque tenté de vous dire bonnes vacances.
4: Quand les voiliers sont dévoilés.
5: Oui, en fait, donc pour aujourd'hui, beau temps partout.
6: Vacances.
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0: qu'est-ce que tu fais? C'est pas aujourd'hui qu'on part en vacances, c'est la semaine prochaine.
1: Mais je sais.
2: Donc, quel est particulier les vacances de notre enfance pour nous marquer autant? Vous réagissez, vous venez nous raconter vos anecdotes. Est-ce que vous êtes nostalgique de vos vacances d'avant? On attend vos messages au 03 87 52 13 13. C'est le thème d'ici, c'est vous et Jérémica tout à l'heure.
3: On attend pas Patrick.
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2: Bonjour.
5: Nicolas Bill.
2: On se retrouve avec grand plaisir ce soir dès 17h sur Ici Lorraine. On va jouer ensemble, vous faire repartir avec de très beaux cadeaux. On va faire la route également avec vous. Et puis plein de bons plans à vous donner, plein d'idées de sortie et notamment cette recherche de bénévoles pour le crépuscule des pierres. Un tout nouveau son et lumière qui arrive ces prochaines semaines à Montigny-les-Messes.
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6: 7h16, après les vacances, on accueille David Ossiou pour Mon œil, à propos de la chanteuse Dolly Parton, dont la mort a bouleversé l'américain. Mais la musique country, c'est aussi une affaire bien française, David.
7: Parce que oui, on danse beaucoup la country en France. C'est pas une lubie de Parisien branché, ça se passe dans les petites villes, les villages, dans cette France périurbaine qui entoure nos grandes agglomérations. La salle polyvalente où une fois par semaine on pousse les tables, on met la musique et tout le monde s'aligne. Un pas à droite, un pas à gauche, on croise, on tourne. On compterait en France autour de 2000 clubs et associations en constante progression, dit la Fédération Française de Danse. Alors c'est pas une lubie de Parisien et c'est même pas une lubie tout court parce que la pratique a véritablement décollé chez nous depuis plus de 30 ans. Ça a commencé quand Disney s'installe en France en 92, avec ses cow-boys, ses saloons et surtout le Billy Bob's où on danse la country. Et ça s'est répandu partout, sans chichi, comme on sait faire en France avec les associations et leurs bénévoles. D'ailleurs, il y a une phrase que les clubs de country français adorent attribuer à Dolly Parton. La country, c'est une chose simple, faite par des gens simples, mais de manière extraordinaire. C'est pas toute la France qui danse la country, d'accord, mais ça fait beaucoup de monde. Et puis il y a une autre raison qui revient souvent chez les adeptes, la country, ça se danse seul, mais en groupe. Pas besoin de venir en couple, pas besoin d'avoir un partenaire, chacun fait ses pas, mais tout le monde fait les mêmes. Au fond, derrière les Santiago, les chemises à carreaux et les chapeaux de cow-boy, il y a quelque chose de beaucoup moins américain qu'on pourrait le croire. La France, c'est l'autre pays de la country. Et on aurait dû faire comme les Anglais hier, à Buckingham Palace, à la relève, les gardes ont interprété le célèbre titre de Dolly Parton, 9 to 5.

0: regard sur l'actualité de David Ossiou chaque matin avec Mon Œil. Il est 7h18. La météo du jour avec un ciel voilé, mais un soleil bien présent et des températures qui seront aux alentours de 30 degrés cet après-midi.
1: On a eu un très très joli ciel au réveil avec des couleurs un petit peu, vous savez, rouge, orangé, parfois rose. Marie nous a posté une très jolie photo sur le Facebook.
0: Je suis en train de la regarder, c'est drôle, on a regardé la même.
1: Ah bah vous voyez comme quoi. Hein.
0: Alors allez voir vous aussi qui nous écoutez, effectivement elle est jolie cette photo.
1: 19 degrés à Saint-Julien-les-Metz, il faudra attendre 9h pour l'arrivée du soleil. Et puis attention, une dégradation orageuse va s'inviter dans le courant de la nuit prochaine. En toute première partie de nuit.
0: Vous avez vu, il y a d'autres photos aussi qui arrivent avec de jolies couleurs. Michel, par exemple, ou Valérie. C'est sympa, vos photos. Continue d'alimenter le Facebook. Ici, Lorraine, pour faire le point sur la météo avec vos photos.
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0: Ah oui.
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0: Eh ben oui. Allez, c'est parti, mon kiki. 4 entrées pour le site verrier de Maisenthal sont à gagner.
1: Vous allez souffler dans le verre pour faire de belles œuvres. On peut y aller en famille, c'est une belle idée de sortie, ça. En tout cas, le site verrier de Maisenthal. Quiche ou pas quiche, vous connaissez le principe, on vous donne des mots. On joue avec quel thème? Est-ce qu'on peut l'annoncer, mon cher Frédéric?
0: Ouais, on fait classique ce matin. Enfin, classique, un peu original. Les villes et villages touristiques.
1: Bien ça.
0: Ouais, bah c'est. Voilà.
1: S'ils sont de chez nous, classique. Vous nous dites.
0: Quiche.
1: Et s'ils sont pas lorrains?
0: Pas quiche.
1: Ah, voilà. Bah, ouais. Voilà.
0: Vous nous téléphonez pendant... Oh,
1: magie.
0: Est-ce qu'on peut passer des messages perso, par exemple au...
1: Non, c'est interdit.
0: Au programmateur.
1: Ah, au programmateur, vous pouvez.
0: Je veux dire que ça, c'est une bonne idée de mettre un petit
1: Billy Paul comme
0: ça.
1: Je n'ai pas donné le numéro du standard, par
0: contre. Ah, 03 87 52 13 13. Mais c'est bien, Billy Paul.
1: C'est bien.

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0: fait du bien. Your Song, Monsieur Billy Paul.
1: Vous savez, c'est en quelle année?
0: Attendez, je regarde sur ma feuille, parce que je ne sais pas de tête.
1: Ah bon?
0: 72.
1: Mais oui! On a l'impression que c'est une chanson qui aurait pu sortir il y a quoi?
0: 10.
1: 10 ans, 15 ans?
0: On va demander à Frédéric, tiens.
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0: Bonjour Frédéric. Quel beau prénom en préambule.
4: Ouais, c'est les meilleurs.
0: Bah évidemment, la Saint-Frédéric, je vous le rappelle, est le 18 juillet. Frédéric, ça, vous auriez dit, vous aussi, Billy Paul, là, Your Song, 1972?
4: Alors, pas sûr, mais je vais suivre le mouvement. Je vais dire 72, mais je suis pas sûr.
0: Ouais, mais si, non, mais, ouais, non, mais vous avez raison de suivre le mouvement. Bravo. Eh bien, bonne journée, c'est gagné.
4: Bon, bonne journée à vous.
0: Bon, alors, on joue quiche ou pas quiche. On vous donne des noms de villes ou villages touristiques ce matin. S'ils sont en Lorraine, c'est quiche. Si c'est pas en Lorraine, c'est pas quiche, d'accord?
4: Comme d'habitude.
0: Comme d'habitude, soucis. Absolument. Quatre entrées pour le site Verrier de Maisenthal sont à gagner. On y va, c'est d'accord. Parti.
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1: Mon cher Frédéric, oui. Baccara. Ah oui, je parle à Frédéric de Charleville-sous-Bois. Pas vous, Fred. Baccara, quiche ou pas quiche?
4: Quiche.
1: Oui.
4: Bravo. La ville,
1: oui, la ville du cristal de Baccara, on peut visiter d'ailleurs.
0: Dans l'arrondissement de Lunéville, évidemment.
1: Colmar, mon cher Frédéric, quiche ou pas quiche?
4: C'est pas quiche, c'est en Alsace.
0: Mais bien sûr, évidemment.
1: Voilà. Alors, c'est dans le Haut-Rhin ou dans le Bas-Rhin, Colmar, selon vous?
4: C'est dans le Haut-Rhin.
0: Oui.
1: Oui. Franchement.
0: Bah, un peu plus, vous perdiez les places.
4: Le gars qui change la règle. Haut-Rhin, Bas-Rhin et Haut-Rhin, le 67 et 68. Voilà.
1: Quatre entrées pour aller visiter le site Verrier de Maisenthal, Frédéric. Bravo.
0: Bon, bah, bravo.
4: Ouais, ouais, bah, voilà. Et en plus de ça, j'ai dit, tiens, ça, c'est un truc qui est pas mal. Allez, je vais tenter le coup. Et puis, j'y croyais pas trop, sincèrement. Et bah, boum. Voilà. J'ai été pris. La journée commence bien.
1: Comme le dirait Lara Fabian, il faut toujours y croire encore.
0: C'est ça.
4: Ouais, surtout de nos jours, je crois. Ouais,
0: ah, c'est oui, ça. Passez une bonne journée, Frédéric, et bon courage. À bientôt.
4: Merci, ciao.
1: Bye bye.
0: Ciao.
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0: Ici ça marche. Aider les personnes qui sont en grande précarité dans les rues de Metz. C'est une belle initiative lancée par un Mosellan qui organise des maraudes. Et c'est votre sujet dans Ici ça marche, Ilan Malka.
5: Une maraude, c'est une tournée de rue qui est menée par des associations, en général par des bénévoles, pour aller à la rencontre des personnes sans abri. Et c'est ce que fait Ryan Brimouche, originaire de Voipy. Bonjour à vous, Ryan.
6: Bonjour.
5: Alors, quel soir de la semaine est-ce que vous faites ces maraudes?
6: On essaie de faire ça deux dimanches dans le mois. Et puis, on est particulièrement sur l'après-midi, en règle générale.
5: Et alors, quel est le circuit sur lequel vous vous déplacez?
6: On est ce qu'on appelle une maraude mobile. Du coup, on vient directement voir les bénéficiaires. On va être principalement à mes centres. Et puis ensuite, on se déplace sur le secteur de la gare, où il y a aussi beaucoup de personnes qui sont en situation de précarité.
5: Et alors, qu'est-ce que vous leur apportez à ces personnes sans abri?
6: Bah, tout d'abord, on leur apporte un petit peu de joie. On vient vraiment à leur rencontre pour discuter avec eux, pour voir comment ils vont. Et puis ensuite, on prépare à chaque fois de l'alimentaire, des repas, que ce soit du chaud ou du froid. Et des kits d'hygiène aussi. On essaye vraiment de faire attention à l'hygiène de ces personnes.
5: Et ce sont toujours les mêmes, on peut imaginer, les mêmes sans-abri que vous croisez à chaque fois, peut-être avec d'autres de temps en temps?
6: Ouais, exactement. On a souvent les mêmes visages qui sont dans la rue. Il y a des personnes qui sont sans-abri, il y a des personnes qui ont du mal à finir les fins de mois, qui viennent faire la manche. Il y a vraiment on retrouve de tout.
5: Vous êtes combien de bénévoles au sein de votre association qui s'appelle Espoir Jeunes et Solidaires?
6: Alors, on est une quarantaine de bénévoles, c'est-à-dire qu'on a beaucoup d'étudiants qui s'impliquent dans notre association, des jeunes, même des plus jeunes, des mineurs. Et du coup, c'est sous forme de roulement. Selon les disponibilités de chacun, on essaye de faire participer un petit peu tout le monde.
5: Vous prenez le temps de parler vraiment avec ces personnes sans abri? Qu'est-ce que vous leur dites et qu'est-ce que vous avez l'impression que ça leur apporte?
6: On essaye vraiment d'être le plus naturel possible, de pas forcer les conversations. Et on prend ce qui vient. Et après, on essaye vraiment de leur apporter de l'espoir. Et on essaye aussi de faire le relais avec des associations, aussi avec des structures médico-sociales. On a des infirmières dans l'association. On a beaucoup de partenaires sur le terrain. Il y a des

0: personnes qui sont encore très jeunes et qui cherchent du travail. Il y a aussi des jeunes de foyer qui sont en difficulté et qui se cherchent un peu, du coup, qui sont dans la rue. Et avec tout ça, on essaye vraiment de leur apporter de la joie, de l'écoute active et puis de les accompagner du mieux qu'on peut, quoi.
1: Et quel effet est-ce que ça a sur eux, vous avez l'impression ?
0: Bah, franchement, quand on voit les retours de ces personnes avec juste un repas, on a l'impression qu'on leur a offert tout l'or du monde, quoi. Et c'est ça qui est assez marquant. Ça vous touche et puis ça vous donne envie de les aider encore plus, quoi.
1: Espoir, jeunes et solidaires, c'est le nom de votre association, Ryan, et on vous retrouve notamment sur Facebook. Un grand merci à vous.
0: Bah, merci pour l'invitation.
2: Eh ben, c'est avec plaisir. Ici, ça marche. Les initiatives qui fonctionnent dans la région, c'est tous les matins. Ici, c'est vous avec Jérémy Cassette à 9h. Le sujet du jour, les vacances.
3: Mais oui, on est déjà un petit peu nostalgique. On a rangé pour certains la serviette de plage, le parasol. En 2025, 19 millions de Français ne sont pas partis. Pour près de la moitié d'entre elles, ce sont essentiellement des questions d'argent, bien entendu, parce que le budget rentre dans l'équation. Alors vous, est-ce que vous êtes nostalgique des vacances? Nous avons été vous poser la question. Voici la réponse de Jade.
4: Moi, oui, je suis plutôt nostalgique parce que c'est vrai qu'en vacances, on a tout à proximité. Bah, la plage, les centres-villes, enfin le centre-ville, les commerces, tout ça. Alors que si on vient de la campagne, ici, c'est un peu compliqué.
2: Vous voulez réagir? 03 87 52 13 13, dès 9h.
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2: Il est 7h30. Qu'est-ce qui fait l'actualité ce matin, Emma Steven, en Moselle et dans le pays?
9: Cette décision du tribunal de Thionville rendue hier dans une affaire qui remonte à il y a 12 ans. Après des aléas de procédure et après un non-lieu, une femme a été condamnée à 9 mois de prison avec sursis pour avoir écrasé l'ex de son mari à Étanges-Grande. Dans le journal de 8h, on vous raconte cette scène violente qui s'est produite devant des enfants. Adieuse dans le Saulnois, un banc, un simple banc pour créer du lien social. Les habitants invités à s'y installer pour discuter et faire des rencontres. Ces sangliers, nombreux dans le centre d'Amnéville, ils viennent chercher à manger et à boire depuis qu'ils ne trouvent plus assez dans la forêt asséchée par les vagues de canicule. Les témoignages, vous les retrouvez déjà en vidéo sur les réseaux sociaux d'ici Lorraine. On y revient dans l'info d'ici après le 90 secondes avec vous, Valentine Letess.
10: Le caractère intentionnel ne fait aucun doute. Une voiture fonce sur des passants à Caen. Deux morts désormais, l'un des 10 blessés a succombé à ses blessures. Et derrière le volant, un jeune russe de 26 ans, rattrapé par la police à une vingtaine de kilomètres. Il est en garde à vue ce matin. Plus de 1300 disparus au Népal, où un torrent de boue gigantesque comme un tsunami a tout emporté dans une vallée de l'Himalaya. Des centaines de touristes parmi les victimes. Au moins 80 Français sont dans le pays et nous n'avons pas encore de leurs nouvelles. Un candidat unique pour la droite et le centre à l'élection présidentielle. 200 élus réclament une primaire dans une tribune publiée au Figaro pour désigner un seul candidat et éviter une déroute dès le premier tour. L'espoir pour les malades du cancer du pancréas, l'un des plus mortels. Les autorités sanitaires américaines approuvent un nouveau traitement capable, selon les cancérologues, de doubler la durée de vie des patients. 16 000 nouveaux cas de cancer du pancréas sont diagnostiqués chaque année en France. Trois clubs français joueront donc la Ligue des champions de football. L'Olympique lyonnais, battu par les Turcs de Fenerbahçe, ne s'est pas qualifié hier soir. Le RC Lens, Lille et le Paris Saint-Germain donc connaîtront leurs premiers adversaires ce soir. Le tirage au sort de la phase de Ligue commence à 18h. À voir la nuit prochaine, à partir de 4h30 du matin, une éclipse de lune. Le satellite sera plongé dans l'ombre de la Terre puisque notre planète lui cachera complètement le soleil.
2: 7h32, on vous retrouve à 8h30, Valentine, pour un prochain 90 secondes info. C'est une conséquence de la sécheresse, Emma Steven. Des sangliers viennent chercher à manger dans le centre d'Amnéville, c'est l'info d'ici.
9: Parfois, en pleine journée, des groupes de sangliers qui font les poubelles, eux qui n'ont plus assez dans la forêt à sécher toute proche. Et les habitants que vous avez rencontrés, Diane Sprimont, sont tout simplement médusés.
8: Et c'est la catastrophe, dit Julie.
11: On va se coucher, on entend des petits bruits, on se demande qu'est-ce qui se passe. On va voir, ils sont là tout le temps. Minuit et quart.
8: Et avant, c'était plus tard dans la nuit ?
11: 3-4 heures le matin. Et là, c'est une catastrophe, quoi.
8: Cette maman de 37 ans vit dans un lotissement au premier étage, à côté d'une route passante.
11: Moi, regardez, j'ai le balcon qui est là. Ils retournent tous les conteneurs, etc. quoi. C'est une catastrophe. Hein. La voisine du haut, elle, c'est une chasseuse experte, hein, plus. Elle est tout le temps en train de regarder avec sa lampe de poche, etc. Puis quand je vois la lampe de poche, je dis, ils sont là. Ça loupe pas, à chaque fois que je sors, et ils sont là.
8: La voisine chasseuse avec sa lampe de poche, c'est Fabienne.
12: Bonjour, voisine. Des sangliers ?
13: Oui.
12: Il y a eu la police, même, qui est venue rouler pour chasser des sangliers dans la forêt.
8: Les deux voisines pourraient parler des sangliers pendant des heures. C'est même presque devenu un divertissement.
13: Moi, j'aime les observer. Mais moi, je suis au deuxième étage, donc moi, je crains rien. Comme c'est tout sec et qu'il y a plein de feuilles mortes, et c'est une vraie calamité, on les entend bien marcher sur les feuilles mortes. C'est un petit spectacle pour nous de les voir.
8: Un petit spectacle documenté presque tous les jours sur les réseaux sociaux des habitants. Ils publient des vidéos des sangliers en centre-ville et forcés de constater qu'ils vont partout de plus en plus tôt le soir.
13: La solution serait de leur donner à manger. Faire peut-être en sorte qu'ils aient de la nourriture à l'orée du bois, des mangeoires avec de la nourriture.
8: Leur donner à manger, surtout pas, ça va les habituer à venir en centre-ville, selon Thierry Jung. Il est président de l'association des chasseurs de grand gibier en Moselle.
14: C'est un animal très intelligent, donc il comprend très rapidement dans quel endroit il peut être tranquille, voire même trouver à manger. Et là, avec les dernières semaines qu'on a connues où les sols sont très très secs, les sangliers ont du mal à trouver leur nourriture dans le sol et donc vont déborder vers les zones périurbaines ou urbaines pour essayer de trouver à manger.
8: Autre explication à leur présence en centre-ville, l'assèchement des ruisseaux où les sangliers s'abreuvaient. Ils cherchent désormais à boire dans des fontaines ou des réservoirs.
9: Diane Sprimont qui vous a mis sur le Facebook d'ici Lorraine la vidéo de ces sangliers ainsi que la réaction des habitants. Un millier d'hectares de végétation a été dégradé par les sangliers depuis janvier dernier en Moselle, contre 1400 sur toute l'année dernière, selon le fonds d'indemnisation des dégâts des sangliers. Sangliers à Amnéville, à Romba, à Frémin, Merlebach, à Spicheren aussi. Dans 10 minutes, on sera avec le maire de Spicheren qui cherche lui aussi des solutions. 7h35 sur ICI Lorraine. Et une journée avec un ciel assez voilé, Fred, mais on verra quand même le soleil.
2: L'impression de beau y est largement. Le ciel sera voilé, c'est vrai, Emma, mais franchement, le soleil sera très très présent dès ce matin avec des températures qui vont atteindre les 22 degrés assez rapidement. D'ailleurs, sur la page Facebook, on a déjà des températures qui indiquent qu'il va faire bon, Jérémy.
3: Oui, Patricia nous annonce 19 degrés, c'est déjà pas mal. Depuis son balcon à Metz Sablon, elle souhaite une bonne fête aux Moniques. On n'oublie pas, elle nous a envoyé une photo du Temple Neuf avec des petites bulles, c'est très beau, très coloré, merci.
2: C'est bucolique. Oui, c'est bucolique, merci Patricia. Cet après-midi, ça va grimper, 30 degrés attendus.
3: Oui.
2: Ça, c'est quand même des températures qui sont assez importantes, 30 degrés. On n'oublie pas la petite bouteille d'eau. Voilà, on a été habitué ces derniers temps à des températures importantes.
3: Ça va redescendre ce week-end avec le retour des orages cette nuit.
2: Exact. La circulation, tout se passe bien, si ce n'est ce véhicule en panne sur l'autoroute A30 au kilomètre 5 à hauteur de Famec. Le véhicule se trouve sur la bande d'arrêt d'urgence. On est dans le sens Metz-Longwy. Oui, vous êtes prudent dans le secteur. Vous voulez partager une info? C'est Anne-Sophie qui est au standard. 03 87 52 13 13.
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3: Oui. Puis je vous lance un petit challenge, Fred, ce matin, pour voir si vous êtes vraiment bien réveillé avec nous ce jeudi.
2: Allons-y.
3: Annoncez l'artiste et le titre de cette chanson.
2: Alors, Terence Trent D'Arby.
3: Oui. Avec.
2: C'est le titre, c'est.
3: J'adore.
2: Sign Your Name.
3: Oui. Et vous n'avez même pas regardé l'affiche.
2: Si, un petit peu quand même.
3: Si. Mais non.
2: Mais je vois rien.
3: Mais ne dites pas tout, gardez un petit peu le mystère, le suspense. D'accord. Un peu quand même.
2: Attention, acteur studio, Terence Trent D'Arby. Sign Your Name.
3: Vous êtes prêts pour l'Oscar? Peut-être le César pour commencer.
2: Pourquoi
3: déjà
2: pas. Ouais.

0: Stren, Stren Barbie. Joli souvenir pour commencer la journée, tout en douceur. Voilà, on se réveille tranquillement, on s'étire, on fait ces mouvements de respiration. Voilà, on se met en route pour une nouvelle journée de boulot peut-être, ou une des dernières journées de vacances. Il est 7h41.
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0: C'est le moment de retrouver l'actu de l'histoire en Lorraine avec la complicité de Vianney Huguenot. 3 Lorrains sur 4 ne savent probablement pas que dans un mois sonnera l'heure des élections sénatoriales.
3: Oui, les sénatoriales du 27 septembre qui ne concernent qu'un département lorrain, les Vosges. Alors petit rappel, le Sénat est renouvelé par moitié tous les 3 ans. Et même dans les Vosges, ça passionne pas les foules, hein, puisque ne votent que les grands électeurs, c'est-à-dire les parlementaires, conseillers départementaux, régionaux, municipaux. Alors tout ça fait que le résultat de ce scrutin arrive généralement directement des arrières-cuisines, hein, ou du couloir où les tractations vont bon train. Pour l'heure, pour cette édition 2026, la campagne vosgienne est calme, mais il y a eu tout de même une petite secousse estivale, hein, l'apparition du livre de l'ancien attaché parlementaire du sénateur Jean Ingret. Régis Garcia flingue son ancien patron, et il ne prend pas de gants, hein. Lequel patron parle de vengeance? La presse en a un peu parlé, et puis le calme est revenu, fidèle au Sénat. Cela dit, on a tort de résumer le Sénat au calme et les sénateurs à leur fameux pas lent. Non, ça bouillonne au palais du Luxembourg, parfois. Les campagnes sont agitées, parfois. Et on a eu des sénateurs lorrains, parfois, haut en couleur.
0: Eh oui, on pense tout de suite, Vianney, à quelques grands personnages. Guy de Vindel en Moselle, son cousin François de Vindel en Meurthe-et-Moselle, ou encore Jules Ferry dans les Vosges.
3: Avec de tels profils, on a eu des campagnes électorales plus rock'n'roll. En 1891, par exemple, c'est la guerre entre le journal Le Matin et Jules Ferry qui affirme n'avoir jamais déclaré aux journalistes qu'il était partisan de l'alliance avec la Prusse. Le journaliste soutient même que Ferry se serait arrangé avec Bismarck sur une opération en Tunisie, à condition que le Prussien ne touche pas à la frontière de ses Vosges natales. À cette époque, il faut rappeler que l'Alsace et une partie de la Lorraine sont allemandes. C'est du même tonneau avec Guy de Vindel. Et là, c'est la presse de gauche qui le tacle et le tourne en ridicule. Je cite le journal La Vie ouvrière. Comme il se doit, Monsieur de Vindel fait partie des cercles chics, tels le cercle de Deauville, le Jockey Club ou l'Automobile Club de France. Sa charge de sénateur ne l'empêche pas de s'occuper des bonnes affaires capitalistes. Fin de citation. Alors, beaucoup moins connu que les deux précédents, mais qui contrecarrait admirablement le cliché du sénateur pépère, c'est Jules Wolff, dont on craignait les coups de gueule, rares, très courts, mais très durs et très bien sentis. Cet instituteur né à Saint-Quirin refusait catégoriquement de se mêler aux intrigues de couloir. Il devait se sentir parfois bien seul.
0: On vous retrouve demain matin à la même heure, à 9h moins le quart, oui, pourquoi pas, 8h moins le quart, ce sera déjà bien. Vianney Huguenot, ici, c'est vous et Jérémy K à partir de 9h. Sujet de société autour des vacances ce matin, Jérémy.
4: Oui, c'est votre émission, votre magazine Vie quotidienne. Qu'est-ce que nos vacances d'enfance avaient de si spécial? Sachez que nous sommes 75% tout de même à avoir déjà ressenti le fameux blues post-vacances.
0: Tu m'étonnes.
4: C'est votre cas, Frédéric, vous êtes encore sur les plages corses, on le sait.
0: Exactement.
4: D'ailleurs, nous sommes allés vous demander si vous, qui nous écoutez, êtes nostalgique des vacances. Dimitri, lui, préfère voir de l'avant lorsqu'on lui demande si, à son retour de congé, il y a un petit peu de nostalgie.
5: Il n'y en a pas spécialement, puisque je considère que partir en vacances, ça fait partie, entre guillemets, des choses qui a une date de fin. Donc je profite du moment et que quand je rentre, retour à la réalité et puis retour aux aléas de la vie. Donc une parenthèse, c'est les vacances, la nostalgie, non pas vraiment. Entre guillemets, il n'y a pas de nostalgie, mais bon, j'anticipe effectivement les prochaines vacances, mais j'y pense un peu.
4: Et tiens, Frédéric, en ce qui concerne les vacances ailleurs, qu'en pense Gad Elmaleh?
6: Pourquoi on veut toujours partir, les amis? Pourquoi on pense que loin et ailleurs, c'est mieux? Parce qu'on veut pas faire le travail en nous. Récemment, j'ai un copain, il m'a dit « Ouais, j'en peux plus, je me barre, j'ai besoin de me retrouver, je pars en Inde !» Je lui ai dit « Frérot, s'il y a un endroit où tu vas avoir du mal à te retrouver, c'est l'Inde. Trouve-toi d'abord en France et après tu te rejoins en Inde !»
4: Bon, et vous, est-ce que vous êtes parti cette année? Comment vous vous sentez quelques heures de la rentrée? Est-ce que vous planifiez déjà les prochaines escapades? On attend vos réactions WhatsApp, messages au standard. Tout à l'heure, on écoutera évidemment les auditeurs d'ici Lorraine et vos réactions 03 87 52 13 13.
0: Et vous pouvez appeler dès maintenant si vous voulez vous retrouver avec Jérémy à 9h. Il est 7h46 pour le moment.
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0: 7h47, voilà un sujet qui va faire plaisir à Obélix, mais plus sérieusement, c'est très préoccupant, des sangliers dans les centres-villes. Alors à Amnéville, on vous en parlait dans l'info d'ici, vous nous dites aussi sur Facebook qu'à Romba ou à Frémin-Merlebach, qu'ils viennent en nombre depuis quelques jours à cause de la sécheresse dans les forêts pour trouver à manger et à boire en ville et marne.
12: Oui, c'est aussi le cas à Spicheren en Moselle-Est, Spicheren dont vous êtes le maire, Christian Willimec. Bonjour.
13: Bonjour.
12: Chez vous, c'est un phénomène qui est récurrent ces dernières années. Est-ce que vous diriez que cet été, il s'est amplifié ?
13: Oui, le phénomène s'amplifie. La météo, tout aide à ce que ce phénomène s'amplifie. Bien sûr, on a des grandes forêts, les sangliers se multiplient plus rapidement que dans le temps, et ils cherchent la nourriture, et c'est pour ça qu'il est toutes les nuits, il est dans le village, fait des gros dégâts. Au niveau des agricultures, les semences qui sont maintenant mises dans nos champs, ils vont se nourrir de ces semences. Et quand ça suffit pas, ils viennent dans le village, ils détériorent beaucoup de jardins, de clôtures dans le village même.
12: Est-ce que ça suscite de l'inquiétude chez les habitants, chez les agriculteurs ?
13: Une grande inquiétude.
12: C'est de se retrouver face à face avec le sanglier, ce genre de choses ?
13: Non, c'est les dégâts. Le sanglier était toujours là. Sauf qu'à les derniers ans, le sanglier s'est multiplié trop rapidement. Et les chasseurs n'ont plus assez de moyens pour justement éviter que les sangliers se multiplient rapidement.
12: Ah, justement, il faut trouver
13: une solution.
12: Ouais, il y a des battues qui sont organisées assez souvent. Il y a le tir de nuit qui est autorisé depuis le printemps, mais ça ne suffit pas.
13: Non, ça ne suffit pas. Ça ne suffit pas parce que Spicheren se trouve déjà sur un domaine frontalier, c'est-à-dire avec à Sarrebruck, Spicheren, la forêt est très grande, donc le sanglier est quand même un animal assez intelligent. La nuit, ils montent au village, ils vont se nourrir tout, et l'après-midi, ils redescendent là où ils ne sont pas dérangés pour tranquillement passer leur journée, quoi.
12: La particularité de votre commune, c'est qu'elle est frontalière avec l'Allemagne. Je suppose qu'il y a des sangliers allemands qui s'ajoutent aux sangliers français sur votre commune.
13: Bien sûr, c'est la forêt, elle est frontalière, donc c'est une forêt. Si on marche à Spicheren, la forêt, vous êtes une fois en Allemagne, une fois en France, tout. Donc bien sûr que ce problème existe. C'est pour ça qu'on essaie de trouver des solutions pour justement remédier à tout ça, pour faire des grandes battues.
12: Et parce que justement, les chasseurs français n'ont pas le droit d'aller tirer en Allemagne. Vous parliez des solutions. Quelles sont-elles exactement ? Là, vous avez pris contact avec le maire de Sarrebruck en Allemagne, notamment.
13: Oui, exactement. On a pris des contacts avec Sarrebruck, avec les chasseurs de Sarrebruck et la mairie de Sarrebruck, justement pour organiser des grandes battues, que ce soit au niveau, donc ce sera des battues internationales. Sarrebruck y participera, Spicheren et bien sûr les chasseurs d'Alstein, puisque c'est sur un grand domaine qu'on va essayer de faire une battue internationale, la première d'ailleurs, justement pour trouver une solution, parce que quand nos chasseurs font une battue, ils tirent 5 sangliers, alors que dans la forêt de Spicheren, il y en a bien, bien plus.
12: Et ça, vous êtes sûr que cette battue, elle va avoir un vrai impact ? Vous dites que voilà, les sangliers sont très nombreux. Est-ce qu'une seule battue qui est prévue le 31 octobre, ce sera suffisant ?
13: Oui, mais à un moment, il faut commencer par quelque chose. Voilà, il faut trouver des solutions. Quand vous avez les agriculteurs, quand vous avez tous les habitants de Spicheren qui vous demandent des solutions, il faut commencer par quelque chose. Est-ce que ce sera la solution ? Je ne sais pas. Mais il faut bien commencer par, essayer quelque chose, quoi.
12: Et à voir comment ça, cette population de sangliers évolue. Merci beaucoup, Christian Villimec, maire de Spicheren. Spicheren, comme d'autres communes de Moselle, où les sangliers arrivent nombreux pour se nourrir dans le centre-ville. Et pour réguler ce phénomène, on a bien entendu cette battue qui est organisée sur la commune de Spicheren et avec les chasseurs allemands le 31 octobre prochain. Merci beaucoup, Christian Villimec. Bonne journée à vous.
13: Merci à vous. Bonne journée à vous aussi.
0: Bon jeudi. Il est 7h51. C'est le moment de retrouver Louane. Chien.

0: Voilà, après les sangliers, donc les chiens de Louane à 7h55.
1: Un peu l'arche de Noé ce matin.
0: Oui, absolument. On va parler de vacances avec vous à partir de 9h.
1: Oui, pourquoi sommes-nous si nostalgiques de nos souvenirs d'enfance? Notre invité sera Kevin Guriot, c'est un auteur et historien lorrain. Alors pourquoi on l'a invité? Parce qu'il a une connaissance justement de ses vacances et de la nostalgie. Il a sorti un livre qui s'intitule Carnet de voyage en Moselle, où il est parti faire le tour de notre beau département avec son fils. Il nous en parlera tout à l'heure.
0: Ah bon, c'est noté. Tiens, on jette juste un petit coup d'œil comme ça rapidement aux prévisions météo du jour, avec un ciel voilé ce matin, 21 degrés attendu à Metz et Thionville. Cet après-midi, toujours avec un ciel voilé, les températures vont afficher une trentaine de degrés. Vous pouvez participer à la météo Facebook en envoyant un message et une photo sur notre page du même nom.
1: Je glisse également une petite info concernant l'état de la circulation, puisque si vous êtes en direction du Grand-Duché du Luxembourg, sachez que ça se complique à la patte d'oie de Richemont. Ralentissement confirmé donc du côté de Richemont jusqu'à Bertrange, et puis c'est compliqué également en direction de Longwy dans le secteur de Famec, mais ça vous en avez l'habitude depuis plusieurs jours.
0: Vous avez un instant pour parler d'histoire avec Stéphane Bern? Bah, ça tombe bien parce qu'il arrive, le temps de faire couler un café, et on va remonter le temps avec Voyage dans le temps.
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0: Alors c'est Voyage dans le temps, Stéphane Bern. Ce matin, on voyage à l'époque où un corsaire français a peut-être signé la punchline la plus célèbre de l'histoire maritime.
5: Chacun se bat pour ce qui lui manque. La phrase est légendaire. Le problème, c'est qu'on ne sait pas vraiment si quelqu'un l'a réellement prononcée un jour. Saint-Malo, fin du XVIIe siècle. Le port sent le goudron, le sel et la poudre à canon. Ici, les corsaires sont des célébrités locales. Ces marins, autorisés par le roi à attaquer les navires ennemis et à garder une part du butin, mènent une guerre privée avec tampon officiel. Le seul métier où le pillage figure dans la fiche de poste.
6: Alors vous êtes pour ce pillage, bravo.
5: Parmi eux, René Duguay-Trouin, fils d'armateur malouin, marin brillant, terreur des flottes anglaises et hollandaises, Louis XIV l'adore. À l'époque, c'est un peu la rockstar locale, mais avec davantage de canons que de guitares. Un jour, un aristocrate lui lance « Vous autres, vous vous battez pour l'argent. Nous, gentilshommes, nous nous battons pour l'honneur. »
7: « C'est honteux !»
5: Et le corsaire de répondre tranquillement « Chacun se bat pour ce qui lui manque. » Boum, boulet de canon verbal. Touché, coulé. La phrase devient célèbre. L'histoire raconte qu'un siècle plus tard, un autre corsaire, Robert Surcouf, la reprend presque mot pour mot face à un officier anglais qui critique les Français obsédés par l'argent, quand les Britanniques, eux, ne se battraient que pour l'honneur. Apparemment, à l'époque, les corsaires ne pillaient pas seulement les trésors, mais aussi les punchlines.
8: Il a de l'éloquence, hein ? Il est smart, n'est-ce pas ?
5: Problème, les historiens n'ont jamais trouvé de preuves solides de ces échanges. La phrase surgit surtout au XIXe siècle dans des recueils d'anecdotes où l'on adore inventer des bons mots aux héros français. Comme souvent, la légende est plus célèbre que les faits. Même inventée, la punchline est redoutablement efficace. Et contrairement à bien des navires de l'époque, elle a traversé des siècles sans jamais prendre l'eau.
0: Stéphane Bern est avec nous chaque matin. Aujourd'hui, nous sommes le 27 août, Jérémy, et il y a des anniversaires.
1: Nous célébrons un anniversaire, celui d'une chanteuse capverdienne qui a marqué de nombreuses générations, c'est Césaria Évora. Vous connaissez son surnom à Césaria Évora?
0: Non, bah, hors micro, vous m'avez posé la question, mais j'ai pas trouvé.
1: La diva aux pieds nus.
0: Ah oui, exact, je dois le savoir.
1: Alors, elle comptabilise près de 55 ans de carrière, mais elle a uniquement connu le succès au début des années 90. C'est ce qui s'appelle de l'abnégation, de la résilience. Et sachez qu'un autre chanteur belge, cette fois-ci, lui a rendu hommage. C'est Stromae. Tu ne m'aimes plus,
0: Elle est décédée en 2011, à l'âge de 70 ans.
1: Et franchement, si vous partez encore en vacances dans les jours à venir, écoutez les albums de Cesaria Evora, c'est magique.
0: Magique.
1: Bon anniversaire à vous, si vous êtes né évidemment, un 27 août.
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0: Le journal de 8h avec vous, Emma Steven, et à la une, cette femme condamnée 12 ans après les faits.
7: Pour violence, avec usage d'une arme, en l'occurrence sa voiture, en 2014 à Étange-Grande, elle a écrasé l'ex de son mari. Le tribunal de Thionville hier l'a reconnu coupable, Bastien Munch. Mais alors, pourquoi la décision a-t-elle été si longue à rendre ?
9: La mise en cause a-t-elle volontairement renversé la victime ? C'est cette question qui va faire durer la procédure pendant de longues années. Ce 10 janvier 2014, la scène est d'une violence inouïe. Constatant que ses enfants n'ont pas de ceinture ni de siège auto à l'arrière de la voiture, la mère de famille prend en chasse celle qui partage désormais la vie de son ex-mari. Arrivée à un rond-point, elle sort du véhicule, interpelle la conductrice, qui, selon la partie civile, braque alors dans sa direction pour la faire tomber. La victime se retrouve sous le véhicule, qui tente alors de faire marche arrière en vain. À l'intérieur de la voiture, les enfants sont en pleurs. La maman est prise en charge par les pompiers. Elle aura le bassin écrasé, 90 jours d'ITT. Pendant toute l'enquête, la mise en cause clamera qu'elle s'est jetée sur son capot, ce que les premiers témoignages n'excluent pas totalement, estiment les juges d'instruction, qui ordonnent un non-lieu en juillet 2023. Avant de finalement parvenir à une mise en examen un an et demi plus tard.
7: Mais cette femme a été condamnée à 9 mois de prison avec sursis et 10 000 euros d'amende. C'est à lire sur ici.fr, page Lorraine. Au moins 160 morts. Le bilan encore très provisoire au Népal où hier une coulée de boue a dévasté la région frontalière avec le Tibet. Les ponts, les habitations, tout a été emporté. Des centaines de touristes, notamment étrangers, sont portés disparus. Au moins 80 Français se trouvent en ce moment au Népal. Très prisés, des randonneurs et des alpinistes qui viennent notamment pour gravir le mont Everest. Ils demandent l'annulation des concerts de Patrick Bruel en Lorraine. Dans une lettre ouverte, une association, un collectif d'associations féministes appelle les organisateurs, je cite, à un sursaut éthique face à une tournée de la honte. Alors que le chanteur fait l'objet de 31 plaintes pour viol ou agression sexuelle, deux représentations sont prévues le 24 octobre au Zénith de Nancy et le lendemain au Galaxy d'Amnéville. Des sangliers dans les rues d'Amnéville, vous l'avez vu en vidéo sur la page Facebook d'ici Lorraine, les habitants les ont filmés avec leur téléphone. Ces sangliers nombreux tous les soirs à venir chercher de quoi manger dans les poubelles car ils ne trouvent plus assez dans la forêt voisine asséchée par la canicule. D'autres communes sont également touchées comme Spicheren près de Sarrebruck. Le maire annonce une battue le 31 octobre avec des chasseurs français et allemands.
0: Les pompiers mosellans remerciés pour leur aide sur les incendies qui ont touché le sud de la France.
7: Certains sont partis en Gironde quand d'autres étaient dans le Var. Un été de travail d'arrache pied d'émotion aussi. Et cette initiative, le propriétaire du paintball de Vécrin à l'est de Thionville les a invités à venir faire une grande partie pour se détendre, Loïcal.
10: Oui, et ils ont troqué leur tenue de feu pour des treillis militaires.
11: Ici, en zone de sécurité, on va vous demander trois choses. Avoir un, toujours le gun pointé canon vers le bas.
10: Une cinquantaine de pompiers écoutent les consignes données par Michael, le propriétaire de la structure. C'est lui qui a eu l'idée de les inviter aujourd'hui.
12: C'est une manière d'être un peu solidaire. J'en ai quelques-uns qui m'ont parlé qui étaient en Dordogne là cet été. Enfin, pour eux, c'était vraiment quelque chose de costaud et physiquement assez dur.
10: Parmi eux, il y a Alexis, pompier à Thionville. Il a passé une semaine en Gironde cet été.
13: Ouais, c'est toujours intense parce que forcément on est longtemps sur le terrain, on est tout le temps mobilisé pour les reprises de feu, traiter des souches qui reprennent, des choses comme ça. C'est toujours une fierté de voir que nous les Mosellans, on est aussi là et on est prêt à agir dans le sud.
10: Emmanuel, lui, est chef de la caserne de Boulay, il récupère son sac de guille. Il est content d'être là avec ses collègues.
14: C'est une reconnaissance qui est très sympathique parce que c'est une activité sportive et ludique. Donc pour nous, c'est la meilleure des reconnaissances. On va se retrouver tous ensemble, pratiquement des pompiers de tout le département. Donc on va pouvoir échanger après pendant le repas.
10: Maintenant, plus qu'à commencer à jouer.
15: Les gars, on fait une stratégie 4-3-3, Mahmoud.
16: Les gars, moi j'ai regardé la série GIGN.
10: Et après la session paintball, le barbecue a été offert à tous les pompiers présents.
7: Voilà, des pompiers venus de Yutte, de Boulet-Thionville, que vous entendrez aussi dans l'info d'ici, juste après 8h30. Idriss Mohamed, suspendu pour un match ferme. La commission de discipline de la Ligue de foot professionnelle sanctionne le défenseur grenat après son carton rouge samedi dernier contre Laval. Pas de déplacement donc à Annecy après-demain pour la nouvelle recrue du FC Metz.
0: Et si on se rencontrait sur un banc?
7: Un blabla banc décoré de fleurs pour s'asseoir, discuter ou faire des connaissances. Initiative originale pour créer du lien social entre les habitants de Dieuze dans le Saulnois. C'est l'association Changeons Dieuze avec vous qui y a pensé. Et Stéphanie Zampiri en fait partie.
6: On parle tous de vivre ensemble, de créer du lien, etc. Mais on s'est dit, il faut quand même arrêter d'en parler et vraiment créer un objet qui soit un lieu de rencontre. Et rien de mieux qu'un simple banc. On vient s'asseoir. Si on voit quelqu'un assis sur son banc là, dans notre esprit, c'est quelqu'un qui est seul et qui a envie de créer un échange ou de faire de la rencontre. Donc on espère que naturellement, plusieurs personnes vont venir se rassembler ici. Dans l'idée, on voudrait aussi après peut-être ajouter voilà, de temps en temps des animations, voilà, un bar ou quelques musiques pour créer un vrai lien de rassemblement. Dieu, ce n'est pas une grande ville à proprement parler. On a à peu près un peu plus de 2000 habitants, presque 3000, mais on voit quand même des gens un peu seuls, un peu isolés. Et c'est vrai que même les jeunes, hein, les ados, on les voit un peu, comme on dit, squatter un peu à droite à gauche. Et j'espère qu'ils vont s'approprier cet espace-là pour être un vrai lieu de rencontre et un vieux lieu de rassemblement. C'est le constat aujourd'hui qu'on voit dans n'importe quelle ville, n'importe quelle société.
7: Ce blabla banc, c'est aussi une initiative écologique puisqu'il a été fabriqué à 100% avec des matériaux de récupération. Pour voir le pape à Metz, c'est à midi qu'ouvre la plateforme de préinscription individuelle. Billet est gratuit avec plusieurs accès possibles, notamment dans les zones avec les grands écrans. Sinon, il faudra se placer sur le parcours de Léon XIV. On vous a mis la carte sur ici.fr. Certaines fan zones comme celle de la place de la République seront accessibles sans inscription. Vous avez aimé l'éclipse du soleil? Vous allez adorer l'éclipse de lune demain. Pour ça, il faudra néanmoins se lever tôt à l'aube puisqu'elle sera visible entre 4h33 et 6h12 précisément. Alors c'est quoi une éclipse de lune? Eh bien c'est quand la Terre, la Lune et le Soleil sont parfaitement alignés. L'ombre de la Terre qui va masquer la Lune qui sera donc invisible. Avant ça, attention aux orages. Ce soir, la Moselle en vigilance jaune à partir de 21h jusqu'en fin de nuit vendredi. Des rafales de vent jusqu'à 100 km/h sont attendues avec par endroits de fortes pluies. La météo, on fait le point tout de suite à 8h07 sur ICI Lorraine.
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7: Pour l'instant, avant les orages, Fred, c'est un ciel plutôt découvert, certes un peu voilé, mais il y a quand même du soleil.
0: Un voile nuageux filtre le soleil, mais l'impression de beau va y être tout au long de la journée. Dès ce matin, le soleil va s'imposer derrière quelques petits nuages, donc on l'a compris. Les températures très vite vont atteindre 20 degrés, 21, 22, 22 à Forbach, 21 à Thionville, 22 à Verdun. Et cet après-midi, ça va être des températures dignes de l'été. Hein. 30 degrés, c'est quand même beaucoup, hein, 30 degrés.
17: C'est encore l'été en même temps.
0: Hein. Ouais. Même, vous avez raison de le rappeler, c'est pas fini. C'est pas terminé. 30 degrés à Verdun, 30 degrés à Sarrebourg ou à Longwy. La route, ça se passe pas si bien que ça. Ça a commencé bien, et puis finalement, ça part un peu en sucette, Jérémy.
17: Oui, il va falloir noter ce bouchon d'un peu plus de 15 minutes qui vous attend sur la 31. Si vous êtes en direction du Grand-Duché du Luxembourg, la faute à un véhicule en panne à hauteur de Bertrange qui neutralise la circulation sur la voie de gauche. Vous allez devoir vous arrêter à partir de Mont-de-l'Ange. Vous pouvez nous confirmer cette perturbation au 03 87 52 13 13. Et puis si vous dites, tiens, au lieu de passer par la 31, je prends la 30 pour rejoindre justement Luxembourg.
0: Non,
17: c'est pas mieux. Il y a un autre véhicule en panne, cette fois-ci, qui est signalé, je vous le dis précisément, dans le secteur Ducange, dans le sens remontant. Donc, quoi qu'il arrive, à la Padoie de Richemont, c'est compliqué. Essayez de partir un petit peu en avant si c'est pas déjà fait.
0: 03 87 52 13 13 pour l'infotrafic.
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0: Chanson française avec Florent Pagny.

0: Si tu veux m'essayer. Florent Pagny, pour commencer votre journée, il est 8h13.
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0: 8h13, on reçoit des messages un peu de partout et il y a notamment le WhatsApp qui fonctionne bien.
3: Elle fonctionne très très bien depuis le début de la semaine pour cette nouvelle rentrée radio. Vous pouvez échanger avec toute l'équipe d'ici matin au 03 87 52 13 13. Françoise qui nous dit bonjour Fred, bonjour Jérémy, je vous écoute depuis le centre de Charleville-sous-Bois. Je suis en rééducation depuis mon accident de voiture de début juillet. Bon rétablissement en tout cas, ah ouais, Françoise. Elle voulait ajouter une petite info pour les fêtes de la Mirabelle, événement ici Lorraine qui bat son plein. Alors il y aura le grand soir samedi avec le concert de Benjamin Biolay, le grand feu d'artifice évidemment sur le thème du Brésil. Elle rajoute dimanche au plan d'eau à 15h, concert par l'harmonie de Sarrebruck et puis 18h, concert de clôture par l'harmonie municipale de Metz. Voilà Françoise, nous sommes au parfum.
0: Et nous continuerons d'en parler de ces fêtes de la Mirabelle avec Annaëlle Meyer qui est déléguée justement à l'animation et aux événements, au festival notamment. Donc ça sera notre invité juste avant 9h. À 9h moins 10, je m'en étouffe. C'est pas vrai, Audrazo arrive, nous rejoint pour nous parler de la taxe foncière. Il y a des arnaques autour de la taxe foncière, on vous met en garde ce matin.
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0: Alors chaque jour, on vous donne des conseils pour pas vous faire arnaquer. Et Dieu sait que les arnaques, y en a autour de plein de sujets, plein de choses différentes. C'est le cas ce matin encore, Audrazo, avec cette date du 27 août, les avis de la taxe foncière qui commencent à arriver et les arnaques qui vont avec. Donc
6: oui, et là je m'adresse alors pas seulement, mais surtout à ceux qui ont été victimes du piratage du fisc cet été. Si vous avez reçu le mail très désagréable, hein, disons-le, des impôts qui vous dit que vos données fiscales ont fuité. Ça veut dire que là, à l'heure où on se parle, des escrocs ont entre les mains votre nom, prénom, votre adresse, donc votre commune de résidence, votre revenu fiscal de référence, votre identifiant fiscal, etc. Donc le risque, c'est quoi? C'est de recevoir un faux mail, un faux texto, avec un faux avis de taxe foncière ultra crédible, parce qu'il contient énormément d'informations très personnelles que seul le fisc normalement est censé connaître. Donc vous, vous y croyez, vous payez, et patatras, c'est l'escroc qui se met dans la poche votre taxe foncière.
0: Bon, donc comment on fait, Aude, pour reconnaître un vrai avis de taxe foncière?
6: Alors, le vrai mail des impôts, déjà, il ne vous demande rien. Il vous dit juste que votre avis de taxe foncière est disponible et que vous pouvez aller le voir vous-même tout seul sur impots.gouv.fr. Si au contraire, le message vous demande de cliquer pour payer tout de suite, pour compléter un formulaire ou encore pire, s'il vous demande un numéro de carte bleue, c'est un faux. Et ne vous fiez pas à l'aspect très officiel du mail ou du site sur lequel vous allez atterrir. Ce n'est pas parce que vous voyez la Marianne de la République française que tout ça est vrai. Autre point important, vérifiez bien l'adresse mail qui vous écrit. Elle doit obligatoirement se terminer par @dgfip.finance.gouv.fr. Pas autre chose, c'est la seule adresse valable. Et puis le plus simple, je le dis encore et toujours, c'est d'aller vous-même sur impots.gouv.fr ou sur l'appli impots.gouv. Au moins, vous êtes sûr d'être au bon endroit.
0: Alors, je redonne l'adresse mail. Ça finit par @dgfip.finance au pluriel.gouv.fr. Merci, Aude, de ses précisions. 8h18. Ça roule pas bien ce matin, ça roule pas bien.
3: Ah non, c'est le cas de le dire. Ça roule vraiment, vraiment pas bien sur la 31, surtout dans le sens remontant. La faute à ce véhicule en panne sur la voie de gauche, à hauteur de Bertrange. Il entraîne la paralysie de plusieurs kilomètres d'autoroute ce matin, puisque vous allez devoir vous arrêter peu après Mont-de-Lange. Temps de parcours rallongé de 17 minutes selon vos dernières précisions. Et puis c'est compliqué également sur la 30 avec un autre véhicule qui est signalé en panne à hauteur d'Ucange. Là aussi, ça entraîne un bon petit quart d'heure de temps de parcours supplémentaire dans le sens remontant, donc deux secteurs à éviter autant que possible, bien entendu.
7: Bah oui, si tant qu'à faire se peut. Mais une fois qu'on est sur l'autoroute, en fait, on râle, on dit ah mince, je me suis pas dire autre chose.
3: Et non, on en profite pour écouter ici matin avec toute l'équipe, c'est parfait.
7: Exactement. Et on en profite pour jouer.
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0: Ah, le voilà, le quiche ou pas quiche. La possibilité pour vous de gagner ce matin une entrée pour un adulte et une entrée pour un enfant à la Volerie des Aigles au château de Kinsheim. Le château de Kinsheim, il donne sur la vallée des vins, Colmar, on est près de Kaisersberg.
3: Et juste à côté du château du Hockenexbourg.
0: De Hockenexbourg. Absolument. Vous voulez vous entrer? Eh bien, vous appelez maintenant. Vous venez jouer au quiche ou pas quiche. Je vous donne des noms. On vous donne des noms de villes ou de villages. S'ils sont en Lorraine, il faudra nous dire.
7: Quiche.
0: Et si c'est pas en Lorraine, il faudra nous dire.
7: Pas quiche.
0: Eh ben voilà. 03 87 52 13 13 pour tenter votre chance. On se retrouve après Queen.

0: Moi je plante pas, puis cette année c'était très, beau, très mauvaise météo, c'est ma femme qui s'en occupe. Voilà. Moi je profite plutôt des arbres.
1: Du transat. On a un point commun, Bernard, je fais la même que vous. Je ne m'occupe pas du jardin, je regarde les plantes pousser. Ouais. Je ne suis pas touché, moi je
0: le
1: touche
0: matin
1: pas.
0: Avec un café, c'est très agréable. C'est
2: agréable aussi, la volerie des aigles à Kinsheim. Attention, on joue au quiche ou pas quiche. Les villes et villages, c'est en Lorraine. Quiche, pas Lorraine, pas quiche.
3: Quiche ou pas quiche. Top chrono. D'accord.
2: Brocourt en Argonne, quiche ou pas quiche.
0: Pas quiche.
2: Ah non, si, c'est quiche.
1: Ah oui.
2: En Argonne. Et oui, non, mais c'est pas grave. Il y a trois propositions. Deux bonnes réponses sur trois suffisent pour gagner. C'est près de Verdun. Oui. C'est en Meuse, Brocourt en Argonne.
1: Et bonjour aux nouveaux auditeurs. D'accord. Qui nous rejoignent sur la fréquence de Verdun depuis quelques jours.
2: Absolument. Kopstal, K-O-P-S-T-A-L, Kopstal, quiche ou pas quiche?
0: Pas quiche.
2: Pas quiche, oui, vous avez raison, c'est au Luxembourg, c'est dans le canton de Capellen. L'hôpital, quiche ou pas quiche?
0: Quiche.
1: Oui.
2: Oui, bien sûr, pour vous, vous avez raison.
0: De
2: bon.
0: Je crois.
2: Voilà. Oui, c'est exactement ça.
1: Bernard, l'air du jardin vous a fait du bien.
2: Absolument. Ça vous a réussi.
0: Merci beaucoup.
2: Vous repartez avec vos entrées pour la volerie des aigles au château de Kinsheim. Félicitations, Bernard.
0: Je vous remercie. Passez une bonne journée.
2: Vous aussi. Souhaitez
0: bonne
2: chance à votre épouse pour le jardin et reposez-vous bien.
0: Je vous remercie beaucoup. Passez une bonne journée.
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2: Notre Lorraine du jour est élue locale le jour et artiste la nuit. Et elle a encore d'autres facettes. C'est ce qu'on appelle une femme multitalent. Du côté de Bambiderstroff, à 10 km de Saint-Avold. Mais alors, qui est donc cette Lorraine du jour, Ilan Malka?
5: Vous connaissez l'expression avoir plusieurs cordes à son arc. Eh ben, elle a peut-être été inventée pour notre Lorraine du jour. Julie Didier, bonjour.
6: Bonjour, Ilan.
5: Alors, vous êtes adjointe au maire de Bambiderstroff, organisatrice d'événements, musicienne, chanteuse. Dites-moi, il y a qu'une seule Julie ou vous avez des doubles?
6: Alors, non, je suis toute seule.
5: comment vous vous organisez pour faire tout ça, en fait? Quel est le secret?
6: Alors, déjà, je dors très peu et je suis quelqu'un qui adore la vie. Donc, moi, j'estime que dormir, c'est une perte de temps. Donc, c'est vrai que j'adore être à fond au quotidien, du 1er janvier au 31 décembre. Voilà.
5: Vous dormez combien de temps par nuit?
6: 4-5 heures maximum, un maximum de chez maximum.
5: Donc adjointe, organisatrice d'événements, chanteuse. Allez, on va parler un peu de la chanson. La chanson, ça a commencé comment pour vous?
6: Alors ça a commencé déjà il y a 3 ans et c'était vraiment un hasard. Hein. J'ai rencontré des musiciens lors d'une réunion préparatoire d'un téléthon à la mairie de Bambiderstroff. Et puis chercher une chanteuse pour une voix féminine. Mon guitariste et lui chanteur. Et puis ils m'ont lancé un peu l'idée, bah, viens chanter quelques morceaux avec nous, et puis je les ai plus lâchés depuis. Donc voilà.
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6: On fait revivre surtout de la chanson française, les vieilles chansons françaises encore plus.
5: Et vous faites beaucoup de concerts dans le coin?
6: Oui, on fait pas mal de concerts. D'ailleurs, on est pris maintenant sur des dates, il faut réserver un an à l'avance. C'est plutôt pas mal, c'est sympa. Oui, on fait beaucoup de concerts. Oui.
5: Et alors, entre votre métier d'adjointe et la chanson, vous répétez quand exactement?
6: Alors, je répète avec mon groupe une à deux fois par semaine, le soir, surtout après mon travail, parce que j'ai encore pas que la casquette d'adjointe, mais je suis directrice de plusieurs agences bancaires, donc...
5: Il y a encore un troisième.
6: Oui, voilà. Et puis je suis maman, donc on répète le soir, voilà.
5: Et alors pour vous organiser justement entre vos activités d'adjointe, de directrice d'agence bancaire, là encore vous faites comment?
6: Alors je pense que c'est mon état d'esprit qui est comme ça. Hein. Mes parents m'ont toujours inculqué dans la vie qu'il fallait bosser et surtout croquer la vie. J'ai eu beaucoup de choses dans la vie qui ont fait que aujourd'hui elle vaut la peine d'être vécue et je pense qu'il faut profiter à 300%. Donc c'est ça un peu le secret et c'est mon bonheur. Moi, au quotidien. Voilà.
5: Et les vacances, vous les vivez comment? Il n'y a pas une espèce de vide où vous vous dites oh là là, mais je suis suroccupé à l'année, là, pendant les vacances?
6: Ouais, c'est, en fait, pour moi, les vacances, je recule toujours cette deadline-là parce que c'est quelque chose qui m'angoisse un peu, parce que c'est là où je me retrouve un peu en repos du corps. Et ça, j'aime pas cette sensation.
5: C'est un besoin pour vous de faire plein de choses différentes. Vous êtes une allergique à l'ennui, peut-être?
6: Oui, une allergique à l'ennui, une allergique à la solitude. Donc, oui, j'ai beaucoup besoin de combler tout ça, ma vie, oui.
5: Et alors vos activités d'adjointe, par exemple, qu'est-ce que ça vous apporte, vous diriez?
6: Alors, mes activités d'adjointe, déjà, c'est la rencontre culturelle. Et puis la rencontre sociale, on rencontre plein de monde dans des milieux différents. Et puis, une organisation de mairie, c'est pas comme une organisation de vie quotidienne ou d'agence bancaire. Hein. On côtoie plein de différences et c'est ça qui apporte quelque chose au quotidien, pour moi en tout cas, où je me sens complète. Voilà.
5: Merci beaucoup à vous, Julie Didier.
6: Merci, Ilan.
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0: Malka, 8h28, les fêtes de la Mirabelle se poursuivent ce week-end. D'ailleurs, on recevra la chargée de l'animation festive et culturelle et du spectacle vivant, Annel Meyer, à 9h10. Il va y avoir, bien sûr, le feu d'artifice samedi.
1: Oui, du grand spectacle attendu au plan d'eau de Metz avec Symphonie Brésilienne. Sachez que c'est une société de six chazelles, Aquarev, qui va s'occuper de ce feu d'artifice. Ils ont remporté le prix du jury lors du Festival d'art pyrotechnique de Cannes. Bravo à eux. Et ça nous promet un très joli moment samedi soir dans le ciel messin.
0: Les fêtes de la Mirabelle, c'est à Metz ce week-end.
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0: Il est 8h30, l'actu en Moselle et dans le PIO, Emma Steven, ce sont ces nombreux sangliers aperçus dans le centre-ville de plusieurs communes.
10: À Romba, à Frémin-Merlebach, à Amnéville aussi ces dernières semaines, depuis que les forêts sont asséchées, il n'y a plus assez à manger. Alors les sangliers viennent faire leurs courses dans les rues. Reportage dans le journal de 9h. Une affaire de violence à Étanges-Grande, jugée 12 ans après les faits. Hier, le tribunal de Thionville s'est penché sur cette affaire dans laquelle une femme s'est fait rouler dessus par la nouvelle compagne de son ex-mari. Elle a été condamnée à 9 mois de prison avec sursis au terme d'une procédure qui a commencé en 2014. Les pompiers mobilisés sur le front des incendies du sud de la France, remerciés par le gérant du paintball de Vécrin près de Thionville, qui les a invités à faire une partie gratuitement. Un moment de détente que vous entendrez dans l'info d'ici, juste après le 90 secondes. L'actu en France et dans le monde, Valentine Letès avec à la une cette voiture qui a foncé dans la foule à Caen.
11: Le bilan s'alourdit à Caen. 2 morts désormais et 10 de blessés. Un jeune russe de 26 ans a volontairement foncé en voiture sur des passants hier soir avant de s'enfuir. Rattrapé par la police, il est en garde à vue ce matin. Des centaines de touristes victimes d'un monstrueux torrent de boue au Népal, semblable à un tsunami dans une vallée de l'Himalaya. Au moins 1300 disparus, 165 morts et peut-être des Français. Ils sont au moins 80 dans le pays selon le Quai d'Orsay. À quel point nos cultures de courges, tomates, salades et maïs ont souffert cet été? De combien de millions nos agriculteurs ont besoin pour faire face? La ministre de l'Agriculture fait un état des lieux cet après-midi avec l'ensemble des préfets de France pour chiffrer le plan d'aide à la profession. Nous conserverons bientôt plus longtemps certains de nos médicaments, Dafalgan, Efferalgan ou encore ceux à base d'amoxicilline. L'Agence nationale du médicament a convaincu une quinzaine de laboratoires de réétudier leur durée de conservation pour lutter contre le gaspillage et les pénuries. Les Bleus du basket retrouvent le parquet de Bercy à Paris ce soir pour un match de qualification de la Coupe du Monde prévu l'an prochain au Qatar. Emmenés par Victor Wembanyama, les Français affrontent la Slovénie à 20h30. Zazie, Renaud, Pascal Obispo, Gims, Elena ou encore Benabar. Des artistes chantent ce soir pour les sinistrés des incendies de toute la France. Tous les fonds récoltés via l'achat des places pour ce concert à Bordeaux seront redistribués.
0: Belle action de solidarité en musique donc. Emma, ils ont troqué leur lance à incendie justement pour des fusils de paintball.
10: Une cinquantaine de pompiers mosellans ont invité gratuitement hier pour une grande partie à Vécrin, à l'est de Thionville. Moment de relâchement très apprécié car tous ont été envoyés en renfort cet été sur les incendies du Var ou de la Gironde. Et donc de retour en Moselle, Lou et Cal, ces pompiers ont largement profité de l'invitation.
12: Oui, sur le terrain, ça canarde de tous les côtés. Alexis, entraîné militaire, tire surtout sur les collègues de sa caserne.
13: Normalement, on se tire pas dessus, on s'entraîne, mais là, aujourd'hui, il y aura pas de cadeau. Il y en a certains, ils vont prendre plus de bic que d'autres. Ça, c'est certain.
12: Cet été, ce pompier de Thionville a été appelé en renfort sur le méga-feu en Gironde, qui a détruit près de 42 000 hectares.
13: Moi, je suis parti sur la commune du Porge. Par rapport à la superficie de tout ce qui a brûlé, effectivement, c'est assez impressionnant. Être dans une ville où, normalement, il y a du monde, et là, c'est désert, parce que le feu feu, il a tout raflé, ben, ça fait toujours drôle. Donc, ouais, c'est des sacrés souvenirs, sacrées images qui resteront, quoi.
12: Une semaine intense pendant laquelle il a lutté contre les reprises de feu, notamment. Sur place, la solidarité avec les habitants l'a beaucoup marqué.
13: On avait des kinés, des ostéopathes à disposition jour et nuit, des supermarchés qui donnaient de la nourriture, de quoi se laver. On avait même du gel douche, des brosses à dents. Donc tout ça, c'est des choses qu'on n'oublie pas, parce que forcément, que les gens aient autant de reconnaissance, ça fait chaud au cœur, parce qu'on se dit qu'on vient pas pour rien, quoi.
12: Et aujourd'hui, cette partie de paintball offerte aux pompiers du département, c'est une autre manière de se montrer solidaire. Michael, le directeur de la structure, a eu cette idée.
6: Juste bêtement, devant la télé, en train de regarder les informations et les feux de forêt dans le sud de la France. Les pompiers, on sait que juillet, août, c'est une période très compliquée pour eux, entre les vacanciers, les accidents de la route et les feux de forêt en plus. Quand nous, on s'amuse et on est en vacances, bah, eux, ils bossent, c'est leur grosse période d'activité, donc c'est une manière de, bah, d'être un peu solidaire.
12: Et à côté du champ de bataille, ça sent le barbecue. Ludovic est patron d'un restaurant. Il a ramené 200 saucisses et 30 kilos de salade.
9: Je suis un ami à Mika, j'ai trouvé sa démarche pas mal, donc du coup, je lui ai dit, bah, viens, je vais bien faire à manger. Parce que déjà, ils n'ont pas un travail... super facile, qui profitent, qui kiffent un peu, ils envoient des choses et ça doit pas être facile tous les jours.
12: Et les pompiers semblent s'amuser, même si certains ont un peu de mal à manier le pistolet.
14: C'était très court, parce que j'ai même pas eu le temps de tirer une bille. Donc voilà, mais sinon c'était bien. C'est la première partie, on fera mieux après.
12: Et ça recommence déjà, 50 pompiers auront participé à cette matinée paintball à des kilomètres des sirènes et des lances à eau.
10: Ouais, des pompiers de plusieurs casernes du département, Yutz, Boulette, Thionville, qui étaient présents pour cette grande partie de paintball que vous pouvez redécouvrir sur ici.fr. 8h35 sur Ici Lorraine. On fait un point sur la météo, Fred, et c'est de la chaleur pour aujourd'hui, des températures au-dessus des 20 degrés.
0: Oui, carrément, même 30 cet après-midi, Emma. 30 à Thionville, 30 à Verdun, 30 à Sarrebourg, 30 à Forbach, avec un ciel certes voilé, mais un soleil bien présent tout de même, tout au long de la journée. Dès ce matin d'ailleurs, il va briller. Il sera voilé, c'est sûr, mais il y aura du soleil. 21 degrés à Sarreguemines ou à Beach, 22 degrés du côté de Thionville ou à Château-Salins. Il va faire bon aujourd'hui et il faudra en profiter parce qu'une dégradation orageuse arrivera la nuit prochaine. On n'en est pas là. Vos conditions de circulation sur les rails, ça se passe bien. Par contre, sur la route, Jérémy, alors pour monter au Luc, c'est un peu compliqué.
1: Ok, oui, un petit avant-goût de rentrée là ce matin sur la 31 avec ces deux véhicules en panne qui entraîne un bouchon assez conséquent à partir de Mont-de-l'Ange. Le véhicule est arrêté à Bertrange et neutralise la circulation sur la voie de gauche. On a plus d'un quart d'heure, voire un petit peu plus de temps de parcours supplémentaire si vous êtes en direction de Thionville et de la frontière luxembourgeoise. La même en couleur sur la 30. 10 minutes de bouchon attendu cette fois-ci avec ce véhicule qui est à l'arrêt à hauteur du Cange. Restez zen dans les bouchons ce jeudi matin.
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0: Et rien de tel pour la bonne humeur qu'un bon petit Indochine.
8: Viens là.

0: Indochine, tes yeux noirs sur ici Lorraine, 9h-20. Merci Muriel de nous signaler que pour aller vers Longwy, tout est bouché parce qu'il y a eu un accident en fait. Donc il y a les dépanneuses qui sont sur place, semble-t-il, et c'est assez compliqué pour monter vers le Grand-Duché et en secteur, particulier sur la 30. Ouais,
1: tout de la Padoie de Richemont qui est bien compliqué là en ce moment ce jeudi.
0: Ouais, ça bouchonne dès
2: Mont-de-l'Ange.
0: Dès Mont-de-l'Ange, dès le radar à Mont-de-l'Ange. Bon courage.
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0: Et Monsieur Radin, qui vous raconte sa vie de pince chaque matin aujourd'hui, ça va plaire à la direction. Je sais pas s'ils doivent écouter. Voici quelques petites économies à faire sur le dos de votre entreprise. Bonjour Monsieur Radin.
5: En toute légalité, hein, je tiens à le dire. Ouais. Enfin, j'espère. Une entreprise, quelle qu'elle soit, est une véritable mine d'or pour un radin. Au bureau, regardez bien autour de vous, il y a 1000 trucs à récupérer avant que ça ne parte à la poubelle. Exemple, s'il y a une salle de pause avec un frigo dans votre boîte. Oui. Vous avez sans doute déjà remarqué à quel point vos collègues ramènent des trucs et les oublient ensuite. Des yaourts, des sandwichs, des bouteilles de soda, des sauces. Souvent des trucs de marque, alors que chez vous, il n'y a que des marques de supermarché. Moi, je fais ça ici. Dans le frigo de l'entreprise, j'enregistre l'arrivée de chaque produit dans ma tête. Si au bout d'une semaine, plus personne n'y touche, c'est qu'ils ont été oubliés. Ça se vérifie à chaque fois. Hein. Et là, ils sont à moi, c'est direct ramené à la maison.
1: C'est vous qui mangez mes yaourts.
5: Vos yaourts protéinés, j'en ai déjà pris 3-4. Vous les aviez oubliés, j'espère. C'était bien ça.
1: Je savais que c'était vous.
0: C'est la vérité.
5: Si vous mangez entre midi sur votre lieu de travail avec un tupperware que vous avez préparé chez vous, règle d'or, faites la vaisselle dans l'évier de l'entreprise. C'est toujours de l'eau que vous n'utiliserez pas chez vous. Toujours dans le domaine de l'eau. Dans toutes les entreprises de France, il y a une fontaine à eau. C'est une obligation légale et c'est de l'eau filtrée. Mon conseil, prenez toujours une bouteille d'1,5 litre avec vous et avant de rentrer à la maison, vous la remplissez. Une fois chez vous, vous aurez de l'eau filtrée pour pas cher, de l'eau utile pour faire le ménage, puisqu'elle sera moins calcaire que chez vous. On enchaîne dans les toilettes. Aïe, aïe, aïe. Ça souvent, fou. Les femmes de ménage changent le rouleau de papier alors qu'il en reste plein sur l'ancien. Elles le mettent de côté, sauf que plus personne ne s'en sert. Demandez à votre direction. Attention, il faut demander, sinon c'est du vol. Hein. Ah. Si elle vous autorise à récupérer les chutes de papier toilette et de sopalin,
0: vous avez demandé.
5: Plutôt que ça ne parte à la poubelle. Ben, j'ai demandé à l'ancienne direction, mais la nouvelle n'est pas au courant. Donc, c'est soit ça, soit je demande une augmentation. Hein. Normalement, la direction va vous dire, bah oui, si ça te fait plaisir, récupère-les. Vraie économie sur le budget papier chez vous. Pareil pour le produit lave-main. On l'échange alors qu'il en reste plein dedans. Demandez à la femme de ménage ce qu'elle en fait. Si elle vous dit poubelle, vous lui dites, non, c'est pour moi. Vous mettez un peu d'eau dedans, ça fait facile 10 lavages de main, c'est pas négligeable. D'ailleurs, avant de partir, je passe toujours aux toilettes. C'est une chasse en moins à la maison. Multiplié par le nombre de jours de travail, ça fait une belle économie. Les feuilles de papier déjà utilisées, le papier pour écrire, hein, oui. Qui partent à la poubelle. Récupérez-les, ça servira chez vous pour les dessins des enfants.
0: Ça, c'est bien ça.
5: Pour faire des penses bêtes, j'ai toujours utilisé des feuilles recyclées, même pour des courriers officiels. J'ai jamais acheté une ramette de papier de ma vie.
1: Mais pas aux toilettes quand même.
5: Non. Et c'est toujours rigolo de relire les trucs au dos de la feuille, des machins d'il y a 3-4 ans. Ah oui, j'avais fait ça, c'était pas mal. Dernier conseil, demandez toujours à votre direction si vous pouvez récupérer tout ça. Mais restez discret auprès de vos collègues, car ils vont adorer se moquer de vous. Mais vous verrez qu'avec le temps, ils finiront par faire comme vous. Mmh. Et plusieurs radins dans une entreprise, c'est direct le clash.
0: Bravo. Maintenant, tout le monde est au courant. Monsieur Radin, on vous retrouve demain ?
5: Oui, demain, on essayera d'économiser les affaires scolaires. Ah bah comment oui. En prendre soin, comment les protéger. Ça va pas plaire aux ados, mais ça va plaire aux parents.
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0: Il est 9h moins le quart, c'est encore les vacances. Hein.
7: Est-ce que tu viens pour les vacances ?
1: Et ça commence à sentir un petit peu le roussi au niveau de la valise qu'on a commencé à ranger pour certains d'entre nous. Bah, y a plein de Mosellans, de Lorrains qui sont pas encore partis. En revanche, qui attendent le mois de septembre. Économiquement, ça, ça fait plaisir à Monsieur Rada. Parce qu'on part en septembre, on dépense moins.
5: C'est moins cher. C'est formidable. Il n'y a plus personne en plus. Je vous conseille l'Espagne, c'est pas cher. Par contre, je vous déconseille Amsterdam, c'était hors de prix. Plus cher que Londres.
1: Bah voilà. Bon, allez en Espagne, au Portugal, c'est très bien aussi.
0: Alors, ici, c'est vous et Jérémy K, à partir de 9h, sur le thème des vacances.
1: Mais oui, pourquoi sommes-nous aussi nostalgiques de nos vacances, d'enfance? Il y a peut-être comme ça des petits outils qui vous rappellent votre enfance. Le cahier de vacances, le passeport, passeport CM1, CM2, vous avez forcément fait des cahiers de vacances. Alors, ça reste un rituel estival très présent en 2023. Il y a pas loin de 5 millions de cahiers qui ont été vendus. Reste à savoir s'ils ont été complétés, remplis, par exemple, à la maison, mon grand qui va rentrer en troisième a fait 2 pages. Donc allez vérifier, bon, vous, si vous êtes parents. Et puis les vacances, ça inspire également nos humoristes français. C'est très compliqué, parfois c'est le cas pour Patrick Timsit quand il prend l'avion, le jet lag, tout ça, tout ça.
2: Paris, Bruxelles, Bruxelles, Londres, Londres, Barcelone, Barcelone, Los Angeles, Los Angeles, Grenoble, Grenoble, Koumac.
1: Est-ce que Patrick Timsit se repose en vacances, justement?
2: J'ai dormi 77 heures. Je me suis réveillé un mercredi à minuit, j'avais une patate d'enfer. La plage, elle existe, au nord de l'hôtel, à 50 km de Brousse. Pour aller à la plage, tu pars la veille. Et quand t'arrives là-bas, bien, le soleil présent, il tape 40 degrés à l'ombre. Là-bas, il n'y a pas d'ombre.
1: Alors c'est vrai que parfois partir en vacances, c'est pas de tout repos. On fait 8, 10 heures, 12 heures, 14 heures pendant les week-ends de chassés croisés pour aller dans le sud. Les enfants sont fatigués, il fait chaud dans la voiture, la clim tombe en panne. On a toutes et tous des anecdotes, mine de rien, qui nous ramènent à notre nostalgie des vacances. Monsieur Radin, par exemple.
5: Une anecdote qui me rappelle les vacances, quand je vais dans un Lidl. Je vous rappelle que dans les Lidl de toute l'Europe, vous pouvez prendre votre carte de fidélité, vous changez le pays, vous avez accès à tous les bons du pays.
7: Ça va, dites donc.
1: Bon, et vous, c'est simple. Vous allez pouvoir nous expliquer, évidemment, témoigner dans Ici, c'est vous, dès 9h, 03 87 52 13 13. On attend vos réactions standards et sur WhatsApp, bien entendu.
7: Mais évidemment, venez témoigner. Moi, je me souviens des jeûnets à Courseulles-sur-Mer et je me souviens des longues routes qui menaient jusqu'au sud de la France alors que l'autoroute n'était pas complètement terminée.
1: Bah, moi, c'était le camping de Selles-sur-Plaine.
7: Ah, bah, voilà.
1: Chacun sa destination.
7: Chacun sa destination. Voici Soirée mondaine. Bonne matinée, bon réveil.

0: soirée mondaine sur Ici Lorraine. Bon jeudi matin, il est 8h51. Hein, voici le moment de retrouver notre invitée, Anaëlle Maillère, qui est conseillère déléguée auprès de Philippe Brunel à l'adjoint à la culture à la ville de Metz. Anaëlle, vous êtes chargée de l'animation festive et culturelle et du spectacle vivant, mais aussi des festivals. Ça tombe bien. Bonjour Anaëlle Maillère.
1: Bonjour Frédéric, bonjour à tous.
0: Les fêtes de la Mirabelle ont déjà connu un premier week-end très animé la semaine dernière, mais la fête continue avec un deuxième rendez-vous au Plan d'eau ce week-end. Est-ce qu'on entre dans le grand final des festivités là? On n'a jamais été aussi près, ça va être un super moment samedi soir. Qu'est-ce que vous nous réservez pour le grand soir de la Mirabelle?
1: Après ce premier week-end exceptionnel et merveilleux, nous nous donnons rendez-vous effectivement pour cette fois-ci samedi et dimanche au Plan d'eau pour un week-end à nouveau festif, joyeux. Je vous déroule rapidement le programme.
0: Mais bien sûr, avec plaisir.
1: Donc on se donne rendez-vous dès 17h samedi 29 pour des concerts. On va démarrer avec un DJ set avec Marina Trench, suivi de Senior Tumbao. Senior Tumbao, j'attire votre attention puisque c'est le lauréat du prix de la scène Mirabelle, donc un tremplin musical que nous avons en partenariat la ville de Metz et ici Lorraine.
0: Absolument.
1: Et puis Benjamin Biolay. Benjamin Biolay, quel bonheur que d'accueillir ce merveilleux artiste. Donc, il sera sur la scène du Plan d'eau, donc au moment du grand soir de la Mirabelle, dès 20h45. Mais je vous invite à venir quand même beaucoup plus tôt pour découvrir les autres artistes. Et puis, le concert de Benjamin Biolay sera suivi du traditionnel feu d'artifice donc de la Mirabelle, qui aura pour thème symphonie brésilienne. Je suis très heureuse aussi de dire que ce feu d'artifice a été conçu par la société Aquarev, qui a remporté il y a quelques jours le grand prix du jury au festival mondial qui s'est déroulé à Cannes, enfin un prix international spécialisé dans la pyrotechnie. Et bien évidemment, sur ces deux jours, il y aura toujours une guinguette avec des restaurateurs.
0: La mini-guinguette au Plan d'eau. Hein.
1: La mini-guinguette, j'aime bien cette petite appellation. donc la mini-guinguette avec ses restaurateurs, il y aura à nouveau des déambulations, il va se passer plein de choses. Et on se retrouvera le dimanche pour la fameuse parade nautique sur le thème de l'Amazonie. Ouais. Et puis, évidemment, des rendez-vous, différents rendez-vous. Donc, et aussi les concerts de l'Harmonie municipale de Metz et celui de l'Harmonie municipale de Sarrebruck.
0: Ça va être un week-end très riche. Je fais juste une petite parenthèse pour rappeler que Aquarev, dont vous venez de parler, Anaëlle, ils sont à Sichazel en plus, hein, donc ils sont de chez nous. On est évidemment très heureux.
1: Hein,
0: voilà, je voulais préciser. Oui, ça va être un week-end extrêmement festif. L'occasion de passer encore du bon temps. Donc l'idée, c'est de venir samedi après-midi. Et dimanche après-midi, ce sont les deux, et le samedi soir évidemment, hein, ce sont les deux moments
1: bien
0: forts
1: sûr
0: de tout ce week-end. On va vraiment pouvoir se faire plaisir, il y en aura pour tous les goûts. Et j'ai regardé la météo, ça devrait aller. S'il y a quelques orages attendus demain, il devrait faire beau samedi et dimanche.
1: Il devrait faire beau, il faudra néanmoins peut-être se couvrir au moins d'une veste parce que la température sera un peu plus fraîche.
0: Le soir, ouais.
1: Prenez vos précautions pour être à l'aise et confortable pour assister à tous ces événements.
0: Allez, au Plan d'eau, on se donne rendez-vous à partir de 17h le samedi et à partir de 13h le dimanche. Je rappelle quand même que les fêtes de la Mirabelle, c'est gratuit, totalement gratuit. Donc voilà, c'est l'occasion de s'y retrouver. Avant la rentrée, merci beaucoup Anaëlle Maillère d'avoir
1: merci
0: été avec nous ce matin. Je rappelle que vous êtes en charge de l'animation festive et culturelle et du spectacle vivant, conseillère déléguée à la ville de Metz, mais aussi en charge des festivals et les fêtes de la Mirabelle. C'est avec Ici Lorraine. Passez une bonne journée.
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0: Votre radio ici prend soin de votre santé. C'est l'heure des conseils du docteur Kierzek. Ce matin, comment remettre votre horloge biologique à l'heure? Bonjour docteur.
4: Bonjour à toutes et à tous. Après 2 mois de vacances, les réveils sont parfois douloureux, les couchers difficiles et les écrans ont pris leur quartier jusqu'à tard dans la nuit. La bonne nouvelle, c'est que notre horloge biologique, même si elle est un peu désynchronisée, elle est très adaptable. Elle a juste besoin d'un peu d'aide pour se recalibrer. On ne change pas ses habitudes en un jour, mais en quelques jours. Donc si la rentrée, c'est pas pour demain, vous avez quelques jours pour vous recaler. Votre cerveau a pris de mauvaises habitudes. Pendant l'été, on s'est exposé à la lumière naturelle tard le soir, on a veillé devant des écrans, on a mangé à des heures décalées. Résultat, notre mélatonine, l'hormone du sommeil, s'est sécrétée plus tard. On a appris ce qu'on appelle un décalage horaire social. C'est un mini jet lag, hein, sans avoir pris l'avion. À cela s'ajoute la lumière bleue des smartphones et des tablettes qui vient encore retarder l'endormissement. Je vous propose des petits gestes simples à appliquer dès aujourd'hui. Premier geste, on avance l'heure du coucher par petites touches. On ne passe pas brutalement de minuit à 22h, ça ne marcherait pas. On se couche 15 minutes plus tôt chaque soir. Deuxième geste, on utilise la lumière du matin. Dès le réveil, on ouvre les volets, on s'expose à la lumière naturelle. Cela envoie un signal puissant à notre cerveau pour caler notre horloge interne. Troisième geste, on éteint les écrans 1 heure avant de se coucher. Couvre-feu numérique. À la place, on prend un bouquin, un livre papier, on écoute une musique douce ou on discute calmement avec sa famille.
0: Et pour les parents dont les enfants ont pris de mauvaises habitudes, les conseils sont-ils les mêmes?
4: Une règle supplémentaire, on supprime les écrans dans la chambre et surtout 2 heures avant le coucher. Pour les plus petits, on instaure un rituel de retour au calme, une histoire, un câlin, une chanson douce. Chaque soir, à la même heure, le cerveau des enfants adore les rituels, cela les rassure. Et on donne l'exemple, si les parents rangent leur téléphone, l'enfant le fera plus naturellement. Enfin, on évite les activités trop stimulantes le soir. Pas de jeux vidéo, pas de films d'action. En une semaine, le rythme se règle généralement. En résumé, pour une rentrée sereine, on avance le coucher par petits pas, on s'expose à la lumière le matin, on éteint les écrans 1 heure avant de dormir. Votre sommeil vous dira merci. D'ici là, portez-vous bien.
0: Ah bah vous aussi, docteur, portez-vous bien. Passez un bon jeudi.
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0: Bon début de journée, bon jeudi.
6: Vacances.
0: Petite illustration pour annoncer le programme de Jérémy. Ici, c'est vous avec Jérémy K sur le thème des vacances.
7: Eh oui, pourquoi nos vacances d'enfance nous restent-elles autant en tête? Qu'est-ce que nos vacances d'enfance avaient de si spécial?
0: C'est génial.
7: Est-ce que vous voulez qu'on remonte le temps rapidement?
0: Allez-y.
7: Écoutez.
8: C'est un septembre.
9: Mesdames, mesdemoiselles, messieurs, bonjour. Je serais presque tenté de vous dire bonnes vacances.
8: Quand les voiliers sont dévoilés.
9: Oui, en fait, donc pour aujourd'hui, beau temps partout.
7: Ah bah vacances, plus rien à faire du tout. Dieu. Racontez-nous vos plus beaux souvenirs de vacances ce matin dans Ici c'est vous, on vous attend nombreux au standard 03 87 52 13 13. Vous avez pris le Monoï, le Transat, Frédéric, parce qu'on part en vacances ce matin. À demain.
0: Bonnes vacances.
7: Ciao.
10: Ciao.
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7: Une pensée tout de même pour celles et ceux qui sont au travail ce matin au bureau. On pense à vous. Il est 9h. Bienvenue. Toute l'actualité en Lorraine avec vous, Emma Steven à Amnéville, des sangliers en plein centre-ville.
11: Le museau dans les poubelles. Et oui, il faut bien trouver à manger quand la forêt asséchée juste à côté n'est plus suffisante. Des sangliers de plus en plus nombreux, parfois même en pleine journée, sous les yeux des habitants comme Fabienne. Elle s'y connaît bien puisqu'elle est également chasseuse.
6: Il y a beaucoup plus de sangliers maintenant et c'est clair que la sécheresse fait qu'ils cherchent de la nourriture. Et ce qu'on voit beaucoup, c'est qu'ils renversent les poubelles recyclées pour chercher cette nourriture-là. Donc la sécheresse a provoqué ce besoin d'aller chercher de la nourriture parmi les habitations. Clairement, il y a une évolution par rapport à ça. En fait, ce qu'on a vu, nous, par les balcons, par les fenêtres, ils n'ont pas été agressifs ou quoi que ce soit. Moi, j'ai filmé à un moment donné une famille de sangliers. Dès qu'une voiture approchait, ils sont partis en courant. Je ne les vois pas du tout agressifs.
11: Et ces sangliers dans le centre-ville d'Amnéville, ils sont à voir en vidéo sur la page Facebook de votre radio, ici Lorraine.
7: 9 mois de prison avec sursis et 10 000 euros d'amende.
11: La peine prononcée hier par le tribunal de Thionville contre une femme qui a écrasé l'ex de son mari. Elle a eu le bassin explosé. C'était en 2014, il y a 12 ans à Étanges-Grandes. Alors pourquoi cette procédure a-t-elle été si longue? On vous l'explique sur ici.fr. Deux morts et une dizaine de blessés à Caen en Normandie. Hier soir vers 22h15, une voiture a foncé sur des personnes qui se trouvaient près d'un bar. La piste privilégiée est celle d'une vengeance. Après une bagarre, une enquête pour assassinat a été ouverte et le conducteur du véhicule, âgé de 26 ans, est un ressortissant russe qui a été placé en garde à vue. Les ponts, les habitations, tout a été emporté hier dans la coulée de boue qui a touché le Népal. Il y a au moins 160 morts et 810 parmus, parmi lesquels des touristes. Il faut dire que la zone est particulièrement prisée des randonneurs venus cet été gravir le mont Everest. Patrick Bruel fera-t-il ses concerts en Lorraine? Deux dates sont annoncées, les 24 et 25 octobre au Zénith de Nancy, au Galaxy d'Amnéville, mais un collectif d'associations féministes appelle les organisateurs à les annuler. Tournée de la honte, disent-elles, alors que le chanteur fait l'objet de 31 plaintes pour viol ou agression sexuelle. Le défenseur grenat Idriss Mohamed, suspendu pour un match ferme après son carton rouge samedi dernier contre Laval. Décision hier soir de la commission de discipline de la Ligue professionnelle de foot qui empêchera la nouvelle recrue du FC Metz de jouer à Laval. Obligé donc de rester sur le banc. Mais c'est un autre banc qui interpelle. En bois, décoré de fleurs, où les habitants de Dieuze dans le Saulnois sont invités à s'installer pour discuter, faire des rencontres. C'est un blabla banc, Lucie Millet, qui est particulièrement remarqué.
10: Le blabla banc, fait en palette en bois et décoré de fleurs, suscite en tout cas la curiosité des passants comme Garance, qui se promène avec son fils en poussette.
12: Je l'ai vu tout à l'heure en passant et je me demandais ce que c'était.
10: Jeune maman, elle a emménagé à Dieuze il y a 4 mois alors.
12: On n'a pas eu l'occasion de rencontrer beaucoup de monde et donc je trouve que c'est vraiment sympathique. On peut s'asseoir là et voir des gens qui ont peut-être la même envie que nous de rencontrer des locaux, quoi.
10: Dans le restaurant de l'avenue, Benjamin, chef cuisinier, ne connaissait pas non plus l'initiative.
13: Ça peut être sympa pour les gens retraités qui sont dans la solitude de se rencontrer et de pouvoir discuter avec quelqu'un.
10: Aude, vendeuse dans un magasin à côté, avait vu elle passer l'installation du banc sur Facebook. Une bonne initiative selon elle pour créer du lien social.
14: Je trouve que les gens maintenant, ils se parlent plus trop. Alors dans nos petites villes, ça va encore, mais justement, il faut continuer à entretenir cela.
10: Elle pourrait même d'ailleurs se prêter au jeu.
14: Ah oui, c'est possible. Moi, je parle beaucoup, donc j'aime bien. Je suis commerçante, hein, donc j'aime parler.
10: Pour d'autres, comme cet habitant, l'emplacement du blabla banc situé sur l'avenue n'est pas l'idéal.
15: Bon, s'ils veulent discuter avec le passage de voiture, c'est parce qu'il y a de mieux, quoi.
10: Selon l'association qui a créé le projet, il y a déjà des retours positifs sur les réseaux sociaux de personnes qui ont testé l'initiative.
11: Et ce blabla banc, c'est aussi une initiative écologique puisqu'il a été fabriqué à 100% avec des matériaux de récupération. Après les inscriptions de groupe, place aux préinscriptions individuelles pour espérer voir le pape à Metz. La plateforme d'inscription ouvre à midi. Plusieurs accès seront possibles grâce à des billets gratuits le 28 septembre, notamment sur des zones avec les grands écrans. Sinon, il faudra se placer sur le parcours du pape Léon XIV. Vous avez la carte sur ici.fr. Certaines fan zones comme celle de la place de la République seront accessibles sans inscription. Et puis, éclipse de lune demain matin. Pas besoin de lunettes, mais plutôt d'un réveil, puisqu'il faudra être relevé entre 4h33 et 6h12. Le soleil, la terre et la lune seront parfaitement alignés et donc la lune va disparaître. Il est 9h05 sur ICI Lorraine.
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11: Et Jérémy, du soleil pour l'instant.
7: Oui, alors c'est encore un petit peu couvert, Emma, pour tout vous dire sur l'ensemble de la région. Mais la bonne nouvelle, c'est que le soleil va réussir à s'imposer aujourd'hui. Malgré ces nuages un peu récalcitrants, la douceur, en tout cas, est déjà de mise avec de 18 à 20 degrés. 18 degrés autour de Thionville, Saulnic, Rotswald. Vous avez 19 à Metz, Forbach ou encore Verdun. L'après-midi s'annonce un petit peu plus torride avec des maximales exceptionnelles. Il faut se le dire pour une fin août. Comptez 29 degrés sur le Peillo jusqu'à 31, voire 33 degrés partout ailleurs. Attention, la nuit prochaine va tourner à l'orage. C'est pour ça qu'il y a cette vigilance jaune concernant nos départements lorrains. Ça devrait essentiellement tonner en tout début de nuit. Prudence, évidemment, si vous devez vous déplacer. Sachez que le week-end sera un petit peu plus instable. Ce sera le cas de la journée de demain qui va rester électrique. Concernant l'état de la circulation, eh bien Jean-Jacques nous envoie un message sur le WhatsApp d'ici Lorraine. Bonjour, je suis sur l'A30 en direction de Longwy. Je viens de passer la zone de travaux à Ucange. Alors apparemment, le véhicule en panne a été évacué. Il n'y a plus rien. Par contre, il y a toujours le bouchon. Évidemment, le temps que le flux de voitures se résorbe. Merci Jean-Jacques pour votre message en tout cas. Au 03 87 52 13 13. Et je vous le confirme, ça va mieux également sur l'A31 dans le secteur de Mont-de-l'Ange où le bouchon est terminé. Bienvenue, il est 9h06.
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7: À l'époque, il n'y avait pas de wifi dans le camping, pas de smartphone, les photos se prenaient avec un appareil jetable et pourtant on ne s'ennuyait jamais. Les vacances d'autrefois étaient-elles plus simples mais finalement plus riches en souvenirs? Moins de technologie mais tellement plus de liberté. On se pose la question avec vous jusqu'à 10h sur Ici Lorraine avec notre invité ce matin. Il s'agit de l'historien Kevin Guriot. Bonjour Kevin.
17: Bonjour Jérémy.
7: Alors vous êtes auteur, professeur de géographie dans la vie de tous les jours et vous connaissez parfaitement l'histoire de notre région. Comment les Lorrains vivaient-ils leurs premières vacances au moment des congés payés, en 1936 par exemple?
17: Alors 1936, oui, c'est les congés payés, les premiers congés payés, le Front populaire qui arrive au pouvoir et qui va instaurer ces 2 semaines de congés payés, 2 semaines qui sont vraiment bienvenues parce que la plupart des ouvriers n'y croient pas, hein, se disent c'est miraculeux, et elles sont employées justement à prendre du bon temps. Alors beaucoup vont visiter de la famille un peu éloignée. Alors c'est pas forcément des vacances où on part en voiture, hein, les grands bouchons qu'on aura sur la tout ça, ça viendra un petit peu plus tard, après la Seconde Guerre mondiale. À l'époque, c'est les témoignages qu'on a, c'est plutôt on part à vélo et c'est un peu voilà quoi.
7: Des plaisirs simples.
17: Exactement, on découvre la France à bicyclette et puis on savoure le temps. En fait, je crois que les grandes vacances, c'est d'abord et avant tout une découverte du rapport au temps, un temps qui va filer un peu plus doucement et qu'on va essayer de rentabiliser un maximum. En faisant ce qu'on aime, tout simplement.
7: En tant qu'historien, Kevin Guriot, vous constatez que chaque génération idéalise les vacances de son enfance. Est-ce qu'on a des traces écrites qui montrent que les gens du 19e ou du début du 20e siècle regrettaient eux aussi les vacances de leur jeunesse? Est-ce que c'est finalement un phénomène qui se répète et qu'on connaissait déjà historiquement?
17: Alors concernant les vacances, oui, on a des traces écrites qui parfois même sont très anciennes, puisque l'une des premières mentions de grandes vacances date quand même du Moyen Âge, oui. Plus précisément de 1231.
7: Ah oui.
17: Et cette année-là, c'est ça. En fait, c'est le pape Grégoire II qui va accorder officiellement des vacances aux étudiants pour qu'ils puissent aider leurs parents aux travaux agricoles. Et à ces grandes vacances qui duraient à peu près 2 mois déjà à cette époque. S'ajoutait encore 80 jours de congés dans l'année en fonction des fêtes religieuses. Donc on a vraiment l'idée d'accorder du temps à ceux qui travaillent, qui font déjà des études, pour permettre souvent d'aider aux travaux agricoles. Et ce besoin de libérer les enfants pour les travaux des champs, il va rester tout au long du 19e siècle, puisque c'est une des raisons pour lesquelles on va avoir la Troisième République instaurer l'école obligatoire. Mais en même temps, si l'école est obligatoire, c'est parce que auparavant, la plupart des familles avaient besoin justement des enfants comme main d'œuvre dans les champs pour la moisson, pour la vendange.
7: Pourquoi nos vacances d'enfance nous restent-elles autant en tête? Qu'est-ce que nos vacances d'enfance avaient si spécial? C'est la thématique d'Ici c'est vous, votre nouveau rendez-vous, votre magazine Vie quotidienne sur Ici Lorraine. Et j'attends évidemment vos témoignages. Ils sont importants. On vous ouvre l'antenne au 03 87 52 13 13. Kevin Guriot, on vous retrouve dans 3 minutes.
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7: Et pour vous, avec quel mot justement riment les vacances zen? Moi, c'est comme ça que je les aime, les vacances. Et justement, voici Zazie pour vous accueillir dans Ici, c'est vous. Vous avez choisi ici Lorraine, il est 9h10, bon jeudi matin.

0: Soyons, restons zen. C'est la philosophie, le leitmotiv de Zazie ce matin sur Ici Lorraine.
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0: Ravi de vous accompagner depuis ce lundi pour ce tout nouveau magazine qui vous concerne, magazine vie quotidienne, ici c'est vous. On aimerait que les vacances d'été durent toujours, mais la réalité est parfois plus complexe. Saviez-vous que cette année, 51% des Français n'ont pas quitté l'Hexagone pour leurs vacances et que 19 millions de personnes ne sont pas du tout parties l'an dernier, souvent faute de budget, de pouvoir d'achat. Pourquoi ce besoin de souffler reste-t-il si précieux? Et comment tout de même fabriquer de beaux souvenirs même à deux pas de chez nous? On attend vos réactions. Évidemment, vos messages WhatsApp au 03 87 52 13 13. Anne-Sophie vous accueille également au standard pour que vous veniez nous raconter votre plus beau souvenir de vacances et peut-être aborder également ce thème de la nostalgie. Et puis, notre invité aujourd'hui est une figure incontournable de la culture régionale. Il est écrivain, historien, véritable passeur de mémoire de notre belle région. Il a déjà publié plus d'une vingtaine d'ouvrages consacrés au patrimoine, aux contes et à la grande histoire de la région. Kevin Guerriau, j'ai envie qu'on aborde ensemble le mythe du cahier de vacances qui a été créé en 1933, ça date pas d'hier, juste avant les congés payés. À l'origine, c'était pour rassurer les parents ou pour occuper un temps libre qu'on ne savait pas encore comment gérer?
3: Il y a un petit peu des deux. En vérité, deux mois de vacances, forcément, on oublie certaines choses quand on est élève. Et c'est vrai que moi-même, les premières semaines de septembre, quand j'étais à l'école primaire, j'avais du mal à tracer les lettres après deux mois de vacances. Oui. Donc effectivement, il y a ce besoin de se rassurer, de se dire on va continuer à entretenir un petit peu la mécanique scolaire. Et puis la volonté aussi d'occuper les parents. J'ai en tête le témoignage de Pierre Gassotte. Alors c'est il a été professeur, il est originaire de la Meuse, et il dit que justement à la fin du 19e siècle, à l'époque où il a vécu, les vacances duraient deux mois, pas un jour de plus, et il fallait pour les parents rivaliser d'ingéniosité pour occuper les petits ostrogoths pendant cette période-là. Donc on a bel et bien aussi le besoin d'occuper les enfants. Le cahier de vacances, il sert aussi à ça, en effet.
0: Il faut aussi, Kevin Guerriau, occuper les adultes pendant les vacances, un rituel qui a traversé les époques au point de séduire également certains d'entre nous, ces fameux cahiers de vacances pour adultes qui prennent une place de plus en plus importante pendant les longs congés d'été.
3: Oui, parce que le cahier de vacances, c'est un rituel, et puis on aime bien si on va à la plage, quand on a envie de ne rien faire, malgré tout s'occuper un peu l'esprit, avoir quelques mots croisés, quelque chose à faire comme ça. Puis il n'y a pas besoin d'aller non plus à l'autre bout de la France. Oui. Moi j'ai envie de dire que le meilleur des cahiers de vacances, là encore j'évoque mes propres souvenirs, mais c'est quand j'allais sur les rochers pêcher les crabes ou autre. Là on apprend, c'est une autre école finalement.
0: C'est l'école de la vie.
3: Exactement.
0: Oui. On continue en tout cas d'aborder cette nostalgie des vacances. Alors ça peut être les vacances chez nous en Lorraine, les vacances chez les grands-parents. Moi j'ai énormément de souvenirs chez ma grand-mère en vacances à Gironcourt-sur-Vraine dans les Vosges. Venez nous parler de vous, de vos souvenirs, de vos proches. C'est la thématique de votre nouveau magazine de société. Ici c'est vous jusqu'à 10h 03 87 52 13 13 pour venir faire de la radio avec nous. Je vous attends avec grand plaisir. Voici Soprano en nouveauté ici Lorraine. Ça s'appelle DJ. Oh, DJ.

0: grand retour de Soprano sur votre radio locale. Ici Lorraine avec DJ. Il prépare et bien un nouvel album qui devra arriver en mai prochain. On sent l'inspiration Michael Jackson et de Thriller. Si vous avez bien écouté ce morceau, 9h passées de 20 minutes. Je vous souhaite un excellent jeudi matin. Bel été avec Ici Lorraine. Ici c'est vous, c'est votre nouveau rendez-vous. On parle, on échange. On peut évidemment venir au standard pour réagir sur la thématique du jour. C'est ce que vous allez faire, je le sais. Ça concerne la nostalgie des vacances. Êtes-vous nostalgique de vos vacances quand vous étiez plus petit? Il y a forcément des coins de Lorraine, de France, à l'étranger qui vous ont marqué. Alors, est-ce que vous aussi parfois vous enjolivez la réalité? Alors ça, c'est une étude très surprenante qui montre que 54% des Français mentent sur leurs vacances pour sauver les apparences, que ce soit sur la destination ou la durée. On a parfois cette pression sociale qui fait qu'on en rajoute un petit peu. Alors, on décrypte ce phénomène avec notre invité qui est avec nous en studio jusqu'à 10h, l'historien lorrain Kevin Guriot. On attend vos appels. Est-ce que vous avez déjà menti par nostalgie ou fierté? Moi, j'y crois pas un instant. Allez, dites-nous tout. 03 87 52 13 13. Envoyez aussi vos vocaux sur WhatsApp. On les écoute ensemble dans les prochaines minutes.
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0: Passez une bonne matinée à l'écoute d'Ici Lorraine. On continue d'aborder ce thème des vacances qui se termine tout doucement, mais sûrement avec la rentrée qui se profile à l'horizon. Certains d'entre vous ont tout de même planifié peut-être un séjour, quelques jours d'escapade en septembre avec les beaux jours. C'est vrai qu'économiquement, la tentation est grande. Kevin Guriot, d'après vos recherches, justement, quelle est l'anecdote historique la plus surprenante sur les vacances des Français? Je sais que vous en avez forcément une sous le coude.
3: Là comme ça fouet non,
0: je sais plus pas.
3: Ouais, un petit peu, mais c'est le non, il y a quand même bien sûr qu'il y a des anecdotes quoi, les bouchons sur autrefois sur l'autoroute A7, les
0: des la vacances nationale aussi, on empruntait les nationales à l'époque.
3: Oui, c'est vrai. La

0: le but aussi, quoi.
1: On se souvient tous de notre première destination de vacances. Moi, j'ai un souvenir très vague quand j'étais très petit de vacances dans le sud à Saint-Raphaël. Vous, par exemple, c'était quelle destination? Qu'est-ce qui vous a marqué quand vous étiez enfant, voire adolescent?
0: Mes grands-parents emmenaient leurs petits-enfants chaque année, chaque été, en fait, à Port-Vendres, vraiment tout au sud de la France, à la frontière espagnole, en Catalogne. Mmh. Et c'était Port-Vendres, Collioure, des couleurs, la lumière exceptionnelle, ce qui tranchait un petit peu avec les brumes et les nuages de Lorraine. Mmh. Et puis, ce qui était bien, c'est qu'il y avait et la montagne et la mer. C'est vraiment un très, très bel endroit et il est resté dans mon cœur, quoi. Ça, c'est évident.
1: Si on est attentif un petit peu aux tendances des dernières semaines, Kevin Guerriau, on voit que les Français ont tendance à retrouver des plaisirs très simples. C'est un retour finalement aux vacances qu'on a connues dans les années 70, dans les années 80.
0: Oui, il y a effectivement de ça, l'idée qu'il n'y a pas besoin d'aller à l'autre bout de la planète pour voir de belles choses. Et de ce côté-là, notre région est assez bien dotée. J'ai l'habitude de dire que on peut faire le tour du monde sans avoir à sortir de la Lorraine, puisqu'on a en Pays de Beach les rochers de l'Altschlossfelsen, qu'on appelle le petit Colorado lorrain. Oui. Vous allez du côté de Pierre-Percé, vous avez le petit Canada lorrain, surtout à l'automne. Les couleurs sont magnifiques. Saint-Miel, par exemple, dans la Meuse, avec son patrimoine sculpté par Ligier Richier et parfois qualifié de petite Florence Lorraine. Donc, on a vraiment de quoi voyager tout en restant dans notre région. Et ça, c'est plutôt sympathique quand même.
1: Et on a énormément de chance à ce niveau-là, parce que même si parfois la vie, le quotidien nous empêche de partir en vacances, on peut tout de même partir à la découverte de magnifiques trésors ici, tout près de chez nous, en Lorraine. D'ailleurs, quel est votre coin de Lorraine préféré? Vous pouvez envoyer vos messages, réagir. 75% des Français ont déjà ressenti le blues post-vacances, selon une enquête TripAdvisor. Est-ce que, lorsque vous vous réveillez cette semaine, si vous avez repris le boulot, vous dites « Oh là là, finalement j'étais quand même mieux sur mon transat à la montagne en train de profiter de moments d'interactivité avec mes enfants, mes petits-enfants. » On attend vos témoignages dans Ici c'est vous, c'est votre rendez-vous, c'est votre émission jusqu'à 10h. On va faire un point sur les conditions de trafic dans un instant. Juste après, vous l'avez reconnu, Michael Jackson, Billie Jean.

0: Vous êtes dans Ici, c'est vous. C'est votre nouveau magazine Vie quotidienne. On échange sur les sujets qui nous concernent tous au quotidien. Voyager à vélo, au bord de l'eau, prendre le temps. Ce sont des moments simples qui restent gravés. Et vous, quels sont les souvenirs de vos vacances d'enfance qui refusent de s'effacer? On en parle jusqu'à 10h.
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0: Et nous allons retrouver Kevin Guriot, notre invité historien, dans quelques instants. Il est 9h30.
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0: On se fait un coup d'œil sur vos conditions de circulation. C'est fluide en ce jeudi sur l'ensemble des grands axes. À noter qu'il y a toujours ce chantier assez important qui se poursuit à hauteur de Talange. Sachez que la 31 va être régulièrement fermée en totalité ou en partie entre la jonction de Richemont et la Croix d'Haucontcourt. Ce sera le cas du 29 août 20h au 31 août 6h, dans le sens Luxembourg-Metz, et puis de Metz en direction du Luxembourg un petit peu plus tardivement cette fois-ci du 5 au 7 septembre. Et puis une fermeture totale est prévue dans les deux sens, ça sera quelque chose quand même, dans le secteur de Talange du 21 au 25 septembre. Soyez évidemment prudents et bonne route avec Ici Lorraine.
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0: Et déjà beaucoup de messages qui arrivent sur WhatsApp en ce jeudi matin. Quel plaisir de vous lire au 03 87 52 13 13. Pascal qui envoie ce message. Hey Jérémy, mes coins de Lorraine préférés, mes coups de cœur pour Pierre Percé, endroit somptueusement magnifique et magique, et aussi le temple gallo-romain au sommet du Donon. Simplement magnifique et vue imprenable. Elle nous souhaite une belle journée. Merci Pascal pour votre message. C'est ce qu'on abordait avec vous, Kevin Guriot. Finalement, vous qui êtes historien, qui connaissez bien ce phénomène de la nostalgie des vacances, on a l'impression que les souvenirs principaux des Lorrains sont d'ici. Finalement, il n'y a pas besoin de partir loin. On se crée des histoires finalement à quelques kilomètres de la maison.
3: Oui, et parfois même à la maison. Parmi mes souvenirs de vacances, c'est chez mon père, d'y aller à vélo avec mon fils. On fait une partie de pêche, on joue au croquet l'après-midi, puis le soir c'est la tarte à la Mirabelle, et on refait le monde jusqu'à ce que le soleil ait disparu derrière la ligne bleutée des côtes de Meuse. Et c'est ça aussi les vacances. C'est des moments de partage, c'est des moments intergénérationnels, des moments de transmission. Et effectivement, il n'y a pas besoin d'aller très très loin. On a une très belle région, des sites comme Hattonchâtel, comme Pierre Percé, en effet, monter au Donon, contempler l'Alsace d'un côté, la Lorraine de l'autre, ça suffit à enchanter l'esprit et à se dire qu'on est bien, tout simplement.
0: Des petits bonheurs simples. Elle nous cite également, Pascal, les forêts. C'est vrai que les forêts font partie de notre patrimoine et de nos souvenirs, de cette nostalgie d'enfance. Les forêts d'Abo, de Saint-Quirin, d'Abrèche-Villers, la liste est très longue. C'est une vraie amoureuse de la nature. La nature, on n'en parle pas assez, finalement, Kevin Guriot, pour nos vacances.
3: Et pourtant, c'est la grande tendance. La plupart des Français font des vacances vertes, comme on dit. Alors, ça va être soit en restant à la campagne, en allant visiter une ferme pédagogique, en allant découvrir une récolte de Mirabelle, des choses comme ça. Et en même temps, la volonté de ne pas forcément utiliser la voiture, de consommer du CO2, comme on dit. Et beaucoup de personnes partent à vélo. C'est aussi une grande tendance, le cyclotourisme, et on est de ce côté-là plutôt bien doté, puisque la Lorraine est sillonnée par la véloroute Charles Le Téméraire. Alors on peut aller vers la mer du Nord ou vers le sud, du côté de Dijon, et pourquoi pas jusqu'à la Méditerranée. On a également d'autres véloroutes qui viennent de l'Atlantique et qui traversent la région pour filer vers le Danube. Donc on peut s'amuser là encore à pédaler le long des canaux, des voies vertes.
0: La voie verte, oui.
3: Et ça aussi, c'est des vacances assez sympathiques, quoi.
0: Alors, je vous propose, mon cher Kevin et vous tous qui nous écoutez ce matin, de replonger dans une époque où les pubs nous ont marqué, la chanson des années 70, 80, liée à la rêverie, au farniente et même à l'oubli. C'est vrai que par rapport à aujourd'hui, on vous prend de plus en plus en main pour vous proposer plein d'activités tout le temps en immersion touristique, culturelle et sportive. Finalement, c'était une époque décomplexée où ne rien faire était encore possible.
4: C'est un septembre.
5: Mesdames, mesdemoiselles, messieurs, bonjour. Je serais presque tenté de vous dire bonnes vacances.
4: Quand les voiliers sont dévoilés.
5: Oui, en fait, donc pour aujourd'hui, beau temps partout.
6: Vacances, j'oublie tout. Vacances, rien à faire du tout. Je m'envoie en l'air, ça c'est super folie.
7: si on est bien. Le soleil, la mer, la découverte, le sport, heureux.
8: Alors.
9: Alors on regardait les bateaux, on suçait des glaces à l'eau.
10: Alors les enfants, d'accord pour les vacances en caravane?
11: Oui. La caravane, ça c'est des vacances.

0: Mais qu'est-ce que tu fais? C'est pas aujourd'hui qu'on part en vacances, c'est la semaine prochaine.
1: Mais je sais.
2: Alors Guimard, ça va?
1: Pas trop. Vous avez pas oublié quelque chose, hein?
2: Entrez! Entrez de vacances!
3: Tram. Ah oui. Vous êtes bien en vacances.
4: La publicité, la musique, évidemment, qui fait partie de notre patrimoine des vacances. Kevin Guriot, on a entendu Michel Jonas, ça c'est un grand classique, les vacances au bord de la mer. Les bronzés, le Darli Didadada, je l'ai pas bien dit, mais vous l'avez bien
5: Darla
4: compris.
5: Darla Dirladada, oui, j'ai bien compris. Pas de souci.
4: Vous avez vu, j'ai encore le cerveau en vacances. Ces chansons, elles font partie aussi des souvenirs de la nostalgie. C'est laquelle, vous, qui vous revient là en ce jeudi matin?
5: C'est une petite comptine d'enfance. J'irai chez ma grand-mère manger des pommes de terre. Voilà, c'était voilà. Guégué, l'écolier, c'est enfin les vacances. Voilà, c'est ce qui me revient en tête là comme ça. Au tout premier jour des vacances, on chantait ça et ça nous faisait du bien parce qu'on se disait on a deux mois devant nous et voilà quoi. Ça, oui. Ça va être le bonheur.
4: Et même si la rentrée se profile à l'horizon, on a le droit encore de penser aux vacances parce que ça nous fait terriblement du bien. C'est bon pour le moral. Quelle chanson pour vous évoque les vacances? Alors ça peut être une chanson ancienne, une chanson nouvelle. Venez échanger avec nous, il y a le WhatsApp d'ici, c'est vous, le standard auprès d'Anne-Sophie, 03 87 52 13 13, étalez la serviette, on s'occupe du reste.
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4: Et sur cette thématique des vacances, comment ne pas penser à la Corse si vous aimez l'île de beauté? Sachez que demain soir, France 3 diffusera le concert Corzu Mezzu Mezzu qui a été enregistré à Marseille en mai dernier. Avec votre radio ici, vous allez retrouver évidemment sur scène La Vinta et Kenji Girac. Voici Catena pour vous accompagner. On est ensemble jusqu'à 10h.

0: Si vous avez fermé les yeux, vous avez peut-être imaginé les plages corses avec La Vinta et Kenji Girac sur Ici. C'était Catena.
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0: Et pourquoi sommes-nous si nostalgiques de nos vacances d'enfance? Qu'est-ce qu'elles avaient de si spécial? C'est le thème de cette émission. On est ensemble jusqu'à 10h pour vous entendre, pour vous lire, bien entendu, au 03 87 52 13 13. Kevin Guriot est toujours avec nous, historien lorrain, auteur, professeur de géographie. Kevin, alors il y a des chiffres qui sont assez terribles. Près de 19 millions de Français subissent leur non-départ en vacances faute d'argent. Ça peut créer de la culpabilité de ne pas pouvoir offrir des moments d'évasion comme ça à nos enfants et parfois à nos petits-enfants.
3: Oui, effectivement, c'est le revers de la médaille un petit peu. Et pourtant, comme on le disait, l'essentiel, ça reste de créer des moments de partage. Et il existe déjà des associations qui prennent aussi en charge des vacances des plus démunis. Et le but, c'est de malgré tout passer des bons moments. Comme on le disait, il n'y a pas besoin d'aller très très loin pour voir des belles choses, et tant qu'on est ensemble avec les personnes qu'on aime, je crois que déjà là, le temps est gagné d'une certaine manière.
0: Vous savez quoi, Kevin, ça me rappelle un souvenir parfois, quand on était plus jeune, on n'avait pas forcément l'argent pour partir en vacances et on plantait la toile de tente dans le jardin. Il y a plein de parents, de grands-parents qui font ça pour juste sortir l'enfant finalement de la maison et lui dire tiens, on va regarder les étoiles, on va passer un bon moment et on dort dehors. Je sais que ça se fait encore.
3: Oui, oui, oui, bien sûr. Ma belle-fille l'a fait récemment.
0: Et bah vous voyez, voilà, suffit finalement d'un petit peu d'imagination pour pouvoir offrir du dépaysement et aussi un sentiment de changement, parce que c'est ça finalement les vacances. Est-ce que la société, Kevin Guriot, elle nous oblige à être heureux et mobile l'été? Est-ce que historiquement, c'est une tendance qui est représentée depuis des années, depuis des décennies?
3: Ben, des décennies, enfin ça dépend là encore hein, si on regarde le temps long ou moins long. Autrefois la mobilité elle était liée à la profession hein. On avait par exemple dans notre région ce qu'on appelait les chamagnons, parce qu'ils venaient de Chamagne dans les Vosges, et ils exerçaient la profession de colporteur, et au 18e 19e siècle ils sillonnaient la Lorraine et même au-delà pour aller vendre des images d'épinal, des colifichets, des choses comme ça. Donc autrefois se déplacer, c'était souvent pour gagner sa croûte, tout simplement. Et l'idée d'aller à Zouzou les Clochers pour se faire dorer la pilule, elle est assez récente. Et ça fait quelques générations à peine. Donc aujourd'hui, oui, on part en vacances. Et on demande souvent d'abord où on part. On a un rapport à l'espace. Et ensuite seulement, on demande quand est-ce que tu pars. On a ensuite la notion de temps ou combien de temps tu pars. Et c'est bel et bien, les vacances riment bel et bien avec l'espace-temps. On a besoin d'aller quelque part et pour un certain temps quand même, pour bien déconnecter. Et ça, c'est également les réseaux sociaux qui nous ont imposé cette norme-là, entre guillemets.
0: J'ai cherché Zozo les Clochers sur la carte. Je ne l'ai pas trouvé, Kevin Guriot, mais ça pourrait être le nom d'une, d'une commune, qui sait, pour votre prochaine destination de vacances. Tiens, justement, nous sommes allés dans la rue pour vous poser la question qu'évoque cette nostalgie des vacances. Voici le micro-trottoir réalisé par Robin Bernot. Il a rencontré Jade.
4: Moi oui, je suis plutôt nostalgique parce que c'est vrai que en vacances on a tout à proximité, la plage, les centres-villes, enfin le centre-ville, les commerces, tout ça. Alors que si on vient de la campagne ici, c'est un peu compliqué.
0: Bon, il n'y a pas besoin d'aller loin pour découvrir des endroits sublimes en Lorraine, nous dit Pascal, qui est bien active sur le WhatsApp d'ici. C'est vous, ça fait plaisir. Hein. C'est vrai qu'il y a Mittersheim, l'étang Langat, très sympa pour prendre l'air, pour se restaurer. D'ailleurs, il y a une très bonne table à tester si vous en avez l'occasion. Et vous, quel est votre souvenir de vacances, celui qui vous remonte en tête en ce jeudi matin? 03 87 52 13 13 pour faire de la radio avec nous pendant George Michael et Face.

0: Face et George Michael pour vous accompagner dans votre nouveau rendez-vous. Ici c'est vous, il est 9h46. On est encore ensemble pendant quelques minutes. Si vous nous rejoignez sur l'application ici.fr, que vous soyez au travail ou peut-être en train de nous écouter en vacances, on aborde cette nostalgie. Vous savez, ce sentiment de bien-être. Ah oui, ça envoie des bonnes ondes, les vacances. Quels souvenirs gardez-vous de ces moments précieux? Ils sont si rares en famille, avec les enfants, les petits-enfants, les grands-parents. On veut vos témoignages. 03 87 52 13 13. On se retrouve très rapidement.
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0: Très heureux, en tout cas, de vous accompagner tout au long de la semaine. C'est notre nouveau rendez-vous du lundi au vendredi. Ici, c'est vous. Il est 9h48 et on parle de la nostalgie des vacances en ce jeudi matin, aux côtés de Kevin Guriot, historien lorrain, qui a d'ailleurs sorti un ouvrage il y a quelques semaines, Kevin, quelques mois, je devrais dire. C'est Carnet de voyage en Moselle. C'est une aventure incroyable que vous avez vécue avec votre petit garçon.
11: Oui, tout à fait. Pour ses 10 ans, il m'avait demandé un beau voyage. Et je me suis souvenu que tout petit, alors qu'on franchissait la Moselle à Metz, il m'avait dit, mais elle va où toute cette eau-là? Et je lui avais expliqué qu'elle venait des Vosges, elle prenait sa source à Bussan et qu'elle allait se jeter dans le Rhin, bien plus loin, à Koblenz. Et donc, on a longé la Moselle à vélo pendant une douzaine de jours.
0: C'est génial.
11: Des étapes assez petites quand même, parce qu'il a des petites jambes, mais ou du moins il les avait à l'époque, il a grandi depuis. Et on a longé de Bussan jusqu'à Koblenz, la Moselle, et on a remis ça cet été, puisqu'il a l'air de se plaire au cyclotourisme. On est allé de Metz jusqu'à Aix-la-Chapelle, sur les traces des Carolingiens, à travers les montagnes de l'Eifel. C'était assez, assez chouette, des beaux villages, et toujours un carnet de voyage. Donc, parce que je ne sais pas faire autrement.
0: Qui va sortir bientôt.
11: Peut-être qu'il sortira, effectivement. Oui, il faut que je voie avec mon éditeur, mais j'ai toujours besoin de griffonner, de dessiner, de peindre pendant les vacances aussi. Ouais.
0: Message de Claude qui arrive sur le WhatsApp d'Ici Lorraine au 03 87 52 13 13. Coucou la famille, mes premières vacances en 1999, je les ai vécues avec une association de Metz-Borny. On parlait du tissu associatif, c'est vrai, qui sont extrêmement importants pour beaucoup de parents, beaucoup d'enfants, pour partir en vacances. On a vu les enfants du Secours Populaire aller au parc Alligator il y a quelques jours. Alors Claude, il se souvient justement d'un séjour dans l'ouest de la France pour aller découvrir, alors moi, une région que j'adore, qui a été sinistrée malheureusement par les incendies il y a quelques semaines, c'est le secteur de la dune du Pila. Il a vécu une visite du stade du parc Lescure. C'est l'ancien nom, évidemment, du stade des Girondins de Bordeaux. Il y avait un certain Zinedine Zidane qui vivait ses premières heures de footballeur. Ça, c'est des choses qu'on n'oublie jamais. Et pour sa chanson nostalgique, notre ami Claude, il a choisi ça. Durant l'été 2016, il a pris la direction de Barcelone et on écoutait Luis Fonsi Despacito. Bah oui, ça sent l'été, ça sent les vacances. Quelle est votre chanson qui sent bon le Monoï et la plage? Vous pouvez évidemment échanger avec nous. Et puis pour rendre, tiens, plus supportable cette semaine de rentrée, le mieux c'est peut-être de se projeter finalement vers nos prochaines vacances. Et pour ça, Fred Ballard a convoqué ceux qui sont partis très loin cet été et qui nous conseillent de ne pas faire pareil. C'est l'humour en tube à 9h51.
12: Paris, Bruxelles, Bruxelles, Londres, Londres, Barcelone, Barcelone, Los Angeles, Grenoble, Grenoble, Kumak.
13: Ah, c'est sûr que c'est pas la destination la plus écolo, hein, quand l'empreinte carbone d'un seul voyage est la même que celle de Jeff Bezos sur une année, et que le trajet aller-retour est supérieur à 3 jours et 3 nuits, il y a intérêt à profiter de la vue mer quand on arrive à l'hôtel.
12: J'ai dormi 77 heures. Je me suis réveillé un mercredi à minuit, j'avais une patate d'enfer. La plage, elle existe au nord de l'hôtel, à 50 km de brousse. Pour aller à la plage, tu pars la veille. Et quand t'arrives là-bas, bien, le soleil présent, il tape 40 degrés à l'ombre. Là-bas, il n'y a pas d'ombre.
13: Oui, pendant que ça se confirme avec le retour d'expérience de Patrick Timsit, l'herbe n'est pas plus verte ailleurs. En revanche, le soleil est plus jaune. Donc pour les prochaines vacances, réfléchissons avant de prendre nos billets.
14: Pourquoi on veut toujours partir, les amis? Pourquoi on pense que loin et ailleurs, c'est mieux? Parce qu'on ne veut pas faire le travail en nous. Récemment, j'ai un copain qui m'a dit « Ouais, j'en peux plus, je me barre, j'ai besoin de me retrouver, je pars en Inde !» Tu dis « Frérot, s'il y a un endroit où tu vas avoir du mal à te retrouver... » C'est l'Inde. Trouve-toi d'abord en France et après tu te rejoins en Inde.
13: Ah, c'est sûr que pour se retrouver face à soi-même, la Creuse, c'est mieux que Bombay. Hein. Donc suivons les conseils avisés et poilants de Gad Elmaleh pour nos prochaines vacances de dans 10 mois. L'exotique n'est pas toujours comique, mais le terroir est toujours fandard.
0: Le terroir est fandard, on n'aurait pas dit mieux. Merci à vous Fred Ballard. C'est vrai que si vous êtes perdu à Metz-Thionville, Longwy ou Verdun, ce sera le cas également si vous partez à l'autre bout de la planète. Finalement, se retrouver, c'est possible en restant chez nous. Ici, c'est vous, c'est votre nouveau rendez-vous. On évoquait les tubes de l'été avec celui de Claude Affard et Bers Villers qui aime Luis Fonsi. Et ben là, c'est celui de 2026. Shakira et Burna Boy. Die, die.

0: forcément l'hymne officiel de la Coupe du Monde aux États-Unis. Shakira, Die Die.
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0: C'est déjà presque la fin de cette heure passée ensemble dans Ici c'est vous. Un immense merci pour votre fidélité. Et puis à notre invité, l'historien écrivain Laurent Kevin Guerriau, on rappelle le titre de votre carnet de voyage. Voyage au fil de la Moselle, magnifique source d'inspiration pour fabriquer des souvenirs simples et inoubliables juste à côté de chez nous. Kevin, on a d'ailleurs reçu un message d'une auditrice, c'est Pascal qui réagit encore, qui nous dit passionnant Kevin, merci pour cette belle histoire de partage. Moi aussi j'écris beaucoup sur mes belles découvertes en Lorraine, je visite les étangs, les points d'eau en Lorraine, en paddle, et je fais de jolies photos. Vous voyez que vous êtes inspirant, Kevin.
3: Exactement, ça fait plaisir à entendre.
0: Eh bien, vous reviendrez en tout cas dans cette émission quand vous le souhaitez. Passez une très belle journée. Je vous souhaite une belle rentrée de lundi, évidemment, avec vos élèves. Kevin, à très bientôt.
3: Beaucoup.
0: À bientôt. Comment échapper à la facture salée de la rentrée? Ce sera le thème d'Ici c'est vous demain vendredi, parce que oui, quand on commence à regarder un petit peu les affaires de rentrée scolaire, on a envie de changer le dressing des enfants, un nouveau cartable, eh bien le budget est fortement impacté. Comment justement trouver des solutions pour que cette rentrée ne soit pas synonyme de plombage des comptes en banque? On abordera ça avec Nicole Chrétien, qui est présidente de l'association Famille de France. Elle apportera son témoignage sur les conditions de rentrée parfois extrêmement précaire des étudiants lorrains. Ce sera la thématique d'Ici c'est vous demain vendredi. On va s'informer dans quelques minutes, coup d'œil sur la météo de ce jeudi en Lorraine. Et puis là, direction la Ville Rose, Toulouse, avec Claude Nougaro. Voici Nougat York sur votre radio locale Ici Lorraine.

0: Nouga York, Claude Nougaro pour vous accompagner sur Ici Lorraine à presque 10h. Dans un instant, Nathalie Millon va vous accompagner dans Ici ça marche, c'est le rendez-vous des initiatives locales. Et chez nous, elle marche en Lorraine. Noémie Klein a créé à Senones, dans les Vosges, une station de jeux éducatifs pour les enfants présentant des troubles des apprentissages. Elle va nous en dire plus juste après le point sur l'actualité. Bienvenue à vous.
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0: Et nous sommes le jeudi 27 août. Passez une très belle matinée, 10h. Les infos avec vous, Emma Steven, 12 ans d'attente.
2: Pour la victime d'une collision qui lui a brisé le bassin, c'était en 2014 à Étanges-Grande. Cette femme s'est faite écraser par l'ex de son mari. Des problèmes de procédure et un premier non-lieu ont rallongé le temps de traitement de la plainte. C'est à lire sur ici.fr, page Lorraine. Le choc en Normandie, à Caen, où le bilan s'alourdit. Deux personnes sont mortes et une dizaine d'autres ont été blessées hier soir. Une voiture a foncé sur des personnes qui se trouvaient près d'un bar. La piste privilégiée est celle d'une vengeance. Après une bagarre, une enquête pour assassinat a été ouverte. Le conducteur du véhicule, âgé de 26 ans, est un ressortissant russe qui a été placé en garde à vue. Il demande l'annulation des concerts de Patrick Bruel en Lorraine. Dans une lettre ouverte, un collectif d'associations féministes appelle les organisateurs, je cite, à un sursaut éthique face à une tournée de la honte, alors que le chanteur fait l'objet de 31 plaintes pour viol ou agression sexuelle. Deux représentations sont prévues le 24 octobre au Zénith de Nancy et le lendemain au Galaxy d'Amnéville. Des sangliers dans les rues d'Amnéville, vous l'avez vu en vidéo sur la page Facebook d'Ici Lorraine. Ils sont nombreux, ces sangliers, tous les soirs à venir chercher de quoi manger dans les poubelles, car il n'y a plus assez à manger dans la forêt voisine asséchée par la canicule. D'autres communes sont également touchées, comme Spicheren près de Sarrebruck. Le maire annonce une battue le 31 octobre avec des chasseurs français et allemands. Idriss Mohamed suspendu pour un match ferme. La commission de discipline de la Ligue de foot professionnelle sanctionne le défenseur urbain après son carton rouge samedi dernier contre Laval. Pas de déplacement à Annecy donc après-demain pour la nouvelle recrue du FC Metz. Et puis des billets gratuits mais sur inscription pour voir le pape à Metz. La plateforme ouvre à midi. Si vous n'arrivez pas à en décrocher, il faudra se rendre sur le parcours du pape Léon XIV. Et par ailleurs, des fan zones sans billets seront accessibles librement. Ce sera notamment le cas à la place de la République.
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2: Il y a encore des nuages, Jérémy, ce matin.
0: Et oui, l'ambiance sera électrique dès ce soir, ma chère Emma, avec une vigilance jaune due aux orages signalés par Météo France. Elle se lancera ce soir dans la nuit à partir de minuit. Soyez extrêmement prudents. Pour cette journée, encore un petit peu de grisaille, température moyenne de 23 degrés, celle qu'a Metz, Verdun, Sarrebourg, Forbach et Sarreguemines. Pour cet après-midi, prévoyez entre 29 et 33 degrés.
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0: Redonnez le goût d'apprendre, à lire, à
6: écrire, le goût de l'école à des enfants qui ne l'avaient plus, et ça en jouant. C'est la bonne idée de mon invitée, elle s'appelle Noémie Klein. Bonjour Noémie.
7: Bonjour.
6: Vous êtes une joueuse, vous, enfant ?
7: Oui, beaucoup.
6: À quoi vous jouiez ?
7: Beaucoup de jeux de société.
6: Monopoly, souvent.
7: Alors, non, mes parents n'aimaient pas trop parce que c'était vraiment orienté très...
6: À l'argent,
7: voilà.
6: Ah, c'était quoi ? Vous vous en souvenez ou pas ?
7: Oui, j'ai beaucoup aux mille bornes, aux dames, à la marelle.
6: Il faut attendre le feu vert pendant des heures aux mille bornes.
7: C'est vrai.
6: On va découvrir votre jeu. Il s'appelle Couloucou et vous nous le présentez dans un instant sur Ici Lorraine.
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6: Elle vient de Senon, Noémie, mais je sais qu'à l'origine, elle est alsacienne.
7: C'est
6: on vous le pardonne. Lui aussi, il est alsacien. Cookie Dingler. Femme libérée. On l'écoute maintenant sur Ici Lorraine.

0: ça c'est le tube des années 80, Cookie Dingler. Femme libérée, vous l'écoutez sur Ici Lorraine.
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0: Mon invitée ce matin a une chouette idée, mais contrairement à beaucoup d'entre nous, elle a décidé de la mettre en œuvre, cette idée, et d'en faire un jeu pour les enfants, un jeu pour les aider à apprendre et à aimer l'école. Elle s'appelle Noémie Klein, c'est la fondatrice de la start-up Kouloukou, j'ai bien prononcé ?
2: Tout à fait.
0: Kouloukou, vous raconterez d'ailleurs l'histoire de ce nom. Vous êtes dans la vallée du Rabodeau, à Semone, installée dans votre maison, il n'y a pas d'atelier encore ?
2: Alors, j'avais des bureaux jusqu'à lundi. Et là, effectivement, je rapatrie à la maison parce que, pour plein de raisons. Je vous expliquerai, l'atelier, il est à côté de Strasbourg, dans un ESAT.
0: Dans un ESAT, parce que ce sont des travailleurs handicapés qui font ce jeu magnifique que j'ai devant moi et que vous allez donc nous présenter dans un instant. C'est un jeu qui est destiné aux petits, à tous les enfants.
2: Alors non, on est plus. Notre vocation, c'est d'aider les enfants de la grande section au CM2 à maîtriser effectivement ce qu'on appelle les savoirs fondamentaux, donc c'est-à-dire la lecture, enfin lire, écrire et calculer.
0: Des enfants qui, en général, n'aiment plus l'école parce qu'ils ont des difficultés.
2: C'est vrai que le jeu, il est particulièrement utile pour les enfants qui sont en difficulté scolaire, particulièrement les enfants qui avec des troubles du neurodéveloppement, comme les troubles 10, la dyslexie, la dyscalculie, la dysorthographie, ou encore on aide beaucoup d'enfants qui sont sur le trouble du spectre de l'autisme.
0: Alors ce jeu, je l'ai devant moi, je vais le mettre en route dans un instant, j'ai commencé à jouer pendant la chanson, ça m'a beaucoup plu, comme quoi c'est pas que pour les enfants. C'est un jeu qui est en vente actuellement sur votre site, on dira comment le trouver tout à l'heure. Comment il fonctionne, vous m'aidez ?
2: Alors bien sûr, donc on l'allume.
0: Alors je l'allume.
2: Donc, une station de jeu interactive sans écran. Donc en gros, c'est une boîte électronique parlante.
0: Ouais.
2: Donc là, l'insertion de la carte, donc elle fonctionne avec des cartes intelligentes.
0: C'est une carte de mathématiques, ça je crois.
2: Là, c'est une carte de mathématiques. En gros, une carte égale un exercice, une activité.
3: Table de multiplication ensemble.
0: Oh mince, révision des tables de multiplication.
3: Réponse sur la planche colorée.
0: Alors attention, je fais quoi maintenant ?
2: Et donc là, une fois, vous avez entendu, la station de jeu donne les consignes à voix haute. L'enfant, il sait exactement ce qu'il doit faire. Et ensuite, il va appuyer sur chacun des 8 boutons colorés. Et donc chaque bouton va produire un son qui va être très différent. Donc selon l'exercice, ça peut être une question, une phrase, un mot, un son, un son, une sirène de pompier ou un cri d'animal.
0: J'essaye ?
2: Allez-y.
3: 4 fois 5.
0: 4 fois 5, je dois donner la réponse.
2: C'est mieux.
0: Et donc
2: en fait l'enfant là il va appuyer sur chacun des boutons, il va résoudre l'exercice
3: 3 fois 1
2: en fonction de ce qu'on lui a demandé.
0: Ouais.
2: Et ensuite ce qu'il va faire, c'est qu'il va pouvoir contrôler ses réponses en retournant la carte exercice que vous avez dans les mains.
0: Ouais.
2: Et donc au dos, il a les réponses, il va pouvoir comparer avec les siennes.
0: Ouais.
2: Et donc ce contrôle de l'erreur, il est inspiré de la pédagogie Montessori, il est très important parce que
3: les pronoms.
0: D'ailleurs, je continue à jouer, je m'excuse. Les pronoms, j'adore. J'adore votre jeu, Noémie. Et donc, il va pouvoir, c'est très ludique, en fait. On a envie d'y retourner.
2: L'objectif, c'est ça. Bah, effectivement, c'est ce qu'on a réussi, c'est ma fierté, c'est qu'effectivement, l'enfant, il a plaisir à travailler. Tout est fait pour qu'il soit canalisé de bout en bout. Donc si vous pouvez regarder, il n'y a même pas de logo finalement sur...
0: Il n'y a pas d'écran, c'est la première chose que j'aurais dû dire.
2: Il
0: n'y
2: a pas d'écran, effectivement. Ouais. Ça, c'est pour moi, c'était vraiment une volonté, mais parce qu'à la base, je l'ai créé pour ma fille. On a vraiment fait le choix du quasi sans écran dans nos vies. Et il y a sans écran, et puis effectivement, tout c'est très épuré.
0: Oui.
2: Et tout est fait pour que l'enfant il soit canalisé du bout en bout, qu'il soit autonome de bout en bout, comme vous voyez, depuis la consigne jusqu'à la correction. Et c'est ce qu'on voit, c'est le retour des orthophonistes, c'est que l'enfant, même les enfants qui sont TDAH, en fait, continuent.
0: TDAH, c'est les enfants qui sont
2: hyperactifs, de l'attention.
0: Hein, en fait. Alors c'est vrai, c'est la bonne idée, et vous l'avez dit, Noémie, ce jeu, il y en a beaucoup des jeux sur le marché, mais ce jeu-là, il intéresse les professionnels de santé. Les orthophonistes l'utilisent parce qu'ils canalisent les enfants, et puis c'est tout simplement une idée magnifique. On verra comment vous l'avez eu dans un instant, Noémie Klein, la fondatrice de la start-up Kouloukou et du jeu Kouloukou, parce que c'est son nom, Kouloukou.
2: Oui.
0: Bon, il faudra me dire pourquoi il s'appelle Kouloukou. Pas un nom classique. Noémie Klein est mon invitée jusqu'à 11h sur Ici Lorraine. Voici Benjamin Biolay, sa nouvelle chanson, Écran Total.

0: toujours à nous surprendre avec ses chansons, son univers, Benjamin Biolay. Nouvelle chanson, elle s'appelle Écran Total et vous l'écoutez sur Ici Lorraine.
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0: Et Noémie Klein, qui est mon invitée ce matin, elle n'est pas venue les mains vides, elle est venue avec son jeu Couloucou. Noémie Klein est à Senones, elle a créé une start-up il y a quelques années maintenant, c'était juste après le Covid, hein, c'est ça, 2000...
3: On a créé l'entreprise en 2023, mais évidemment, ça a commencé bien avant.
0: Et ça fonctionne, ça marche, ça y est, le jeu est disponible, vous le trouvez sur le site internet Couloucou, K-O-O-L. O-O-K-O-O, ça vient d'où ce nom?
3: Alors, je cherchais donc il y a fort longtemps un nom assez drôle qui plaise aux enfants. Bref, c'était censé vouloir dire épanouissement dans une certaine langue.
0: En zoulou, on va dire.
3: Je trouvais ça drôle. Ma fille a beaucoup aimé, même elle a trouvé, voilà, l'a décliné en c'est cool. Et aujourd'hui, ben, il y a récemment, j'ai voulu regarder, je me rappelais vraiment, je voulais être sûre de la langue, et j'ai vérifié.
0: Et on ne trouvait plus le mot.
3: On ne trouve plus le mot, je pense que les traductions ont beaucoup évolué depuis 2021. Et donc.
0: Mais en tout cas, le mot est sympa et se retient. Voilà. Comment vous est venue cette idée? Vous avez parlé de votre fille, c'est elle qui est finalement à l'origine de tout.
3: Oui, en effet, quand elle a eu 6 mois, on lui a diagnostiqué une maladie génétique qui impliquait des problèmes physiques, mais aussi un risque sur deux de développer des troubles de l'apprentissage. Et donc, moi, je connaissais bien l'impact sur la scolarité de par ma famille, mais aussi mon conjoint, il a aussi des antécédents dans sa famille. Donc, ça commençait à faire beaucoup et je me suis dit, bon, il faut vraiment que je trouve un moyen de l'aider. Moi, j'ai toujours aimé aller à l'école, j'aimais toujours aimer apprendre, c'est toujours le cas. C'est vraiment quelque chose que je voulais passer à ma fille, mais je sais que quand on est en difficulté, c'est beaucoup moins sympa à l'école. Et donc, j'ai cherché comment l'aider, qu'est-ce qui fait qu'on réussit à l'école? Donc le premier facteur, c'est quand même la maîtrise de la lecture. Donc je suis allée un peu plus loin, je dis ok, qu'est-ce qui fait qu'on lit bien? Donc c'est le vocabulaire, la compréhension orale et là ce qu'on appelle la conscience phonologique. Donc c'est la capacité à entendre les sons qui composent les mots. Donc par exemple que bateau commence par b. Que d'ailleurs les enfants dyslexiques ont vraiment du mal. Donc je me suis dit il faut que je développe ces outils-là, ces compétences-là chez elle. J'ai accumulé énormément de matériel, j'ai fait vraiment beaucoup de choses. Et puis, à un moment donné, je me suis dit, il faudrait que j'ai un outil qui permette de faire tout ça à chaque fois, à pas multiplier, à chaque fois acheter. Et il se trouve qu'avec mon conjoint, on a un bureau d'ingénierie logicielle depuis 2018. Et pour ses clients, en fait, ils créent des objets intelligents et connectés. Donc naturellement, je me suis dit on pourrait faire quelque chose.
0: Est-ce que tu pourrais pas faire quelque chose pour moi?
3: C'est ça. Voilà. Et donc voilà, moi j'ai lu beaucoup d'études et ce qui est fantastique aujourd'hui, notamment avec l'avènement de l'IRM, l'utilisation dans la science, on sait exactement comment on apprend, on sait exactement comment on lit. On voit que la lecture change le cerveau. C'est fantastique. Et je voulais mettre mettre ces applications, en fait, mettre ça en application dans un outil. Et donc j'ai commencé à dessiner. Puis on a bricolé un premier prototype en 2021. Ça a fonctionné vraiment bien, mais c'était très artisanal. Par exemple, j'enregistrais moi tous les sons. C'était très chronophage. Mais ma fille adhérait. Et à un moment donné, on s'est dit, je voyais qu'elle progressait. On s'est dit, ça pourrait aider d'autres familles.
0: Et donc comme ça, le jeu est né. Il a plu. Vous l'avez testé. Les orthophonistes s'y sont intéressés et de fil en aiguille, le projet décolle et le projet fonctionne aujourd'hui. C'est même plus un projet d'ailleurs.
3: Oui, c'est une entreprise.
0: Ouais, c'est une entreprise.
3: On peut dire ça comme ça. Mais c'est plus que les orthophonistes ont adhéré. C'est vraiment, j'ai créé dès le départ avec eux, dès le deuxième prototype, elles étaient impliquées, elles testaient en cabinet. D'abord des étudiantes et puis après des orthophonistes. D'ailleurs, j'en profite de cette antenne, je relance une autre vague de tests. Parce que là, cet été, j'ai développé une plateforme numérique où elles peuvent créer leurs propres cartes. Et on a accès à une bibliothèque de plus de 1300 exercices. Qui complète du coup la station de jeu. Et donc, je voudrais qu'elle le teste et qu'elle me fasse des retours. De gens, je lance un test gratuit de nouveau de 2 mois.
0: Donc, avis aux orthophonistes qui nous écoutent ce matin, si vous voulez tester ce jeu, c'est gratuit, c'est simplement pour faire évoluer, on va dire, cet outil. N'hésitez pas, on a vos coordonnées ici sur Ici Lorraine, mais votre site internet couloucou.com, on le trouve très facilement. Noémie, vous allez continuer à nous parler de ce jeu, puis on va essayer de vous découvrir un petit peu mieux dans un instant sur Ici Lorraine. Voici Enrique Iglesias.

0: Enrique Iglesias, c'est Bailamo, vous l'écoutez sur Ici Lorraine.
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0: Noémie Klein, mon invitée, elle est la créatrice de la start-up et du jeu qui porte le même nom, Kouloukou, à Senon. Elle est venue jusqu'à nous ce matin, merci beaucoup, pour nous présenter ce jeu dédié aux enfants. Comment on peut dire sans stigmatiser les enfants 10, les enfants avec des troubles de l'attention?
3: On peut dire les enfants neuroatypiques.
0: Les enfants tout simplement qui ont des difficultés peut-être scolaires et qui ont en cette rentrée quelques soucis ou quelques inquiétudes.
3: Appréhension.
0: Voilà, appréhension, puis les parents souvent également. Alors pour mieux vous connaître, on fait un petit jeu que j'appelle le portrait chinois, une série de questions qu'elle vous avait bien voulu vous prêter. Vous qui n'êtes pas, je le rappelle, Lorraine, hein, c'est pas grave. Mirabelle ou Quetch?
3: Mirabelle.
0: Ah bon, parce que les Alsaciens c'est plutôt Quetch en général.
3: Ah oui, moi en ce moment j'ai toujours une tarte à la Mirabelle.
0: Ah c'est bien, et vous avez un mirabellier dans votre jardin à Senon.
3: Oui.
0: Donc vous êtes une vraie Lorraine. Votre endroit préféré en Lorraine?
3: Alors moi j'aime beaucoup le lac de Pierre-Percy, qui est pas trop loin de chez nous. Et puis en fait, moi ça me rappelle beaucoup le Canada où on a vécu pendant 3 ans.
0: Vous avez vécu où?
3: À Montréal. Mais on allait souvent dans les parcs à côté qui sont magnifiques. Et puis ça me rappelle vraiment ces paysages.
0: C'est vrai qu'on dit qu'il a la forme de la feuille d'érable, le lac de Pierre-Percy. J'ai jamais vraiment regardé de haut, mais peut-être qu'effectivement c'est ça, que c'est un petit bout de Canada chez nous.
3: C'est ce qu'ils disent, effectivement. Ouais, je me retransporte quand j'y vais.
0: Quel Lorrain ou Lorraine, hein, un Lorrain ou Lorraine disparu ou un Lorrain d'aujourd'hui aimeriez-vous inviter autour d'une bonne tarte à la Mirabelle?
3: Eh ben Jules Ferry. C'est vraiment une volonté politique, ouais, au niveau de l'éducation, et je trouverais ça intéressant de discuter, d'échanger avec lui sur les enjeux de l'école aujourd'hui, qui sont bien différents des siens. Mais voilà, je trouve que il y avait cette volonté gouvernementale d'investir dans l'éducation, ouais, que je trouve qu'on a un peu perdu aujourd'hui.
0: La loi de 1905, hein, et qui est toujours d'actualité aujourd'hui, et Jules Ferry, donc de Saint-Dié, qui est enterré à Saint-Dié. Oui. Sa maison est toujours là. C'est vrai qu'on parle de lui, on sait qu'il est Lorrain, mais on ne sait pas qu'il est revenu ici, qu'il a habité ici, et qu'il repose pour l'éternité dans un petit cimetière de Saint-Dié. N'hésitez pas à aller voir sa tombe. C'est vrai que ça rejoint bien votre projet. Si vous deviez quitter la Lorraine demain, j'espère que c'est pas en prévision, non. Qu'est-ce qui vous manquerait le plus?
3: Moi, justement, dans mon coin, ça serait vraiment la nature. C'est ce qui nous a fait nous installer dans les Vosges, et voilà, cette être environné de nature, de voir des arbres à perte de. Enfin voilà, moi c'est vraiment ce que j'aime.
0: La vallée du Rabodeau, les abbayes, c'est le pays des abbayes également. Oui. Senon. Qu'est-ce que vous aimez faire? Quelles sont vos balades préférées, vos endroits préférés?
3: Ah ben là, moi, hier j'ai tenté une première sortie champignon. Bon là, c'était un peu trop tôt.
0: Bah il a plus de jours.
3: Je suis une optimiste de nature.
0: Ah donc vous allez aux champignons?
3: Oui, j'adore ça.
0: Et qu'est-ce qu'on trouve dans votre coin? Est-ce qu'on a le droit de le dire? En général, on va passer quoi?
3: Beaucoup de girolles, pieds de mouton, puis des cèpes.
0: Qu'est-ce qui vous manquerait pas du tout?
3: Le fait de devoir prendre la voiture pour tout.
0: Ah bon?
3: Ah oui.
0: Oui, mais bon, ça, c'est un peu le lot, on va dire, de tout le monde.
3: Non, moi j'avais l'habitude de circuler beaucoup à vélo, et puis là c'est quand même très dangereux parce que il y a pas vraiment de piste cyclable. Par exemple, je serais bienvenue ici en train, mais pareil, c'est pas très bien desservi.
0: Ça, c'est l'Alsacienne qui est en vous qui reparle. Je l'ai reconnue tout de suite. C'est vrai que le vélo est plus développé en Alsace et que les trains fonctionnent, sauf le TER qui relie Nancy ou Metz à Strasbourg. Quelle est la qualité Lorraine? Quelle est une qualité Lorraine qui vous a surpris?
3: Moi, j'ai trouvé qu'en arrivant dans la vallée, là, je me trouvais que les gens étaient extrêmement gentils. Et surtout, cette capacité à prendre son temps, enfin, à ne pas trop se presser. Au début, moi, ça me stressait un peu. Je me disais, mais qu'est-ce qu'ils font? Mais au final, ça me force à me dire, on n'est pas à 2 minutes près. Et puis, il y a ces rythmes légèrement plus lents qui, je trouve, fait du bien dans cette société où tout va de plus en plus vite.
0: C'est vrai que quand on a la chance d'habiter dans d'aussi beaux paysages, on regarde, on lève le nez.
3: C'est ça.
0: Et puis, on prend le temps de faire les choses, mais on les fait tout de même puisque ce jeu est né, et bien né, et qu'il est disponible aujourd'hui. Il s'appelle Kouloukou. On continue à le découvrir avec mon invité, Noémie Klein.
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0: Si vous êtes sur l'A31, aujourd'hui en direction de Nancy, dans le sens Metz-Nancy, un accident à hauteur de Marieulles. On est juste après Poquelande, juste après Feilly, hein, si vous empruntez cette A31 tous les matins, vous voyez bien de quoi je veux parler. Donc apparemment sur la zone de travaux, un accident vient d'arriver. Si vous avez plus d'informations, 03 83 36 20 20. Je vais jeter un petit coup d'œil sur l'A33, vous savez qu'on a depuis quelques semaines maintenant une zone de travaux dans la côte de Rosières-aux-Salines, et ça coince tous les matins à 10h30, c'est toujours

0: Le cas. On circule, mais voilà, on circule doucement, on prend son mal en patience ce matin sur la 33. On est en Meurthe-et-Moselle, dans la côte de Rosières-aux-Salines.
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0: Elle a eu la bonne idée, créer un jeu pour des enfants en difficulté scolaire, des enfants 10, des enfants TDAH, des enfants autistes. Ce jeu s'appelle Couloucou. Il est né à Senones, chez nous, en Lorraine. Et Noémie Klein est mon invitée. Elle en parle avec moi jusqu'à 11h.

0: Laura, c'est génial, l'idée, vous l'écoutez sur Ici Lorraine. Mon invité ce matin est Noémie Klein. Elle a mis au point un jeu qui s'appelle Kouloukou dans la vallée du Rabodo à Assonen. Un jeu, alors déjà très beau, bravo.
1: Merci.
0: Qui a choisi les couleurs?
1: Alors les boutons, on n'a pas pu trop choisir, c'était déjà difficile de trouver 8 boutons de couleurs différentes qui soient solides. Pour vous dire, le premier prototype, il y avait des gommettes sur les boutons.
0: Ouais.
1: Et non, après on a fait plusieurs tests effectivement pour la coque, mais le bois, la plaquette de bois joue beaucoup aussi à l'esthétique. Et ça, j'y tenais vraiment beaucoup.
0: Un jeu qui est fabriqué en Alsace, parce qu'il y a un ESAT en Alsace ou ça à Strasbourg?
1: Oui, à côté, à Ilkirch. Et en fait, c'est chaque ESAT de France est spécialisé, et eux, ils sont spécialisés, ils ont toute une chaîne pour faire des cartes électroniques.
0: Et donc ils font ce jeu pratiquement de A jusqu'à Z.
1: En fait, ils créent la carte électronique à l'intérieur. Nous, on leur livre les autres composants comme le plastique, la plaque de bois, les boutons, le haut-parleur et tout ça. Et après, oui, effectivement, une personne qui est dédiée et qui l'assemble.
0: Donc un jeu pour, on va dire, les enfants avec des difficultés d'apprentissage. Mais oui. Moi, j'ai l'impression que ça pourrait marcher sur n'importe quel jeu parce que c'est juste ludique en fait. Même moi, j'ai envie d'y jouer. c'est vous dire, c'est un jeu.
1: C'est ça, c'est un jeu éducatif, effectivement. Maintenant, effectivement, il est conçu pour aider, effectivement, ces enfants en difficulté. Tous les exercices sont conçus autour des différentes pathologies, donc que ça soit la dyslexie, voilà, on a des exercices vraiment spécifiques pour ça.
0: Tous les jours, on rejoint Ilan Balka, il est à Metz, Ilan, il balade son micro partout en Lorraine pour trouver de chouettes initiatives. Aujourd'hui, il s'est baladé dans les rues de Metz à la rencontre de ceux qui aident les gens en grande précarité, une belle initiative lancée par un Mosellan qui organise des maraudes, et c'est notre sujet dans Ici, ça marche aujourd'hui, Ilan.
2: Une maraude, c'est une tournée de rue qui est menée par des associations, en général par des bénévoles, pour aller à la rencontre des personnes sans abri. Et c'est ce que fait Ryan Brimouche, originaire de Voipy. Bonjour à vous, Ryan.
3: Bonjour.
2: Alors, quel soir de la semaine est-ce que vous faites ces maraudes?
3: On essaie de faire ça 2 dimanches dans le mois. Et puis, on est particulièrement sur l'après-midi, en règle générale.
2: Et alors, quel est le circuit sur lequel vous vous déplacez?
3: On est ce qu'on appelle une maraude mobile. Du coup, on vient directement voir les bénéficiaires. On va être principalement à mes centres et puis ensuite on se déplace sur le secteur de la gare où il y a aussi beaucoup de personnes qui sont en situation de précarité.
2: Et alors qu'est-ce que vous leur apportez à ces personnes sans abri?
3: Bah tout d'abord on leur apporte un petit peu de joie. On vient vraiment à leur rencontre pour discuter avec eux, pour voir comment ils vont. Et puis ensuite on prépare à chaque fois de l'alimentaire, des repas, que ce soit du chaud ou du froid. Et des kits d'hygiène aussi. On essaye vraiment de faire attention à l'hygiène de ces personnes.
2: Et ce sont toujours les mêmes, on peut imaginer, les mêmes sans-abri que vous croisez à chaque fois, peut-être avec d'autres de temps en temps?
3: Ouais, exactement. On a souvent les mêmes visages qui sont dans la rue. Il y a des personnes qui sont sans-abri, il y a des personnes qui ont du mal à finir les fins de mois, qui viennent faire la manche. Il y a vraiment on retrouve de tout.
2: Vous êtes combien de bénévoles au sein de votre association qui s'appelle Espoir Jeunes et Solidaires?
3: Alors on est une quarantaine de bénévoles, c'est-à-dire qu'on a beaucoup d'étudiants qui s'impliquent dans notre association, des jeunes, même des plus jeunes, des mineurs, et du coup c'est sous forme de roulement. Selon les disponibilités de chacun, on essaye de faire participer un petit peu tout le monde.
2: Vous prenez le temps de parler vraiment avec ces personnes sans abri, qu'est-ce que vous leur dites et qu'est-ce que vous avez l'impression que ça leur apporte?
3: On essaye vraiment d'être le plus naturel possible, de pas forcer les conversations. Et on prend ce qui vient. Et après, on essaye vraiment de leur apporter de l'espoir. Et on essaye aussi de faire le relais avec des associations, aussi avec des structures médico-sociales. On a des infirmières dans l'association. On a beaucoup de partenaires sur le terrain. Il y a des personnes qui sont encore très jeunes et qui cherchent du travail. Il y a aussi des jeunes de foyer qui sont en difficulté et qui se cherchent un peu, du coup, qui sont dans la rue. Et avec tout ça, on essaye vraiment de leur apporter de la joie, de l'écoute active et puis de les accompagner du mieux qu'on peut, quoi.
2: Et quel effet est-ce que ça a sur eux, vous avez l'impression?
3: Bah franchement, quand on voit les retours de ces personnes avec juste un repas, on a l'impression qu'on leur a offert tout l'or du monde, quoi. Et c'est ça qui est assez marquant. Ça vous touche et puis ça vous donne envie de les aider encore plus, quoi.
2: Espoir Jeunes et Solidaires, c'est le nom de votre association, Ryan, et on vous retrouve notamment sur Facebook. Un grand merci à vous.
3: Merci à vous. Bah merci pour l'invitation.
0: Alors ça, c'est vraiment une chouette initiative, Noémie.
1: Effectivement, non, ça fait plaisir à entendre, et puis ça prouve que par des petites initiatives, on peut améliorer la vie des gens, et c'est aussi ce que j'essaye de faire, c'est aider des enfants en difficulté, aider leurs parents qui sont souvent désemparés par rapport à aux difficultés de leur enfant.
0: Ne laisser personne au bord de la route finalement, embarquer tout le monde, et à l'école c'est important de pas laisser celui qui comprend pas aussi vite, celui qui comprend pas pareil, juste à côté, parce que ces difficultés-là, elles se retrouvent dans la vie d'adulte.
1: Exactement. Bah, c'est sûr qu'il y a une répercussion sur socio-professionnelle après. Ouais.
0: Le jeu s'appelle Couloucou, si vous voulez le voir. Alors déjà, on mettra des photos sur notre site internet. Et puis, il y a un site internet couloucou.com où vous pouvez le voir, le commander et le tester si vous êtes orthophoniste, puisque vous avez lancé un grand appel pour une nouvelle campagne qui démarre d'ici quelques jours. On continue avec Noémie Klein, mon invitée aujourd'hui, juste après les Bee Gees, Tragedy.

0: coup de mou le matin, écoutez les Bee Gees, ça fonctionne toujours. Tragedy, vous l'écoutez sur votre radio, ici Lorraine.
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0: Ici ça marche, c'est l'émission des initiatives positives partout en Lorraine et d'ailleurs même partout en France. Si vous allez sur le site d'ici, vous trouverez une carte de France qui va se compléter au cours de la saison avec partout sur notre territoire, partout dans notre beau pays, des gens qui se bougent, des gens qui créent, des gens qui font des choses extraordinaires. C'est le cas de mon invité Noémie Klein et de son jeu Kouloukou. Vraiment, je suis surprise par votre jeu. Ça fonctionne, mais comme ça. Au premier, à la première prise en main. On en parlera dans un instant avec vous. Mais Noémie, j'aimerais vous présenter une initiative ailleurs en France grâce à Robin Bernot. Vous savez qu'aujourd'hui, les réseaux sociaux peuvent faire le pire comme le meilleur. Et dans le meilleur, il y a le moteur de la solidarité. Depuis plusieurs mois, un homme cuisine régulièrement des dizaines de repas pour les sans-abri. Il partage ses recettes et ses distributions sur TikTok et sur Instagram. Et cette idée, cet été, il a décidé de quitter sa cuisine parisienne et se balader un petit peu partout en France, Robin Bernot.
3: Un créateur de contenu s'est lancé dans un tour de France solidaire pour cuisiner pour les sans-abri.
4: Je trouve ça génial, il faudrait continuer en fait.
3: Cet été, Manu Solidaire, c'est son nom sur les réseaux sociaux, a décidé de sillonner une partie de la France pour cuisiner et distribuer des repas aux personnes vivant dans la rue. Et cette tournée, il la partage sur les réseaux sociaux avec ses plus de 400 000 abonnés.
5: Bienvenue tout le monde les amis, c'est le tout début de soleil.
3: Ainsi, les internautes qui le suivent peuvent faire des dons qui serviront entre autres à financer les ingrédients et les différentes étapes du voyage. Il y a quelques jours, il était de passage à Avignon où il a préparé plus de 60 repas et notre journaliste Clara Baudard en a profité pour le rencontrer.
5: Aujourd'hui, c'est compliqué de se dire que les sans-abri, on veut juste pas les voir parce qu'en fait, ils existent, sont autour de nous. Toutes les personnes de la rue, elles ont besoin de manger.
3: Il faut savoir que début août, la mairie d'Avignon a adopté un arrêté municipal anti-mendicité, une mesure qui ne décourage pas Manu Solidaire de réaliser ses distributions de repas, bien au contraire.
5: Se dire qu'on vire les personnes démunies des centres-villes sans leur donner de solution de repli, c'est un peu se voiler la face et cacher la misère, alors que quoi qu'il arrive, elle restera là.
3: Alors ici, ça marche. Et vous, qu'en pensez-vous?
4: Je trouve ça hyper cool. Enfin, s'il peut y avoir de l'aide en France, de l'entraide, enfin, je trouve ça vraiment génial.
3: J'en ai par exemple discuté avec Juliette qui souhaitait souligner les difficultés de pouvoir bien se nourrir, en particulier aujourd'hui.
4: Il y a de moins en moins d'aides justement qui sont consacrées aux personnes les plus délaissées et les moins aisées dans la population. Donc je pense que c'est vraiment cool s'il y a des initiatives qui peuvent se faire de façon individuelle. Quoi.
3: Des difficultés pour s'alimenter qui concernent évidemment les sans-abri, mais pas que, c'est ce que m'a rappelé Jade.
6: Enfin, moi je vois les étudiants aussi par exemple, ou les personnes comme ça qui ont besoin d'aide. Non, je trouve ça génial, faut continuer d'être dans d'autres villes. Ils font que Avignon pour l'instant?
3: Alors pas tout à fait, en fait Avignon faisait partie de tout un circuit organisé dans le sud-est. Manu Solidaire est entre autres passé par la Loire, la Lozère ou plus récemment à Marseille.
6: Ok, bah qu'il passe en Bretagne. Je trouve que la question de la nourriture en ce moment, c'est compliqué.
3: Pourquoi c'est compliqué?
6: Parce que les prix augmentent, tout augmente.
3: Grâce à cette initiative, Manu Solidaire crée du lien, une démarche qu'il souhaite poursuivre et continuer à partager sur ses réseaux sociaux, avec toujours cette même envie, celle d'être utile.
0: Et vous pouvez le retrouver, Manu Solidaire, sur Instagram, sur TikTok et aussi tout simplement sur son site internet qui s'appelle manusolidaire.fr. Noémie Klein est mon invitée. Qu'est-ce que vous pensez, vous Noémie, qui avez volontairement zappé l'écran sur votre jeu des réseaux sociaux?
7: Je pense que ça, vous l'avez bien résumé, il y a du positif comme du négatif. Bon, le reportage vient de le montrer. On peut donner de la valeur, on peut apporter des choses positives aux gens. C'est ce que j'essaye de faire sur mes réseaux sociaux et donner des clés aux parents qui sont dans des situations où l'enfant est en difficulté ou a des troubles, leur donner des solutions concrètes, mais aussi leur permettre de mieux comprendre leur enfant.
0: Et de voir qu'ils ne sont pas seuls, c'est ça aussi. C'est de se dire, il y a quelqu'un d'autre de l'autre côté de Facebook, d'Instagram, qui a finalement les mêmes soucis que moi.
7: C'est ça. Et aussi aborder d'autres sujets au lieu de l'apprentissage, parce qu'il y a beaucoup de culpabilité chez ses parents, aussi des fois de se sentir de ne pas faire assez, de ne pas être à la hauteur, bah, se rendre compte que finalement c'est le cas de tous les parents déjà pour commencer, et puis et que c'est pas leur faute, qu'ils font de leur mieux, c'est aussi toujours apporter du soutien, mais à plusieurs niveaux.
0: Cette chanson, là, on va la dédier à tous les parents. Vous savez qu'il n'y a pas de parents parfaits, sauf nous, Noémie et moi, bien évidemment. La chanson s'appelle À l'imparfaite, et c'est Amir qu'on écoute maintenant sur Ici Lorraine.

0: Lumière. À l'imparfaite, c'est sa nouvelle chanson sur Ici Lorraine.
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0: Le coup de cœur de Noémie Klein, la créatrice de ce jeu magnifique Kouloukou, que vous retrouvez sur kouloukou.com. Quel est votre coup de cœur, Noémie?
3: Je vais vous parler de la Fédération française des disques qui œuvre depuis vraiment plusieurs décennies pour la reconnaissance en fait des difficultés des disques. Elle travaille conjointement avec la recherche scientifique et chaque année ils organisent la journée des disques le 10 octobre.
0: Donc c'est dysgraphie, dysorthophonie, c'est tous les 10 DYS, hein, voilà.
3: Dyspraxie également, voilà. Et donc ils organisent cette journée à Paris, mais il y a aussi des événements partout dans toute la France. Pour aussi parler et en faire un sujet d'actualité pour justement contrer un peu les idées fausses qu'on peut se faire et puis pour une meilleure compréhension de ces troubles. Et cette année, ils m'ont invité, c'est vraiment une reconnaissance pour moi, je suis vraiment très fière de ça et donc je serai présente aussi à cet événement-là. On aura une tribune et on fera des démos. Donc si jamais vous pouvez passer à Paris, n'hésitez pas.
0: À la Fédération française des disques, ce sera le 10 octobre à l'occasion de cette journée nationale des disques. Je crois que c'est la 20e édition. Exactement. Et donc la Lorraine montera à la capitale. On n'a pas parlé du prix. Est-ce que c'est un gros mot, le prix de ce jeu Kouloukou, Noémie?
3: Non, mais non. Tout objet a son prix, donc voilà. La station de jeu est à 149 € et elle vous donne accès à 3 mois gratuits à la bibliothèque de 1200 exercices pour le moment, qui est en continuelle évolution. Et dernièrement, j'ai fait une nouvelle fonctionnalité parce que les parents ne savaient pas toujours quel exercice donner. Maintenant, on peut prendre en photo l'exercice ou la leçon de son enfant et on tout de suite suggéré l'exercice qui correspond pour faire travailler différemment l'enfant.
0: Donc c'est un jeu qui s'adapte à l'enfant, en fait, complètement personnel, qui est évolutif, parce que on va pas racheter un jeu pour le CP, pour le CE1, pour le CE2, il le suit toute sa scolarité.
3: Tout à fait, jusqu'à fin de CM2, pour le moment, c'est ce que les exercices couvrent. Après, on a des orthophonistes qui l'utilisent pour des adultes aussi.
0: Parce que Faustine, elle a 8 ans, donc peut-être quand elle sera au collège, vous ferez la prolongation pour le secondaire. Et puis, on va redire que vous cherchez des orthophonistes. Alors, vous avez déjà, j'imagine, une équipe d'orthophonistes qui travaille avec vous. Est-ce qu'il y en a d'autres? Vous en cherchez d'autres, c'est cela?
3: Oui, j'ai fait une vague de 50 orthophonistes de testeuses cet été. J'en refais une autre parce que vraiment, moi, je suis pour l'amélioration continue et il n'y a que les retours terrain qui me permettent de m'améliorer. Et là, donc, avec cette nouvelle plateforme numérique, là, je voudrais vraiment qu'elle colle aux besoins du terrain. Et donc,
0: si elle nous écoute ce matin, enfin, je dis elle parce que c'est très genré ce que je dis, mais il y a aussi des orthophonistes messieurs. Si il ou elle nous écoute ce matin, qu'est-ce que vous attendez d'eux? Qu'est-ce que vous allez leur demander? Qu'est-ce que ça va leur apporter?
3: Alors, elles peuvent tester pendant 2 mois un outil qui va vraiment changer leur séance. C'est très pratique parce que l'enfant, il est autonome. Et ça, c'est quelque chose qu'elles apprécient énormément. C'est très personnalisable parce qu'elles peuvent créer leur propre carte. Donc là, ça permet aussi d'avoir un matériel qui est évolutif et polyvalent. Bon, pour plusieurs pathologies. Moi, ce que j'ai en échange, je demande juste de l'utiliser et il y a 2 entretiens de 20 minutes pour me faire des retours, pour me dire ok, ça c'est bien, par contre ça, il faut vraiment l'améliorer.
0: Et vous fournissez le jeu, bien évidemment.
3: Exactement.
0: Je vais faire ce que j'ai fait au tout début. Je vais recommencer à jouer. Alors, je mets ma petite carte. Hop. C'est parti. Ouais. Marche.
3: Il faut bouger juste la carte.
0: Il faut que je bouge la carte comme ça. Voilà. Et j'appuie.
3: Oui, mais là, ça pas.
0: Je crois que je l'ai pas mis dans le bon sens. Ouais. Moi, je suis pas un enfant, alors forcément, des fois, ça me... Merci beaucoup, Noémie. Merci beaucoup. On le retrouve sur nos réseaux sociaux et sur notre internet ici.fr.

0: Tout en douceur, hein, avec la chanson de Morane sur un prélude de Bach.
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0: Merci de nos préférés, vous avez très bon goût les amis. Nous sommes le jeudi 27 août et il est 11h. L'information tout de suite est présentée par Emma Vogli-Maxi. Bonjour Emma.
2: Bonjour Raffaello, bonjour tout le monde.
0: 12 ans après les faits, une femme condamnée par le tribunal de Thionville.
2: 9 mois de prison avec sursis pour cette femme de 40 ans qui a renversé l'ex de son compagnon. Une affaire qui a mis du temps à être jugée car chacune a sa version des faits. La femme condamnée explique avoir été poursuivie par la victime et que celle-ci s'est jetée sous son capot. La victime, elle, reconnaît l'avoir poursuivie, mais elle explique avoir été inquiète pour ses enfants. Ils étaient à l'arrière de la voiture de celle qui l'a renversée n'était pas attachée. Elle a eu le bassin écrasé et 90 jours d'ITT. Elles ne veulent pas de Patrick Bruel en Lorraine et de ses concerts. Des associations féministes de Moselle demandent l'annulation de cette tournée de la honte. Il est censé se représenter au Galaxy d'Amnéville le 25 octobre et le 24 au Zénith de Nancy. La Grenade et Force Féministe appellent à un sursaut éthique. Patrick Bruel est visé par 31 plaintes pour viol et agression sexuelle. La voiture qui a foncé sur des piétons à Caen a fait 2 morts. 2 hommes, l'un d'une trentaine d'années, l'autre de 28 ans. Une dizaine de personnes a été blessée, avec notamment des fractures aux jambes. Le parquet a écarté la piste terroriste. Il a ouvert une enquête pour assassinat. 4 touristes français portés disparus au Népal. Les inondations dans le pays ont fait 180 morts et ce bilan risque d'augmenter dans les prochains jours. Parmi les victimes, des locaux, mais aussi beaucoup de touristes. Le bureau népalais du tourisme recense 517 étrangers disparus.
0: Hugo Humbert a déclaré forfait pour l'US Open.
2: Il est blessé au dos. Impossible pour lui donc de participer au dernier Grand Chelem de l'année. Compétition qui démarre lundi à New York. Et lui non plus ne peut pas jouer. Idriss Mohamed, le défenseur du FC Metz, est exclu pour le prochain match à Annecy samedi. Une décision de la commission de discipline hier, suite au carton rouge qu'il a reçu samedi contre Laval. Et les habitants d'Amnéville sont envahis la nuit par des sangliers. Sur les réseaux sociaux, les images sont impressionnantes. Les sangliers se déplacent par groupe, par dizaines. Les images sont à voir et à revoir sur ici.fr.
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2: Raffaello, il fait un peu frais quand même, j'ai l'impression.
0: On peut dire, il fait froid carrément. Je vous taquine. Non, mais c'est vrai que ça a changé de décor, mais on est plus quand même sous les températures de saison. On est même un petit peu en dessous des valeurs de saison. Les maxis iront jusqu'à 30, 33 degrés à Metz, Forbach, Thionville ou Sarreguemines. Je vous rappelle que la Moselle, le département, est en vigilance jaune pour le phénomène orage. Ce sera le cas également demain. Pour cette nuit, 16 à 17 degrés, ciel sombre, des pluies localement orageuses. Et puis pour vendredi, un temps changeant, hein, des nuages qui apportent des averses, quelques averses également l'après-midi, même s'il y aura des éclaircies. Les températures pour demain, 21 à 25 degrés. Je vous dis à tout à l'heure, Emma, midi pour l'info, et l'info c'est en continu hein, sur site et réseau de la radio, ici.fr ou à travers l'application ICI. Pour la route, un mot rapide, il y a ce chantier toujours, hein, dans le sens remontant de Metz vers le Luxembourg, de l'Amax à Voipy, sur la voie de droite, sur la bande d'arrêt d'urgence, c'est bien indiqué. Les déviations sont en place, vous restez bien sûr prudent. L'infotrafic, vous l'avez compris, au 03 87 52 13 13, c'est une information qui circule grâce à vous.
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0: Est-ce que vous êtes prêts à jouer avec nous? Le grand quiz, ça démarre jusqu'à tout à l'heure midi. De beaux cadeaux, je vous en parle dans un instant. Après Julien Clerc, place à la chanson française, Ce n'est rien.

0: quasi sûr que vous avez fredonné un peu avec Juju. Mais oui, Julien Clerc, ce n'est rien pour démarrer ce 11h midi, ce grand quiz.
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0: Carrément. Un moment de détente avec la personne de votre choix, simplement en vous sélectionnant pour le grand quiz. Venez jouer avec nous maintenant au 03 87 52 13 13. Je rappelle volontiers les règles de ce jeu. Une question autour de notre région Lorraine, une question musicale, une question de culture générale, trois questions, donc trois possibilités finalement de marquer un point. Deux points suffisent pour être sélectionné pour le grand tirage. 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
0: On le dira jamais assez. Voici un homme extraordinaire, les innocents. J'attends vos appels, premier candidat, candidate, dans 4 minutes. A tout de suite.

0: Qu'est-ce que j'adore cette chanson, un homme extraordinaire. Elle est belle, de belles paroles avec les innocents. Merci de nous choisir pour jouer entre 11h et midi. C'est le grand quiz.
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0: Dominique est avec nous à Thionville, 105, la fréquence. Coucou Dominique, bonjour.
2: Bonjour, je suis à Thionville.
0: C'est à Thierville, mais moi sur... Ah pardon, j'écris Thionville, c'est vrai, en plus c'est écrit Thierville. Non, mais c'est... bon, c'est pas loin en même temps, mais c'est vrai, c'est moi qui... Et puis Dominique, une fille en plus, moi je m'attendais, je sais pas pourquoi un garçon, mais c'est une fille, Dominique. Bon, qu'est-ce que vous étiez en train de faire, dites-moi Dominique?
2: De profiter du beau temps, du temps vraiment parfait.
0: Ça c'est le temps qui vous va, c'est le temps idéal pour vous, ni trop chaud, ni trop froid.
2: Oui.
0: Très très bien. Bon, écoutez, super. Et le programme de cet après-midi, ça va être particulièrement orienté vers l'extérieur, la nature, peut-être alors.
2: Oui, tout à fait.
0: Bon.
2: Sorti, oui.
0: Eh ben, c'est très bien. Vous connaissez le principe de notre jeu, Dominique ?
2: Oui. Tous les jours.
0: Eh ben, c'est très bien. Trois questions. Vous avez droit donc à un joker. Si à la demande du joker, je vous fais trois propositions pour simplifier un petit peu. Et donc deux bonnes réponses suffisent pour faire partie des participants de cette semaine. Il y a pas mal de monde déjà inscrit. Hein. Je sais pas si vous avez entendu. Est-ce que j'ai la liste sous les yeux? Je dois pas la voir très loin. Je vais tenter de la retrouver tout à l'heure. Mais il y a pas mal de candidats déjà qui sont inscrits pour cette semaine. Voilà, je l'ai. Il y a notamment Florence, Sandra, André, il y a Yannick, Christine, Daniel, Patrick, Marie-Claire et Guillaume qui se reconnaîtront, sans oublier Karine également. Voilà donc plusieurs inscrits pour cette semaine. Peut-être que vous ferez partie également de ces participants, Dominique. On y va, on lance la première question ?
2: Oui.
0: Soyons fous, allons-y.
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0: Émergeant de la forêt du haut de ses 664 mètres, le rocher de Grès-Rose à Dabo est un site unique. Peut-être que vous le connaissez, ce rocher.
2: Non.
0: Le rocher fut coiffé à l'époque médiévale d'un puissant château, siège du légendaire comté de Dabo. La question que je vous pose est la suivante. Il y a une chapelle, la chapelle actuelle de style néo-romain, est dédiée à un pape, enfant du pays. Quel est le nom de cette chapelle ? Je vous rappelle que vous avez le joker. Ouais. Est-ce que c'est la chapelle Saint-Léon ? Est-ce que c'est la chapelle Saint-Jacques ? Ou est-ce que c'est la chapelle Saint-Jean ? C'est en référence à un pape. Il me faut une réponse là, ma Dominique.
2: Saint-Jean,
0: c'est pas la bonne réponse. Oh, je suis désolé. C'est Léon IX, surnommé le pape Lorrain. Quelquefois, on le surnomme aussi le pape alsacien. C'est vrai qu'à une époque, c'était un petit peu délicat. Et pourtant, ça date quand même d'il y a quelques temps. C'était le 152e pape de l'Église, du 12 février 1049 jusqu'en 1054. Voilà, donc ça remonte à une autre époque. Mais c'est la chapelle Saint-Léon. Vous ne la connaissez vraisemblablement pas. On reste concentré, Dominique. Il y a deux questions qui arrivent. Et j'espère que vous aurez la bonne réponse aux deux suivantes, on y va.
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0: Qui chante en 1985 « Je te donne » en duo avec Michael Jones ? Est-ce que vous vous souvenez de la chanson, Dominique ?
2: Je te donne.
0: Oui, la chanson, c'est « Je te donne ». Exact, on va la mettre, tiens, allez. Ah, bonne réponse. Vous m'avez fait peur. Allez-y.
2: On ne sera jamais des standards, si j'en bien comme il faut.
0: Je te donne ce
2: que j'ai,
0: ce
2: que j'ai, ce que je vaux.
0: Oh, vous êtes adorable, Dominique. Vous êtes dans une chorale ?
2: Oui.
0: Ah, ben ça s'entend tout de suite. Super. Comment s'appelle la chorale ?
2: C'était celle de l'école de musique, mais disons que maintenant, je
0: ne
2: suis pas...
0: Vous n'y avez plus été depuis quelques temps. Bon, première bonne réponse. Bravo pour vous, Dominique. On envoie la troisième et dernière question.
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0: Attention, il n'y a plus de joker, je le rappelle. Culture générale, donc, qui a écrit Les Misérables ? Qui a écrit Les Misérables ? Roman publié en 1862, l'un des plus vastes et plus notables de la littérature du 19e siècle. Je vous écoute pour la réponse, Dominique.
2: Victor Hugo ?
0: Oui ! Mais elle fait peur ! Vous avez réfléchi, vous avez cherché dans vos souvenirs.
2: Oui, oui.
0: Eh bien, vous savez quoi ? Moi, je trouve que vous avez bien joué. Bravo, Dominique Atterville. Vous êtes sélectionné également pour le tirage de demain,
2: 11h50. D'accord.
0: Voilà. Eh bien, je suis content pour vous.
2: Je suis content de vous avoir eu. C'est pas évident. Il y a longtemps que
0: je n'avais
2: pas joué.
0: Oui.
2: Mais, plaisir.
0: Eh ben écoutez, vous revenez quand vous voulez, surtout vous restez attentif demain, si jamais on vous appelle en direct, c'est l'ordinateur qui sélectionne parmi les participants, et ça peut sonner chez vous également, Dominique Atterville. Je vous souhaite une belle journée, je vous dis à bientôt.
2: Merci, bonne journée.
0: Au revoir.
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0: Perdez pas de temps, on vous envoie cette semaine au 67 17 Hôtel et Spa, le Clos des Délices en Alsace à Hautrotte. C'est le gros cadeau de la semaine, il est extraordinaire. Une voix extraordinaire également. Moi, je suis toujours impressionné quand je vois des petites vidéos sur le net. C'est Teddy Swims tout de suite. Et c'est rien que pour vous, auditeurs d'ici Lorraine. C'est

vous avez raison d'être avec nous sur votre radio ici, Lorraine, parce que c'est ici que ça se passe. Mr. Know It All, c'était Teddy Swims. Vous nous appelez 03 87 52 13 13. Je rappelle rapidement le principe du jeu. Pour les nouveaux auditeurs, il y en a pas mal du côté de Verdun, on les salue. Du côté de Longwy également, puisqu'il y a des nouvelles fréquences, ou encore à Sarrebourg. Merci à toutes et tous pour votre fidélité. Et bien sûr, merci aussi aux anciens qui sont là et qui restent avec nous. Ça nous touche évidemment, ça nous fait bien plaisir. Trois questions, deux bonnes réponses suffisent. Il y a un joker, et si vous prenez le joker parmi ces questions, ça donne droit à trois propositions pour finalement un peu simplifier votre choix. Vous nous appelez maintenant au 03 87 52 13 13. Ne perdez pas de temps. Aujourd'hui, c'est Julien au standard. 03 87 52 13 13. Hong Kong Star, c'est France Gall. 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

0: Kong Star, c'était France Gall sur votre radio Ici Lorraine.
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0: Elodie est avec nous à Creutzwald. Coucou Elodie.
2: Bonjour.
0: Comment ça va Elodie?
2: Bah ça va bien, il fait beau, il fait chaud, alors on va encore profiter un petit peu de l'été.
0: Un petit tour du lac ou pas aujourd'hui?
2: Ouais, si, il faut aller sortir les chiens, alors on ira faire un petit tour du lac.
0: C'est vrai qu'il est beau ce lac-là, hein. Effectivement, à Creutzwald, vous avez de la chance, hein, d'avoir un bel endroit comme ça pour les balades.
2: Il est sympa.
0: Ouais. Vous faites aussi un petit peu de sport des fois ou pas trop dans le secteur?
2: Oh, il faudrait. L'envie est là, mais
0: on passe à un autre sujet, Elodie. On laisse tomber, pas de souci. Vous connaissez le principe de notre jeu, le grand quiz?
2: Ben oui, j'aimerais bien y gagner cette fois-ci.
0: C'est vrai, ça m'étonne pas. Hein. Déjà être sélectionné pour commencer. Hein. Est-ce que vous pourriez me rappeler le principe, Elodie? J'ai carrément oublié comment ça se passe.
2: Alors j'ai trois questions, ouais. Et il faut que j'en réponde à deux bonnes. Ouais. Et si j'ai les deux bonnes, je suis sélectionnée au tirage au sort, ouais, de vendredi pour un magnifique hôtel.
0: Ouais, c'est le 77-17 Nature Hôtel et Spa, le Clos des Délices en Alsace à Haute-Rotte. Est-ce qu'il y a un joker ou pas dans ce jeu, Elodie?
2: Et oui, il y a un joker.
0: Ah, et qu'est-ce qui donne droit, ce joker, alors?
2: Alors, vous me donnez trois propositions, et du coup, il y en a une qui est la bonne dedans.
0: Oh, bah oui, vaut mieux. Tiens, je pourrais faire trois propositions et trois mauvaises réponses, ça pourrait. Elodie, on y va, on va lancer la première question. Bonne chance
2: à vous.
0: C'est
2: parti. Merci.
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0: Elodie, le petit village de Réchicourt-le-Château est connu pour son écluse. Vous connaissez l'écluse de Réchicourt-le-Château? Quelle est la particularité de cette écluse?
2: Ouais. Bonne question.
0: Ouais, bah oui, bonne question. Hein. Moi, je ne veux pas vous influencer, mais il me faut une réponse. Sinon, vous utilisez le joker.
2: Allez, joker.
0: Elle est la plus ancienne de France, elle est la plus petite de France, ou elle est la plus haute de France?
2: La plus haute.
0: Vous dites au hasard, ça?
2: Oui.
0: Ça fait bien les choses.
2: Vous dites la dernière, alors ça doit être la bonne.
0: Alors, avec ses 16 mètres de haut, l'écluse de Réchicourt-le-Château est effectivement la plus haute de France. À elle seule, elle remplace 6 écluses. Première bonne réponse, c'est noté. Elodie, deuxième question.
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0: Qui chante On ira tous au paradis, sorti en 1972 sur des paroles de Jean-Loup Dabadie? Top chrono. Vous êtes sûr de la réponse?
2: Eh oui.
0: On va écouter quand même.
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0: C'est un peu la voix de Florent Pagny, ça, non, quand même? Ou pas? Je vous ai mis le doute, Paris, Elodie.
2: Oui.
0: Mais non, je vous taquine, c'est bel et bien Michel Polnareff. C'est gagné, vous êtes dans le chapeau des participantes. Du coup, Elodie, ce sera le tirage demain,
2: 11h50. D'accord, bon, bah alors on croise les doigts et puis je fais un gros bisou, Michel.
0: Ok, bah oui, votre maman a rejoint les étoiles déjà, c'est ça?
2: Exactement.
0: Eh bah oui, je comprends. Alors, une pensée pour votre maman et pour toutes celles ceux qui sont là-haut et partis bien trop tôt. C'était une grande fan du Grand Quiz, c'est ça?
2: Oh oui, elle jouait énormément. Dès qu'elle pouvait, dès qu'elle volait toujours me gagner des beaux cadeaux, vous faites des magnifiques cadeaux
0: d'ailleurs.
2: C'est ça
0: d'ailleurs. Les mamans.
2: À chaque fois, elle tentait. Et comme elle avait le temps, donc elle appelait et puis elle me disait, quand j'étais au travail, elle me disait, essaye si tu peux, écoute la radio, je vais peut-être passer.
0: C'est super. Comment elle se prénommait, votre maman, ou comment elle se prénomme finalement?
2: Alors c'était Suzanne.
0: Suzanne, voilà, ben, on a une pensée pour Suzanne. Je vous fais un gros bisou.
2: Merci beaucoup.
0: À bientôt Elodie, soyez attentive.
2: Allez, on essaiera demain.
0: On essaiera exactement, soyez attentive demain, 11h50, le téléphone peut sonner, vous savez que c'est l'ordi qui déclenche. Ça marche?
2: Oui, pas de problème, je l'aurai à côté de moi.
0: Ça marche. Merci, au revoir Elodie.
2: Merci beaucoup, au revoir.
0: Au revoir.
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0: Les auditeurs, auditrices qui passent nous faire un petit coucou. Bonjour, rappelez-moi votre prénom, parlez bien dans le micro.
5: Bonjour.
0: C'est quoi votre prénom?
5: C'est Fabienne, mon prénom.
0: Vous êtes de quel coin, Fabienne?
5: Alors,
0: De quelle ville?
5: De quelle ville? Eh bien, de Metz.
0: De Metz, super.
5: Oui, originaire de Sarrebourg.
0: D'accord.
5: Voilà.
0: On a une nouvelle fréquence à Sarrebourg maintenant.
5: Oui, ben justement, ma sœur maintenant est à l'écoute.
0: Oh, c'est super.

0: Comment elle se prénomme ?
1: Sandrine.
0: Et on lui fait un coucou ?
1: Ben voilà. Ben
0: salut Sandrine.
1: Un petit coup à Sandrine.
0: Ouais, c'est super gentil. Et vous êtes venue récupérer des cadeaux ?
1: Oui, parce que j'ai eu la chance de gagner donc des entrées pour Maisenthal.
0: Ouais.
1: C'est ce que l'on va faire en famille grâce à Ici le reste.
0: Eh ben je vous remercie, merci beaucoup. Bonne journée à vous et à bientôt.
1: Merci, bonne
0: voilà,
1: journée.
0: Comme ça vous êtes passé directement. Vous voyez un peu comment ça se passe la radio. Merci.
1: C'est génial.
0: Ah oui, c'est génial. Restez là une seconde encore. Vous nous appelez 03 87 52 13 13 et on va envoyer le cœur grenadine. Oh mais quelle chanson magnifique une fois de plus. Les plus belles chansons sont sur votre radio, vous le savez. Et si vous ne le saviez pas, ben maintenant vous êtes au courant. C'est Laurent Voulzy. On revient pour le troisième plateau jeu du Grand Quiz dans, allez, grosso modo, maintenant pas loin d'une dizaine de minutes. À tout de suite.

0: Le cœur grenadine, Laurent Voulzy sur votre radio. Ici Lorraine, il est 11h34.
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0: Ça circule globalement bien sur les routes et autoroutes de Moselle. Tant mieux, si ça coince, vous restez évidemment prudent et vous nous passez un coup de fil dès que c'est possible au 03 87 52 13 13. Ce rappel sur le secteur de Guénange, des travaux sur ouvrage d'art entraîneront la coupure complète de la 31 dans le sens Thionville vers Metz à partir de ce samedi 29 août 20h jusqu'à lundi 6h. Sortie obligatoire à l'échangeur numéro 37-1 de Guénange. Voilà, il y a les indications, les déviations sont en place. C'était simplement un rappel.
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0: Merci d'être là avec nous pour jouer à ce grand quiz. C'est Alban Sabioni qui réalise l'émission aujourd'hui. C'est Julien au standard qui accueille vos appels au 03 87 52 13 13 pour jouer au grand quiz. Et c'est Oshi qui arrive pour la musique. Je partirai.

0: Sophie, je partirai. Merci de votre fidélité. Il est 11h38, c'est le Grand Quiz. Nous vous emmenons cette semaine au 6717 Hôtel et Spa, le Clos des Délices en Alsace à Haute-Rotte. Tirage demain, à peu près aux mêmes heures, un peu plus tard. Hein. Il sera 11h50 demain pour le tirage avec l'ordinateur et les différents candidats et candidates sélectionnés.
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0: Partons à Montigny-les-Metz. Retrouvez Sylvie. Bonjour Sylvie.
2: Bonjour Papaïlo.
0: Comment ça va Sylvie?
2: Eh bien ça va très bien, j'ai été tirée au sort, je suis contente.
0: Ouais, c'est une journée qui démarre bien?
2: Oui, très bien.
0: Impeccable. Vous êtes dans quelle pièce là? J'ai l'impression que vous êtes dans genre le couloir, quelque chose comme ça, non?
2: Ah non, je suis dans mon salon.
0: Ah d'accord, ça résonne un petit poil, c'est pour ça, ok Sylvie.
2: Ah non,
0: ouais.
2: Non, dans le salon.
0: Vous êtes confortablement installée dans le salon?
2: Oui.
0: Très bien. Trois questions, deux bonnes réponses suffisent pour être sélectionné pour le tirage de demain. Il y a un joker, si vous hésitez un petit peu sur l'une des réponses, mais que vous pouvez évidemment utiliser qu'une seule fois, vous l'avez compris.
2: D'accord, bon. Oui, j'ai compris.
0: On y va, on joue ?
2: On y va.
0: C'est parti.
2: C'est parti.
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0: Ma chère Sylvie, prenons un peu de hauteur. Les Montgolfiades se dérouleront bientôt, là, hein, du jeudi 3 au mercredi 9 septembre. Un rassemblement de montgolfières à Metz est devenu au fil des années une des manifestations aérostatiques les plus populaires de la grande région. Vous connaissez certainement cet événement?
2: Oui, je connais très bien.
0: C'est un peu dans le prolongement des fêtes de la Mirabelle, hein, qui sont en ce moment, qui battent leur plein, voilà. De quoi émerveiller les petits et les grands. La question, elle arrive. Désenvole, au départ, de quel endroit précisément?
2: Je pense que c'est au plan d'eau de Metz.
0: Alors, vous pensez, vous êtes sûr?
2: Je suis sûr.
0: Bonne réponse. C'est la bonne réponse, effectivement.
2: Okay.
0: Premier bon point. Les décollages de montgolfières suivent un horaire précis, dicté bien sûr par les conditions météo optimales pour garantir la sécurité des vols.
2: Voilà.
0: Ce sera du lundi au vendredi, un envol collectif prévu chaque soir à 18h30. Le week-end, deux envols proposés au lever du jour aux alentours de 6h30 et un envol en fin de journée vers 18h30.
2: Voilà. Oui.
0: Et puis rappelons une fois de plus que les vols peuvent être annulés en cas de conditions météo défavorables.
2: Voilà, météo, oui.
0: Ouais. Mais c'est toujours un beau spectacle dans le ciel. Ça vous fait rêver?
2: Vous avez
0: déjà été en montgolfière, vous, ou pas encore?
2: Comment? J'ai pas compris.
0: Vous avez déjà effectué un vol en montgolfière ou pas encore, vous?
2: Ah non, jamais. Non.
0: Ça vous tente tout en plus?
2: Non, ça me tente pas parce que ça m'effraie un peu.
0: Ouais, vous aimez bien le plancher des vaches.
2: Oui, je préfère. Bon. Avoir les pieds dessus.
0: Ouais, je comprends. Allez, deuxième question.
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0: Quel groupe britannique est composé notamment de John Lennon et de Paul McCartney?
2: Les Beatles.
0: Oula, vous avez dit rapidement, vous êtes sûr de cette réponse?
2: Oui.
0: Eh bien, c'est la bonne réponse.
2: Oui.
0: ça fait deux bonnes réponses et ça suffit. On passe même pas à la question de culture générale. Mais souvent, vous marquez des points sur les deux premières questions. Bravo aux auditeurs, aux auditrices d'ici Lorraine. Est-ce qu'il y a une chanson qui vous plaît bien des Beatles? Dites-moi.
2: Je connais pas.
0: Il y en a pas comme celles qui vous viennent. Bon, si par exemple, moi, celle que j'aime bien, c'est celle-ci par exemple.
4: Michel.
2: Fils qui s'appelle Michel.
0: Alors si c'est un fils, j'espère pour lui qu'il n'y a pas de zèle, hein.
2: En même temps,
0: aujourd'hui, tout est possible. Alors il y a Michel, on le salue. Il y avait également ce titre.
2: Vous avez une fille qui s'appelle
0: Yellow Submarine, c'est ça?
2: Ouais, je connais aussi, oui.
0: Bon, très bien.
2: Je connais.
0: Un peu plus nerveux, il y a ça aussi. Ticket to Ride, Walk on Yesterday. Elle est magnifique, cette chanson.
2: Ah oui, celle-ci, elle est belle. Elle est très, très jolie.
0: Elles sont toutes belles, les chansons des Beatles. Voilà, ça nous aura fait un petit florilège des chansons des Beatles, quelques-unes. Deux bonnes réponses. Sylvie, vous êtes sélectionnée pour demain. Je vous félicite, 11h50, pour le grand tirage. Et je vous souhaite d'ici là une belle journée. C'est quoi le programme quand on aura raccroché?
2: Oh, ben, je vais à un rendez-vous à l'hôpital Schumann.
0: C'est pas rigolo. Ça. Bon, rien de trop grave, j'espère. En tout cas, je vous souhaite
2: un
0: bon courage et une belle journée quand même. Allez, à bientôt.
2: Merci beaucoup.
0: Au revoir.
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0: Et vous nous appelez 03 87 52 13 13, effectivement. Ça se poursuit. Dernier candidat ou candidate dans un instant. Ce sera le quatrième et dernier plateau. 2-3 messages. Oh, et une merveille musicale. Je reviendrai pour vous l'annoncer.
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0: Bonjour
5: Nicolas Bille.
0: On se retrouve avec grand plaisir ce soir dès 17h sur Ici Lorraine. On va jouer ensemble, vous faire repartir avec de très beaux cadeaux. On va faire la route également avec vous. Et puis plein de bons plans à vous donner, plein d'idées de sortie et notamment cette recherche de bénévoles pour le Crépuscule des Pierres. Un tout nouveau son et lumière qui arrive ces prochaines semaines à Montigny-les-Metz.
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5: 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La fête de l'eau revient à Metz les 5 et 6 septembre pour un week-end festif autour de l'eau. Au programme, aviron, kayak, paddle, dragon boat, raft, plongée, flyboard, animation pour petits et grands. Et samedi soir, laissez-vous émerveiller par la grande parade nautique lumineuse. La fête de l'eau, samedi 5 septembre de 10h à minuit et dimanche 6 septembre de 10h à 17h au plan d'eau et bassin de la Pucelle à Metz.
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0: Gros tube pour cet artiste, auteur, compositeur, interprète, multi-instrumentiste, producteur de disques. Il est né à Bristol, anglais donc, hein, et il nous a enchanté avec ce titre qui s'appelle Wouldn't It Be Good. C'est sorti en 1984. Il y a eu plein d'autres tubes, hein, de Nick Kershaw. Il y a eu également The Riddle ou encore Wild Boy, toujours un peu dans les mêmes époques. Mais celui-ci, certainement, c'est le plus gros de la série. Bon, on l'écoute et moi j'attends vos appels. Au 03 87 52 13 13. Dernier candidat ou candidate qui arrive pour notre quatrième plateau de jeu des questions autour de la région, de la culture générale ou de la musique. À tout

0: That It Be Good, Nick Kershaw sur votre radio ici Lorraine. Merci aux nouveaux auditeurs du côté de Longwy. 91 la fréquence, Verdun 97.4, Sarrebourg 90.3. Et on a bien sûr toujours les habituels à Metz, Forbach, Thionville ou Sarreguemines. Merci à toutes et tous de votre présence. Je sais que vous êtes nombreux de plus en plus à partager maintenant nos programmes d'ici, parce que c'est ici que ça se passe en Lorraine.
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0: À Ars-sur-Moselle, Mathieu nous attend. Bonjour Mathieu.
2: Bonjour Raphaëlo, bonjour à toute l'équipe.
0: Comment ça va Ars?
2: Ça va très bien. Là j'ai mes parents en visite. Ouais. On va manger des lasagnes, on va se faire plaisir.
0: Oh mais c'est excellent ça, des lasagnes que vous avez fait maison ou acheté?
2: Ouais, j'ai fait ça moi-même. On va essayer de pas s'intoxiquer parce que j'ai oublié de les mettre au frais. Ils sont restés toute la nuit dehors.
0: Ouais, mais vous avez fait la sauce quand alors?
2: Eh ben, la sauce, j'ai fait aussi hier.
0: Bon, ça devrait aller, ça devait être tiède alors, non?
2: Ouais, ouais, je pense que ça devrait. Ça sinon... sera meilleur qu'une lasagne marine, hein, de toute façon.
0: Ben, sinon, vous les faites. Là, c'est vous qui le dites. Moi, ben, sinon, vous laissez goûter vos parents d'abord.
2: Ah.
0: Plaisante. Je plaisante, Mathieu. Bisous à vos parents s'ils nous écoutent. Ouais, bon, vous avez des origines italiennes ou pas, Mathieu, pour faire des lasagnes?
2: Pardon?
0: Vous avez des origines italiennes ou pas du tout?
2: Non.
0: Non. Bon, non, okay. C'est pas réservé qu'aux Italiens, mais je sais que c'est quand même un plat qu'on fait assez facilement, hein, les lasagnes.
2: Oui, assez facilement. Je vais souvent dans des couscous et il y a aucun arabe dans les couscous.
0: Oui, c'est vrai que vous avez raison, effectivement, hein, on peut très bien varier les plaisirs. Mathieu, trois questions maxi, deux bonnes réponses suffisent pour être sélectionné. Vous avez un joker et dans ce cas-là, vous pouvez bien sûr avoir trois propositions pour affiner votre choix. D'accord?
2: D'accord.
0: Voilà. Et je vois en même temps, tiens, que je vous parle des messages arrivés sur notre WhatsApp, le 03 87 52 13 13, mais à travers WhatsApp, notamment Pascal qui nous dit « Inscription faite, je croise les doigts pour pouvoir tenter ma chance au Grand Quiz. » Bonjour Monsieur Raffaello, plaisir de vous entendre. Bon, écoutez, ce sera peut-être demain alors du coup Pascal, parce qu'aujourd'hui c'est cuit, c'est Mathieu le dernier candidat de cette journée. Vous jouez pour le cadeau de la semaine, c'est le 6717 Nature Hôtel Spa, le Clos des Délices en Alsace à Haute-Rotte. Vous avez fait un tour sur leur site internet déjà ou pas du tout, Mathieu?
2: J'ai regardé.
0: Ouais.
2: J'étais curieux quand même, j'ai regardé.
0: Ça donne envie. Ça a l'air magnifique. 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On y va, trois questions. Bonne chance à vous, Mathieu, c'est parti.
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0: Quel est le nom de ce petit bonbon carré, plat, translucide, avec des teintes dorées et originaire de la ville de Nancy?
2: Bergamote, non?
0: Ah, moi je sais pas, vous me dites.
2: Allez, bergamote, c'est ce qui m'est venu en premier.
0: Bonne réponse.
2: Oui.
0: Ah, moi j'aurais pris le joker à votre place, hein, parce que je me plante toujours avec les... ce genre de questions.
2: Oui,
0: bon, pas de soucis.
2: Calisson, c'est plus...
0: C'est la bonne réponse, c'est première bonne réponse à la première question. On passe à la deuxième.
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0: Quel artiste français est surnommé le Taulier?
2: Oh, joker.
0: C'est Fred ce matin l'a utilisé, Frédéric Vialet ce matin, je l'ai entendu en parler justement. Est-ce qu'il s'agit de Bernard Lavillier? Est-ce qu'il s'agit de Johnny Hallyday ou de Jules? Le Taulier.
2: Johnny, ouais.
0: Johnny, c'est bon. Deuxième bonne réponse.
2: Ah, super.
0: Le Taulier, vous en avez jamais entendu parler?
2: Eh ben, non. Franchement, j'ai jamais entendu qu'on le surnommait comme ça.
0: Ouais, c'est d'ailleurs l'un des surnoms le plus célèbre, hein, de Johnny Hallyday. Hein. C'est un peu le patron, qui incontesté de la scène rock, de la chanson française. Et aujourd'hui encore, hein, même s'il a rejoint les étoiles, ça reste le Taulier, clairement. Eh ben, vous le saurez. Deux bonnes réponses, Mathieu. Vous êtes sélectionné pour notre tirage de demain, 11h50.
2: Ah, super, un grand merci.
0: Eh ben, je vous remercie et je vous dis à très bientôt.
2: À très bientôt.
0: Bonne fin de journée et à bientôt, Mathieu. Et on continuera bien sûr à jouer demain encore au 03 87 52 13 13. Le Grand Quiz qui revient. 6717hotelspa.com. 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Joli souvenir aussi avec les Two Princes. Tout de suite, c'est le groupe Spin Doctors.

Spin Doctors, groupe de rock américain. Par curiosité, je regarde un petit peu ce qu'il devenait. Ben, il continue à tourner, mais bien sûr aux États-Unis. Il sera en concert d'ailleurs à New York fin de ce mois, si ça en intéresse. Hein. Bientôt, on va avoir des vols directs en partant du Luxembourg. Hein. Mais ce sera courant avril 2027. Bon, on n'en est pas là. Pour l'instant, c'est le grand quiz. Retour demain, dès 11h. Trois questions, une de connaissances locales, une autour de la musique et une autour de la culture générale. Deux bonnes réponses suffisent et vous avez un joker. On vous emmène cette semaine au 67-17 Hôtel Spa, le Clos des Délices en Alsace à Haute-Rotte. Je suis sûr que vous serez présent demain dès 11h pour jouer avec nous. C'est le plus grand tube de la chanteuse Keren Melloul, plus connue sous le nom de Rose. Ça s'appelle La Liste, sortie en 2006.

0: Ça fait partie du projet Rose Movie. C'était la chanteuse Rose sur votre radio. Ici, Lorraine, la liste.
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0: Très bon jeudi, nous sommes le 27 août et il est midi. Le journal Emma Vogli-Maxi. Une femme de 40 ans condamnée pour avoir renversé l'ex de son compagnon.
2: Elle l'a fauché alors que les enfants de cette femme étaient à l'arrière de sa voiture. La victime la poursuivait car elle estimait qu'ils étaient en danger. Leur ceinture de sécurité n'était pas attachée. Son bassin a été écrasé. Elle a reçu 90 jours d'ITT. Pour cet acte violent, le tribunal de Thionville a décidé hier de condamner la prévenue à 9 mois de prison avec sursis. Une décision qui intervient 12 ans après les faits. Un soulagement pour Maître Redouane Saoudi, avocat de la victime.
3: C'est un véritable parcours du combattant, puisque depuis 2014, ma cliente attend qu'une déclaration de culpabilité soit rendue dans ce dossier. Elle a malheureusement connu les vicissitudes de la justice dans, j'ai envie de dire, la version la plus extrême possible, avec des subtilités procédurales où sa plainte a été dans un premier temps classée sans suite, où elle a dû saisir le doyen du juge d'instruction pour que finalement l'instruction soit rouverte, que cette instruction soit menée par un juge d'instruction lorsque son agenda lui permettra, avec des personnes qui ne sont pas détenues, donc des délais procéduraux beaucoup plus longs. Avant d'échanger avec vous, j'ai évidemment appelé ma cliente qui était en larmes, qui m'a dit qu'enfin, ses prières avaient été exaucées, ces prières qui consistent à ce que justice lui soit rendue.
2: La prévenue n'aura plus le droit de détenir une arme pendant 2 ans. Elle devra également verser 10 000 euros d'indemnité provisionnelle à la victime. De plus en plus de personnalités, d'élus et d'associations s'opposent à la venue de Patrick Bruel dans leur ville. Chez nous, ce sont les associations féministes qui ont écrit une lettre ouverte. Elles dénoncent une tournée de la honte. Le chanteur est visé par 31 plaintes pour viol ou agression sexuelle. La Grenade ou encore Force Féministe demandent l'annulation de son concert à Nancy le 24 octobre et à Amnéville le 25. La voiture qui a foncé sur des piétons à Caen a fait 2 morts, 2 hommes d'une trentaine d'années, mais aussi 9 blessés, des hommes âgés de 17 à 36 ans. Le chauffeur a été placé en garde à vue. La piste terroriste a été écartée. Le bilan des inondations au Népal continue de grimper. 270 personnes sont mortes et 1300 portées disparues. Parmi elles, de nombreux touristes, dont 4 Français. Selon le Bureau népalais du tourisme, 80 Français leur ont indiqué être sur place avant la catastrophe.
0: Les préinscriptions pour voir le pape sur écran géant sont ouvertes.
2: Si vous voulez avoir accès à une petite fan zone le 28 septembre prochain, il faut s'inscrire. Le top départ a été donné il y a 3 minutes. Tous les billets sont gratuits et si vous n'arrivez pas à en avoir, pas de panique. Les grosses fan zones de l'Esplanade par exemple ou Place de la République seront accessibles sans réservation.
0: Les pompiers ont besoin de se vider la tête, Emma.
2: Oui, surtout après cet été de canicule et de feux de forêt, notamment dans le sud de la France. Hier, ils ont donc joué au paintball, un jeu où on se fait la guerre en tirant des billes de peinture. Ils ont été invités par le propriétaire du paintball de Vécrin. Alexis fait partie de ces pompiers qui avaient bien besoin de penser à autre chose après son intervention en Gironde.
4: Moi, je suis parti sur la Gironde, sur la commune du Porge, sur une semaine, de passer dans la forêt, de voir qu'il n'y a plus rien, alors qu'habituellement, il y a beaucoup de camping, il y a beaucoup de touristes. Dans ces zones-là, forcément, ça fait quelque chose. C'est toujours intense parce que forcément, on est longtemps sur le terrain. Pas forcément intense dans le sens où on est tout le temps face au feu, face au front de flamme, mais intense dans le sens où on est tout le temps mobilisé pour les reprises de feu, traiter des souches qui reprennent, des choses comme ça. C'est toujours une fierté de voir que nous, les Mosellans, on est aussi là et on est prêt à agir dans le sud.
2: Le reportage sur leur partie de paintball est à écouter en replay sur ici.fr. Le Messin Hugo Humbert ne sera pas à l'US Open à New York lundi. Sur Instagram, le 30e mondial a expliqué être blessé au dos. Il ne pourra donc pas être présent pour ce dernier grand chelem de l'année. Les habitants d'Amnéville envahis par la nuit par des sangliers. Sur les réseaux sociaux, les images sont impressionnantes. Elles sont à voir sur ici.fr.
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2: Raphaël Auch, j'ai un petit peu froid.
0: Voilà. Oui, ben, je comprends. Effectivement, avec la Moselle qui s'est rafraîchie, hein, les températures entre 30 et 31 degrés pour cet après-midi, ça va monter un petit peu. Nous sommes d'ailleurs aujourd'hui et demain en vigilance jaune pour le phénomène orage. De fins nuages d'altitude nous attendent pour cette fin de journée. L'impression de beau temps demeure. Le temps reste agréable. Pour cette nuit, 16 à 17. Et puis pour demain, jusqu'à 25 degrés pour les températures maxi. Coup d'œil sur les routes, ça circule bien. Vous restez prudent. Ce rappel à hauteur de l'échangeur numéro 4 de Nilvange dans le sens Longwy vers Metz. Et dans l'autre sens d'ailleurs, des déviations sont en place dans le secteur. Vous restez bien sûr prudent. 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En attendant, Enora Malagré qui arrive la semaine prochaine pour la rentrée. C'est le best-of de Valérie Damidou avec Catherine Quiquindon.
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6: Avec Catherine Quiquindon. Bonjour à toutes et à tous, j'espère que vous allez bien. Aujourd'hui encore, nous nous changeons les idées à l'heure du déjeuner avec Valérie Damidou, Éric Bastien, mais aussi et surtout les candidats comme Julien qui nous explique pourquoi une douanière n'a pas vraiment regardé ce qu'il ramenait dans ses valises, Marie-France qui rentre à pied après une panne d'essence alors que son mari est censé venir la chercher, ou Julien qui se retrouve régulièrement aux urgences à force de se blesser, rien que de l'écouter ça fait mal. Les meilleurs moments d'Otakel démarrent dans moins de 5 minutes, le temps d'écouter Gérard Blanc sur votre radio ici.
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0: Vous écoutez ici Gérard Blanc, une autre histoire. Alors justement, en parlant d'histoire, écoutons maintenant celle de Laïla et de Laurent qui racontent à Valérie Damido et Eric Bastien leur rencontre avec leur chéri. À noter que Laurent était un sacré dragueur.
1: Alors, je rappelle que nous jouons avec Leïla qui joue avec Ici Nord et Laurent Ici Loire-Océan. Leïla qui est mariée à Thibaut, qui a deux petits chats, qui vend des très bonnes crêpes et des chichis. Et Leïla qui tire les cartes, qui aime l'astrologie. Bref, une femme exceptionnelle.
2: Ça va vous ?
1: Bah quoi ? Qu'est-ce qu'il y a ? Écoutez, vous voulez qu'on reparle du fait que vous n'avez encore pas gagné la semaine dernière ? Hein ? Vous voulez ou pas ?
3: J'ai un message subliminal.
1: Qu'est-ce qu'il y a ?
3: Pour vous.
1: Pour moi ?
3: Oui.
4: Je l'aurai un jour. Je l'aurai.
1: Ah, d'accord.
3: Voilà, par rapport à ça.
1: Oui, bah écoutez, on verra bien. Allez, on va parler de ta rencontre avec Thibaut. Parce que tu l'as rencontré, vous étiez très jeune. Quel âge vous aviez ?
5: Oui. On avait 14 ou 16 ans.
1: Oh là là, oui. Et alors, comment ça s'est passé ? Parce qu'il paraît qu'il est venu faire son apprentissage dans ton village où tu habitais.
5: Voilà, on s'est rencontrés, on a discuté tout ça. Et quand il est parti, ben, on s'est rendu compte qu'on se manquait. Et puis... moi, après, je suis allée dans sa ville, j'ai trouvé aussi un apprentissage, et puis depuis, on ne s'est jamais quitté. Voilà.
1: Oh là là là là, mais comme c'est beau ça, on adore. On adore. Alors, tu as 4 points, tu es largement en tête. C'est bien.
2: Oui, oui, oui.
1: Quoi ?
2: Oui, je grogne.
1: Oui, bah je sais que tu grognes, t'es un râleur. Bon. Alors, je vais te poser la question à choix multiple, c'est-à-dire que je pose la question, je te propose des réponses, et t'auras 10 secondes pour me répondre. Tiens, je te mets un extrait de Jojo. Mais qu'est-ce qu'elle a, ma gueule ? Eh oui, Johnny, mon idole. Hein. Alors, écoute bien, aujourd'hui, le 15 juin, si Johnny était encore avec nous, bah, il aurait fêté son anniversaire. Et alors, quel âge aurait-il ? 81 ans, 83 ans, 85 ans, toujours 20 ans dans le cœur de ses femmes.
3: Oui.
1: Voilà, alors quel âge il aurait, mon Jojo ? Il aurait 81, 83, 85 ou 20 ans ? Top chrono, 10 secondes.
5: Je dirais 83.
1: Didadadam, didadadam, didadadam. Et c'est une bonne réponse. 83 ans aujourd'hui, 110 millions de disques vendus. Voilà, moi je pense à Jojo. Je l'écoute tout le temps. Johnny, c'était mon idole. Bravo, t'as 7.
3: Ce qui fait encore plus mal, c'est de se dire que l'année prochaine, ça fera 10 ans.
1: Eh oui,
3: 2017.
1: Bah,
3: on est compte. J'ai l'impression que c'était hier.
1: Eh oui.
3: Bon, Laurent, on a parlé un tout petit peu.
6: Moi.
3: Oui, je sais. Bah oui. Mec qui a marqué qu'un seul point depuis midi, je sais que c'est toi. Hein. Voilà, Laurent. On a encore 24 minutes, Laurent. Pour tout donner. On va essayer ?
6: Allez, on va essayer.
3: Allez, t'habites dans la Loire, tu nous as parlé de ton super côté pêcheur, t'as un bateau, t'es un mec bien. On va parler de ta rencontre aussi avec Mathilde. Vous savez que c'est un show, mon Laurent. Ah ouais. Ouais, parce qu'avec Mathilde, bon là, qu'il a deux enfants aujourd'hui, tout va bien. Ils se sont rencontrés, en tous les cas, une espèce de rencontre fortuite à la patinoire du petit port à Nantes. Sauf que Mathilde n'était pas bien contente, parce que t'étais sortie avec toutes ses copines.
1: Ah ouais.
3: T'es chaud.
1: Ah ouais.
3: Vrai ou faux?
6: Ouais, c'est vrai, mais bon, on était jeunes. Hein.
3: Oui, non, mais quand même.
1: Oui, bah quand même.
3: Donc, tu veux, cette pauvre Mathilde, elle se dit, mais alors bon, alors voilà, c'est Pierre, Paul, Jacques, il va avec tout le monde, c'est un coureur. Sauf que qu'est-ce que t'as fait à la patinoire?
6: Eh ben, je me suis mis à genoux. Hein.
3: Ah oui?
6: En plein milieu de la patinoire.
3: Pour t'excuser?
6: Ouais, puis je lui ai demandé si elle voulait bien sortir avec moi.
3: Ouais. Alors, ça l'a séduit.
6: Moi, j'avais 20 ans, elle en avait quand même 15. Hein.
3: Ah oui, ah d'accord. Et alors, et votre histoire a démarré à ce moment-là. Elle avait 15 ans, t'en avais 20 ans. T'avais 20 ans, quoi.
6: Voilà, c'est ça.
3: 22 ans que vous êtes ensemble, vous êtes mariés depuis 19 ans, donc très belle histoire.
6: C'est ça.
3: Ouais, noce de cretonne pour 19 ans. C'est beau, ça, hein, c'est beau.
6: Ah, bah, c'est pas mal. Hein.
3: Bien sûr.
1: Tu sais ce que c'est la cretonne, bien sûr.
3: Alors, sinon.
1: Voilà.
3: C'est quoi
1: la crotonne ?
6: C'est quoi ?
3: Je vais regarder M6 à la rentrée pour le savoir, peut-être.
1: Bon, je sais pas, tu vérifieras, parce que comme tu es là en train de balancer des. C'est les noces de crotonne. Ouais,
3: alors, c'est un tissu épais en lin et en coton.
1: Ouais, hein, voilà.
3: Donc, voilà.
1: Bien sûr, heureusement que Maître Coupès t'a fait ta fiche.
3: Merci beaucoup.
1: Allez.
3: Bon, vous savez que c'est un râleur.
7: Voilà. Et alors, je suis râleur, je suis un râleur, mais d'une France.
3: Oui, oui, oui.
1: Oui, bah comme toi, quoi.
3: Et Mathilde, elle supporte ça.
6: Comme tous les garçons, au final.
1: Ah, bah ça, je te confirme.
3: Ouais, enfin. Faut que tous les matins, tu dis à tes filles, rangez vos chambres, faites votre lit, etc. etc., etc., quoi.
6: Voilà, c'est ça, parce qu'autrement, c'est papa qui le fait.
1: Voilà. Jean-Michel Relou, bonjour.
3: Oh, mais c'est plus que ça, parce que, ok, bon, il est comme ça, mais il est râleur. Il est maniaque également. Voilà.
1: Ah oui,
6: ah oui, très maniaque.
3: Ah oui, non, il est maniaque.
1: Oh là là là là là là là là. Oh là là là là. Bon.
6: Bah, vous voyez Ikea, faut que ça soit rangé de la même manière, une chambre Ikea.
1: Ah ouais, d'accord, ok. Ah, ok.
3: Et alors, pour revenir, pour finir avec l'astrologie, ce qui va pas vous surprendre, hein, voilà, s'il était un animal, il serait un lion.
8: Je voudrais dire.
6: Voilà.
3: Ah oui, comme Simba.
1: Ouais. Alors que là, t'es quoi comme signe astrologique?
6: Moi, je suis vierge.
1: Ah, vierge folle ou vierge sage? Attends, ouais. Ça, faut savoir.
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0: Fever Dream, Alex Warren sur votre radio ici. Avis aux cuisiniers amateurs et aux autres, nos deux auditeurs, Siegfried et Marie-France, vont maintenant vous partager chacun une recette. L'un de la patate savoyarde, ça a l'air vraiment délicieux d'ailleurs, et l'autre une méthode japonaise pour faire du pain. Valérie Damido et Eric Bastien avaient l'air très intéressés sur votre radio ici.
1: Et ici, nous sommes avec Siegfried et Marie-France, qui n'ont pas de points, mais qui vont en marquer, évidemment. Alors, Siegfried qui joue avec ici Poitou, qui habite à Cussey-la-Pommeraye, qui évidemment a fait plein de choses dans sa vie, puisque nos auditeurs sont exceptionnels.
2: Évidemment.
1: Et alors, il paraît qu'en plus, c'est un bricoleur. Voilà, ça, c'est un gros bricoleur.
2: Oh,
1: oh là là.
2: Oh,
1: tu viens d'acheter ta maison, et du coup, comment ça va se passer? Il paraît que tu vas tout faire.
3: On va tout faire avec mon amoureuse, puisqu'elle est bricoleuse au moins autant que moi. On va tomber des murs, on va refaire des murs, on va refaire la salle de bain, on va refaire quoi.
1: Vous avez des copains quand même, vous n'allez pas faire ça que tous les deux.
3: Alors on a déjà refait une maison avec tous les copains. Voilà, on avait inventé le concept de la trappe-chouille. C'est-à-dire qu'on venait travailler et on faisait la chouille en même temps.
1: Ah, mais ça c'est bien, parce que la trappe-chouille, ça, du coup la maison elle se fait plus longtemps, mais on se marre.
3: Exactement.
1: Voilà. Il paraît qu'on a une petite spécialité culinaire qui s'appelle la patate savoyarde.
3: La patate savoyarde, ah mon Dieu, ben bien sûr.
1: Alors est-ce qu'il peut expliquer à sa copine Valérie qu'est-ce que c'est la patate savoyarde?
3: Bah, la patate savoyarde, c'est simple, on n'y qu'une patate qu'on vide après.
1: Ouais.
3: Et une fois qu'on l'a vidée, on prend la chair de la pomme de terre, on la mixe avec des lardons, du reblochon, quelques petites herbes et de la crème fraîche. On refourre la patate, on y met du Beaufort par-dessus et on passe ça au four.
1: Eh ben, c'est bon ça, dis donc.
2: C'est léger,
1: pas mal, on l'adore. Vive la patate savoyarde. Bon, allez, la patate savoyarde, tu vas marquer ton premier point. Là. On refait une question vraie ou faux. Tiens, je te mets Nicole Croisille et je te pose la question. Alors, écoute bien cette question. Aux États-Unis, une conductrice a été verbalisée pour avoir téléphoné au volant alors qu'elle était amputée de la main. Est-ce que c'est vrai ou faux?
3: Ben oui, c'est vrai.
1: Eh oui, ben c'est non mais la folie du truc. C'est-à-dire que c'est évidemment que c'est impossible. Hein, ça a été on a annulé la contravention. Les gars, ils mettent des amendes à des gens qui n'ont pas de main. Donc si tu veux, ils peuvent pas tenir les téléphones. C'est complètement dingue. Premier point pour Siegfried.
2: Je sais pas, vous savez, Marie-France, c'est une fille qui travaille dans la justice. Elle nous l'a dit. Elle peut peut-être arranger le truc. Hein, je sais pas.
1: C'est en ce moment les juges, les avocats, les procureurs, ils sont bien embêtés. Hein.
2: Mais sans indiscrétion, elle fait quoi dans la justice? La profession en fait.
4: Non, je peux pas le dire pour l'instant.
1: Eh ben voilà.
2: Voilà, FBI. Marie-France, qui est retraitée, qui travaillait dans un groupe EDF, qui était acheteuse industrielle, qui a travaillé aussi dans l'immobilier logistique. Et alors, on fait un petit peu de pétanque, il paraît. Pas vraiment de sport, mais un peu de pétanque. C'est sympa, ça va. C'est pas
4: trop... Oui.
2: C'est
4: pas
2: trop méchant, ça.
4: Non, voilà, non, c'est pas méchant. Mais on en fait tout un après-midi, c'est quand même... marche beaucoup.
2: Bah, je confirme. Du jardinage. En revanche, le jardinage, oui. Tu as créé un petit potager. Ressemble à quoi ton potager?
4: Ah, un beau petit potager.
2: J'imagine.
4: C'est un beau rectangle.
2: Ouais. Qu'est-ce qu'il y a dedans?
4: Oh bah, il y a des tomates, il y a des potirons, des crêtes, de l'estragon, du thym, du céleri, de la ciboulette, de la sarriette, des haricots verts. Beaucoup de choses.
2: Oh, c'est super, tu fonctionnes en circuit court, quoi. Tu vas te servir à la maison directement et ça va dans l'assiette. C'est extraordinaire d'avoir ça. Pour ce petit potager. Alors parlons juste un petit mot sur la cuisine, parce que tu cuisines beaucoup. Et tu t'es lancé, j'aimerais bien que tu nous expliques ce que c'est, dans le pain Tangsong, qui est une méthode japonaise. C'est quoi?
4: Alors, en fait, j'ai découvert ça sur Internet, hein, tout bêtement. Hein, je ne l'ai pas trouvé ici à Kenya.
2: Ouais.
4: Mais en fait, ça rend la mie. En fait, quand on fait du pain, moi je fais beaucoup de pain, différents pains, et même de la brioche, et en fait, ça rend la mie très très moelleuse.
2: Oh là.
4: Et c'est vrai que c'est extraordinaire. En fait, c'est tout bête à faire. Hein. On mélange de la farine avec de l'eau et du lait, l'un ou l'autre. On cuit cette pâte avec de la farine. Ça devient comme de la gélatine.
2: D'accord.
4: Et on l'incorpore ensuite à la pâte.
2: J'ai bien compris.
4: Et en fait, Et en fait, on voit que c'est très, très moelleux, en fait.
2: Et ça s'appelle le pain tangzhong, donc méthode japonaise, paraît-il, ultra simple, que tu accompagnes d'ailleurs des petits plats. Je sais que tu fais de la tourte au maroilles, de la carbonade flamande.
4: Oh, oui.
2: Mais Valérie,
4: et tiramisu, tiramisu.
2: En plus, tes propres pâtes, on adore ça. Oh là là, tu nous régales.
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0: Zazie qui sera en tournée à partir de mars 2027. Elle démarre par Strasbourg, Tours, Angers, notamment Larsen. Allez, restez avec nous. Des activités sorties près de chez vous et sélectionnées pour vous arrivent dans moins d'une minute. C'est votre agenda, c'est votre radio ici.
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3: Info pratique, bon plan, idée de sortie, c'est toutes les heures sur Ici Lorraine, direction le centre-ville de Metz. Demain et samedi, c'est la grande braderie qui y revient. Cette année, l'événement change de formule pour proposer une expérience plus conviviale et animée. Demain sera consacré aux commerçants messins avec des stands installés directement dans les rues. L'occasion de profiter de nombreuses promotions et de faire de bonnes affaires avant la rentrée. Et le samedi, place à un véritable parcours thématique à travers 6 rues du centre-ville. Des animations, de la musique et des stands associatifs viendront rythmer la journée. Les visiteurs seront donc attendus de 10h à 19h pour profiter de cette journée. Et un grand jeu sera aussi organisé avec plusieurs lots à gagner, dont un bon cadeau de 500 euros. La grande braderie de Metz revient demain et samedi à l'occasion des fêtes de la Mirabelle. 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
0: Et ici, c'est la musique avant de retrouver les meilleurs moments d'Au Taquet avec Valérie D'Amido et Eric Bastien. Voici Paul McCartney et Stevie Wonder, Ebony and Ivory sur votre radio ici.

0: Ebony and Ivory, Paul McCartney et Stevie Wonder sur votre radio ici. Valérie Damido et Eric Bastien sont toujours avec Siegfried qui va nous fredonner une chanson et Marie-France qui va nous raconter une histoire de panne d'essence sur votre radio ici.
1: Alors ici nous sommes avec Siegfried et Marie-France qui ont 6 points chacun. Siegfried joue avec ici Poitou, Marie-France avec ici Nord. Alors, notre Siegfried, hein, il a beaucoup voyagé, il adore voyager, à Kiel, Madagascar, Maroc, Cap-Vert, Thaïlande, Singapour. Il a été évidemment aussi à Madagascar. Et quand tu étais à Madagascar, tu as appris une chanson. Quelle était cette chanson, mon petit canard?
2: Cette chanson s'appelle, alors je ne sais pas si je le dis bien, parce que je ne parle pas vraiment malgache, mais elle s'appelle Djaribanou.
1: Et alors, comment tu peux la chanter là?
2: Ouais, je peux essayer.
1: Vas-y.
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1: Ah ouais, bah c'est pas mal, Céline, t'as l'original.
3: Bravo.
1: Wow. Et voilà. Bon, c'est pas mal quand même. Alors, donc c'est le groupe Egema, ça passe à la radio, il est à l'aéroport de Madagascar, il chante doucement sa chanson en attendant, la douanière lui demande si c'est la chanson, si c'est bien cette chanson qu'il chante et lui dit que c'est qui, c'était qui.
2: Elle me dit que c'est elle, la chanteuse du groupe.
1: Et voilà, et du coup...
2: Et du coup, on a papoté, on a discuté, elle a pas trop regardé un peu ce qu'il y avait dans mon sac, ce qui était plutôt pas mal.
1: Parce que t'avais 500 grammes de vanille.
2: Ouais, je dépassais un petit peu les quotas.
1: Et voilà, mais comme t'as chanté la chanson sans le savoir de la douanière, et voilà, t'as eu de la vanille pour 10 ans.
2: C'est pas ses crèmes.
1: C'est pas ses crèmes à la vanille, comme dirait l'autre.
2: Exact.
1: Alors, tu as 6 points. Elle a 6 points. Donc là, c'est la question à 5 points. Est-ce que tu vas la gagner? On va voir ça tout de suite. Attention, petit Bourville.
4: Salade de fruits.
1: Joli, joli, joli.
4: Tu plais à mon père.
1: Alors, écoute-moi bien.
4: Salade de fruits, joli.
1: Quel fruit donne son nom à une célèbre expression désignant une personne prétentieuse? On dit avoir le... Top chrono, 10 secondes.
2: Le melon. Avoir le melon.
1: Avoir le melon, est-ce que c'est avoir le melon? Avoir la framboise, avoir le...
5: Ah, la fraise.
1: Avoir la fraise.
5: Le cassis.
1: Avoir le cassis.
5: L'ananas.
1: Non, bien sûr que c'est le melon, bien sûr. Et évidemment, voilà, bravo, 5 points de plus, tu as 11.
5: Marie-France est avec nous, elle a 6. On n'arrive pas à vous départager pour le moment, ce qui n'était pas le cas d'hier. Hein. Aujourd'hui, on a des candidats qui sont au coude à coude.
1: Oui.
5: Marie-France qui joue avec ici Nord, qui habite à Quesnoy-sur-Deule. Marie-France qui collectionne les 45 tours et qui a un petit côté Pierre Richard, on va se le dire. Avec cette anecdote, un jour, t'es tombé en panne, ce qui arrive à tout le monde, en panne d'essence.
1: Ça arrive à tout le monde,
5: oui,
1: c'est vrai.
5: Bon, c'était en pleine ville, j'ai l'impression que ça te fait déjà rire. On est à un carrefour. Mais le téléphone portable n'existe pas encore, car ça, c'était il y a très longtemps. Du coup, qu'est-ce que tu as fait pour t'en sortir?
6: Déjà, on m'a aidé pour garer la voiture, parce que sinon je bloquais toute la circulation.
5: Ouais. Hein.
6: Donc on était en plein hiver, hein, c'était au mois de décembre, on venait d'emménager dans une nouvelle maison.
5: Mmh.
6: Voilà. J'ai trouvé un café.
5: Voilà, t'étais dans un bar.
6: On allait téléphoner.
5: C'est ça.
6: Mon mari, qui était rentré, rentré bien avant moi.
5: Okay.
6: Donc, j'avais une pièce de monnaie, une seule, dans mon porte-monnaie à l'époque. Et donc, je téléphone. Mon mari décroche. Je lui dis, je suis en panne vraisemblablement d'essence, parce que ma jauge ne bougeait plus depuis un certain temps, donc c'était un peu troublant quand même.
5: Bien évidemment.
6: Donc, il me dit, bah oui, j'arrive, et il raccroche. Bon, il savait pas où j'étais.
5: Mais c'est-à-dire que voilà, il a raccroché tellement dans la précipitation que t'avais plus de pièces, tu pouvais pas la rappeler. Il a dit j'arrive et du coup il savait pas où t'étais, donc il est jamais venu. Tu t'en es senti comment alors?
6: Comment?
5: Tu t'en es senti.
6: Je rentre à pied.
5: Et t'es rentré à pied. Oh là là, ma peau. Oh là là. Oui, effectivement, ça c'est pas de chance. Ça c'est pas de chance.
6: Ouais, c'est pas de chance.
5: Un petit mot sur Johnny. On parlait de Johnny Hallyday hier. C'était son anniversaire. Ça aurait été son anniversaire. Il aurait eu 83 ans. Fan de Johnny. T'as été le voir à 4 reprises en concert.
6: Oui. Oui. D'abord ici sur Villeneuve-d'Ascq, donc au stade Villeneuve-d'Ascq. Ensuite sur Lens.
5: Ouais.
6: Ensuite au Zénith.
5: Oui.
6: Et ensuite, le dernier, c'était Les Vieilles Canailles. Très bien. Aussi, trois ouverts, Vieilles Canailles.
7: Aïe, aïe, aïe, aïe, aïe. Et il y avait toujours aïe, aïe. Les vieilles canailles
5: avec Eddie Mitchell, avec Dutronc hein, aussi.
6: Dutronc, oui.
5: Une de ses dernières tournées d'ailleurs, je crois que c'est même la dernière tournée.
6: C'était sa dernière tournée, c'était 6 mois avant.
5: Ouais.

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1: Marc Lavoine et Patrick Fiori en duo pour Occuper. Occuper, il le sera, Patrick Fiori, à partir de mars 2027, car il sera en tournée dans toute la France pour une trentaine de dates. Accueillons maintenant Julien d'ici Normandie, qui enchaîne les chutes et les blessures. Ça fait mal, rien que de l'écouter. Et Aurélie d'ici Saint-Étienne-Loire, qui n'a pas le sens de l'orientation, mais pas du tout. Tout cela a bien plu à Valérie Damido et Eric Bastien sur votre radio ici.
2: Julien, il lui est arrivé des misères. Il lui est arrivé des misères. Eh oui. Il s'incruste au festival de Cannes. Il est sur la croisette. Il voit une super actrice très très belle. Et tu te retournes et qu'est-ce qui s'est passé?
3: Eh ben alors là, j'étais vraiment devant le Midem. Il y avait énormément de gens et je me suis pris les pieds dans le caniveau. Je me suis fait une double entorse aggravée des ligaments postérieurs et antérieurs de la cheville.
2: Voilà.
3: Et devant 2000 personnes.
2: Ah bah.
3: Et voilà. Et j'ai dû remonter jusqu'à Rouen en voiture, bien sûr.
2: Eh ben bien sûr, voilà. Avec la cheville qui ressemblait à rien, quoi. Énorme.
3: Exactement.
2: Tout énorme. Ça parce que t'as regardé une. Et voilà, tout ça parce que t'as trouvé une meuf jolie, quoi. Bravo.
3: Ah, oui, bon, bah oui, voilà, oui, c'est vrai, oui. Non, mais je l'assume au moins.
2: Ouais, c'est bien. Non, mais c'est bien.
3: J'étais subjugué.
2: Oui, bah écoutez, bien sûr. Alors, c'est pas tout, hein, parce que bon, ok, tu te casses la gueule parce que tu vois une nana super mignonne, mais un jour, t'es sur un marché en Angleterre, t'essayes de vendre tes saucissons corses dont on a parlé au début de l'émission, tu vendais ça sur les marchés en Angleterre, et tu faisais des dégustations avec une trancheuse. Et qu'est-ce qui s'est passé?
3: Alors, ce qui s'est passé, un truc qui aurait pu être évité finalement. Je prêtais pas beaucoup d'attention à mes gestes parce qu'on était dans le speed. Et puis, je coupais un tout petit morceau de saucisson au canard avec forcément plus de graisse que dans les autres. Le petit morceau s'est évadé, s'est envolé. Et mon doigt a traversé la trancheuse dans la longueur, mon pouce.
2: Ah.
3: Je me suis fait une belle entaille de un bon centimètre de profondeur. Oh. Et puis, bon, on avait que de l'alcool à 90 pour désinfecter la plaie. Voilà, donc on a fait ça avec une espèce de petite poupée en coton qui s'est avérée.
2: Bah.
4: T'as un guerrier, le gars.
2: Mais tu montes dans le bateau, hein, pour rentrer chez toi. Et avec ton petit.
3: Alors je monte dans le bateau.
2: Voilà, avec ton petit doigt coupé. Et qu'est-ce qui se passe? Tellement t'as de la chance.
3: Parce que l'anecdote s'arrête pas là.
2: Bah oui.
3: Tu montes dans le bateau, du coup, à New Haven pour rentrer à Dieppe. Et en fait, au moment où le bateau démarre, au bout d'un quart d'heure, les stabilisateurs tombent en panne. C'est un système qui permet au bateau d'être le plus stable possible quand ça tangue. Et donc là, tout le monde à la cantine fait voler les petits pois, les plateaux, le bar s'écroule à moitié. Enfin, il y a du verre cassé partout, c'est un scandale. Et moi, je suis avec mon doigt, comme ça, en train d'essayer de pas saigner au milieu des gens. Mmh. Et je vais enlever cette espèce de pansement de fortune aux toilettes. Et là, le sang gicle partout. Enfin bon, c'est une catastrophe. Voilà.
2: Et ça va aujourd'hui, ton pouce, ou comment ça se passe?
3: Eh ben non, mais justement, il va très bien, ce pouce. C'était une belle coupe longue et fine. Voilà.
4: Je crois que Claude Zidi et Alain Chabat sont en train de préparer un biopic là sur Julien.
2: J'adore. Bon, alors écoute.
3: C'est pas beau.
2: Tu as un seul point, ça. Mon petit chou. Alors, un seul point, ça va pas. Il faut que tu marques 5 maintenant. C'est la question cash. Tiens, je te mets Carlos.
5: Je préfère manger à la cantine. Avec les copains et les copines.
4: Les épinards aujourd'hui à cantine, la radio.
2: Ah ouais, c'est bien. Écoute bien. Quelle marque française est célèbre pour ses verres avec des numéros que l'on retrouve dans les cantines scolaires depuis des générations? Quelle marque française est célèbre pour avoir des verres avec des numéros et que ces verres, on les retrouve dans toutes les cantines scolaires depuis des générations? Top chrono, 10 secondes.
3: Je vais enfin avoir 5 points, du coup. C'est-à-dire Duralex.
2: Duralex, Sedlex. Oui. 5 points, c'est Duralex, évidemment. On était extrêmement contents parce qu'on avait toujours des âges qui n'étaient pas les nôtres.
4: Voilà. Ah, tiens, j'ai 4 ans aujourd'hui. J'ai 14 ans.
2: Oui, voilà. Eh bien, 6 pour Julien.
4: Aurélie, alors, jusque-là, c'était pas mal puisque tu avais 5. Là, il a pris le dessus, mais tu as la possibilité, tu l'as compris. Non, mais attends, t'as pas encore joué. Donc là, si tu réponds bien, tu prends 5 points, donc tu garderas la tête. Faudrait pas chuter parce que là, voilà, Aurélie, c'est là que ça se joue. Un petit mot quand même pour dire que t'es totalement nul en orientation. C'était l'épreuve de l'orientation la semaine dernière sur Koh-Lanta. Tu te perds tout le temps.
6: Régulièrement.
4: Non, j'ai du dossier, je vais les ouvrir. Aurélie, on balade en forêt, elle part avec sa fille pour chercher du muguet, classique. Tu te perds Pas de réseau, t'as tourné pendant une heure quand même.
0: Oh là là. Oui, oui, oui. Un peu paniqué sur la fin, on se dit oui, alors, l'année va tomber. Mais finalement, ça s'est bien passé. On a réussi à sortir des arbres, trouver un peu de ciel bleu et on est passé dans un pré et on est arrivé à trouver une route.
4: Oui, enfin,
0: et
4: bon.
0: Après, on a appelé mon ami pour qu'il vienne nous chercher.
4: Bien sûr, t'as trouvé la clairière, mais enfin, t'étais loin de la civilisation. Hein. Pas de réseau, le chéri qui est venu te chercher, tu viens de le dire. Mais c'est pas fini! Non! Elle part avec une copine de Saint-Étienne où elle habite vers Rouen. Elles ont tellement papoté les deux là. Elles ont loupé la sortie. Hein ?
0: Oui.
4: Elles se sont trouvées à 1h30 du lieu où elles voulaient aller.
0: Non mais c'est ça, on est arrivé. C'est pas du tout là. Et la prochaine sortie, bah, était beaucoup plus loin que prévu.

0: Vous écoutez ici Mass Canada, Sergio Mendes sur votre radio ici. Allez, restez avec nous. Dans un instant, Valérie D'Amido et Eric Bastien seront avec Christophe. Christophe qui aime bien les sensations fortes. Mais voilà, je vous laisse découvrir ce qui se passe sur votre radio ici.
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3: Ici, on est avec Cricri, ici Brazizel, Cricri, ici Armorique, la Bretagne en force. Il paraît que tu... Bah, comme dans la chanson de Laurie.
4: Hein. Je vais vite, je m'entraîne à ne pas perdre une seconde.
3: Tu adores la vitesse.
5: Oui, c'est vrai.
3: Et t'adorais même les montagnes russes. Et puis, qu'est-ce qui s'est passé?
5: Eh ben, j'ai été malade. À en faire 3 fois de suite. La plus grande montagne russe d'Europe, Port Aventura.
3: Ah oui.
5: Sous Barcelone.
3: Ah oui.
5: J'en ai fait 3 fois de suite avec mon super ami et en redescendant, je tenais plus debout et j'ai rendu quoi.
3: Ah ouais, donc du coup, bon, là c'est terminé.
5: Donc, du coup, maintenant je m'arrête à un tour.
3: Ouais, voilà.
5: Voilà.
3: Il paraît que t'as voulu sauter en parachute et puis.
5: Oui, j'aurais préféré qu'on n'en parle pas parce que j'ai vraiment honte. J'ai emmerdé tout le monde.
3: Ouais.
5: C'était mon rêve depuis des années de faire un saut en parachute. Mmh. Donc, on était un week-end, on était au zoo de la Palmière. Puis après, en Charente, il y avait un meeting aérien. Mmh. Et je suis fan d'avion, donc. Nous y sommes allés, il y avait possibilité de faire des sauts en parachute.
3: Mmh.
5: C'était 350 euros les 2 sauts, c'est pas une blague. J'ai cassé tout le monde, les pieds à tous les gens qui étaient avec moi pour y aller. Il fallait attendre, donc on a attendu, l'avion a décollé. La personne, bon, il y en a plusieurs qui ont sauté, la personne qui était devant moi a hésité, n'a pas sauté. Et sérieux, je me suis retrouvé devant la porte, c'était en toute sécurité, et je me suis dégonflé.
3: Ah, t'as eu peur de sauter, je comprends.
5: Peur, ouais.
3: Eh ben oui, mais je comprends,
5: j'ai
3: le vide.
5: Peur. L'avion bougeait et tout, ouais. Et autant je ne veux surtout pas faire de saut à l'élastique, autant je voulais à tout prix sauter en parachute, et c'est un mauvais souvenir. J'ai vraiment eu peur.
3: Ah là.
5: J'ai regretté après,
3: mais bon.
5: Quand je repense vraiment, non, j'ai vraiment eu peur, sincèrement.
3: Bon.
5: Est-ce que c'est pas la personne devant moi qui a eu...
3: Peut-être. Mais on ne saura jamais. Tu n'y retourneras pas.
5: Voilà. Non. Madame ne va pas être contente. Ah, d'accord, pardon.
3: C'est
5: pas la peine que je lui en parle.
3: Okay.
5: Elle l'a en travers de la gorge.
3: Alors, tu vas marquer tout de suite les 5 points, ok? Immédiatement. Avec ma question de cash. Théodora, vas-y. On va parler de mode. Quelle enseigne de vêtements en ligne, fondée en Chine, est devenue l'un des symboles de la fast fashion caca? Quelle enseigne de vêtements en ligne, fondée en Chine, est devenue l'un des symboles de la fast fashion? Top chrono.
5: Shine.
3: Et c'est une bonne réponse, c'est Shine, voilà. Et d'ailleurs, adieu Shine au BHV, merci, au revoir.
6: Ça, elle chante plus Shine? Elle chante plus au BHV?
3: Il était temps d'arrêter cette cochonnerie.
6: Comme ça n'a rien à voir avec la chanteuse. Excusez-moi, j'ai pas.
3: Oh là là là là, mais.
6: Je croyais qu'on parlait de Shine, moi, excusez-moi. Je croyais qu'elle était dans le cabaret.
3: Mais tu sais, t'es pas drôle là. Arrête, c'est gênant.
6: Je fais ce que je peux. C'est la fin de saison.
3: Oui.
6: Je recycle les dernières blagues.
3: Voilà, allez.
6: Bon, alors Christine,
7: oui.
6: On s'en fout, elle nous trouve pas drôle.
7: Oui.
6: Nous, l'intérêt, c'est qu'on est en avance, qu'on a des points.
3: Non, il a 7 là, il vient de prendre 5.
6: Mais elle a pas encore joué. Hein,
7: Pas encore joué.
6: Incapable de passer devant parce qu'avec 5 points de plus, elle aurait 8. Notre Christine. On va parler de la rencontre, allez, quand même, parce que là, avec Joe, on va parler un petit peu de Joe. Vous aviez le même groupe d'amis, il y a déjà longtemps, hein, fin des années 70.
7: Longtemps.
6: Vous sortiez souvent. Bon,
7: on allait en boîte, on allait dans les discothèques, on allait faire du bowling souvent avant de partir en boîte, et puis on s'est rencontrés comme ça, quoi.
6: Ouais. Bah, vous alliez au Podium 2000. J'adore les noms. Podium 2000, c'était où ça? Il existe toujours en plus, on me dit.
7: Ah oui, il existe encore.
6: C'est génial.
7: Exactement.
6: Vous alliez danser à la Chimère aussi. C'est où ça, la Chimère?
7: Ouais, c'était un message, ça n'existe plus, mais c'était une l'après-midi, surtout le dimanche après-midi, quoi. Ouais. Il y avait des des après-midi. C'était voilà.
6: Ça a parlé à plein de gens de ta région. T'allais dans les bars, les bowling, les réveillons, et à un moment donné, Christine.
7: Voilà.
6: Christine se retrouve au chômage. C'est des choses qui sont malheureuses, des choses qui.
7: Ouais.
6: Et Joe, il avait un élevage de poulets, de vaches laitières.
7: Voilà.
6: Et qu'est-ce qu'il t'a proposé?
7: Bah, il m'a proposé de venir lui donner un coup de main, puisque comme il était tout seul.
8: Eh ben.
7: Et que j'ai accepté, bien sûr.
6: L'amour bien est dans sûr. Le pré.
7: Voilà.
6: Cette belle histoire au milieu des poules et des vaches, il t'a proposé de venir.
7: Ouais.
6: Et ça fait.
7: Et du coup, ben voilà, puis on est restés ensemble, on a vécu ensemble pendant un an à peu près, mais bon, ça c'était à l'époque, c'était assez mal vu,
6: Par les parents. Après, vous êtes mariés. Ouais. C'est devenu officiel tout ça. Noce de topaz, très belle histoire.
7: Ah,
6: bravo.
7: Je savais pas que c'était ça.
6: Ouais. Bah oui, bah, si, bah, franchement, on est très heureux pour vous, Christine.
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J'en rêve encore de Palmas. Merci d'avoir passé cette heure avec nous. J'espère que vous avez passé un bon moment avec Éric Bastien, Valérie Damido et nos super candidats. Rendez-vous demain pour d'autres extraits de l'émission sélectionnée rien que pour vous sur votre radio ici.

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1: Merci d'écouter votre radio ici, il est 13h. Le journal Paul Tillier. Bonjour Paul.
2: Bonjour à tous.
1: À la une aujourd'hui.
2: L'effroi hier soir à Caen, une voiture fonce sur la foule, 2 morts, plusieurs blessés. Nous sommes en direct dès le début de ce journal. Des toits qui s'envolent en Charente-Maritime hier soir, une large partie de la France encore concernée par ces violents orages cet après-midi. L'été de toutes les calamités pour les agriculteurs, le gouvernement prévoit des mesures d'urgence pour venir en aide à une profession démunie. Au Népal, le bilan humain ne cesse de s'alourdir. 273 morts dans les coulées de boue et des centaines de disparus. Enfin, la durée de vie de certains médicaments prolongés en France. Ce drame, hier soir à Caen, 22h15, devant la gare, un conducteur au volant de sa voiture fonce sur la foule à un arrêt de bus. 2 morts, plusieurs blessés. Bonjour Nolwenn Lejeune.
3: Bonjour.
2: Vous êtes sur place pour Ici Normandie. Caen, que s'est-il passé ?
3: Il est 22h10 hier soir quand une voiture déboule à vive allure sur une voie de bus devant un bar très fréquenté le soir par de nombreux jeunes hommes de différentes nationalités. Un groupe de personnes est assis sur le trottoir au niveau d'un arrêt de bus. La voiture les percute, la scène est très violente, raconte des témoins. Un homme décède sur place, un autre grièvement blessé est évacué au CHU de Caen où il décède dans la nuit. Au total, une dizaine de personnes ont été blessées, dont l'un est toujours ce midi entre la vie et la mort, indique le procureur de la République de Caen, Joël Garrigue, qui précise que les 2 victimes décédées sont des Afghans de 28 et 35 ans. La majorité des blessés est également issue de cette communauté, poursuit le procureur. L'agresseur semblait leur en vouloir pour une raison que nous sommes en train d'essayer de comprendre, confie le magistrat. L'homme est un ressortissant russe d'origine tchétchène, âgé de 26 ans. Nous ne l'avions jamais vu ici avant, confie des témoins sur place. Il a été interpellé rapidement après les faits à une quinzaine de kilomètres à Ouistreham sur la côte. Il a été placé en garde à vue au commissariat de Caen. Et dans ses premières déclarations, il indique qu'il aurait été agressé quelques minutes plus tôt et qu'il a délibérément foncé sur le groupe avec sa voiture.
2: Nolwenn, vous avez d'ailleurs rencontré Enayat ce midi. Il est afghan et il était présent hier soir.
4: J'ai vu juste une voiture qui était passée juste sur les gens de mes amis. Et voilà, du coup, après j'ai entendu les crier. Je regardais, il y avait mes amis qui étaient par terre sur les routes. Et ils étaient tous à temps criés. On a appelé les pompiers, les policiers, tout ça. Tout le monde qui était à temps crié parce que c'était pas normal. Qu'est-ce qui s'est passé? Qu'est-ce qu'on a vu? C'est vraiment choquant.
3: Vous connaissez les 2 personnes qui sont décédées?
4: Oui, c'était mes amis qui connaissent depuis 5 ans.
3: Est-ce que vous savez, ce sont des Afghans?
4: Oui, c'est les Afghans. Et c'est vraiment choquant parce que moi, dans ma vie, j'ai jamais vu des choses comme ça.
2: Témoignage recueilli par Nolwenn Lejeune, ici Normandie Caen.
1: La vigilance orange aux orages étendue sur une large partie du pays aujourd'hui.
2: 39 départements concernés par cette alerte de Météo France. Tout le nord du pays, l'est, mais aussi l'Auvergne et jusqu'en Aveyron. De la grêle, de la pluie, des vents à plus de 100 km/h sont attendus hier soir déjà. La Charente-Maritime a vu les éléments se déchaîner. Les toits de plusieurs maisons du front de mer ont été arrachés, comme à Fouras, sous les yeux de Pascal.
5: J'ai vu les toitures de mes voisins qui volaient dans le ciel, qui sont tombées dans mon jardin, qui ont défoncé mes baies vitrées. C'est une zone de guerre. J'ai pas de mots. Les pompiers du Grimpe n'ont pas pu bâcher parce qu'il y avait le vent et les bâches allaient s'envoler. Il y a beaucoup de choses à retirer, beaucoup de débris partout, hein, au sol, dans la rue, dans les jardins. Et personnellement, chez moi, il va falloir une grue pour enlever les pans de toiture qui sont encastrés, quoi.
2: Pascal au micro d'ici La Rochelle. 39 départements donc en vigilance orange aux orages cet après-midi. La Corse est-elle placée en vigilance orange canicule avec jusqu'à 40 degrés localement. Sécheresse, incendie, canicule, il n'aura manqué que les sauterelles pour clore un été catastrophique pour les agriculteurs. La semaine prochaine, la ministre de l'Agriculture doit dévoiler des mesures d'urgence pour leur venir en aide. Avant ça, cet après-midi, Annie Genevard s'entretiendra avec tous les préfets du pays pour faire un état des lieux et chiffrer les pertes. Les agriculteurs sont dos au mur, explique Raymond Girardi de la Confédération syndicale agricole des exploitants familiaux.
6: Un effondrement de ce niveau, non, c'est jamais arrivé. Le cumul d'autant de calamités impossible à contrôler pour les agriculteurs, c'est quand même assez historique. Il faut juste espérer que ce ne soit pas tous les années ici. La crise conjoncturelle de cette année vient de s'ajouter à une crise structurelle de manque de production française. Faut dire les choses clairement, l'effondrement est tel et les prix n'étaient pas au rendez-vous d'ailleurs, même si maintenant ça a un petit peu augmenté, les agriculteurs tout seuls ne se relèveront pas. Il faut savoir qu'il y a 150 000 producteurs de fruits et légumes à peu près donc en France. Les trois quarts sont en grave difficulté aujourd'hui. S'il n'y a pas des aides de bonne dimension venant de l'État, autant dire que beaucoup vont, ceux qui sont aux portes de la retraite vont partir sans renouvellement et les autres vont être en situation de faillite.
2: Raymond Girardi, invité ce matin sur Ici Paris, Île-de-France. Sur le cours central de Roland-Garros cet après-midi, ce sont les politiques qui vont se renvoyer la balle. Les sept candidats à la présidentielle 2027, tous invités à débattre par le MEDEF pour exposer leurs projets économiques devant un parterre de patrons. Par ailleurs, Xavier Bertrand, président de la région Hauts-de-France, annonce ce midi sa candidature à l'Élysée. Des réacteurs de la centrale nucléaire de Gravelines à l'arrêt après une arrivée massive de méduses, c'était déjà le cas début août. Les méduses qui endommagent les systèmes de filtration de la station de pompage d'eau de mer pour refroidir les réacteurs. Seuls 2 réacteurs sur 6 fonctionnent normalement, indique EDF.
1: 13h06, au Népal et au Tibet, le bilan ne cesse de s'alourdir après les crues dévastatrices d'hier.
2: 273 morts et 1310 disparus, emportés par cette coulée de boue. Un glacier de l'Himalaya s'est effondré. Des centaines de touristes étrangers se trouvaient dans cette vallée, Édouard Barruet, dont 4 Français toujours portés disparus, et le bilan humain est lui très provisoire.
7: Oui, du côté népalais, les autorités sont à la recherche de 823 personnes, dont 400 étrangers. Et parmi eux, le bureau népalais du tourisme parle de 4 Français sur lesquels nous n'avons pour l'heure pas plus d'informations. De l'autre côté de la frontière, la Chine est sans nouvelles de 558 personnes, soit plus de 1300 disparus au total. Mais ce bilan reste très provisoire car 24 heures après le drame, les recherches se poursuivent difficilement, les pieds dans la boue dans ces vallées qui ont été recouvertes par cette vague monstrueuse. La Chine annonce la mobilisation d'hélicoptères, d'avions, de drones et de plus d'un millier de secouristes. Certaines zones sont totalement inaccessibles par la route et restent sans électricité, sans internet, car tout a été détruit. Des villages entiers ont été rayés de la carte et les opérations de secours d'aujourd'hui ne sont pas sans risque, car le glacier où tout a démarré n'est pas sécurisé. Les autorités redoutent une nouvelle coulée de boue. Alors face à l'ampleur de la catastrophe, le premier ministre népalais et le premier ministre chinois ont décidé de se rendre sur place aujourd'hui.
2: Le Secours populaire qui lance de son côté un appel aux dons. Ce midi, les besoins sont considérables, insiste l'association, notamment pour l'accès à l'eau potable et l'alimentation. La durée de vie de certains médicaments bientôt prolongée. 10 000 tonnes de médicaments partent à la poubelle chaque année, selon l'assurance maladie. Gaspillage, pollution, sans parler des pénuries aussi de certains comprimés. De quoi pousser l'Agence nationale du médicament à demander à une quinzaine de laboratoires de plancher sur la durée de vie de leurs produits, Anne Lordanier.
8: Le dafalgan, mais aussi l'efferalgan ou des produits à base d'amoxicilline, de lévothyroxine, de lithium. 73 médicaments parmi lesquels les plus vendus vont tenter de rallonger leur durée de vie pour passer de 2 à 3 ans actuellement à 4 voire 5 ans de durée de conservation. Mais il faut d'abord que les laboratoires fassent des études de faisabilité. La directrice des métiers scientifiques de l'Agence du médicament, Valérie Salomon, nous décrit le processus.
9: Les laboratoires, ils vont mettre leurs médicaments, on va dire dans des grandes des enceintes, avec une température constante et une humidité constante. Et ils vont faire ces mesures. Ils vont regarder si la quantité de principe actif est toujours la même sur toute la durée, s'il n'y a pas de produits de dégradation aussi qui apparaissent, et puis toutes les caractéristiques physiques et chimiques de leurs médicaments. Ils vont nous dire, moi j'ai les données qui me permettent de démontrer que mon médicament est valable jusqu'à 4 ans, voire 5 ans.
8: La NSM fera le point chaque année pour accorder les nouvelles autorisations de mise sur le marché aux médicaments qui passeront ces épreuves de longévité avec succès.
2: Anne-Laure Danier. Un espoir pour les malades du cancer du pancréas. Un nouveau médicament vient tout juste d'être approuvé aux États-Unis. Il s'appelle le Razonc et permet de doubler la durée de vie des patients. Le tirage au sort de la Ligue des Champions de football, c'est aujourd'hui. Lens, le Paris Saint-Germain et Lille seront fixés ce soir un peu après 18h. Une compétition qui se fera sans l'Olympique Lyonnais, battu hier à domicile 2-1 par les Turcs du Fenerbahçe. Un géant en terre promise, Victor Wembanyama, capitaine de l'équipe de France de basket, retrouve les parquets de l'Accor Arena de Bercy ce soir à Paris. Wemby, les Bleus face à la Slovéniste à 20h30, match qualificatif pour le Mondial dans un an. Un nouveau spectacle céleste la nuit prochaine de 3h30 du matin jusqu'à 6h, c'est pour les Lève-tôt. La Terre, le Soleil et la Lune vont à nouveau s'aligner. Éclipse partielle de Lune, elle se teintera d'un rouge cuivré. Une lune de sang, Blood Moon, disent nos voisins outre-Manche. Encore faut-il que le ciel soit dégagé.
1: Merci Paul Tillier, vous revenez à 14h pour les informations. À suivre dans moins d'une minute, une balade dans les Pyrénées-Atlantiques avec un épisode de notre podcast Partir qui nous emmène découvrir des coins de France. Aujourd'hui, Irati, une forêt des Pyrénées pleine d'énergie sur votre radio ici.
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1: Vous écoutez ici, les vacances sont peut-être déjà un petit peu loin, c'est peut-être un lointain souvenir, alors il est grand temps de penser aux prochaines, ou du moins à la prochaine fois que vous aurez envie de vous évader et de changer d'air. Pour cela, que diriez-vous de partir à Irati et sa forêt pleine de mystères et chargée d'histoire? Elle est accessible à toute la famille et en toute saison.
13: La forêt d'Irati, dans le massif des Pyrénées, c'est un lieu chargé d'histoire, à cheval sur les territoires français et espagnol. Quand on vous dit Irati, vous pensez sans doute fromage au saut Irati. Mais c'est aussi la plus grande hêtraie d'Europe, 17 000 hectares sur les flancs de la montagne basque. Et moi, c'est dans ce havre de paix que je vous emmène en balade pour vous partager l'énergie qui s'en dégage. Et à la fin de cet épisode, vous découvrirez le point commun entre Irati et les hautes forêts de l'Himalaya. Je m'appelle Thibaut Vincent, je suis journaliste à ICI Pays Basque, et pour moi, la forêt d'Irati est un endroit exceptionnel. Paradis blanc l'hiver, nature verdoyante qui revit au printemps, l'été, le parfum des fleurs, les cloches des brebis, mais ma saison préférée, c'est l'automne, avec son explosion de couleurs rougeoyantes. C'est simple, à chaque fois que je redescends dans la vallée, je suis revigoré. Bienvenue dans Partir, Irati, une forêt des Pyrénées, pleine d'énergie. Nous sommes à 1300 mètres d'altitude, sur le parking du col de Bagargui, à côté du restaurant des chalets d'Irati. Des chalets que l'on aperçoit tout autour de nous. Ce col est un point de bascule entre deux vallées, à l'ouest, la Basse Navarre, Saint-Jean-Pied-de-Port est à 30 km, à l'est, la Soule, l'une des sept provinces basques, et juste à côté, le Béarn. La frontière avec l'Espagne est là, devant nous, qui traverse les montagnes. Un panorama à couper le souffle qui s'offre à nous après une heure et demie de trajet depuis Bayonne, une route sinueuse à travers le magnifique Pays basque intérieur. Mon premier conseil est donc de vous garer ici, sur ce parking, à côté des chalets d'Irati. Des chalets en location, éparpillés à l'orée des bois, ils peuvent accueillir de 2 à 29 personnes, idéal pour une cousinade, un séjour entre amis, ou simplement un week-end en famille, et surtout, passer un bon moment hors du temps pour se reconnecter. Car ici, pas d'internet, et c'est un choix délibéré. Là, j'ai une première suggestion pour vous. Visitez la maison de l'ornithologie, elle est juste à côté du parking. De mi-juillet à mi-septembre, vous y découvrirez une exposition et des animations sur la migration et la biodiversité locale. C'est gratuit et ça vous aidera à reconnaître les espèces croisées pendant votre balade. D'ailleurs, si vous avez envie de les admirer de plus près, je vous invite à rejoindre l'un des principaux points d'observation des oiseaux migrateurs. C'est à 500 mètres en contrebas, au col d'Orgambideshka. Allez-y à pied, en empruntant la petite route de Laro jusqu'au Caillolard. C'est une cabane de berger en pierre. N'oubliez pas vos jumelles, voire même un siège pliable pour vous asseoir à côté des ornithologues. Ils vous apprendront à reconnaître les spécimens, le mythique gypaète barbu qui niche tout près, des milans, des vautours, un somptueux balai sous nos yeux au gré des courants. Mais je vous ai promis de vous faire découvrir le cœur de la forêt d'Irati, ses histoires et son énergie revigorante. Alors suivez-moi, on va à l'accueil des chalets, c'est à quelques centaines de mètres en descendant du col de Bagargi. Nous voici maintenant devant l'accueil, un long bâtiment en bois avec de grandes baies vitrées. Ici, que vous soyez logé ou non sur place, l'équipe des chalets vous fournira de bons conseils pour vos randonnées. Il y en a 8 balisées, plus ou moins longues, et la plupart accessibles aux débutants et aux familles. Aujourd'hui, nous allons prendre un raccourci pour nous rendre sur la crête. Alors suivez-moi. J'emprunte le grand sentier qui monte derrière l'accueil et passe devant des chalets pour m'engouffrer entre les hêtres et les sapins. Quelques conseils tout de même avant de se mettre en marche. Bien vous renseigner sur la météo, qui peut très vite changer en montagne. Ici, quand le vent souffle, il est particulièrement fort. Et puis surtout, bien vous équiper. Chaussures de marche, chapeau par beau temps. Et dans votre sac, n'oubliez pas un coupe-vent, un vêtement de pluie, un vêtement chaud et de l'eau. C'est de plus en plus rare, mais si vous avez la chance d'avoir de la neige, n'hésitez pas à partir en raquette. Je l'ai fait et c'est un régal. D'ailleurs, l'accueil des chalets en loue, si besoin. Et pour les amateurs de VTT et même de trottinettes électriques, vous pouvez aussi y récupérer le matériel loué auprès de sociétés de la vallée. Il suffit de vous renseigner auprès du personnel des chalets.
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13: Ça y est, vous êtes prêts à profiter des richesses de cette forêt de hêtres qui a le don, dès mon arrivée, de me faire oublier les soucis du quotidien. La forêt d'Irati dégage quelque chose de particulier, difficile à expliquer, même pour les gens d'ici. Robert Laranda-Buru, dit Pipache, alpiniste chevronné, est un enfant de Laro, le village dont dépend Irati. Il nous montre le chemin.
14: Ça veut dire bien, aujourd'hui on va donner à manger aux yeux, tu verras. Pour moi, c'est un lieu magique. C'est un ensemble, un cocktail de tout ce qu'on peut trouver en montagne, un cocktail de tout ce que j'aime, qui partent d'abord des hommes, parce qu'une montagne sans les hommes, c'est plus qu'un livre d'images. Elle est remplie pour moi de mystères, de mythologie. Et s'y promener seul est presque extraordinaire, parce que plein d'images te viennent dans la tête. On se remplit à l'intérieur de soi et ça fait énormément de bien. On reprend un peu les habitudes de nos ancêtres, c'est-à-dire tranquille.
13: Au milieu de ces arbres multicentenaires, je me laisse envahir par les sons. Le vent dans les feuilles, l'eau d'un ruisseau en contrebas, le chant des oiseaux au loin, les odeurs m'enivrent. C'est un véritable éveil des sens, l'impression de se laisser englober par l'atmosphère que dégage ce lieu. Et c'est encore plus palpable quand il fait gris, ou mieux, la nuit. Pourtant, l'activité humaine n'est jamais très loin, elle est même intimement liée à l'histoire d'Irati à travers le pastoralisme. Les troupeaux de vaches et de brebis en estive pâturent l'été et façonnent cette montagne jusqu'à l'automne, et ce, depuis des millénaires. Des traces sont encore visibles, on les devine en sortant de la forêt.
14: On ne fait que suivre des chemins, des sentiers qui ont été depuis la proto-histoire, c'est-à-dire juste avant l'écriture. Quoi, si tu veux déjà, les bergers passaient par ici avec leurs brebis. Il y a encore quelques témoins quand même qu'il faut absolument voir à Irati. Des dolmens, un dolmen autour du chalet de restaurant d'Irati, tu en as un. Et ensuite, eh bien, tu as quand même un des plus bels endroits de cromlech du Pays Basque qui se trouve à là-bas, en face de nous, au Cabé, et qui est encore un endroit fantastique.
13: Le Cromlech, c'est un cercle de cailloux, un endroit sacré où l'homme n'avait pas le droit d'entrer. C'est là qu'autrefois, les bergers, quand l'un d'eux décédait, dispersaient ses cendres, souvent dans des endroits vus magnifiques. Vous pourrez en voir à Okabe, c'est à l'ouest d'Irati. Ce vaste site archéologique est accessible par une randonnée de 15 km qui part du plateau de Cise en contrebas des chalets d'Irati. Avant d'oublier, j'ai un autre conseil à partager avec vous. Pour motiver les plus petits pendant ces balades, vous pouvez utiliser l'une des 4 chasses au trésor proposées à Irati. 2 via l'application mobile Terra Aventura, à télécharger avant d'arriver sur place, et 2 en version papier, disponible à l'accueil des chalets. Allez, encore quelques centaines de mètres et nous arrivons sur la crête pour contempler les sommets pyrénéens qui étalent leur immensité. Regardez en contrebas la vallée qui laisse deviner le fourmillement des hommes qui s'activent. Là, je ne peux m'empêcher de penser à l'histoire récente qui s'est écrite ici et que me confie Robert.
14: Pendant la dernière guerre mondiale, ils utilisaient un petit peu l'industrie du bois pour faire passer un petit peu des juifs, etc., de l'autre côté, sur le territoire de Larro.
13: Irati, chargée d'histoire, mais aussi d'une atmosphère mystique. Cette immense forêt de hêtres est baignée par les légendes. Bacha Jauna, ou Bacha Yaoun, est un personnage incontournable de la culture basque. C'est l'homme yéti. Le voilà notre point commun avec les hautes forêts himalayennes dont je vous parlais au début de l'épisode. Il est l'esprit des arbres, le protecteur de la nature et des activités agro-pastorales, le trait d'union entre la forêt et l'activité humaine. Encore un conseil, si vous aimez bivouaquer et que vous ne craignez pas Bacha Yaoun, les feux et le camping sauvage sont interdits à Irati, mais il est possible de planter sa tente de juin à fin octobre à l'aire naturelle de camping. Elle est située 2 km en dessous de l'accueil des chalets, le long de la route qui mène à Saint-Jean-Pied-de-Port. Et si vous avez encore un peu de temps devant vous, si votre week-end n'est pas terminé, j'ai une dernière idée. À 6 km seulement des chalets d'Irati, sur la route qui redescend dans la vallée de Garassi, je vous emmène dans une bergerie au plateau de Cise.
15: Bonjour à vous tous, bienvenue à Irati Cise, sur le plateau d'Irati.
13: Nous voici devant l'Etxola, la maison en basque. Elle se trouve le long de la route qui serpente entre les montagnes, bordée par un cours d'eau qui coule paisiblement. Poussez la porte, vous découvrirez une exposition permanente sur la transhumance, une cave d'affinage et un bar à fromage. Et c'est là, de mi-juillet à fin août, que des bergers transhumants viennent vous chercher pour une animation gratuite et dégustative.
15: Donc, pourquoi nous, on transhume d'après vous à la montagne ?
13: Pauline et 2 autres bergères vous expliquent l'utilité de cette transhumance, notamment pour l'entretien du domaine d'Irati. Mais aussi comment elles fabriquent leur fromage, l'ardigashna ou tome de brebis, ainsi que les pâtes molles et autres lactiques vendues à des crèmeries ou directement ici, aux consommateurs.
15: En goûtant les fromages, on va découvrir plein de petites choses, et notamment la synthèse, comment interviennent les arômes, pourquoi j'ai des arômes d'ananas à 6 mois, pourquoi je suis plus sûre de la noisette, du fruit sec à 3 mois, les histoires de texture, pourquoi le fromage de brebis il a tendance à être un peu plus granuleux que le vache.
13: Si vous venez le jeudi matin, Pauline organise des ateliers sensoriels où vous goûterez au fromage. C'est une activité d'une heure et demie, conseillée à partir de 8 ans sur inscription auprès des offices de tourisme ou de l'accueil des chalets d'Irati. Le prix, 15€ par personne. J'ai encore un dernier conseil pour vous. Au bout du plateau de Cise, sur la route d'Irati, se trouve une institution, le Chalet Pedro. Une auberge-restaurant familiale créée en 1940, un endroit chaleureux où vous dégusterez les saveurs réputées de la cuisine basque. Omelette au cèpe, anguille à la persillade et évidemment la chuleta, la côte de bœuf du Pays basque, un délice. Mais ça, vous le découvrirez quand vous viendrez.
1: Ah oui, avec plaisir. Merci Thibaut Vincent d'ici Pays Basque. Cet épisode de Partir, Irati, une forêt des Pyrénées pleine d'énergie, est disponible en réécoute sur l'appli ICI et sur ICI.fr. Il y a également plein d'autres épisodes qui vous feront partir aux quatre coins de la France à la découverte de notre territoire. 13h24, c'est la musique qui vous accompagne dans les prochaines minutes avec Renaud, Morgane de Toi sur votre radio ICI.

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0: Morgane de Toi, 13h30, il est temps pour moi de vous dire à demain. Je vous souhaite un très bon après-midi en musique et avec votre radio locale ici.
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2: 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Toutes les heures, c'est la fin de semaine. C'est le moment de profiter. Direction Metz avec les frigos qui proposent la guinguette estivale jusqu'au 6 septembre. Les habitants sont attirés à de cet endroit puisque c'est l'idéal pour profiter d'un moment convivial en plein air, entre amis ou en famille. On y vient alors pour boire un verre avec modération évidemment, grignoter et surtout profiter de l'ambiance décontractée. Le programme fait la part belle aux animations et aux rendez-vous musicaux, de quoi passer une soirée agréable dans un cadre original et plutôt atypique, puisque vous allez pouvoir découvrir de nombreux spectacles, des pièces de théâtre, mais également des concerts. La guinguette permet également de découvrir l'univers artistique et culturel des frigos. Au fil de ces derniers jours, le lieu messin est un véritable point de rencontre pour les habitants. 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

Maynards sur ici Lorraine. Très bel après-midi. Maxence Radovic avec vous. Très heureux de vous accompagner encore pour une après-midi placée sous le signe de la musique et des rencontres. Julie Didier, elle organise une grande brocante le dimanche 6 septembre prochain. C'est entre 8h et 18h à Bambiderstroff avec buvette et restauration. Et Julie Didier, je vous en parle puisque c'est notre Lorraine du jour à découvrir juste avant 14h. Pour l'heure, la musique d'ici Lorraine avec Manon Lisa.

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0: Jean-Jacques Goldman sur Ici Lorraine. Tenez, notre Lorraine du jour, elle est élue locale le jour, artiste la nuit, et elle a encore de nombreuses autres facettes. Alors c'est ce qu'on appelle une femme multitalent du côté de Bambiderstroff, c'est à 10 km de Saint-Avold. Qui est donc notre Lorraine du jour, Ilan Malka?
1: Vous connaissez l'expression avoir plusieurs cordes à son arc? Eh ben, elle a peut-être été inventée pour notre Lorraine du jour, Julie Didier. Bonjour.
2: Bonjour, Ilan.
1: Alors, vous êtes adjointe au maire de Bambiderstroff, organisatrice d'événements, musicienne, chanteuse. Dites-moi, il n'y a qu'une seule Julie ou vous avez des doubles?
2: Alors, non, je suis toute seule.
1: comment vous vous organisez pour faire tout ça, en fait? Quel est le secret?
2: Alors, le secret, alors déjà, je dors très peu et je suis quelqu'un qui adore la vie. Donc, moi, j'estime que dormir, c'est une perte de temps. Donc, c'est vrai que j'adore à fond au quotidien, du 1er janvier au 31 décembre. Voilà.
1: Vous dormez combien de temps par nuit?
2: 4-5 heures maximum, un maximum de chez maximum.
1: Donc adjointe, organisatrice d'événements, chanteuse, allez, on va parler un peu de la chanson. La chanson, ça a commencé comment pour vous?
2: Alors ça a commencé déjà il y a 3 ans et c'était vraiment un hasard. Hein. J'ai rencontré des musiciens lors d'une réunion préparatoire d'un téléthon à la mairie de Bambiderstroff et puis chercher une chanteuse pour une voix féminine. Mon guitariste et lui, chanteur. Et puis ils m'ont lancé un peu l'idée... Bah, viens chanter quelques morceaux avec nous et puis je les ai plus lâchés depuis, donc voilà.
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2: On fait revivre surtout de la chanson française, les vieilles chansons françaises encore plus.
1: Et vous faites beaucoup de concerts dans le coin?
2: Oui, on fait pas mal de concerts. D'ailleurs, on est pris maintenant sur des dates, il faut réserver un an à l'avance. C'est plutôt pas mal, c'est sympa. Oui, on fait beaucoup de concerts. Oui.
1: Et alors, entre votre métier d'adjointe et la chanson, vous répétez quand exactement?
2: Alors, je répète avec mon groupe une à deux fois par semaine, le soir, surtout après mon travail, parce que j'ai encore pas que la casquette d'adjointe, mais je suis directrice de plusieurs agences bancaires, donc...
1: Il y a encore un troisième.
2: Oui, voilà. Et puis je suis maman, donc oui, voilà, on répète le soir, voilà.
1: Et alors, pour vous organiser justement entre vos activités d'adjointe, de directrice d'agence bancaire, là encore, vous faites comment?
2: Alors, je pense que c'est mon état d'esprit qui est comme ça. Hein. Mes parents m'ont toujours inculqué dans la vie qu'il fallait bosser et surtout croquer la vie. J'ai eu beaucoup de choses dans la vie qui ont fait qu'aujourd'hui, elle vaut la peine d'être vécue et je pense qu'il faut profiter à 300%. Donc, c'est ça un peu le secret et c'est mon bonheur à moi au quotidien. Voilà.
1: Et les vacances, vous les vivez comment? Il n'y a pas une espèce de vide où vous vous dites, oh là là, mais je suis suroccupée à l'année, là, pendant les vacances?
2: Ouais, c'est, en fait, pour moi, les vacances, je recule toujours cette deadline-là parce que c'est quelque chose qui m'angoisse un peu parce que c'est là où je me retrouve un peu en repos du corps et ça, j'aime pas cette sensation.
1: C'est un besoin pour vous de faire plein de choses différentes. Vous êtes une allergique à l'ennui, peut-être?
2: Oui, une allergique à l'ennui, une allergique à la solitude. Donc oui, j'ai beaucoup besoin de combler tout ça, ma vie, oui.
1: Et alors, vos activités d'adjointe, par exemple, qu'est-ce que ça vous apporte, vous diriez?
2: Alors, mes activités d'adjointe, déjà, c'est la rencontre culturelle. Et puis, la rencontre sociale, on rencontre plein de monde dans des milieux différents. Et puis, une organisation de mairie, c'est pas comme une organisation de vie quotidienne ou d'agence bancaire. Hein. On côtoie plein de différences et c'est ça qui apporte quelque chose au quotidien, pour moi en tout cas, où je me sens complète. Voilà.
1: Merci beaucoup à vous, Julie Didier.
2: Merci, Ilan.
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0: Diana King sur votre radio locale Ici Lorraine, du côté de la Meuse, dans le Pays Haut, en Moselle. C'est Ici Lorraine, très heureux de vous accompagner avec dans quelques instants l'artiste qui se produira en concert au Galaxy d'Amnéville le 16 octobre prochain. C'est Christophe Maé, le titre pour sa maman, ça s'appelle La Lune dans les prochaines secondes.
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2: Une vigilance orange aux orages dans une large partie du pays cet après-midi. 39 départements, le nord de la France, l'est, mais aussi le centre sont concernés. Météo France met en garde face à des phénomènes violents, pluie, vent et grêle. Plusieurs TER sont notamment supprimés ce soir de manière préventive dans les Hauts-de-France. La pagaille en gare Montparnasse à Paris, c'est la panne d'une installation électrique ce matin qui est en cause. Le trafic est interrompu, de nombreux trains sont supprimés au départ jusqu'à au moins 15 heures. Les liaisons TGV vers la Bretagne, Nantes ou encore Bordeaux sont concernées. Dans le sens des arrivées, certains trains en provenance de La Rochelle ou du Pays Basque affichent 3 heures de retard. Deux morts à Caen et plusieurs blessés hier soir. Une voiture a foncé délibérément sur la foule devant la gare. Le suspect, 26 ans, est un Russe d'origine tchétchène. Pas de casier judiciaire. Le procureur de Caen écarte la piste de l'attentat terroriste. Le ministère des Affaires étrangères sans nouvelles de plusieurs Français au Népal et au Tibet après les crues dévastatrices survenues hier en quelques minutes dans cette vallée touristique de l'Himalaya. Le bilan provisoire est désormais de 359 morts et plus de 1300 personnes portées disparues. Un candidat de plus dans la course à l'Élysée, Xavier Bertrand, président de la région Hauts-de-France, officialise sa candidature ce midi. Par ailleurs, 7 candidats à l'élection présidentielle sont invités par le MEDEF cet après-midi. C'est à Roland-Garros. Ils exposeront leur programme économique devant un parterre de patrons.
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1: La météo de ce jeudi 27 août, c'est un petit peu le retour de l'été côté température, puisqu'on attend jusqu'à 33 degrés en Lorraine, 31 degrés à relever du côté de Metz et Marly, 32 degrés à Phalsbourg et à Verdun. Le ciel, il est voilé, mais le soleil est toujours présent. Un petit peu de vent, mais tout va bien. La nuit prochaine, un ciel assez sombre, de la pluie dans le pays haut, et pour les températures, 16 à 17 degrés, un peu de vent, des rafales soufflant jusqu'à 65 km/h.
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0: Johnny Clegg pour passer l'après-midi ensemble sur votre radio locale, ici Lorraine. Et là, ça va être le moment de chanter au bureau, à la maison, ce jeudi après-midi, avec vos trois chansons françaises à la suite. Joe Dassin, Il était une fois nous deux. Grand Corps Malade, en duo avec Stilto, une nouveauté, Le prochain rêve. Et juste avant, voici Aller plus haut, c'est Tina Arena sur Ici Lorraine.
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0: Il était une fois nous deux sur Ici Lorraine. Joe Dassin pour clôturer les trois chansons françaises à la suite. Rendez-vous dans une heure pour une nouvelle dose de chansons françaises. Pour l'heure, voici une dose d'infos pratiques avec une fête à ne pas manquer ce week-end dans Moselle.
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0: Info pratique, bon plan, idée de sortie toutes les heures sur Ici Lorraine. On vous amène cette fois-ci du côté de Mestrèche où se prépare une grande fête ce samedi. C'est la 57e édition de la fête du Chaudil. Ce samedi 29 août 2026 pour une journée placée sous le signe de la convivialité. Les habitants et visiteurs sont invités à se retrouver autour de nombreuses animations tout au long de la journée. C'est une fête communale et qui a pour occasion de profiter d'un moment chaleureux en famille. L'ambiance permet d'être festive dans les rues mais aussi sur la place de la commune avec un grand marché local. Vous allez pouvoir découvrir de nombreux artisans et puis découvrir les associations mosellanes qui vont vous promettre un très beau spectacle et une ambiance musicale assurée ce samedi 29 août en Moselle. Il faut donc aller à Mestrèche pour profiter de cette belle fête communale.
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0: sur votre radio locale, ici Lorraine, c'est jeudi, fin de semaine, on se rapproche tout doucement de la rentrée, semaine prochaine, nous on a déjà fait notre rentrée depuis lundi sur Ici Lorraine avec un nouveau rendez-vous entre 9h et 10h porté par Jérémy K. Et vous, puisque vous avez la parole, d'ailleurs demain, comment échapper à la facture salée de la rentrée? Si vous avez des astuces, vous pouvez déjà nous les donner par message vocal, par SMS, sur WhatsApp au 03 87 52 13 13. Et rendez-vous demain dès 9h. La suite en musique avec Laurent Voulzy, Le Soleil Donne.
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2: Deux violents orages attendus sur une large partie de la France. Cet après-midi, 39 départements en vigilance orange. Météo France met en garde face à des phénomènes violents, de la pluie, du vent et de la grêle. Le nord du pays est concerné, du Maine-et-Loire aux Ardennes, tout comme l'Est, mais aussi le centre jusqu'en Aveyron. Dans les Hauts-de-France, plusieurs TER sont supprimés ce soir de manière préventive. Le trafic interrompu en gare Montparnasse à Paris à cause de la panne d'une installation électrique. Les départs en TGV vers la Bretagne, Nantes ou encore Bordeaux sont concernés. Dans le sens des arrivées, certains trains en provenance de La Rochelle ou Hendaye affichent 3 heures de retard. Le Secours Populaire lance un appel aux dons pour venir en aide aux sinistrés du Népal et du Tibet. 359 morts emportés dans des crues hier dans cette vallée touristique de l'Himalaya. 1300 personnes sont portées disparues. Le ministère des Affaires étrangères précise être sans nouvelles de plusieurs Français sur place. Xavier Bertrand, candidat officiel à la présidence 2027. Le président de la région Hauts-de-France l'a annoncé ce midi aux universités d'été du MEDEF à Paris. La ministre de l'Agriculture réunit tous les préfets à 15h30. Dans une demi-heure, Annie Genevard souhaite faire un état des lieux après la canicule et les incendies de l'été. Un paquet de mesures d'urgence pour les agriculteurs sera dévoilé la semaine prochaine. Le tirage au sort de la Ligue des champions de football, c'est ce soir. Après 18h, le Paris Saint-Germain, Lille et Lens connaîtront leurs futurs adversaires.
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1: La météo de ce jeudi 27 août, c'est un petit peu le retour de l'été côté température, puisqu'on attend jusqu'à 33 degrés en Lorraine, 31 degrés à relevé du côté de Metz et Marly, 32 degrés à Phalsbourg et à Verdun. Le ciel, il est voilé, mais le soleil est toujours présent. Un petit peu de vent, mais tout va bien. La nuit prochaine, un ciel assez sombre, de la pluie dans le Pays Haut et pour les températures, 16 à 17 degrés. Un peu de vent, des rafales soufflant jusqu'à 65 km/h.
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0: Merci de votre fidélité à Ici Lorraine. Passez tous un très bon jeudi après-midi. Ça va être le moment de chanter avec les trois chansons françaises à la suite. Bernard Lavillier, La Salsa qui arrive juste après. Gauvin Serre qui a sorti un nouvel album en cette année 2026. Gauvin Serre, pour moi, c'est un petit peu notre nouveau Renaud. Eh bien, il arrive juste après Vivien Savage avec La Petite Lady sur Ici Lorraine.
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0: Arlavilliers avec la salsa sur Ici Lorraine, votre radio locale au plus proche de vous toutes les heures, puisqu'on vous donne de belles infos pratiques. À quelques jours de la rentrée, ça va être le moment de faire des bonnes affaires au centre-ville de Metz.
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0: Infos pratiques, bon plan, idée de sortie, c'est toutes les heures sur Ici Lorraine, direction le centre-ville de Metz. Demain et samedi, c'est la grande braderie qui y revient. Cette année, l'événement change de formule pour proposer une expérience plus conviviale et animée. Demain sera consacré aux commerçants messins avec des stands installés directement dans les rues. L'occasion de profiter de nombreuses promotions et de faire de bonnes affaires avant la rentrée. Et le samedi, place à un véritable parcours thématique à travers 6 rues du centre-ville. Des animations, de la musique et des stands associatifs viendront rythmer la journée. Les visiteurs seront donc attendus de 10h à 19h pour profiter de cette journée. Et un grand jeu sera aussi organisé avec plusieurs lots à gagner, dont un bon cadeau de 500 euros. La grande braderie de Metz revient demain et samedi à l'occasion des fêtes de la Mirabelle. 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

0: Grant sur votre radio locale, ici Lorraine. Bon jeudi, tenez, demain c'est vendredi. Dernier réveil de la semaine avec toute l'équipe de la matinale. D'ici matin, entre 6h et 9h, pour vous accompagner jusqu'au bureau depuis le réveil. Et de très beaux cadeaux à remporter dans le quiche ou pas quiche. 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Pour l'heure, la musique d'ici Lorraine avec Karen Young.
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1: Place à l'actu sur votre radio locale et ici Lorraine, en France et dans le monde, c'est le 90 secondes info par la rédaction d'ici. Il est 16h.
2: Sébastien Delogu en garde à vue cet après-midi à Marseille. Le député insoumis entendu par les enquêteurs dans le cadre de son altercation avec trois policiers dans son immeuble. Lundi, les trois agents en civil viennent interpeller un voisin de palier de Sébastien Delogu. Le ton monte. Les trois agents ont porté plainte pour outrage. Le député insoumis aussi pour violence et injure. Anne Hidalgo visée par trois plaintes dans le scandale des agressions sexuelles dans le périscolaire à Paris. Plainte pour non-assistance à personne en danger déposée par des familles d'enfants victimes à l'encontre de l'ancienne maire socialiste et son premier adjoint Patrick Bloch. 39 départements placés en vigilance orange aux orages cet après-midi par Météo France. Risque de pluie, de vent violent et de grêle. Une large partie nord du pays est concernée du Maine-et-Loire jusque dans les Vosges. Le centre aussi de la Nièvre en passant par l'Auvergne et jusqu'en Aveyron. La pagaille en gare Montparnasse à Paris après une panne ce matin, jusqu'à 4h30 de retard pour les voyageurs en provenance de Toulouse. Les TGV qui arrivent de Bordeaux, du Pays Basque et de Bretagne affichent eux aussi au moins 2 heures de retard. De la politique sur les cours de Roland-Garros cet après-midi. 7 candidats à la présidentielle participent à un débat organisé par le MEDEF à Paris. Ils détailleront leur programme économique pour 2027 devant des chefs d'entreprise. Par ailleurs, on apprend ce midi la candidature pour l'Élysée 2027 de Xavier Bertrand, le président de la région des Hauts-de-France.
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1: Alors cette semaine, c'est un petit peu un mélange de toutes les saisons. Hein. Il nous manquerait la neige, mais on a eu la pluie, le ciel gris. Et là, c'est le retour de l'été. Aujourd'hui, 33 degrés pour la journée en Lorraine. On a 32 degrés du côté de Sarreguemines et Alstein, 33 degrés à Metz ou encore du côté de Longwy. Un vent de sud-est, du nuage dans le ciel mosellan et quelques éclaircies. La nuit prochaine, là, ça va se compliquer. De nouveau de la pluie et des orages. Des rafales de vent soufflant jusqu'à 65 km/h et les températures seront comprises entre 16 et 17 degrés. Demain, c'est vendredi, on termine la semaine avec un temps changeant, les nuages qui vont défiler tout au long de la journée. Dans l'après-midi, des averses annoncent Météo France et les températures vont redescendre, 21 à 23 degrés.
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0: Pierre Demar, je pense à vous sur votre radio locale ici Lorraine. Maxence Radovic avec vous, très heureux de vous accompagner en cet après-midi. Il est l'heure de retrouver Vianney Huguenot hein, qui nous rejoint aussi pour décrypter l'actu de l'histoire de la Lorraine. Alors, 3 Lorrains sur 4 ne savent probablement pas que dans un mois sonnera l'heure des élections sénatoriales.
1: Oui, les sénatoriales du 27 septembre qui ne concernent qu'un département lorrain. Les Vosges. Alors, petit rappel, le Sénat est renouvelé par moitié tous les 3 ans. Et même dans les Vosges, ça passionne pas les foules, hein, puisque ne votent que les grands électeurs, c'est-à-dire les parlementaires, conseillers départementaux, régionaux, municipaux. Alors, tout ça fait que le résultat de ce scrutin arrive généralement directement des arrières-cuisines hein, ou du couloir où les tractations vont bon train. Pour l'heure, pour cette édition 2026, la campagne vosgienne est calme. Mais il y a eu tout de même une petite secousse estivale à l'apparition du livre de l'ancien attaché parlementaire du sénateur Jean Ingret. Régis Garcia flingue son ancien patron, et il ne prend pas de gants, hein. Lequel patron parle de vengeance. La presse en a un peu parlé, et puis le calme est revenu, fidèle au Sénat. Cela dit, on a tort de résumer le Sénat au calme et les sénateurs à leur fameux pas lent. Non, ça bouillonne au palais du Luxembourg, parfois. Les campagnes sont agitées. Parfois. Et on a eu des sénateurs lorrains, parfois, haut en couleur.
0: On pense tout de suite à quelques grands personnages. Guy de Vindel en Moselle, son cousin François de Vindel en Meurthe-et-Moselle et Jules Ferry dans les Vosges.
1: Avec de tels profils, on a eu des campagnes électorales plus rock'n'roll. En 1891, par exemple, c'est la guerre entre le journal Le Matin et Jules Ferry qui affirme n'avoir jamais déclaré aux journalistes qu'il était partisan de l'alliance avec la Prusse. Le journaliste soutient même que Ferry se serait arrangé avec Bismarck sur une opération en Tunisie, à condition que le Prussien ne touche pas à la frontière de ses Vosges natales. À cette époque, il faut rappeler que l'Alsace et une partie de la Lorraine sont allemandes. C'est du même tonneau avec Guy de Vindel. Et là, c'est la presse de gauche qui le tacle et le tourne en ridicule. Je cite le journal La Vie Ouvrière. « Comme il se doit, Monsieur de Vindel fait partie des cercles chics, tels le cercle de Deauville, le Jockey Club ou l'Automobile Club de France. » Sa charge de sénateur ne l'empêche pas de s'occuper des bonnes affaires capitalistes. Fin de citation. Alors, beaucoup moins connu que les deux précédents, mais qui contrecarrait admirablement le cliché du sénateur pépère, c'est Jules Wolff, dont on craignait les coups de gueule, rares, très courts, mais très durs et très bien sentis. Cet instituteur né à Saint-Quirin refusait catégoriquement de se mêler aux intrigues de couloir. Il devait se sentir parfois bien seul.
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0: Cécilia Krull sur Ici Lorraine avec Célestal, notre DJ qui est du cru, qui est mosellan. Nous, on aime tout ce qui est lorrain, ça tombe bien. Les fêtes de la Mirabelle, c'est le deuxième week-end à partir de samedi du côté du Plan d'eau à Metz avec le grand soir, le concert de Benjamin Biolay. On vous a mis toutes les infos sur ici.fr. Dans quelques instants, la musique d'Ici Lorraine que voici Jean-Louis Aubert avec Juste une illusion.
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0: Pas d'amis comme toi, c'est Stéphane Echer sur Ici Lorraine. Tenez, ce soir, direction la Porte des Allemands à la Guinguette pour fêter la fin de semaine. C'est les infos pratiques d'Ici Lorraine.
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0: Infos pratiques, bon plan et bonne humeur sur Ici Lorraine, toutes les heures. C'est la fin de semaine, c'est le moment de profiter. Direction Metz avec les frigos qui proposent la guinguette estivale jusqu'au 6 septembre. Les habitants sont attirés de cet endroit puisque c'est l'idéal pour profiter d'un moment convivial en plein air, entre amis ou en famille. On y vient alors pour boire un verre avec modération évidemment, grignoter et surtout profiter de l'ambiance décontractée. Le programme fait la part belle aux animations et aux rendez-vous musicaux, de quoi passer une soirée agréable dans un cadre original et plutôt atypique, puisque vous allez pouvoir découvrir de nombreux spectacles, des pièces de théâtre, mais également des concerts. La guinguette permet également de découvrir l'univers artistique et culturel des frigos. Au fil de ces derniers jours, le lieu messin est un véritable point de rencontre pour les habitants. Rendez-vous dès maintenant au frigo à Metz, derrière la Porte des Allemands, pour passer une belle soirée.
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0: Indochine avec le chant des cygnes sur Ici Lorraine. C'est le moment de se rendre dans la grande bibliothèque de sketch de Fred Ballard et l'humour en tube pour rendre plus supportable cette semaine de rentrée qui arrive à grands pas. Alors le mieux, c'est de se projeter vers nos prochaines vacances et pour ça, Fred Ballard a convoqué ceux qui sont partis très loin cet été et qui nous conseillent de ne pas faire pareil dans l'humour en tube.
1: De toute façon, on ne s'est jamais autant peu parlé que depuis qu'on peut autant communiquer, mesdames et messieurs, hein. Ça c'est sûr. Hein.
2: Ah oui, c'est le paradoxe de notre époque numérisée, c'était censé nous faciliter les connexions humaines, cette petite merveille. Mais il y a eu des ratés dans le concept, Célig en a repéré quelques-uns.
1: Un autre truc avec ces appareils, vous avez dû en faire l'expérience, c'est t'es dans la rue, hein. Tu téléphones, tu marches, tu téléphones, tu marches, tu téléphones, tu marches, tu téléphones, tu finis une conversation, hop, tu sais plus où t'es. Putain, mais j'étais pas là tout à l'heure, moi.
2: Ah bah oui, mais d'un autre côté, au moins, on s'évade pour pas cher avec un smartphone. Hein. On part à l'aventure en 10 minutes chrono et ça, c'est vraiment magique. Hein. On n'imagine pas le champ des possibles avec un smartphone.
3: Par contre, ce coin, un portable tactile, le sable, des fois, t'as le tactile qui bug. Ce qui fait que quand on t'appelle, tu peux pas décrocher. Comme ça, tu sais, un coup, j'ai un copain qui a réussi à faire du feu, en faisant ce geste. Fort, quand même. Ok, tu peux pas décrocher, t'as le tactile qui bug, mais en revanche, dans l'iPhone, t'as l'application Boussole.
2: On a tous vécu, hein, comme Tom Villa, le fameux tactile qui bug. C'est l'équivalent du silex mal taillé pour l'homme des cavernes. Quant à l'appli Boussole, eh ben c'est pour quand on parle au téléphone en marchant dans la rue et qu'on perd le nord en 10 minutes chrono. Décidément, ils ont pensé à tout dans la Silicon Valley. Même au smiley qui pleure de rire.
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0: Guérir à Ferti sur Ici Lorraine, votre fin de journée dans quelques instants, 17h, Nicolas Bill pour vous accompagner avec un jeu musical, c'est la nouveauté de cette rentrée. Vous allez pouvoir remporter vos invitations pour Pokéland, le parc situé à 15 minutes de Metz, c'est à Féy. Rendez-vous dès 17h après l'actu et pour nous y accompagner, Marine avec son titre Escroc.
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0: Info locale, musique et bonne humeur, c'est votre fin de journée sur Ici Lorraine avec REM et des places pour Pokéland à remporter ce soir avant 18h.
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0: On va aussi vous donner plein de bons plans dans la région, plein d'idées de sortie. 17h, bienvenue. À 17h, un point complet sur l'actualité avec vous, Emma Vogli-Maxi, bonsoir.
2: Bonsoir Nicolas, bonsoir tout le monde.
0: 40 personnes ont manifesté devant la mairie d'Hayange contre la suppression du bus scolaire.
2: Oui, mi-août, les familles ont appris que la ligne s'arrêtait pour des raisons économiques. Depuis, 85 enfants doivent trouver une solution pour se déplacer à l'école. Leurs parents sont en colère. La mairie a donc proposé une première solution avec le réseau TEMO. La ligne N90 peut faire un détour pour prendre en charge les écoliers trois fois par jour. Sauf que ça concerne qu'un seul quartier d'Hayange, soit 50 enfants sur 85. Et puis, c'est un bus partagé, pas seulement entre écoliers. Les parents sont donc toujours très agacés.
3: On se sent un peu laissé de côté. Voilà. On aurait aimé que les choses soient anticipées, qu'on vienne nous voir même en juin.
4: Pourquoi attendre 15 jours avant la rentrée pour prévenir les parents? Même payer plus cher le bus? On aurait mis chacun plus cher pour le bus.
5: Voilà, on sacrifie les enfants, qu'on nous dit qu'ils n'ont qu'à marcher à pied. Le trajet entre notre maison et l'école, il fait 2,5 km en lisière de forêt sur une départementale. Donc ce n'est même pas envisageable.
6: Je suis maman d'une petite fille qui a 8 ans. C'est un peu compliqué dans le sens où je me dis qu'elle est encore petite pour prendre le bus de ville comme la mairie le souhaite.
7: Bah, je suis là aujourd'hui parce que mes copains, s'ils prennent pas le bus, ils peuvent pas aller à l'école. Ils habitent trop loin. Ça me fait de la peine pour eux.
2: Des témoignages recueillis par Jens Primon. Des ouvriers découvrent un corps dans le canal des mines de fer à Talange ce matin. Alors qu'ils dépolluaient le canal, ils ont repéré une voiture immergée. Dans cette C3, ils ont eu la mauvaise surprise de découvrir le corps d'un homme. On ne sait pas encore qui c'est, ni comment il s'est retrouvé là. Toutes les hypothèses sont sur la table. Suicide, accident ou même meurtre. Une enquête a été ouverte et confiée à la gendarmerie de Mézières-les-Metz. Ce soir, dès 18h, la Moselle passe en vigilance orange face aux orages. Des orages violents, des grêles et des rafales de vent entre 80 et 100 km/h sont attendus. La vigilance sera levée a priori en fin de nuit vendredi. Concernant les feux de forêt cette fois, bonne nouvelle, presque toute la Lorraine a été rétrogradée en alerte faible. Seule la Meuse reste en alerte modérée. Les feux en forêt et les barbecues sur des zones non prévues pour restent interdits. Le lâcher de lanternes également est interdit.
0: Les places pour voir le pape en septembre sont parties en quelques minutes.
2: Oui, et ce n'était même pas pour le voir en vrai, mais sur écran géant. Pour avoir une place dans une fan zone qui retransmet la messe, il fallait réserver et être sur le site dès midi. Il y a encore quelques places pour réserver au stade Saint-Symphorien. Mais attention, la fanzone n'est pas encore officielle, elle peut encore être annulée. Dernière option, la grande fanzone de la place de la République qui sera, elle, en accès libre. Premier arrivé, premier service.
0: Des joueurs de retour pour le match à Annecy samedi.
2: Ils étaient blessés, ils sont prêts à revenir. Le défenseur Jean Ruiz va mieux et le latéral Maxime Collin aussi.
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2: Nicolas, j'imagine qu'il va faire du coup beaucoup d'orages, quoi. Beaucoup de pluie, ça va pas être agréable.
0: Oui, ça va pas être terrible, mis à part les températures, qui sont bonnes pour l'instant. 30 degrés qui vont redescendre autour de 14 à 16, mais c'est vrai qu'on attend quelques averses orageuses. Pas mal de pluie sur le pays de Sarreguemines. Vous l'avez signalé au CMA, de la grêle, des rafales de vent jusqu'à 100 km/h qui sont attendues très localement. Bref, vigilance orange face aux orages. On va y revenir évidemment en détail tout au long de cette émission. Demain, ça s'annonce, j'allais dire un peu mieux. Bof, encore quelques petites gouttes de pluie par-ci par-là, mais ce sera très localisé. Le ciel assez changeant. On aura des belles éclaircies demain après-midi. Les températures, 22 à 25 degrés. Emma, je vous dis à tout à l'heure, 18h, pour un nouveau point sur l'information. Vos conditions trafic ce soir, vous avez le moindre souci, vous nous appelez 03 87 52 13 13. Pour l'instant, il y a du monde sur la 31 et vous perdez en moyenne 10 minutes entre Zouvegonne et Thionville. Ça circule quand même, on n'est pas totalement à l'arrêt, contrairement à l'autoroute A30 entre Richemont et hauteur de Famec, avec cette zone de travaux où vous perdez en moyenne 5 à 10 minutes. Bon courage, bonne route. Je vous souhaite une très belle fin de journée avec Ici Lorraine. Soprano arrive dans un instant dans votre playlist du soir.
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0: Et Et puis ici Lorraine, c'est aussi des bons plans, de bonnes idées de sortie dans toute la région. Tenez, dans un instant, on vous emmène faire un peu de sport à Sarrebourg. Ce sera dimanche prochain, le 6 septembre, une grande fête du sport autour des 12 travaux d'Hercule. Je vous explique tout après Étienne Dao, tombé pour la France dans votre playlist ici Lorraine ce soir.
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0: La dernière fois qu'il est venu en Moselle, c'était en 2018 à l'Arsenal de Metz. Vous y étiez peut-être. On espère le passage d'une prochaine tournée très bientôt. Étienne Dao, tombé pour la France sur Ici Lorraine.
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2: Nicolas Bille.
0: Que faire dans le département ces prochains jours? Vous vous posez peut-être la question. Eh bien, pourquoi pas découvrir la fête du sport à Sarrebourg le 6 septembre. C'est pas dimanche là, c'est l'autre d'après. Fête du sport autour des 12 travaux d'Hercule avec 12 disciplines sportives que vous allez pouvoir découvrir, tester avec les enfants. Raphaël Martinez est adjoint à la jeunesse et au sport à la mairie de Sarrebourg. On lui a demandé si tout le monde pouvait relever les défis sportifs ou s'il fallait avoir un certain niveau pour y participer.
3: Alors, il y a bien sûr des démonstrations juste visuellement pour que chaque sport puisse faire parler de lui-même. Et après, on a des essais. C'est un petit peu le levier pour les associations. Les associations aiment bien. On a aussi fait des associations la semaine d'avant, mais les associations sportives aiment bien se garder ce temps-là qui est réservé au sport, avec la possibilité de faire des essais avant de s'engager sur une pratique. Sur une pratique annuelle. Hein. On a notamment le judo, le basket, le foot, l'escrime, l'athlétisme également, le karaté, le badminton, la pétanque. Donc, on pourra pratiquer, faire des essais. Voilà.
0: Les 12 travaux d'Hercule, c'est le nom de cette fête du sport qui se déroule dimanche prochain, le 6 septembre à Sarrebourg. Il y a d'autres bons plans hein, partout en Moselle et en Lorraine à retrouver dès maintenant en ligne sur ici.fr. Et puis, la bonne musique d'Ici Lorraine pour vous accompagner sur cette fin de journée. DJ, c'est Soprano sur Ici.
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0: Vous écoutez Ici Lorraine, votre radio locale et Soprano, que vous pouvez voir d'ailleurs tous les samedis soirs sur TF1 dans The Voice Kids. Dans son équipe d'ailleurs la semaine dernière, un jeune luxembourgeois de 13 ans qui nous vient d'Escheralzette. Je vous en parle en détail avant 18h sur Ici Lorraine. Juste avant nous, on va s'intéresser à ce tout nouveau son et lumière qui se prépare à Montigny-les-Metz à l'église Saint-Joseph et qui promet d'être magnifique. Damien Fontaine, bonsoir.
1: Bonsoir.
0: Merci de nous rejoindre sur Ici Lorraine. Vous êtes metteur en scène. On se souvient parce qu'on vous devait notamment Terra Mosella qui avait réuni quand même il y a une petite année maintenant 25 000 spectateurs. Spectacle son et lumière immersif qui racontait l'histoire de la Moselle. Et là, il y a une toute nouvelle création dans les cartons, hein, Damien.
1: Exactement, une toute nouvelle création qui a été imaginée tout droit dans le sillage de l'avenue du pape Léon XIV. Et quand l'annonce a été faite, on a imaginé la création de ce nouvel opus qui va s'appeler Le Crépuscule des Pierres.
0: D'accord, on sera à nouveau sur un son et lumière immersif, hein, c'est ça Damien ?
1: Exactement, on plonge à nouveau les spectateurs dans une immersion visuelle sonore avec une chose supplémentaire cette année puisque l'idée c'est vraiment de faire du public aussi un acteur, tout du moins de l'inviter à participer, à interagir avec le spectacle. Les gens vont pouvoir être munis d'un petit boîtier qu'on va leur remettre à l'entrée, un boîtier très simple qui leur permet par moment de taper 1, 2, 3 ou 4 selon les embranchements narratifs qui leur seront présentés, des choses des portes qui pourront être ouvertes plutôt l'une que l'autre, des moments clés de l'histoire qui seront donc laissés au choix et à la liberté de chacune et de chacun.
0: Ça s'appellera le Crépuscule des Pierres. Et ce qui est superbe avec ces spectacles, c'est aussi le lieu dans lequel il se passe. L'église Saint-Joseph qui donne du corps aussi à un nouveau spectacle comme celui-ci, Damien.
1: Oui, c'est un lieu effectivement remarquable qui nous avait vraiment séduit lorsqu'on a réalisé Terra Mosella début 2025. Et ça se prête vraiment à cette forme nouvelle un peu de spectacle qu'on s'apprête ici à faire, qui engrange une partie de thriller et d'enquête et qui est au plus proche des spectateurs tout en gardant cette osmose, j'allais dire, assez gigantesque qu'on propose à travers l'image. Donc c'est vraiment un lieu qui fait corps. Et puis c'est aussi l'accueil qui avait été incroyable du public et aussi des gens, bien sûr, qui nous ont accueillis dans cette église, que ce soit au niveau de la municipalité, de la paroisse, et puis bien sûr de tous les participants qui ont été à l'origine et à l'âme de Terra Mosella 1 et qui seront, on l'espère, aussi dans cette seconde aventure.
0: Ah, parce que forcément, un spectacle comme celui-ci qui se prépare, ça demande aussi beaucoup de monde. Il y a un appel à bénévoles qui est lancé, Damien.
1: Exactement, il y a un appel à bénévoles puisque cette année encore, on va mettre en scène et mettre sur scène un grand nombre de participants. Donc on fait appel bien sûr à toutes les bonnes volontés qui le souhaitent, qu'elles aient déjà des connaissances ou non en théâtre ou qu'elles aient envie de participer à la logistique, à l'accueil. L'année dernière, on avait 300 personnes qui nous avaient prêté leur concours. Cette année, il y a d'ores et déjà 150 personnes, je crois, qui se sont inscrites en 48 heures. Donc, c'est dire qu'on est très heureux de voir l'engouement que ça peut susciter. Et puis, bien sûr, ce sont toutes ces personnes, je disais, qui constituent véritablement le socle de cette incroyable aventure. Donc oui, une réunion qui va être du reste donnée vendredi prochain, le vendredi 4 septembre, et une réunion donc à partir de 19h30 à l'intérieur de l'église de Montigny-les-Metz.
0: D'accord. On s'y prend comment pour postuler, Damien, si on souhaite justement devenir bénévole sur ce tout nouveau projet ?
1: Alors, c'est assez simple. On se rend sur le portail internet Le Crépuscule des Pierres, tout attaché, lecrépusculedespierres.fr. Et là, on est dirigé, je crois qu'il y a un petit onglet assez simple qui invite les gens qui le souhaitent à s'inscrire en tant que bénévole. Et derrière, un petit questionnaire très simple à remplir pour leur permettre de choisir, ou plutôt de dire quels sont les champs d'action dans lesquels ils aimeraient participer.
0: Voilà, n'hésitez pas, Le Crépuscule des Pierres, vous pouvez devenir bénévole et participer à ce projet. Et nous, on a hâte de voir le résultat à l'église Saint-Joseph de Montigny-les-Metz d'ici les prochaines semaines. Merci beaucoup Damien Fontaine.
1: Merci beaucoup.
0: Passez une belle soirée, merci à vous. Metteur en scène de ce son et lumière immersif à voir prochainement chez nous en Moselle. Le retour de la musique à 17h18 avec Tainted Love. Voici Soft Cell dans votre playlist ici Lorraine. Passez un très bon jeudi soir, merci de votre fidélité.

0: Alors à la base, c'était une chanson plutôt soul signée Gloria Jones dans les années 60, reprise à la mode New Wave dans les années 80 par le groupe Soft Cell. Tainted Love sur Ici Lorraine. Nous, on va vous gâter hein, dans la prochaine demi-heure du paintball, la Fall Tower aussi qui vous promet une balade dans le ciel avant une chute. Et puis, vous allez aussi tester l'Éjector qui vous propose, qui vous propulse surtout à plus de 15 mètres de hauteur. On vous emmène à Feilly, entre Metz et Nancy, à Pokéland. Vos invitations à remporter avant 18h sur Ici Lorraine.
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0: Et avec dans 3 minutes, toute l'actu musicale de ce jeudi avec Émilie Mazoyer qui vous alerte aujourd'hui sur les faux billets de festival et les faux billets de concert générés par l'intelligence artificielle. Beaucoup d'entre vous se font avoir. C'est à suivre après Vanessa Paradis sur Ici Lorraine.

0: Vous la verrez le 7 novembre à la Rocale des Churalzettes. Vanessa Paradis sur votre radio ici Lorraine. C'est une tournée qui va faire suite à son dernier album studio. 17h26, je vous souhaite une très belle fin de journée avec nous. C'est Émilie Mazoyer qui vous donne toute l'actu du jour.
1: Salut tout le monde. Émilie au rapport pour votre dose quotidienne d'actualité musicale. Ave Césaria.

Voix légendaire du Cap-Vert, Cesaria Evora, qui nous a quittés il y a 15 ans, était née un 27 août en 1941. Alors, on se souvient. Découverte en 2024 dans la 12e saison de la Starac, Marguerite a franchi haut la main toutes les étapes de la carrière d'une jeune chanteuse.

0: premier tube, les filles, les meufs, un premier EP qui lui a donné de la matière pour ses premiers concerts, un été passé sur la route des festivals avec notamment une prestation très remarquée aux Francofolies de La Rochelle. La suite logique, c'est l'album, le premier album de Marguerite, intitulé Guérir. Il sortira le 2 octobre. Le grand Stevie Wonder, un des génies musicaux de notre siècle et du précédent, sort de sa réserve et annonce un nouvel album après plus de 20 ans. Il a bien sorti quelques chansons ces dernières années, notamment au moment des élections américaines, pour contrer l'essor politique de Donald Trump. Mais Stevie Wonder n'a pas proposé de format album depuis 2005. Alors la sortie de Through the Eyes of Wonder en 2027 est une sacrée bonne nouvelle. Les annulations de festivals pour cause de conditions climatiques extrêmes ont été nombreuses cet été. Solidays, Garo Rock, Rétro Cétro, Musique à la rue, Arcachon en scène et tant d'autres ont beaucoup souffert. Et pour les festivals qui ont pu être maintenus, une nouvelle menace pour le public, les faux tickets d'entrée générés par l'intelligence artificielle, parfaitement semblable aux vrais billets. L'arnaque est impossible à détecter à l'œil nu, mais vous laissera bien dépourvu quand l'accès vous sera refusé à l'entrée. Les vieilles charrues viennent de rappeler dans un communiqué que la seule manière de se protéger, c'est d'acheter vos places uniquement sur les billetteries officielles indiquées sur le site du festival. C'est la seule chose à faire. Simple, basique. Basique, simple, simple,
1: basique, basique, simple. Restez prudents. Émilie Mazoyer, à demain, à la même heure sur Ici Lorraine, et puis dès lundi, 19h, pour une nouvelle saison de Décibels. Dans un instant, nouveau point sur l'état du trafic en Moselle, et puis on vous donnera également la tendance météo pour cette fin de journée et cette fin de semaine avec une vigilance orange-orage. On vous en parle davantage après Lavinta et Kenji Girac dans votre playlist Ici Lorraine. Passez une très belle fin de journée avec nous.

0: La Vinta et Kenji Girac sur votre radio ici Lorraine. D'ailleurs, demain, vous avez rendez-vous en première partie de soirée sur France 3 pour le concert Kortsu Mezu Mezu qui a été enregistré en mai dernier à Marseille. Avec ici, on vous a mis les infos sur ici.fr. Il y a un poids lourd qui est arrêté sur la bande d'arrêt d'urgence sur la 31 à Yutz dans le sens descendant. Je pense pas que ce soit ça qui provoque ces ralentissements en ce moment. Je vois qu'il y a 10 minutes de bouchons et de difficultés de circulation sur cette portion entre Terreville et hauteur de Thionville. Mais voilà, en tout cas, si vous êtes dans le secteur de Yutz, il y a ce poids lourd en panne sur la bande d'arrêt d'urgence. Restez prudents. N'hésitez pas à passer par le WhatsApp d'ailleurs de la radio pour nous envoyer vos messages textes, vos messages vocaux. Dites-nous un petit peu comment est la circulation ce soir pour vous. Donnez-nous aussi peut-être la météo du côté de chez vous. Est-ce qu'il y a de la pluie? Est-ce qu'il y a de l'orage? Parce que je vous rappelle qu'on est en vigilance orange, orage, avec pas mal de coups de tonnerre qui vont être entendus là sur cette fin de journée, cette nuit. Et puis profitez-en aussi pour nous donner vos bons plans pour ces prochaines journées, cette fin de vacances scolaires. 03 87 52 13 13. Je vous parlais de la météo. Pour l'instant, on profite de températures assez chaudes, encore une trentaine de degrés sur le département de la Moselle, avec ce soir 14 à 16 degrés, quelques averses orageuses qui nous attendent, pas mal de pluie d'ailleurs sur le pays de Sarreguemines. Je vous rappelle donc cette vigilance orange aux orages, avec de la grêle, des rafales de vent jusqu'à 100 km/h qui sont attendues, et puis ces quelques gouttes de pluie qui vont perdurer demain matin avec un ciel assez changeant. La bonne nouvelle, c'est que les températures redescendent un petit peu, 22 à 25 attendues demain après-midi, avec le retour de belles éclaircies. Il est 17h34, passez une très belle fin d'après-midi avec nous. Qui sera la plus belle voix? The Voice Kids, c'est reparti sur TF1 depuis samedi dernier. Et alors, il y a un luxembourgeois qui participe au programme, il a 13 ans, il s'appelle Aridane. Présentation dans ce prochain quart d'heure sur Ici Lorraine.
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0: Avant ça, je vous propose la playlist Ici Lorraine, idéale pour votre fin de journée. Benjamin Biolay arrive juste après Maxime Le Forestier sur Ici.

0: Maxime Le Forestier sur Ici Lorraine. Vous ne passez pas votre route, j'ai des places à vous offrir pour Pokéland à Feilly, c'est entre Nancy et Metz.
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0: Pokéland, c'est le parc d'activités à ne pas louper sur cette fin de vacances d'été. Les enfants adorent, il y a une trentaine d'activités sur place, vraiment pour tous les goûts et pour toute la famille. Les invitations, elles sont pour vous dans ce prochain quart d'heure sur Ici Lorraine. Restez bien avec nous. Pour la suite, voici Benjamin Biolay, Écran Total, nouveauté ici.

0: Ah, ça sent bon l'été, ça. Benjamin Biolay, écran total sur votre radio locale ici Lorraine. Benjamin Biolay que vous aurez le plaisir de voir au plan d'eau à Metz samedi soir, concert gratuit dans le cadre des fêtes de la Mirabelle, événement ici Lorraine. Les infos sont en ligne dès maintenant sur l'application ici.
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0: 17h43, c'est le moment de passer la frontière, direction le Luxembourg ce soir avec la nouvelle saison de The Voice Kids qui a débuté sur TF1 samedi soir. Et si vous avez allumé la télé, vous avez forcément aperçu un jeune homme de 13 ans qui nous vient tout droit du Grand-Duché. Plus précisément de Esch-sur-Alzette. Il s'appelle Aridan, il est tout jeune, c'est pas la première fois qu'il participe à une émission télé. Il y a quelques mois, il est allé jusqu'au Battle à The Voice Kids Portugal, c'est vous dire son niveau. Aridan est passionné par le chant et par la musique, et pourtant il indique n'avoir jamais pris de cours. Il rêve de mener une carrière d'artiste sur les plus grandes scènes en France, au Luxembourg évidemment, mais aussi à l'international. Et samedi soir sur TF1 dans The Voice Kids, il a chanté comme ça.

0: Adele, Set Fire to the Rain, une chanson pas évidente à tenir puisqu'il faut aller assez haut dans la voix. Mais Arida n'a tenu la barre. Un coach s'est d'ailleurs rapidement retourné dès les premières secondes de chant. C'est Soprano.
1: Mais quelle voix ! Quelle voix ! Bienvenue à The Voice, mon ami. Comment tu t'appelles ?
2: Je m'appelle Aridane.
1: Écoute-moi, tu as tout déchiré.
2: Merci.
1: Je suis trop content. Je suis content ! Tu as quel âge ?
2: J'ai 13 ans.
3: Eh, il est beau, hein, il est stylé.
2: Oui.
1: Il est stylé, une voix incroyable. Vous ne l'avez pas vu, mais quand il chante, il a la classe.
4: Mais il a la classe, c'est trop beau.
1: C'est magnifique.
4: Mais t'as la voix, surtout.
2: Ouais, vraiment.
0: Le jeune luxembourgeois démarre dans l'aventure The Voice Kids avec Soprano comme coach. Il a reçu énormément d'éloges. Sa mère était heureuse. Ici, Lorraine souhaite bonne continuation à Aridane qui va représenter le Luxembourg et Eschuralzette dans cette toute nouvelle saison de The Voice Kids sur TF1.

et Simple Minds sur votre radio ici Lorraine. Juste avant d'écouter The Bell Stars, on va jouer ensemble. J'ai des places à vous offrir ce soir pour Pokéland. Pokéland, c'est une trentaine d'attractions sur place. Il y a de quoi avoir quelques bonnes sensations avec l'éjecteur qui vous propulse à plus de 15 mètres de hauteur. Il y a aussi le Water Jump, 16 pistes de glisse et de tremplin. 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Vous retrouvez quel groupe se cache derrière ce disque rayé? Vous nous appelez au 03 87 52 13 13 à remporter vos invitations pour Pokéland. Vous avez le temps des Bell Stars pour jouer avec nous. 03 87 52 13 13, on vous attend.

0: écoutez Ici Lorraine et les Belles Stars sur votre radio locale.
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0: Laser game, water jump, acrobranche, paintball, mini-golf et puis plein d'attractions pour toute la famille. Ce sont 30 activités qui vous attendent sur place à Pokéland. Et on a des invitations à vous offrir ce soir. Bonsoir Léa.
3: Bonsoir.
0: Vous nous appelez de Falck. Comment va la vie Léa? Comment allez-vous?
3: Ça va, merci.
0: Bon, impeccable. Vous avez des vacances encore ou ça y est, c'est terminé?
3: Non, je suis encore en vacances.
0: Oh la chance.
3: Oui.
0: Bon, vous avez prévu quoi de beau là sur cette fin de vacances alors pour vous, Léa?
3: Rien de spécial parce qu'on prépare la rentrée pour la petite.
0: Voilà. Et qui s'appelle comment? Elle rentre en quelle classe?
3: Elle rentre en CEP et elle s'appelle Lolita.
0: Et j'imagine que c'est en général c'est les parents les plus stressés hein, sur les rentrées en primaire.
3: Ça, c'est tout à fait ça.
0: On est d'accord. Léa, peut-être emmener la petite à Pokéland. 30 activités sur place quand même. Il y en a vraiment pour tous les goûts, pour toute la famille. Si vous retrouvez, quel est le groupe qui se cache derrière ce disque rayé? Écoutez. Je suis toutes les femmes, tu vois, toutes les femmes de ta vie. Vous avez une petite idée, Léa?
3: Oui, je dirais les L5.
0: Les L5, bravo!
4: Ouais.
0: Félicitations! Alors c'est vrai qu'on en parle des L5 puisqu'elles ont signé la bande originale du film Pat Patrouille qui est en ce moment dans les salles de cinéma. Elles sont reformées pour l'occasion. Léa, bravo, les invitations sont pour vous. Pokéland, vous allez y aller sur ces prochaines journées de vacances ou sur vos prochains week-ends. Profitez-en bien. À très vite, Léa.
3: Merci beaucoup. À très vite.
0: À très bientôt. D'autres places à remporter demain grâce à Fred Vialet, Jérémy K. Ici Lorraine Matin, dès 6h avec cette fois-ci des places pour Frépertuis City. De quoi vous faire plaisir sur cette fin de vacances scolaires.
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0: 17h56, merci d'avoir choisi ici Lorraine sur cette fin de journée. Dans 3 minutes, votre journal de 18h et puis Axel Red qui vous accompagne tout en sensualité sur votre retour du travail jusqu'à la maison.

0: Je sais que vous avez chanté dans la voiture, mais évidemment. Sensualité, Axel Red sur votre radio locale ici.
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0: Excellent jeudi, nous sommes le 27 août. Passez une belle fin de journée, 18h. Le journal, Emma Volimaxi, bonsoir.
2: Bonsoir Nicolas, bonsoir tout le monde.
0: Le pape vient dans un mois à Metz et son visage est partout.
2: Oui, il y a des affiches dans les rues ou à l'entrée de la cathédrale, mais pas que. Il y a aussi des t-shirts, des casquettes ou des tasses à l'effigie du pape. À Romba, un bureau de tabac s'est lancé dans les pins. Dessus, une photo du pape qui sourit devant la cathédrale. Alors, ça paraît un peu kitsch, mais ça marche à fond. Julien est le débutant du tabac.
3: C'est un client qui est venu par hasard, qui vendait des pins. C'est un passionné de pins. Du coup, il m'a proposé de me lancer là-dedans. Chose que j'ai acceptée. Là, j'ai commencé petit. J'ai fait 10 pins pour voir si ça plaît. Tous les pins sont vendus en une journée. Et là, ouais, j'ai fait une commande d'une vingtaine de pins à peu près. C'est pas une grosse vente, mais si j'avais pris une centaine, peut-être qu'ils seraient déjà écoulés en deux ou trois jours. Les gens, ils achètent tout. Là, c'est l'affiche qui est vachement vendeur. Du coup, je sais même pas si la plupart des gens sont au courant que le pape vienne. J'ai mis l'affiche et puis on verra si ça match ou pas. Et puis on va essayer de vendre au maximum le pape.
2: Le diocèse de Metz vend également des goodies pour la venue du pape. Les bénéfices permettent de financer la visite du souverain pontife. Une fois qu'on a le pin sous la casquette du pape, on est prêt à aller voir Léon XIV. Mais pour ça, il faut avoir une place, même pour les fanzones. Ce midi, tout est parti en quelques minutes. Plus de place pour regarder les écrans géants de Place d'Armes, Place de Chambre, Parvis des Droits de l'Homme ou Place Jean-Paul II. Rassurez-vous quand même, si vous n'avez pas de billets, il y a encore quelques solutions. La grande fanzone Place de la République, elle, est en accès libre. Et il y a encore quelques places pour réserver au stade Saint-Symphorien. Si cette fanzone est officialisée, vous aurez un billet.
0: Un corps retrouvé ce matin dans le canal des mines de fer à Talange.
2: Des ouvriers faisaient une opération de dépollution du canal lorsqu'ils ont repéré une voiture immergée, une C3. À l'intérieur, le corps d'un homme mort. On ne sait pas encore qui c'est ni comment il s'est retrouvé là. Toutes les hypothèses sont sur la table. Suicide, accident ou même meurtre. Une enquête a été confiée à la gendarmerie de Mézières-lès-Metz.
0: Après un été de canicule, les agriculteurs ont besoin d'aide.
2: Oui, le président de la région Grand Est tire la sonnette d'alarme. Franck Leroy a adressé une lettre à la présidente de la Commission européenne, Ursula von der Leyen, mardi. Il demande des mesures d'urgence pour les agriculteurs, mais pas que. Il veut également une stratégie durable d'adaptation au changement climatique. Parce qu'à chaque année climatique difficile, tout s'effondre, explique Franck Leroy.
4: Quand vous ne produisez pas et que vous avez investi pour une année de production, bah évidemment, votre revenu s'effondre. Que ce soit les couettes, les fruits rouges, le vin, le chou à choucroute, la pomme de terre, les fourrages, le maïs, tout s'est effondré. Tout simplement parce que les conditions climatiques ne permettaient pas des rendements tels qu'on les attendait. Les revenus se sont effondrés de la même manière et encore une fois, il y a des agriculteurs qui capables de rester au-dessus de la ligne de flottaison et d'autres qui sont déjà en difficulté qu'il faut absolument aider parce que si on perd notre potentiel de production, on ne s'en remettra pas. Il faut, un, des mesures de simplification, deux, des mesures de soutien d'urgence et bien entendu, je souscris à l'idée que il faut une grande réflexion pour amorcer un certain nombre de changements lorsqu'ils ne sont pas déjà engagés.
2: Selon les chiffres de la région, les rendements sont en recul. Sur certains fruits et légumes, les pertes ont pu atteindre 80% de la récolte.
0: Laura Schneider, ex-Laura Flip, est de retour en équipe de France de handball.
2: Oui, l'arrière messine est appelée pour la première fois depuis sa pause pour grossesse. Elle participera au stage de préparation à l'Euro fin septembre. Un stage qui se termine avec une rencontre amicale avec la Suède. D'autres messines ont été retenues. L'arrière gauche, Chloé Valentini, les demi-centres Lilou Bor et Léna Granvaux, la pivot Lilou Pinta et l'ailière droite Lucie Granier. Ils étaient absents lors des derniers matchs du FC Metz. Ils sont de retour pour le match contre Annecy samedi. Le défenseur Jean Ruiz va mieux et le latéral Maxime Collin aussi. En revanche, Idriss Mohamed est suspendu à cause de son carton rouge contre Laval samedi dernier. Des orages, de la grêle et des vents violents prévus dans les prochaines heures. La Moselle est placée en vigilance orange, vigilance qui devrait être levée vendredi vers 3h du matin. Concernant les feux de forêt, en revanche, la Moselle retrouve sa couleur verte. Presque toute la Lorraine a été rétrogradée en alerte faible, à l'exception de la Meuse. La plupart des restrictions sont levées. En revanche, les feux de forêt et les barbecues sur des zones non prévues restent interdits et il n'y a pas non plus le droit de lâcher des lanternes dans les bois.
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2: Nicolas, de la pluie du coup je crois.
0: Bah oui, avec cette vigilance orange orage, on peut s'attendre à de la pluie, à pas mal de vent, rafales attendues entre 80 et 100 km/h et puis de la grêle aussi. Vigilance orange du coup aux orages. Les températures, bon, elles vont baisser un petit peu, hein. C'est vrai qu'il faisait pas mal chaud, pas mal lourd aujourd'hui, 30 à 33 degrés. Ça redescend autour de 14 à 16 degrés pour cette nuit, avec donc quelques orages prévus sur le département de la Moselle. Le ciel assez changeant demain avec encore quelques gouttes de pluie localement. Ça redescend un peu pour les températures. On sent que les orages sont passés par là. 22 à 25 degrés, j'ai envie de dire seulement pour les maximales, mais seulement par rapport à aujourd'hui. Et puis de belles éclaircies qui reviennent demain en cours de journée. Voilà, le temps devrait s'améliorer pour cette fin de semaine. Et ben, je vous souhaite une belle fin de journée. À très bientôt. Vos conditions de trafic, vous restez prudents si vous circulez sur l'A30, puisque nous ont été signalées des chutes d'arbres à hauteur de Fontois en direction de Longwy. Si vous êtes peut-être en ce moment dans le secteur, vous avez peut-être vu l'arbre tomber d'ailleurs, et commencez sur place. 03 87 52 13 13, passez par Julien qui vous attend au standard, ou directement avec ce même numéro de téléphone par message vocal ou par message texte sur WhatsApp. 03 87 52 13 13. Partout ailleurs, les ralentissements sont habituels. Belle fin de journée avec nous, ici Lorraine, à vos côtés jusqu'à 19h avec la chanson de l'été que je vous propose d'écouter dans ce prochain quart d'heure.
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0: Le petit pêcheur Manon Lisa, c'est la suite sur Ici Lorraine.
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0: Et puis les vacances d'été se terminent tout doucement pour vous et vos enfants. Et si vous alliez vous détendre prochainement au 6717 Nature Hotel Spa à Haute-Rotte, c'est en Alsace. Je vous dis comment faire après Louis Bertignac et les visiteurs sur Ici Lorraine.

0: Louis Bertignac et les visiteurs, ces idées-là sur votre radio ici Lorraine. Dans un instant, on vous emmène à Agondange, la 29e édition de Nautilia. C'est ce week-end à l'étang de la Balastière. Il y a un spectacle pyrotechnique qui est prévu, des activités gratuites. On vous donne le programme dans 5 minutes sur ICI.
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0: Les vacances d'été sont en train de se terminer tout doucement. Vous avez eu vos enfants, vos petits-enfants pendant les vacances de juillet-août. Vous avez forcément besoin de repos si c'est le cas. Ça tombe bien, on vous invite à Haute-Rotte au 67-17 Nature Hôtel Spa. On est entre Strasbourg et Colmar, dans un endroit magnifique. 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Vous allez avoir la nuit, le petit-déj, l'accès au jacuzzi sur le rooftop qui vous permet d'en prendre plein les yeux parce que vous êtes vraiment avec la nature vraiment tout autour de vous. Séjour complet au 67-17 Nature Hôtel Spa, ça se gagne demain avant midi grâce à Raffaello Marcellia et au Grand Quiz. 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Le retour de la musique avec ce qui est le titre qui a marqué cet été, le petit pêcheur Manon Lisa sur ICI Lorraine. 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

0: avec le petit bruit de l'eau là qui nous fait du bien. Ça nous ramène en vacances, hein. C'est le tube qui vous a accompagné tout au long de cet été. Manon Lisa, le petit pêcheur sur votre radio locale ici Lorraine. Il est 18h15, le week-end se rapproche et il se passe plein de choses en Moselle. Rendez-vous samedi et dimanche à Gondange par exemple avec Nautilia à l'étang de la Balastière. Patricia Bruni, bonsoir.
1: Bonsoir Nicolas.
0: Vous êtes adjointe au maire d'Agondange, merci de nous rejoindre sur Ici Lorraine. Nautilia, c'est ce week-end, c'est déjà la 29e édition. C'est une grande fête du bénévolat, Patricia.
1: Alors oui, bien évidemment, il s'agit d'une mise à l'honneur des bénévoles des associations de Agondange, qui sont des forces vives de notre ville, avec plus d'une cinquantaine d'associations culturelles, sociales, mais également patriotiques, mémorielles et sportives également.
0: J'imagine.
1: Et c'est une chance pour la ville car nous nous consacrons également à les développer.
0: Voilà, j'allais vous dire que c'est important d'avoir une fête en l'honneur des associations, des bénévoles, parce que ce sont ces associations qui font bouger les communes, qui organisent des fêtes, qui fédèrent autour de la culture et du sport, Patricia.
1: Oui, bien évidemment, puisque au travers de leurs activités, bien évidemment, elles consacrent du temps aux autres, mais elles contribuent également à créer du lien, à renforcer le vivre ensemble. Et c'est important dans une ville, ça permet aussi d'avoir une vie sereine au sein d'une ville comme Agondange. C'est pour ça que c'est important.
0: Et donc il y aura une grande fête en l'honneur des bénévoles et des associations. Nautilia, à l'étang de la Balastière, samedi et dimanche. C'est quoi le programme de samedi, Patricia ?
1: Alors samedi, donc c'est un des temps forts. On rend hommage donc aux associations en les invitant à un apéritif dînatoire à partir de 20h à la salle des fêtes. Et puis à 22h30, un spectacle pyroscénique sur l'étang de la Balastière avec Aquarève, avec pour thème la mer.
0: Ça va être magnifique. Et... Allez-y,
1: oui,
0: Patricia.
1: Ça va être exceptionnel parce que c'est une commande... Donc avec notre prestataire, une commande sur mesure, et c'est toujours une belle surprise.
0: Alors ça, ce sont les temps forts de samedi, et puis les festivités, Patricia, elles continuent aussi le lendemain, dimanche. Qu'est-ce qui va se passer ?
1: Alors, le lendemain dimanche, à partir de 10h, les associations donc autour et sur l'eau présenteront leurs activités, telles que basket, handball, pétanque, judo, et j'en oublie, hein. Mais également, c'est l'occasion de se faire connaître auprès des familles juste avant la rentrée. Et puis, quelques petites surprises également sur l'eau, donc tyrolienne, trampoline également, voilier, caravelle. Et puis, pour les plus petits, promenade à poney, phare d'escalade. Et puis, on pourra également se restaurer sur place. Et il faut également préciser que toutes les activités pour les enfants sont gratuites, de 3 à 16 ans. Et les créneaux horaires, quant aux détails et aux âges qui sont requis pour certaines activités, sont détaillés donc sur les programmes en conséquence et sur le site officiel de la ville où on peut retrouver toutes les précisions.
0: agondange.fr. N'hésitez pas à y jeter un œil. Les infos sont complètes. C'est ce week-end à l'étang de la Balastière à Agondange, samedi et dimanche. Nautilia, grande fête des bénévoles et pour toute la famille. Il y en a vraiment pour tout le monde. Merci beaucoup, Patricia.
1: Merci à vous et on attend avec impatience tout ce monde pour passer une journée en famille.
0: Ça sera avec plaisir. Patricia Bruni, adjointe au maire d'Agondange, passez une très belle fin de journée. Merci encore pour ce beau programme qui nous attend tout au long de ce week-end. Des bons plans, de la bonne humeur et puis de la musique également pour terminer tranquillement la journée. Le programme complet sur Ici Lorraine, c'est ça. Avec les Doobie Brothers, Long Train Running. Qu'est-ce que ça fait plaisir, ça a passé une très belle fin de journée. On profite encore de ces derniers jours de vacances d'été.

0: 18h22, belle fin de journée avec The Doobie Brothers sur votre radio ici Lorraine. Avant la nuit, tenez, j'ai une nouveauté pour vous. On écoute Tame Impala et Jenny avant 18h30 sur ici Lorraine et puis nous ferons un nouveau point sur vos conditions de trafic partout dans la région.
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0: Tout ce que vous devez savoir est forcément sur ici Lorraine. On va revenir notamment sur cette chute d'arbre sur l'autoroute A30 à hauteur de Fontoise et en direction de Longwy. On attend d'ailleurs vos infos au 03 87 52 13 13.
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0: Francis Cabrel, sur Ici Lorraine, votre radio locale au plus proche de vous chaque jour. Si vous cherchez une idée de sortie sympa pour finir les vacances d'été en beauté, il y a une balade apéro demain, vendredi, à Host, autour de l'étang du Bas. C'est de 17h30 à 20h30. Balade à la découverte de la flore locale pour identifier les plantes sauvages, avec des boissons, des mets préparés à partir de végétaux sauvages. C'est très sympa. Belle idée de sortie, c'est 35€ par personne. Il faut s'inscrire dès maintenant auprès de l'office de tourisme de Frémin Merlebach.
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0: Passez une très belle fin de journée avec Ici Lorraine. Dans un instant, on va refaire un point complet sur l'état de vos conditions de circulation. Avec, je vous le rappelle, à hauteur de Fontoy, dans le sens Metz-Longwy, cet arbre qui est sur la chaussée. Vous avez peut-être plus d'informations, vous qui êtes passé à proximité. On les attendait maintenant au standard au 03 87 52 13 13. Ça marche également via le WhatsApp. Message texte, message vocaux, n'hésitez pas, c'est le même numéro. 03 87.

0: Tamim Pala, Jenny, Dracula sur votre radio locale ici. 18h33, on jette un œil sur vos conditions de circulation ce soir. Je vous rappelle qu'il y a donc cet arbre sur la chaussée, arbre qui est tombé à hauteur de Fontois, direction Longwy sur l'autoroute A30. Vous avez peut-être plus de précisions, on attend les vôtres dès maintenant par téléphone. 03 87 52 13 13. Pas d'autres difficultés à vous signaler ce soir, hormis bien ce véhicule arrêté, ce poids lourd arrêté à Yutz sur la bande d'arrêt d'urgence depuis une bonne heure et demie. Il est toujours pas dépanné de ce que je vois des cartes ce soir, mais il gêne pas la circulation, c'est déjà une bonne chose. Là aussi, vos précisions sont les bienvenues. 03 87 52 13 13. Pour le reste, franchement, la circulation est relativement fluide. Les quelques ralentissements qu'on a sont ceux que vous rencontrez quotidiennement. Donc voilà, pas de choses exceptionnelles, y compris dans le 55, y compris pour vous qui prenez l'autoroute A4 ce soir ou qui partez vers la Meurthe-et-Moselle, la circulation reste relativement fluide. L'état du ciel, bon, c'est assez voilé dans l'ensemble, on a quand même quelques belles éclaircies sur le département. Les températures, bon, elles sont encore assez chaudes, 30 degrés en moyenne sur le département de la Moselle, mais ça redescend ce soir, 14 à 16 degrés. Avec attention, cette vigilance orange aux orages. On attend des orages assez violents sur le département de la Moselle, avec des rafales de vent entre 80 et 100 km/h, de la grêle également. Vigilance qui sera levée en fin de nuit prochaine. Les températures demain, forcément avec ces orages, vont redescendre 22 à 25. On attend quand même de belles éclaircies demain en cours d'après-midi. 18h34, passez une très belle fin de journée. 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
0: Et puis on va rester sur l'actu du petit écran dans moins de 10 minutes et sur l'actualité de manière générale, puisque c'est la présentatrice du 12-45 d'M6 qui est notre invitée ce soir. Ça fait 20 ans que Nathalie Renoux est à la tête du JT d'M6, elle était à LCI auparavant. Mais est-ce que vous savez à qui elle doit la présentation de ce journal?

0: Ainsi soit-il, Louis Chédid sur votre radio locale ici Lorraine. Passez une très belle fin de journée. On va filer sur nos routes et autoroutes en Moselle tout de suite avec vos appels au 03 87 52 13 13. N'hésitez pas à nous donner vos infos routes, vos précisions, les difficultés peut-être que vous rencontrez ce soir, comme l'a fait Séverine il y a quelques instants. Séverine qui nous a appelé pour nous signaler dans le sens Guénange-Thionville. Ce poids lourd et ce véhicule en plein milieu des voies, en plein milieu de la route avec beaucoup de débris apparemment sur la chaussée. On est au niveau de Guénange, hein, donc dans le sens Guénange-Thionville. Et puis plus loin, un véhicule qui serait sur le bas-côté pour porter assistance ou secours à la borne 328. Merci beaucoup à Nathalie aussi de nous apporter ces précisions. Alors on est vraiment au niveau de l'entrée d'autoroute de Guénange. Apparemment les secours sont pas sur place et la voiture est sur la voie de gauche avec, j'imagine, le poids lourd. 03 87 52 13 13. On peut s'attendre à cette heure-ci à forcément quelques bons ralentissements. On refait un point route avec vos appels ou vos messages WhatsApp dès maintenant par téléphone après Stilto sur votre radio locale ici.
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1: Faut que tu m'aimes. Stilto sur votre radio locale ici Lorraine. 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
0: Nicolas Bille.
1: Vous êtes peut-être dans les ralentissements en ce moment sur la 31. Je vous rappelle que Nathalie et Séverine nous ont indiqué au 03 87 52 13 13 qu'il y avait un véhicule et un poids lourd en plein milieu de la route, voie de gauche au niveau de l'entrée d'autoroute à Guénange, justement en direction de Guénange. Il n'y avait pas de secours sur place, hein, nous indiquait Nathalie il y a quelques instants. Résultat, 10 minutes pour l'instant coincé dans les embouteillages. On attend vos précisions au 03 87 52 13 13. Et puis on a eu également le coup de fil de Anne qui s'interroge de difficultés de circulation dans le secteur de Metz et avenue Foch ce soir. 10 à 15 minutes coincées dans les bouchons, mais uniquement liées, de ce que je vois sur nos cartes, à la densité du trafic. Bon courage. 03 87 52 13 13, on fait la route avec vous. Allez, on va se détendre devant la télé, on va zapper ensemble. Patrice Gascoigne vient de nous rejoindre pour nous emmener dans les coulisses du petit écran. Et aujourd'hui, Patrice, vous êtes parti à la rencontre d'un des visages de l'info et du magazine sur M6 qui fête d'ailleurs ses 20 ans de JT.
3: Du lundi au vendredi à 12h45 sur M6, vous entendez ce générique suivi de ce bonjour.
4: Bonjour à toutes et à tous et bienvenue dans votre journal.
3: Ce bonjour, c'est celui de Nathalie Renoux, originaire d'Angers. Elle est devenue l'un des visages emblématiques de l'info sur M6. D'ailleurs, en cette fin août 2026, elle fête ses 20 ans aux commandes d'un JT de M6. Elle présente le 12h45 du lundi au vendredi. Alors, j'ai passé un coup de téléphone à Nathalie Renoux pour lui demander comment s'était-elle retrouvée aux commandes des JT de M6. Et vous allez voir que cette arrivée est liée à une autre star féminine de l'info. On écoute Nathalie Renoux.
5: Alors, ça s'est passé finalement assez simplement. On m'a contactée, moi je présentais sur une chaîne d'information LCI qui était la seule chaîne d'information existante à l'époque, et qui était donc un vivier de présentateurs, évidemment, puisqu'on avait l'habitude, on présentait des journaux toutes les demi-heures. Et quand Anne-Sophie Lapix, qui présentait à l'époque le 12-50, quittait M6, ils ont cherché une présentatrice pour la remplacer. Et finalement, dans cette catégorie d'âge, avec cette expérience-là, ils ont regardé autour d'eux, il n'y avait pas tant de monde que ça, j'en faisais partie. Du coup, ça s'est fait assez naturellement. Moi, je n'ai pas passé de casting puisque j'étais déjà à l'antenne. Donc, mon travail, ils pouvaient le voir chaque jour.
3: Nathalie Renoux, est-ce qu'on vous a dit « fais-nous du Lapix » puisque vous la remplaciez ?
5: Absolument pas. On ne m'a pas dit ça. Et heureusement, d'ailleurs, on se connaît très bien avec Anne-Sophie. On a fait toutes nos études ensemble. On était à Sciences Po à Bordeaux ensemble. On était au CFJ, l'école de journalisme, ensemble. Mais non, de toute façon, je pense qu'un présentateur, on ne peut pas lui demander de faire ce que fait son voisin. Chacun arrive avec sa personnalité, sa façon de présenter les choses, sa façon de penser. Et on ne m'a pas demandé ça, non. Je crois qu'on m'a demandé, et c'est là, vraiment, le passage entre LCI et M6, j'ai senti que j'avais pris de la maturité. C'est que quand je suis arrivée à M6, j'ai senti que les gens à la rédaction comptaient sur l'expérience que j'avais acquise lors de mes années LCI pour apporter des choses à cette rédaction.
3: Les secrets de l'arrivée de Nathalie Renoux sur M6, c'était il y a 20 ans. Elle est aux commandes du 12-45 de M6 du lundi au vendredi. Quant à nous, on se retrouve tous les jours ici pour les coulisses télé.
1: Salut Patrice. Je vous propose d'ailleurs de rester sur M6 ce soir puisqu'il y a une grande soirée de solidarité au profit des sinistrés des incendies, vous savez, qui ont ravagé le sud de la France cet été. La chaîne diffuse ce soir un grand concert en direct de l'Arkea Arena de Bordeaux avec les plus grands noms de la scène française qui s'y retrouvent. Gauvin Serre, Pascal Obispo, Zazie, M, Axel Bauer et Superbus. La soirée de solidarité ce soir sur M6 avec des bénéfices intégralement reversés à la Fondation de France pour soutenir les sinistrés. J'en profite d'ailleurs pour saluer les pompiers de Moselle et d'ailleurs qui sont partis en soutien pour lutter contre ces incendies dans le sud de la France il y a un petit peu moins d'un mois. Dans un instant, on sait qu'on est Lorrain parce que on a un espalier en Croix de Lorraine. Nicolas Turon et Fred Vialet nous rejoignent après Pilayon sur Ici Lorraine. Et puis on attend encore vos inforoutes à tout instant au 03 87 50. 52 13 13. Je rappelle qu'on a un accident assez important avec des débris sur la chaussée, sur la 31, juste à l'entrée d'autoroute Guénange, avec un poids lourd et un véhicule qui se serait percuté. Vos inforoutes dès maintenant par téléphone. Prochain point trafic dans deux minutes.

0: Bayonne sur votre radio locale, ici Lorraine. La 31, 20 minutes d'embouteillage ce soir au niveau de l'entrée d'autoroute Guénange. On est dans le sens Guénange-Thionville avec ce poids lourd et ce véhicule qui sont sur la voie de gauche en plein milieu de la chaussée au niveau de l'entrée d'autoroute Guénange. Merci beaucoup à Nathalie et Séverine pour l'info trafic au 03 87 52 13 13. Nathalie nous indiquait que les secours n'étaient pas encore là il y a une dizaine de minutes. Peut-être que c'est le cas désormais. N'hésitez pas à nous tenir informés. 03 87 52 13 13, on fait la route ensemble.
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0: Et puis l'humour de Nicolas Turon au micro de Fred Vialet. Le patrimoine ne se trouve pas seulement dans les musées, vous allez l'entendre, il pousse parfois contre un mur dans nos vergers. Aujourd'hui, Nicolas Turon nous parle de l'espalier en Croix de Lorraine, accompagné de Fred Vialet. On sait qu'on est Lorrain parce que...
3: On sait qu'on est Lorrain parce que...
4: Parce qu'on a un espalier en Croix de Lorraine.
3: Un escalier, vous voulez dire?
4: Non, ça serait pas pratique. Non, faudrait un monte-escalier Stana. Non, un espalier.
3: Un espalier. Qu'est-ce, quid, quoi, comment?
4: Du côté de Revigny-sur-Ornain. À Neuville-sur-Ornain.
3: C'est dans la Meuse, ça.
4: Exactement. J'aime bien aller là-bas. Tout le monde connaît Emmanuel Guillaume.
3: Ah oui?
4: Son surnom, c'est Manu. Oui. Il est connu pour trois raisons principales que voici. De un, parce que c'est le doyen du village.
3: D'accord.
4: Un brave homme, ancien employé municipal, qu'on a toujours vu dans le coin, la faute à ses promenades rituelles. Il effectue le même tour, dans le même sens, à la même heure, chaque jour. Mange également le même plat, chaque jour, depuis presque 50 ans. Depuis qu'une assistante sociale lui a appris comment élever un enfant seul. Pour sa gentillesse de deux, c'est vraiment un bonhomme affable. Lorsqu'il se présente, on a l'impression que la tendresse de Bourville va se lancer. Manu est le chevalier servant de ces dames dans le coin. Il covoiture avec elles et il les emmène au dancing le jeudi et le samedi et à la piscine le vendredi. Mais attention, tout ceci demeure platonique. Et enfin, de trois et surtout, Manu est connu pour les poiriers en espalier, en forme de croix de Lorraine, qui orne la façade de sa maison. Alors, les passionnés savent que cette réalisation est exceptionnelle. Manu a planté ses deux poiriers palissés lorsqu'il s'est installé dans sa maison au début des années 70. Pourquoi c'est important?
3: Parce que
4: pour faire pousser des poires en espalier, avec une forme particulière, il faut être d'une patience exceptionnelle. Ça se joue année après année. Il a guidé la croissance de ses branches au moyen d'une taille régulière, jusqu'à leur donner cette forme typique. L'un des arbres est même surmonté d'un V de la victoire, référence à la Seconde Guerre mondiale et à la France libre, important pour Manu, qui lui-même était ancien porte-drapeau du souvenir français.
3: D'accord.
4: Attention, les poiriers de façade sont traditionnels en Lorraine. Pourquoi? Parce que plantés contre le mur, ils profitaient de la chaleur réfractaire des pierres.
3: Bien sûr.
4: Ça aidait les fruits à mûrir. Et puis, ça sert de déco aussi sur les façades de nos grosses baraques qui se tiennent chaudes les unes les autres. Mais la réalisation horticole de Manu est vraiment remarquable parce que plutôt qu'un U, une palmette ou un cordon qui sont les motifs habituels, lui, il a façonné un arbre avec une patience extraordinaire. Alors aujourd'hui, entre deux valses et deux longueurs en brasse coulée, Manu récolte ses poires, deux variétés différentes, tout en prenant bien soin de laisser celle du bas intacte. Pourquoi? Pour que les gamins du village puissent venir les cueillir. Une manière comme une autre de transmettre un peu de notre histoire et aussi beaucoup de tendresse.
0: Nicolas Turon et sa plume accompagnée de Fred Vialet. 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De l'humour, de l'info locale et puis des beaux cadeaux. On vous emmène à Frépertuis City demain matin à 7h20 et 8h20 avec le quiche ou pas quiche.

0: Niagara, Cheeky Boom sur votre radio locale ici Lorraine. Passez une très belle fin de journée. Dans un instant, nouveau point sur vos conditions de circulation particulièrement difficiles. Si vous circulez sur la 31 à hauteur de Guénange, bon courage.
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0: Juste avant le journal de 19h, je vous rappelle cet accident qui implique un véhicule à un poids lourd sur la voie de gauche, juste à hauteur de l'entrée d'autoroute Guénange, dans le sens Guénange-Thionville. 25 minutes de temps de trajet supplémentaire avec plein de débris sur la chaussée.
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0: Il y a aussi des ralentissements dans l'autre sens de circulation, bouchons de curiosité évidemment. 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Bon courage sur nos routes et autoroutes en Moselle. Tout pile 19h, on fait un point sur l'information avec vous Paul Tillet.
6: Une garde à vue depuis 5 heures maintenant pour le député insoumis Sébastien Delogu, entendu à Marseille par les enquêteurs après une altercation avec des policiers. C'était en début de semaine. Bonsoir Margot Longeroche.
7: Bonsoir à toutes et à tous.
6: Sébastien Lecornu n'est toujours pas sorti de ce commissariat.
7: Oui, Sébastien Delogu, ça fait maintenant 5 heures que le député est entré dans le commissariat de l'Évêché à Marseille, à l'origine pour une audition libre, selon son avocat, qui pensait être ressorti au bout de 2 heures maximum. Sauf que le député est désormais en garde à vue. C'est dans le cadre d'une enquête de flagrance pour outrage sur personne dépositaire de l'ordre public. Tout part, vous l'avez dit, d'une altercation lundi. 3 agents civils qui viennent pour interpeller un voisin du député soupçonné du vol d'une montre. Le ton monte lorsque Sébastien Delogu croise les 3 policiers dans le hall. Il dit avoir été insulté. Les policiers l'accusent de la même chose, d'où leur plainte pour outrage. Et tout l'enjeu de cette audition, c'est de comprendre ce qui s'est réellement passé dans ce hall. Sébastien Delogu qui a lui aussi porté plainte contre X pour violence physique et injure. Et l'audition se poursuit en ce moment même au commissariat depuis maintenant 5 heures au commissariat de l'Évêché à Marseille. Et on attend de savoir s'il va sortir dans la soirée ou pas.
6: Margot Longeroche donc est la garde à vue de Sébastien Delogu. Un nouveau rebondissement dans le scandale des agressions sexuelles dans le périscolaire à Paris. Anne Hidalgo, l'ancienne maire, visée par 3 plaintes pour non-assistance à personne en danger. Plainte déposée par les familles d'enfants victimes depuis le mois de janvier. Une centaine d'animateurs ont été suspendus pour violence, la moitié pour suspicion d'agression sexuelle. À Roland-Garros, la présidentielle a démarré. Ça y est, le MEDEF organise en ce moment un débat avec 7 candidats. Ils défendent leur programme économique devant des chefs d'entreprise. Gabriel Attal veut revenir sur les hausses du coût du travail. Marine Le Pen propose un plan d'économie de 125 milliards d'euros. Et Jean-Luc Mélenchon promet, lui, de désobéir aux décisions européennes qui seraient en contradiction avec le vote des Français. Dans la boue, les secours continuent de chercher des survivants au Népal et au Tibet. Au moins 362 morts emportés par une crue hier dans une vallée touristique de l'Himalaya. 1300 disparus. Une famille d'Avignonnais est au Népal en ce moment. Ils travaillent pour l'association Népal Avignon qui vient en aide aux habitants sur place. Une famille qui a échappé de peu à la catastrophe, raconte le président Bernard Coron.
8: Ils sont descendus la ville dans laquelle le pont a été détruit, donc sa ville de Dading, avec un pont, il y avait deux ponts en béton qui étaient emportés, et donc ils sont descendus à Dading pour prendre le bus pour rejoindre Katmandou, et ils n'ont pas pu passer, donc ils sont arrivés juste après que le pont ait été emporté. Donc ils ont réussi, avec un taxi, à éviter la zone et à repartir sur une autre ville qui s'appelle Pokhara, qui est éloignée, et ils ont pris l'avion de Pokhara pour rejoindre Katmandou. Donc je les ai eus plusieurs fois par WhatsApp. Ils ne sont pas rendu compte de ce qui se passait, parce que bon, c'est la saison où il y a des pluies, où il y a des routes qui sont abîmées. Et donc, ils ont eu l'impression que c'était un peu plus que d'habitude, mais que bon, voilà, les Népalais ne sont pas trop affolés. Et c'est qu'en arrivant à l'hôtel, donc à Pokhara, en allumant la télévision, qu'ils se sont aperçus de tout ce qui s'était passé.
6: Le ministère des Affaires étrangères est toujours sans nouvelles de plusieurs Français sur place. À Caen, la garde à vue du conducteur de la voiture qui a foncé dans la foule près de la gare hier soir a été prolongée. Il s'agit d'un ressortissant russe d'origine tchétchène. Deux hommes sont morts, 10 autres sont blessés, toujours attaque toujours inexpliquée. La piste terroriste est écartée par le procureur. Le tirage au sort de la Ligue des Champions, c'est en ce moment Lille, Lens et le PSG, nos clubs français bientôt fixés. Bruno Salomon, bonsoir.
9: Bonsoir.
6: Je commence par le PSG qui retrouve de vieilles connaissances.
9: Ouais, effectivement, le Paris Saint-Germain connaît son menu au complet avec Manchester City et le FC Barcelone. Ça, c'est pour les gros morceaux pour le Paris Saint-Germain. Il y aura un déplacement à Manchester et la réception de Barcelone. Et puis ensuite, deux clubs italiens, la Roma ou encore Côme, l'équipe de Côme, ça sera à l'extérieur. Et ensuite, le PSG verra aussi Galatasaray, Aston Villa, c'est le club de Birmingham, Villarreal et Bratislava.
6: On regarde du côté du Nord, à Lille, par exemple. Quel est le menu de nos Lillois en Ligue des Champions?
9: Alors, c'est pas tout à fait terminé. Ah. À l'instant, si, tiens, juste pour Lille, là, je vous le fais vraiment en direct, ça vient de tomber définitivement pour les Lillois. Lille va recevoir le Bayern Munich et aller du côté d'Arsenal, finaliste de la Ligue des Champions. Effectivement, il y aura ensuite la Roma, le Betis Séville, Galatasaray, Bodø/Glimt en déplacement près du cercle polaire, Bratislava et Stuttgart, enfin, du côté de Lens. Là, par contre, c'est pas tout à fait terminé. Manchester City et Liverpool pour les nordistes.
6: Voilà, Bruno Salomon, merci beaucoup pour ce tirage très complet. Un mot pour moi, le temps de vous dire que ce soir, la France affronte la Slovénie, match de qualification. C'est du basket, c'est à Bercy et c'est à 20h30.
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6: La météo et cette vigilance orange aux orages dans 44 départements, une très large moitié nord du pays est concernée, de la Mayenne au Bas-Rhin. Elle s'étire aussi sur le centre de la France, l'Auvergne et jusqu'en Aveyron. Des vents violents, de la grêle aussi, prévient Météo France. Demain encore, le ciel restera menaçant et cette vague orageuse se déplacera vers l'est. Les températures toujours très chaudes en Corse notamment. Vigilance orange canicule en Corse, 40 degrés attendus. Ailleurs aussi, il fera chaud, 34 degrés à Lyon, 33 à Strasbourg, 29 à Lille et Paris.
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10: Bonsoir à tous. Avant de dormir, on va réveiller des souvenirs. C'est le principe de 100% années 80. Bon, évidemment, c'est surtout si vous étiez déjà en âge d'être fan de musique durant cette décennie. C'était hier, enfin presque. Et ce soir, ça commence comme ça.

0: Je te promets, c'était Johnny Hallyday.
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0: Numéro 1 des ventes en 86 pour une chanson écrite et composée par Jean-Jacques Goldman pour Johnny. Alors, selon la petite ou la grande histoire, un soir, Johnny aurait confié à Jean-Jacques qu'il était amoureux d'une jeune fille, malgré leur grande différence d'âge, mais qu'il n'osait pas vraiment lui déclarer. Et cette jeune fille, c'était celle qui deviendra sa femme 4 ans plus tard, la jolie Adeline Blondiot. Allez, encore une histoire d'amour, mais cette fois-ci entre le bagad de Lambiwe et Alain Souchon. Et voilà ce que ça donne.
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0: Paco, c'était Amor de mis amores. Fallait oser, ils l'ont fait, ils ont bien fait d'ailleurs de le faire. Pour ce tube, Paco est allé chercher une valse péruvienne d'origine argentine datant de 1936, reprise par Edith Piaf sous le titre de La Foule et reprise à son tour au goût du jour. Résultat, cet Amor de mis amores se retrouve numéro 1 du top 50 pendant 5 semaines, c'était en 88. En 82, c'est Africa de Rose Laurence qui s'accroche à la première place du podium. Ça arrive dans un instant.
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0: C'était Jean-Jacques Goldman, La vie par procuration. Et finalement, on a appris ensuite que mettre du vieux pain sur son balcon pour les oiseaux, bah c'est pas une bonne idée, ça fait pas partie de leur alimentation naturelle. Bah voilà, mais n'empêche que c'est un vrai grand succès en 86 pour notre Jean-Jacques Goldman. Allez, il est grand temps de repartir sur le dance floor de vos souvenirs, et rien de mieux qu'Imagination pour réveiller le dieu de la danse qui est en nous. Music and Light, c'est dans un instant, et belle fin de journée à tous.
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2: L'incarnation en chair et en os du poster que vous aviez collé au-dessus de votre lit dans votre chambre d'ado. Cal, Steve, Nathan, les Worlds Apart sont de retour. Bonsoir les gars.
3: Sur le radio, maintenant, tout de suite.
2: Vous parlez super bien français maintenant.
3: Pas super, mais ça va.
4: Après un coup de champagne, oui.
3: Le nouveau niveau.
2: Ils ont bu du champagne avec modération, évidemment. N'oubliez pas que nous sommes sur le service public.
3: Modération.
2: Recontextualisons tout ça. 30 ans après leur premier tube et l'incroyable phénomène des boys bands, les Worlds Apart sont de retour sur scène. D'abord dans le cadre d'une tournée nostalgique, genre I Got a Feeling, années 90, le festival Do You Remember, et puis à leur tournée à eux, les Worlds Apart partout en France à partir du mois d'octobre, et quelques concerts aussi cette semaine à Paris. On va en parler, l'occasion de prendre de leurs nouvelles et vérifier que la flamme est toujours là. Alors, Cal, Steve, Nathan, comment ça va les Worlds Apart?
3: Ça va bien, merci, ça va bien.
5: Super, ils sont très heureux d'être ici.
6: Un peu fatigué, c'est normal pour moi.
3: Oui, un peu
2: pourquoi
3: fatigué.
2: C'est normal? Pourquoi tu es fatigué?
6: Le jet lag. J'habite dans Los Angeles.
4: La meilleure raison, nous avons travaillé très dur les derniers 5 jours pour nous préparer le spectacle.
3: Le grand spectacle
2: des Worlds Apart à Paris. C'est complet, évidemment. Demain à la Cigale, après-demain au Trianon. Donc, voilà, celles et ceux qui n'ont pas de place, là, c'est trop tard. En revanche, il y a une grande tournée au mois d'octobre. Et puis pour les Parisiens, donc, parce qu'évidemment, la Cigale et le Trianon sont dans de petites salles, il y a une grande salle parisienne qui est annoncée pour le 20 février 2027. C'est le Dôme.
3: Oui, exactement.
2: C'est
3: le
2: énorme.
3: Dôme. Oui.
2: Allez, on se remet dans l'ambiance.

0: 30 ans de carrière, un groupe qui a marqué les années 90, les années 2000. On pouvait pas allumer la télé ou la radio sans entendre...
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0: C'est les vieilles pubs de l'époque.
1: Avec Baby Come Back et leur nouveau tube Everybody. Everybody, l'album de Worlds Apart, également en CD de titres. Wow.
0: En CD de titres.
2: Disque top.
0: 96, après 97.
1: Entrez dans l'univers de Worlds Apart. 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
0: Alors là, c'était des cassettes vidéo qu'on voulait absolument parce qu'on pouvait vous suivre en tournée dans les coulisses. Et puis en 98.
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0: Alors, mis à part la voix un tout petit peu agaçante du monsieur qui faisait la pub, il n'empêche que c'était dingue, cette exposition que vous aviez, 96, 97, 98, on vous filmait sur scène, on vous filmait dans les coulisses, on faisait des documentaires, vous étiez invité dans toutes les émissions de télé, vous n'avez fait que ça, vous n'aviez pas le temps de faire autre chose que d'être des Worlds Apart à cette époque-là. Oui.
3: J'avais une question pour toi.
0: Ok, vas-y.
3: Qu'est-ce que c'est ton chanson que tu préfères avec les Worlds Apart? Qu'est-ce que c'est ton préféré?
0: Baby, come back.
3: Ah, yeah, you see. Wow. Tout le monde aime la chanson. C'est mon préféré aussi.
0: C'est ton préféré aussi?
3: C'est mon préféré aussi, okay. Oui, exactement.
0: Alors, c'est quoi vos souvenirs de l'époque? C'était un vrai tourbillon. What do you remember of those times in 96, 97, 98, when you were on the TV, in the advertisements?
2: Mayhem. Mayhem.
3: C'est la vie fou.
0: Ouais, c'est ça, la vie folle.
3: C'est l'effet folle, oui, exactement.
2: Well, it was a crazy time for us.
0: C'était un moment fou pour nous. Ouais.
2: Parce que we have beaucoup d'années avant in England. Thank you. Trying very hard to become successful.
0: Oui, ils avaient passé beaucoup d'années précédemment en Angleterre à essayer d'avoir du succès. Mm-hmm. And then it happened.
2: And then we arrived.
0: Et ensuite, c'est arrivé.
2: And we arrived very quickly. Ouais. And all of a sudden, I remember, we did a dance machine at Bercy.
0: Oui.
2: And it was direct. We became Worlds Apart.
0: C'est ça. Know? Et donc, ils sont arrivés en France. Ils ont fait Dance Machine. Il faut vous souvenir, c'était une grande émission de télé qui passait sur M6, un grand concert à Bercy. Et là, bah, c'était le début de l'histoire des Worlds Apart. Et alors, est-ce qu'à l'époque, vous aviez le temps de faire autre chose ou bien c'était un job 24 heures sur 24? Did you have the time to do anything else at the time? Or being a Worlds Apart, was it 24/7?
3: Oui, exactement. C'est... 24/7.
2: It was 25/8.
0: C'était 25 heures par jour, 8 jours par semaine.
3: Oui, exactement. Non, c'est la vie, c'est incroyable. En France, c'est magnifique. Beaucoup de concerts, beaucoup de missions, beaucoup de radio, beaucoup de magazines et les Worlds Apart arrivent dans notre culture en France.
0: Ouais.
3: Mm-hmm. C'est plus gentil pour arriver dans la fabrique de la vie en France. Et ça, c'est pourquoi les Worlds Apart continuent encore après 30 ans.
0: Ouais.
3: Ça, c'est le bel moment pour les Worlds Apart. Le 30 ans avec les fans en France, c'est spécial.
2: Yeah.
0: Mm-hmm. Nathan, avoir voulu comme ça que ça marche très fort et quand finalement ça arrive, c'est quoi tes souvenirs à toi de ce tourbillon? What are your memories of that whirlwind?
4: Le plus grand moment, c'était quand nous avons fait Je te donne pour la première fois.
0: Donc la reprise de Jean-Jacques Goldman.
4: Avant ce moment, je crois le public
3: n'aime pas.
0: Ah bon?
4: Ton oui, ex,
3: il est peur.
4: je me sens une fraude.
0: Le syndrome de l'imposteur. Yeah,
3: mais, oui, mais il dit avec moi, Cal, je pense que le public n'aime pas parce que l'accent, c'est pas bien, c'est pas bon.
4: Je suis un imposteur. Oui. Nous avons un registre de chanson, une ligne par ligne, mot par mot. Je ne comprends pas rien de la chanson. Non.
0: Oui, vous aviez
3: peur. J'ai dit avec Nathan avant le concert, la première fois, j'ai dit, Nathan, c'est pas un problème. Je pense que le public aime les chansons et aime les Worlds Apart.
2: C'est normal pour Nathan.
4: No, it would never happen.
3: Pas de stress. Et les World of Pottery sur la scène pour mettre le concert, explosion avec les World of Pottery.
4: Juste avant, nous arrivons sur scène, je regarde la Backstreet Boys.
0: Ouais.
4: Et le présentateur pousse la Backstreet Boys. Ah, excusez-moi, voici la World of Pottery. Nous arrivons sur scène, chante la chanson et tout le public chante chaque
3: plus
4: mot,
3: fort, plus
4: le
3: fort.
4: Le même tempo. And I was, pour moi, I was like, wow, c'est fantastique.
2: C'est incroyable. Hein?
4: And je connais dans ce moment, it's pas de problème, stress, Nathan, stop, arrête Nathan, arrête.
3: Oui, aime le moment,
4: It was a moment magique.
0: C'est quoi la magie qui a fait que vous, groupe pas français, et les Français très chauvins, tombe amoureux, le rapport que vous avez eu avec la France, cette connexion, cette histoire d'amour qui dure depuis 30 ans, ça tient à quoi?
4: Pour moi, beaucoup de fans qui étaient là au tout le début, ils sont toujours là.
0: Ils sont toujours
4: maintenant.
0: Là.
4: je me sens un lien profond entre nous qui existe depuis ce moment. Et pour moi, c'est incroyable. La fille maintenant, maman, devenue maman, elle arrive avec le garçon, les enfants, toute la famille.
0: Oui, elles sont devenues adultes.
4: And, and so like, tu dois écouter là, regarder la World's Apart, ok? C'est spécial.
0: Vrai. Il y a des générations World's Apart maintenant. Et à avoir tellement de succès en France, plus que dans votre propre pays, est-ce qu'à un moment vous avez déménagé en France, vous avez vécu vraiment en France?
3: Oui, moi, j'habite un peu à Paris, dans le sud, en Corse aussi, avant. Et maintenant, je vis un petit appartement dans le Côte-Megève, dans les Alpes.
0: Ouais.
3: Et c'est la vie de Français restée dans moi. Oui, j'aime la culture, le manger, la personne, le public. Toute personne, c'est cool. C'est meilleur. Plus de meilleur de anglais.
0: C'est mieux que l'Angleterre.
3: Oui, exactement. Plus meilleur.
0: Steve, donc toi, tu vis à Los Angeles, c'est ça?
2: J'habite dans Los Angeles.
3: Il n'aime pas. Il n'aime pas. Non, il n'aime pas.
0: You don't like it. He says you don't like it.
2: It's okay.
0: Ça va, c'est pas mal.
2: Be careful what you wish for. But during the time of the pandemonium of Worlds Apart, it was très difficile pour moi to habite en France.
0: Oui, pendant l'énorme succès au début des Worlds Apart, c'était pas possible d'habiter en France, c'était trop.
2: Oui, in the restaurant, I had my cap, my glasses in the corner of the restaurant.
0: Au restaurant, ils se mettaient au fond, cachés, lunettes, casquettes.
2: It was just too much... too many eyes and
0: trop,
2: too much and thank God there was no internet.
0: Et à l'époque, c'est vrai, il n'y avait pas internet, donc il y avait juste des yeux rivés sur vous.
2: Because it would have been just too much, you know.
0: Oui, c'est vrai, il n'y avait pas internet. C'est malin ce qu'il dit.
3: Pas le mobile phone.
0: Il n'y avait pas les téléphones pour prendre des photos. Sinon, vous auriez. Impossible.
3: Oui.
0: C'est fou ça, complètement dingue. Et ils ont chanté en français les Worlds Apart. On a entendu Je te donne, mais n'oubliez pas, quand je rêve de toi. 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

0: petit florilège des Worlds Apart qui chantent en français. Alors, c'est vrai qu'à cette période qu'on a appelée la période musicale des boys bands en France, vous étiez sur le haut de l'affiche, vous n'étiez pas les seuls. Évidemment, il y avait la concurrence ou les copains, je ne sais pas, vous nous direz
1: oui,
0: tout à l'heure.
1: Oui, c'est copains. Oui, copains. Oui. C'est pas un problème avec les autres artistes en France, autres boys bands, ses amis.
0: Bon.
1: Mais les Worlds Apart fait la vie pour longtemps avant d'arriver en France. Et je comprends, la vie, c'est un peu... Ok, tu regardes, c'est le public regarde, c'est plus simple, c'est plus fameux, c'est plus simple, mais c'est pas la vérité. C'est plus difficile pour la vie. Mais tu n'es pas la vie private.
0: Ouais.
1: C'est plus dur. Je
0: de pas avoir de vie
1: je
0: privée.
1: Connais l'autre personne dans l'autre boys band française. Oui, c'est explosion en France, c'est beaucoup de boys band arrivent, mais... La fame.
0: La célébrité.
1: Célébrité, merci, arrive plus vite. Ça, c'est plus difficile.
0: Ouais.
1: Mais pour les Worlds Apart, c'est doucement.
0: C'est ça.
1: Ça, c'est plus difficile de nous.
0: Certains, ça leur est vraiment tombé dessus en une semaine. Vous aviez déjà une carrière et donc vous avez eu le temps de vous habituer à l'idée de la célébrité et du succès. Alors, on a eu une série d'artistes qui nous ont quittés, de ces groupes-là, qui sont morts assez jeunes, tous entre l'âge de 30 et 50 ans. Je pense à Philippe des To Be Free, qui est mort en 2009, Steven de Boyzone en 2009 aussi, Quentin de Alliage en 2014, ou encore Andrew des G-Squad, qui lui est mort récemment. Alors, je me demandais, est-ce que vous aviez un style de vie qui allait avec votre métier et qui était dangereux?
1: Oui, j'ai dit, c'est pas la vie... De boys band, c'est pas dangereux.
0: Alors c'est quoi? Pourquoi?
1: C'est après.
0: Les
1: personnes appellent la vie finie avec le boys band. C'est dur pour arriver dans la vie normale.
0: Le retour à la réalité.
1: Oui, exactement, c'est ça. Ouais. La réalité, c'est plus dangereux après la vie de Worlds Apart, le boys band.
0: Ouais.
1: C'est normal.
0: Vous pensez ça aussi, les gars? C'est difficile. Une fois qu'on a connu une célébrité extrême, ce qui était votre cas dans les années 90-2000, après revenir à une vie plus simple, ça peut être difficile. Et c'est pour ça que ces garçons l'ont mal vécu. Do you think that going back to normal, more simple life after the fame and the pandemonium, you said the mayhem, could it be, I mean, so difficult for some of those guys that they...
2: I think what happens is you get thrust into fame so quickly that it becomes this like unimaginable experience that when you come down again as quick as you went up, it's really hard to stabilize.
0: Ouais, quand on a été jeté comme ça dans une immense célébrité très très vite et qu'ensuite ça redescend, ce qui est naturel, mais c'est difficile de se stabiliser.
2: Oui.
0: Ouais.
3: Yeah, it's un tellement incroyable moment quand tu devenais une grande star.
0: Bah oui, c'est incroyable.
3: And it's presque comme une drogue.
0: C'est une drogue, oui, bien sûr.
3: You know, accepter une vie normale comme j'ai conduit un
0: oui taxi, conduire est-ce que oui non mais quand tu as été une énorme star et qu'après il faut aller faire tes courses, conduire, faire les devoirs à tes enfants, c'est une vie tellement différente.
3: Jamais un problème de conduire un Uber, pas pour accepter un life comme ça contre une vie comme une star sur scène, chante avec beaucoup de fans tout de nous. It's really tellement difficile. And so, je comprends quand quelques artistes trouvent un moment difficile. Naturellement, vous avez expliqué pour Gerald et...
0: Oui, c'est ça, les artistes que j'ai cités.
1: Gerald est still alive.
3: Pardon, les gars.
0: Non, oui. Mais c'est ça, les artistes que j'ai cités, oui, voilà, qui ont eu, donc, ouais, selon vous, du mal, en fait, à se réhabituer à une vie normale. Et
1: Mais je pense aussi, l'autre raison, ce n'est pas arrivé pour les Worlds Apart, Steve, moi.
0: Mais non, vous allez
1: non,
0: bien.
1: Non, parce que... En français, difficile pour moi de dire en français,
0: tu
1: mais
0: peux
1: en
0: dire
1: anglais.
0: En anglais.
1: We don't take ourselves too seriously.
0: On se prend pas trop au sérieux.
1: We keep ourselves grounded.
0: Oui.
1: You know, each of
0: on
1: us
0: a les pieds sur terre, on se connaît très bien.
1: And,
0: on s'appelle, on prend des nouvelles.
1: Yeah, we don't, you know, we keep each other on, keep each other's feet on the ground.
0: Oui.
1: You know, you see how much fun we have.
0: Oui.
1: Yeah.
0: And if this finished... tu vois, on est encore très célèbre et c'est vrai. Là, j'ai jamais eu autant de monde dans la régie. Le couloir devant la radio est plein, mais vous restez les pieds sur terre.
1: Tu connais après le World's Part fini. Ses amis, frères, pour toute ma vie.
0: Oui.
1: Just because World's Apart finishes tomorrow, we will always be there for each other.
0: Et même si World's Apart s'arrête demain, on sera toujours là pour les uns pour les autres et pour se soutenir.
1: 100%.
0: Et ben, tant mieux, messieurs.
1: 100%.
0: Ça fait plaisir. J'ai envie de vous faire écouter un souvenir. I'd like to share a memory with you. Une émission de télé qui était animée par Séverine Ferrer et qui s'appelait Fan 2. Ah. Et il y avait dans Fan 2 une séquence incroyable où des fans étaient tirés au sort pour passer une journée avec leurs idoles. Et il y a la jeune Angélique, vous allez l'entendre, qui a été tirée au sort et elle est trop heureuse, elle passe la journée avec vous. On est en 1997.
4: Salut, je m'appelle Angélique, j'ai 15 ans et j'aimerais rencontrer les stars de ma vie, les World's Apart.
5: Grâce à Fan 2, Angélique va aujourd'hui rencontrer ses idoles.
0: C'est pas vrai.
5: Non. Mais si, une journée entière avec les World's Apart pour Angélique qui a remporté cette semaine le concours Fan 2. Une surprise soigneusement préparée par ses parents qui lui avaient caché la vérité jusqu'à la dernière minute. Départ pour les répétitions, Angélique est conviée à se joindre au groupe dans le bus de la tournée.
4: Je suis la seule à être là, peut-être la seule fan à y être entrée, c'est super.
5: Après de tendres moments de complicité, le groupe arrive à la salle de concert où les fans sont déjà au rendez-vous. Visite exclusive des coulisses avec Nathan.
6: Voilà, c'est par ici qu'on entre.
7: Première chanson, ce soir.
6: En haut, on y va. Et voilà, tout se passe ici.
0: Et merci à Lina pour cette belle archive. Des fans qui pleurent, des fans qui crient, des fans qui courent dans la rue. Après vous, c'était votre quotidien, les World's Apart, à la fin des années 90. Là, on a entendu Angélique, mais il y en avait des milliers comme ça. Aujourd'hui, vous êtes devenu père, alors vous avez des jeunes filles, vos filles à vous. Vous supporteriez qu'elles crient comme ça pour des artistes? Now that you've become fathers, what would be your reactions if you saw your own daughters crying and screaming for other artists?
2: I had that.
0: Il va nous expliquer. Steve, il a ça.
2: Yes, so I took my daughter to see Harry Styles.
0: Ah, j'ai emmené ma fille au concert d'Harry Styles.
2: In Los Angeles, and we were there, and I got us a special seat. It was quite close.
0: Il avait des bonnes places près de la scène.
2: And I actually have the video of it.
0: Il a la vidéo.
2: Usually, she says, "Dad, stop filming me."
0: D'habitude, elle dit, papa, arrête de me filmer.
2: This time, she didn't realize I was filming because she was so focused on Harry.
0: Cette fois, elle se rendait même pas compte que Steve filmait parce qu'elle regardait que Harry.
2: I'll kill him. Anyway.
0: Il a envie de le tuer.
2: But anyway, I'm joking, Harry. But, and she fanned out. She went nuts.
0: Elle est devenue dingue.
2: And I had the moment. I had that moment. She was 13.
0: Elle avait 13 ans.
2: And I thought, wow, that's exactly the same. And I was so happy to give her that experience. And it made me thank every father that took their daughters to see us.
0: Et quand j'ai vu ma fille vraiment péter un câble et être tellement heureuse devant Harry Styles, je me suis dit, mais c'est exactement ce qui s'est passé pour moi avec des jeunes fans. Et donc, je remercie tous les pères qui ont laissé leur fille aller au concert de World's Apart. Parce que ça apporte une telle joie.
2: Yeah, she had so much joy that she lost her voice. I mean, she went for it.
0: Elle était tellement heureuse, elle criait tellement fort, elle a perdu sa voix.
2: Yeah, so I respected every single parent that let their child or brought their children to the shows.
0: Ouais, et donc gros respect de la part de Steve pour tous les parents qui accompagnent aussi leurs jeunes ados au concert. Oh, ça va être beau. Ça va être beau, ces concerts. À quoi il faut s'attendre, World's Apart sur scène en 2026-27? Est-ce que vous dansez encore? World's Apart on stage 2026-2027, you still dance?
2: Nothing's really changed.
0: Rien n'a changé.
2: Nothing's really changed, honestly. We have to modify some... I don't do backflips anymore.
0: Ah, il ne fait plus les backflips. Bah oui, non, c'est le dos, the back.
2: Well, I haven't tried. So maybe.
1: Do you know what? It was really weird. I was only thinking today.
2: Shall I try it?
1: Let's see if you can do a backflip.
0: Est-ce que Steve peut encore faire les sauts périlleux arrière?
1: Yeah.
2: No. Do you have insurance? Do you have insurance?
0: Il me dit, est-ce que je peux essayer maintenant dans le studio? Mais est-ce que vous êtes bien assuré?
2: No. Right now, we're making a documentary.
0: Ah oui, alors vous faites un documentaire
1: about backflips.
2: With a guy called the master of documentaries. A guy called David Serrero.
0: Alors David Serrero.
2: So I was gonna, if I do a backflip, David, will you film it?
0: Alors,
2: and
0: David,
2: if I break my neck, send my daughter my love. Tell my children I love them.
0: Yeah. But David Serrero,
1: will pay your hospital bills.
0: Qui est un réalisateur de documentaires, notamment, vous l'avez entendu en interview dans Décibel à propos du documentaire sur Serge Lama. Et donc, il est en train de faire un documentaire sur les Worlds Apart. Et donc, Steve dit, si je fais un saut périlleux arrière dans le studio et que je me brise le cou, est-ce que tu me filmes et est-ce qu'on est bien assuré? We have no insurance. On n'a pas d'assurance. Non, attention à toi.
1: Next time. La prochaine fois.
2: Okay.
1: La prochaine fois.
0: Mais alors, les concerts, ça va être comment? Oui. How are the shows going to be?
1: Oui, c'est un peu le même d'avant. C'est nostalgie avec les chansons pour les derniers 30 ans.
0: Ouais.
1: Mais les Worlds Apart présentés un peu différents avec le musicien.
0: Ah, il y a un groupe avec vous sur scène.
1: Derrière.
0: Ok, super.
1: Oui, si change les chansons un peu pour faire notre émotion avec la même chanson.
0: Ok.
1: Et
0: donc des réinterprétations des chansons que vous connaissez déjà.
1: Mais c'est un cadeau. Ça, c'est le plus important. C'est un cadeau pour les fans pour les derniers 30 ans. Pour dire un grand merci. Oui, j'ai connu les fans rester avec nous pour les derniers 30 ans. Ça, c'est spécial.
0: Ouais. Oui. Les fans sont toujours là. Ils sont restés depuis 30 ans.
1: Oui. Ouais. C'est les fans pour les derniers 30 ans. Je connais bien. Tu parles avec les fans, Reeve, pour le concert maintenant. C'est pas juste une fan, c'est un peu plus. C'est amis. Ça, ouais. c'est pourquoi les Worlds Apart donnent un grand cadeau de tournée pour le 30 ans.
0: Ah, c'est beau ça. Voilà des fans qui voient leur fidélité récompensée. Et donc, oui, quelqu'un explique que les fans, c'est plus que des fans. C'est presque des amis, c'est autre chose. C'est une relation particulière. Bah, je suis très contente pour vous. I'm very happy for you guys.
1: Merci.
0: Amusez-vous bien. Bonne tournée. Merci beaucoup.
2: Merci beaucoup.
0: Merci à vous.
2: Merci toutes les fans, The Worlds Apart. They're incredible.
0: Elles sont
2: really
0: incroyables, les
1: et
0: fans
1: merci
0: de
1: à Radio
0: Apart.
1: Ici aussi. Merci beaucoup.
0: Merci ici.
3: Je suis très heureux de passer ce moment avec toi.
0: Merci beaucoup. Merci à tous les trois.
1: C'est plus spécial.
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0: Un artiste rare qui s'apprête à passer l'une des semaines les plus intenses de sa carrière. Nous sommes lundi et ce vendredi, le 12 juin, Kalash sortira son 7e album, jouera dans la plus grande salle d'Europe et fêtera son 38e anniversaire.

0: je peux chanter comme un ange et rapper tel une mitraillette, d'où son nom de scène. Il écrit en français, en créole, en anglais, en mode lover ou très énervé, des chansons d'amour ou bien engagées. En fait, il sait tout faire, alors il a choisi de ne pas choisir. Méthode qui paie artistiquement. J'en veux pour preuve son milliard de streams dépassés depuis longtemps et sa collection de disques de diamants. Médiatiquement, en revanche, ça fait que les radios et les télés ont du mal à le mettre dans une case et que le grand public a pu passer à côté de sa musique. Et ça, c'est trop dommage parce qu'elle est dingue, sa musique. Alors ce soir, youpi, Kalash est pour la première fois sur votre radio, ici. Bonsoir Kalash.
1: Bonsoir.
0: Bienvenue dans Décibel. Bah, merci de prendre le temps d'être avec nous ce
1: avec
0: soir.
1: Plaisir.
0: Kalash, je fais les présentations. Votre vrai prénom, c'est Kevin. Vous êtes né à Strasbourg, né dans le gris par accident, comme dans la chanson de Woolsey, hein, puisque en fait vos deux parents sont martiniquais. Ils étaient en France, enfin en métropole à ce moment-là, à Strasbourg, parce que votre papa finissait ses études pour devenir prof de philo. Et en fait, dès vos premiers mois de vie, vous êtes retourné
1: en
0: Martinique. Voilà. Vous avez grandi là-bas, pas dans une famille de musiciens, mais baigné de musique quand même.
1: Ouais, une famille religieuse, adventiste du côté de mon père, catholique du côté de ma mère, et ça chantait énormément, du gospel,
0: ouais.
1: Avec des oncles pasteurs, des tantes chanteuses, donc voilà, un peu de musique, un peu de foi.
0: Pas mal de Bob Marley aussi, pareil.
1: Beaucoup de Bob Marley à la maison, pas au temple, mais à la maison. Beaucoup de Bob Marley, Lenny Kravitz, Francis Cabrel.
0: Oh, Francis Cabrel.
1: Beaucoup, ouais, beaucoup.
0: Oh, bref, une enfance baignée dans la musique et un ado qui se met à la musique. Dès vos 15 ans, vous commencez à chanter, à monter sur scène. Et en 2010, vous avez 22 ans et vous sortez votre premier album. Alors, j'ai envie de faire découvrir, je le disais tout à l'heure, votre voix. Parce que vous pouvez tout faire avec votre voix. Kalash, ça peut être une voix grave, profonde, presque crépusculaire.

0: incroyable l'étendue de ce que vous faites. Quand je dis en présentation que vous avez choisi de ne pas choisir, c'est ça votre direction artistique à la...
1: J'ai choisi de ne pas choisir parce que je n'avais pas le choix.
0: C'est encore mieux, ça rajoute une couche.
1: Ça va encore plus loin.
0: Est-ce qu'on vous a demandé de choisir? Est-ce qu'un jour, quelqu'un, que ce soit un directeur artistique, ou vous a dit, bon, choisis ton camp, soit tu chantes, soit
1: au
0: tu
1: début,
0: rap.
1: Oui. Ouais. Au début, oui. Au début, on m'a... Enfin, au début, pas en Martinique, mais au début, ma première signature en France, on m'a pas imposé de choisir, mais on a essayé de m'aiguiller vers une catégorie. Genre, est-ce que tu veux être Sean Paul?
0: Oui.
1: Est-ce que tu veux être Shaggy? Est-ce que tu veux être Joe Star? Est-ce que tu veux être l'autre?
0: Oui, il fallait choisir son camp.
1: Il fallait choisir sa langue aussi. Et voilà, c'est un choix que j'ai toujours refusé de faire, car ça m'était impossible, quoi.
0: Ouais. Il y a le français, il y a l'anglais, il y a le créole aussi. Si le choix est impossible à faire, là, on a bien entendu que selon les chansons, c'est une des trois langues qui prend le dessus, qui prend le lead. Alors, c'est la chanson qui choisit?
1: C'est la chanson, c'est la musique, c'est l'instru. C'est ce qui m'inspire et me guide en premier. J'écris rarement. Donc, dès que je vais en studio, je m'adapte à l'instru. Ah. À la production musicale.
0: Ok, donc c'est ce qu'on va découvrir. On va vous faire écouter évidemment des titres de Ex Voto, mais avant, vous dire quand même que le plus gros tube de Kalash, c'est une chanson qui s'appelle Mwakamoon. C'est un énorme tube qui est multi-platine. Celui-là, je pense qu'il faut le rajouter à votre playlist d'urgence.

0: avant, force.
1: Je regardais pas, mais là, ça s'impose tellement à nous tous les jours. Tout le monde parle que de ça. C'est les chiffres, quoi. On parle plus chiffres maintenant que musique, malheureusement.
0: C'est vrai. Allez, je donne quelques chiffres. Alors, vous m'en voudrez pas, quel âge, parce que les vôtres, ils sont quand même assez incroyables. Je le disais tout à l'heure, hein, le milliard de streams dépassés largement. On est à 1,5 milliard déjà de vues sur YouTube. Donc, pour toutes les vidéos de vos chansons, vous avez 1,5 million de followers sur Instagram et sur Facebook et sur X et Spotify. C'est 4 millions d'auditeurs mensuels. Vous enchaînez, je le disais, les disques de diamant, de platine. Vous avez 3 de vos albums qui sont déjà certifiés platine. Dans une époque où tout le monde parle de chiffres, les vôtres, ils sont cool.
1: On est cool, on est bien placé. On n'a pas

0: Kalash, je le disais tout à l'heure en intro, il y a quand même cette incompréhension médiatique qui fait que malgré les disques de platine, les énormes concerts, eh bien vous êtes absent des victoires de la musique, des grandes émissions télé type Enfoiré. Alors, à l'exception notable du Grand Échiquier, parce que Claire Chazal est fan, elle vous invite dès qu'elle peut. Ouais. Elle rate jamais une occasion. Mais est-ce que ça vous interroge ou est-ce que ça vous enquiquine la place que vous avez ou pas encore pour le grand public français?
1: Non, ça ne m'interroge plus. Je me suis fait une raison et c'est peut-être ma place de ne pas y avoir ma place.
0: mais outsider pas, professionnel.
1: Voilà, mais on ne dit pas non. Mais outsider né, je suis né comme ça dans une sorte d'incompréhension que d'autres appelleront injustice, mais moi je suis confortable avec ça.
0: Ça ne vous peine pas?
1: Non, ça ne me peine pas, ça ne me pèse pas. Je sais que c'est ainsi.
0: J'avais eu cette discussion avec Jacob Desvarieux, Cassav, évidemment, qui nous a quittés.
1: Paix à son âme.
0: À la paix à son âme. Qui est, dans les chiffres, le plus grand groupe français de tous les temps. Hein, 2000 concerts sur les 5 continents, 5 millions d'albums vendus. Cassav, c'est énorme. Mais lui, il me disait, ouais, mais Cassav, pour les programmateurs, ce n'est pas un groupe français, en fait. C'est un groupe antillais. Et donc, on met à part. Ouais. Et puisque vous évoquiez Cabrel tout à l'heure, Kalash, on a eu aussi une grande conversation sur les langues régionales avec Francis Cabrel, parce que lui, c'est quelque chose qui lui tient beaucoup à cœur. Il a fait des chansons en occitan et puis il a fait toute une session, en fait, de ces rencontres d'Astafor avec des langues régionales. Donc, ils ont sorti plein de chansons en breton, en basque, en corse, etc. Est-ce que vous vous sentez représentant de la langue créole?
1: Je le suis malgré moi et je suis content de l'être. C'est tellement naturel. J'ai grandi toute ma vie en Martinique. J'habite en France depuis 2016. Donc, ça fait partie de moi, quoi. Donc, d'où le fait que j'ai refusé de ne pas chanter en créole sur mes gros disques. Ouais. Ça fait partie de moi, donc ouais, je suis content de l'être, d'être un des représentants de la langue créole. Ouais.
0: Surtout, il y en a tellement peu à qui on tend le micro, on se dit qu'il y a presque une responsabilité sur vos épaules.
1: Mais à un moment, on m'a collé cette responsabilité, mais j'aime pas qu'on me force à faire quoi que ce soit. Donc,
0: ça marche pas avec vous.
1: C'est vrai qu'à un moment, on m'a reproché de ne pas chanter assez en créole. Par exemple, la chanson Moment Gâché ou Tekken, qui sont ce qu'on appelle des hits et c'est en français. Mais pour moi, ce qui compte avant tout, c'est la musique. Donc, la musique passe avant tout. On peut pas politiser la musique.
0: La musique passe avant tout. La voix de Kalash, incroyable. Vous l'avez entendu dans plein de registres déjà depuis le début de l'émission. Et en live, alors qu'est-ce que ça donne? Live acoustique, Kalash.

0: avec un public très expressif, toujours Kalash. Ça, c'est Can't Live Without You, donc un live acoustique. Vous l'avez découvert comment, votre voix? Comment vous vous êtes rendu compte que vous pouviez aller du plus grave, du plus guttural au plus angélique?
1: Ça s'est venu au fur et à mesure. Au début, j'ai toujours envie de le faire, mais j'avais pas soit les capacités ou pas assez d'entraînement ou pas assez peut-être confiance. Et à force de faire des concerts, des petits sons de système, des gros sons de système, des scènes un peu partout, je pense qu'avec l'entraînement et la confiance, la voix s'est forgée elle-même, quoi. Mais j'ai toujours eu envie de chanter, quoi, que ce soit en toastant de façon entre guillemets hardcore, de rapper, de chanter de façon suave ou dans les aigus. J'ai toujours voulu faire ce qui m'influençait déjà, hein, les morceaux gospel, les morceaux de Bob Marley, les morceaux de Francis Cabrel, même du Johnny Hallyday. Enfin, j'ai toujours Michael Jackson aussi beaucoup.
0: Ouais.
1: J'ai toujours voulu faire ce genre de grand écart là, quoi. Donc à force d'essayer. Et beaucoup de studios, beaucoup de scènes, je pense que c'est venu. Et puis la confiance aussi aide beaucoup.
0: En fait, c'est comme un athlète avec votre voix. Vous devez la chauffer, vous devez l'entraîner. Vous ne devez pas vous faire des foulures en démarrant trop vite, etc.
1: Ouais,
0: vous travaillez tous les jours la voix?
1: Je travaille pas la voix tous les jours, mais je fais de plus en plus attention à mes cordes vocales. Et on a un coach de cordes vocales aussi, un médecin pour les cordes vocales qui surveille avant chaque tournée. Mais c'est vrai que plus jeune, on fait pas attention à ce genre de choses-là, les coups de froid.
0: Quoi.
1: Et c'est peut-être ça qui rend les cordes vocales aussi robustes. d'avoir fait n'importe quoi. Ouais.
0: C'est ça. Alors, votre nouvel album s'appelle Ex Voto. Ouais. Il y a dedans, vous vous en doutez, des chansons d'amour. Moi, j'adore. Chansons de jalousie. J'adore 18h30.

0: 33, chanson de jalousie très savoureuse que je vous recommande. L'album s'appelle Ex Voto. Alors un ex voto, c'est un petit objet qu'on dépose en remerciement au Dieu auquel on croit quand il a exaucé nos prières. Alors est-ce à dire, cher Kalash, que certaines de vos prières ont été exaucées et que cet album, c'est une façon de montrer une gratitude ?
1: Une gratitude, une reconnaissance. Je suis très reconnaissant envers la vie, envers Dieu, envers les gens que Dieu met sur mon chemin. Et c'est exactement ça. Ça représente la gratitude et la reconnaissance pour toutes les prières et les bénédictions que je reçois. Ouais. Et que ma famille et mes enfants aussi reçoivent.
0: Alors ces petits objets, les ex-voto, ça peut être en forme d'oiseaux, ça peut être des sculptures, ça peut être des peintures, mais ça peut être aussi ces chœurs. Vous savez qu'on voit notamment les chœurs mexicains, ouais, absolument magnifiques. Il y en a un d'ailleurs sur la pochette. Donc forcément le chœur, je me suis dit l'amour. Et là j'ai écouté, je me suis dit c'est dingue. Il dit beaucoup « je t'aime » dans cet album. Et on sait que pour les hommes, alors vous êtes jeunes, mais pour les hommes en général, alors les générations précédentes encore plus, mais c'est dur de dire « je t'aime », ça fait pas très viril. Est-ce que vous avez dû apprendre, vous, à dire « je t'aime » ?
1: Non, je suis né dans des « je t'aime », même ouais, si ma situation familiale, mes parents sont pas restés ensemble très longtemps, ouais, mais à leur façon, chacun me disait « je t'aime », non. Et puis aussi, grandir dans la foi, on entend beaucoup « je t'aime », que ce soit de par les écrits bibliques, etc. Il y a beaucoup cette notion d'amour, etc. Donc non, j'ai jamais eu de mal à dire je t'aime, moi. Peut-être à recevoir un je t'aime, ouais, mais à le dire, non.
0: Alors en tout cas, vous le chantez merveilleusement. Alors il y a une chanson qui est géniale, qui s'appelle « Vous, mes amours, pitié ». Vous n'êtes pas tout seul sur cette chanson, Kalash. Vous êtes avec une petite fille qui s'appelle Yeva. Ouais. Valerie, comme vous, parce que c'est votre fille. Ouais. Quel âge elle a ?
1: Elle aura 10 ans.
0: 10 ans. Ouais. Alors vous allez l'entendre hein, dans la chanson Yeva, mais vous n'allez pas entendre juste Kalash et Yeva. Vous allez peut-être entendre aussi quelque chose qui va vous rappeler un roi de la rumba congolaise, Monsieur Taboulay Rochereau.
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0: Taboulay Rochereau, qui est hyper connu pour ses chansons et aussi pour le fait d'avoir, alors lui, on ne sait pas exactement, plusieurs dizaines d'enfants probablement. Et parmi ces enfants, il y a Youssoupha, un rappeur que vous connaissez bien, qui est déjà venu plusieurs fois dans Décibel et qui a samplé cette chanson Pitié sur sa chanson Les disques de mon père.

0: avez, vous aussi, Kalash, utilisé ce sample de Taboulet Rochereau, Pitié. Elle raconte quoi, sa chanson, à lui? C'est un papa qui est tout le temps sur la route parce qu'il est chanteur.
1: Hein, ouais, et puis qui exprime quelques remords d'être absent et qui veut quand même le rappeler ou se rassurer, je sais pas, en disant je travaille, c'est pour vous que je le fais, quoi. Je suis pas en train de m'amuser, bon, même si on s'amuse aussi, hein.
0: Oui.
1: Mais c'est quand même pour vous, c'est votre héritage, soit culturel ou financier ou je sais pas, mais ouais, c'est pour vous que je le fais, quoi.
0: Ouais. Et c'est ça aussi le message alors que vous voulez passer dans Vous mes amours, ou c'est un peu plus large que ça?
1: Il y a plein de choses. Il y a de la tristesse, du chagrin, la distance. Et ça rejoint ça aussi. Je suis tout le temps sur les routes. J'habite dans un pays différent. Je suis à 8 heures de mes enfants. Voilà, il y a aussi ce genre de sentiments-là, de remords. Il y a l'absence à la distance, quoi.
0: Ouais.

0: Je voulais qu'on dise deux mots aussi des artistes avec qui vous collaborez. On vous a entendu tout à l'heure en duo avec Satori. Il y a beaucoup de rappeurs avec qui vous avez enregistré. Damso, on a entendu Booba, Gazo, le regretté Werenoi, Niska, Dadju, Nino. Et là, sur le nouvel album, là, c'est un nom qui va vous parler si vous êtes une vieille personne comme moi. Il y a Lino d'Arsenic, ouais. Et du Bisson à Bisso, ouais. Qui est avec vous. Ouais. Légende, Lino.
1: Énorme légende.
0: Ouais.
1: Énorme légende, imbattable en couplet.
0: Non,
1: c'est un kiff de. Bah, c'est un flex personnel déjà, d'avoir Lino sur un album en 2026. Et il fait partie aussi des artistes sur lesquels j'ai grandi, avec son regretté frère Calbo.
0: Calbo, ouais.
1: À son âme, et voilà, c'est un immense honneur d'avoir Lino sur l'album.
0: Ouais, et puis tiens, pour les rêves de personnes âgées, le premier groupe de rap qui m'a parlé de vous, Kalash, c'est IAM, en me disant, ah bah lui c'est pas compliqué, c'est le meilleur chanteur du monde.
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0: Ça, c'est vous qui allâche sur la chanson Eldorado d'Ayam sur un super album qui s'appelait Yasuke, qui est un peu sous-côté d'ailleurs, vous devriez le réécouter. C'est très plaisant pour vous d'aller en studio avec d'autres artistes, de mélanger, de confronter parfois vos univers, ça vous nourrit?
1: Ouais, j'adore déjà ce genre d'invitation. Je trouve que c'est très flatteur déjà. Et quand il s'agit de groupes comme Ayam qui sont des groupes sur lesquels on a grandi et qu'on ne peut que respecter, bah c'est pas des défis, mais être au studio avec eux, j'aime bien montrer quelque chose, quoi. J'aime bien faire des démonstrations.
0: Et là, je trouve que vous, bah, votre carrière montre que oui, quoi. Plus on se mélange.
1: Ouais, j'aime beaucoup ça, le partage.
0: Ouais. Hein.
1: Et puis, échanger avec des artistes qui m'ont inspiré et d'une autre génération, je trouve ça super enrichissant. Et ouais, c'est des kiffs. Je dis ça souvent, c'est des kiffs personnels, c'est des cadeaux. C'est pour ça, Ex Voto, encore, ça rejoint tout ça. C'est
0: la
1: reconnaissance.
0: Ouais.
1: Et j'aurais. Si je pense déjà, quand j'étais petit, j'avais ce genre d'objectif, de rêve au fond de ma tête, de faire des sons avec NTM, IAM, Bounty Killer et tout.
0: Ah oui, le Jamaïcain qui a aussi fait un beau titre.
1: Et tout, ouais. Tout s'est fait en fait.
0: Tout s'est réalisé.
1: Tout est venu. Ouais.
0: Ah là là. Alors puisque ce Ex Voto, cet album arrive vendredi comme un témoignage de gratitude pour tous vos vœux et toutes vos prières qui ont été exaucées, est-ce que vous avez là, en cette semaine vraiment spéciale, où vendredi, vous êtes sur la plus grande scène d'Europe, vous sortez votre album, vous fêtez votre anniversaire, vous avez encore des prières, des vœux, des rêves dans la tête?
1: Moi, mes prières se sont simplifiées, mes vœux aussi. Ça, maintenant, l'essentiel pour moi, c'est la paix, la santé, surtout la santé mentale et physique. Pour, bon, c'est cliché pour tous, mais je prie beaucoup pour la santé de mes enfants, mon entourage. Quand je rentre sur scène, avant de monter sur scène, je prie pour la santé des gens dans la salle, dans l'avion, je prie pour la santé des passagers, enfin, je prie toujours pour la santé des gens.
0: Et que le pilote aille bien.
1: Et que tout le monde aille bien. Ouais, maintenant, mes vœux se sont simplifiés. C'est très simple et je trouve que c'est le plus important en plus.
0: Bah, je vous souhaite tout ça et le bonheur. Et je vous remercie d'être venu nous voir.
1: Merci, c'est moi. Merci
0: Kalash. J-4 pour Paris, la Défense Arena. À très bientôt et bravo pour votre nouvelle
1: année. Merci beaucoup.
0: Merci.
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2: Monter un jour sur scène et chanter devant le public, vous en rêvez, mais osez, c'est le mot d'ordre. Josiane Leroy a osé rejoindre les Intemporels et met tout son cœur dans ce cœur. Josiane Leroy, légende ici.
3: Bonjour, je m'appelle Josiane Leroy, j'ai 69 ans, je suis née à Alfortville en région parisienne et j'habite au Mans depuis 60 ans déjà. Et ma particularité, c'est que je suis choriste dans le collectif des Intemporels. Comment je me suis construit moi-même? Bien justement, enfant dans un commerce. On voit beaucoup de monde, on est habitué au relationnel en fait. Et puis ça a duré ensuite toute ma vie. J'ai fait des métiers toujours dans le relationnel pour aider les gens en fait, pour les rendre heureux. Puisqu'en effet, j'ai eu une agence matrimoniale. Les personnes qui venaient me voir étaient en attente. Il y a eu énormément de couples de formés, j'espère beaucoup de bébés. Alors, comment suis-je devenue choriste? À la maison, quand j'étais petite, on chantait tout le temps. C'était vraiment la joie par rapport au travail du commerce, justement, de chanter et de danser dans l'arrière-boutique. Et puis, à la retraite, je me suis dit, il faut que je fasse quelque chose. Donc, j'ai commencé à Sargelles-le-Mans, à faire du théâtre chanté avec les Imaginaires et Cyril Mudry. J'ai connu les Intemporels grâce à Marie-Thérèse Brebion, notre chef de chœur. Quand on connaît Marie-Thérèse Brebion, chef de chœur, on ne parle plus. Non, je n'ai pas pris de cours du tout. Non. Parce qu'en fait, ma voix ne compte pas. Ce qui compte, c'est de savoir ses textes, avoir de l'oreille, puisque je ne sais pas lire la musique, donc c'est ouvert à tout le monde d'être choriste. Et puis, ce qui compte aussi, c'est qu'on se sent vraiment porté. On chante à 400, puisque nous sommes 400. Il y a une énergie collective énorme. Et on se sent porté par toutes les voix. Et c'est facile, en fait. C'est très facile. Quelle voix ai-je? Je suis soprane, donc je chante dans les aigus. Le matin, c'est pas facile, hein. Je vais vous chanter quelque chose de plus bas, du coup. Donc, je vais vous chanter « Méfie-toi des puissances, des vierges sans défense, au jeu du corps à corps, l'esprit est bien plus fort. » Alors, je fais choriste, mais pas que ça. Un jour, Marie-Thérèse Brebion m'a dit « L'année prochaine, tu vas t'occuper de la communication. » Et bien voilà, on a créé une page Facebook, et puis petit à petit, ça a monté, et puis ça arrive au fait que je suis là aujourd'hui pour vous parler des Intemporels. Voilà, c'était Josiane Leroy, j'étais très heureuse de vous parler de mon parcours, et pour terminer, je vous dirais, quoi qu'on fasse, la solidarité s'invite partout.
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4: Je suis sûr que vous êtes déjà passé devant le château du Barou, sauf que le château du Barou, sans un homme, il serait aujourd'hui inexistant, détruit, entièrement détruit. C'est André Vaison de Pradennes qui l'a sauvé. Il arrive en Vaucluse au début du 20e. Très vite, il s'enracine, il devient conseiller municipal, conseiller départemental, puis maire de Murs pendant près de 4 mandats. André Vaison de Pradennes, c'est un homme public, engagé, décoré de la Croix de guerre 14-18, chevalier de la Légion d'honneur, mais c'est surtout un sauveur de pierre. 3 châteaux vont marquer son existence. D'abord, celui de Murs, dont il devient propriétaire. Ensuite, il y a le château de Javon sur son plateau forestier. Et puis, il y a donc le Barou. L'histoire la plus spectaculaire, quand il prend possession au début du siècle, le château féodal est dans un état catastrophique. Les guerres, les pillages et l'incendie de 1929 ont tout dévasté. Je vous renvoie d'ailleurs à la chronique consacrée sur l'histoire du château du Barou. Et là, donc, André Vaison de Pradennes va se lancer dans une reconstruction titanesque. À l'époque, pas de subvention, pas de mécénat, hein, tout est à ses frais. Et sur 10 ans, il fait travailler 10 maçons pendant 10 ans. On va consolider les murs, refaire les toitures, dégager les salles, restaurer les escaliers. Il va redonner une silhouette, une sorte de colonne vertébrale à ce château qui domine les dentelles. Et c'est ce gros travail, notamment la nouvelle toiture en béton, qui va permettre au château du Barou de survivre lorsqu'il y aura un second incendie en 1944 pendant la Seconde Guerre mondiale. Sans ces travaux-là, le château qu'on visite aujourd'hui n'existerait plus. Et puis il y a aussi cette autre facette moins connue. André Vaison de Pradennes était un passionné de préhistoire. Ses travaux aujourd'hui font encore référence. En fait, il a longuement étudié les ateliers préhistoriques autour de Murs grâce aux paysans qui lui rapportaient leurs trouvailles contre quelques pièces. Une grande partie, aujourd'hui, de sa collection a été donnée au musée d'Orsay. Et c'est loin d'être fini, hein. Aujourd'hui, une biographie est actuellement en préparation par son petit-fils, Jean-Baptiste Vaison, en collaboration avec un archéologue. Mais la vie d'André, elle, se termine tragiquement. Il meurt accidentellement à Paris, intoxiqué au monoxyde de carbone dans son appartement, avec son épouse et sa fille. Seul son fils survit. Et c'est ce fils qui va prolonger l'esprit du père en protégeant les propriétés familiales. Et aujourd'hui, donc, c'est son petit-fils, Jean-Baptiste, avec Fanny, qui poursuivent eh bien, cette histoire au Barou, notamment avec la création du premier whisky du Vaucluse, élaboré à l'intérieur même du château.
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5: Pour moi, c'est compliqué parce que la personne qui pleure, elle me fait beaucoup de peine. Bah, après, moi aussi, je pleure parce qu'elle m'a fait beaucoup trop de peine et que voilà.
6: Pour moi, c'est difficile parce que parfois, la personne, elle est très, très, très énervée, donc elle veut pas nous écouter. Sauf que nous, on a envie de, par exemple, redevenir amis avec elle, mais elle, elle voudra pas forcément, donc du coup, c'est dur de lui dire pardon.
7: Et ben, des fois, ça peut être compliqué, parce que ça dépend dans quelle situation tu es, et puis même, des fois, ça peut être dur de pardonner une personne, parce que ça se trouve, des fois, elle t'a fait beaucoup trop de peine, ou qu'elle t'a fait quelque chose que t'as vraiment pas aimé.
8: C'est facile de dire pardon, mais des fois, selon la situation, et ben, les autres, ils vont dire que c'est trop tard.
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1: Si vous portez le nom de famille Salin, restez à l'écoute. Mais avant cela, je vais vous parler d'un bretonisme bien connu qui est le lagen.
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1: Moi, je suis dans le lagen. Bon, voilà une expression typique dans le français local. C'est inspiré par notre belle langue bretonne. On l'entend souvent aujourd'hui, en particulier les lendemains de fête. Quand on est un peu dans le brouillard, on a tendance à dire « ouais, je suis dans le lagen ». Alors ce mot a pourtant une signification un petit peu différente en breton. En breton, arlagen, c'est en général de la boue bien collante, impossible à cultiver, dans laquelle on a difficulté à marcher, voire on s'enfonce un peu. Mais pas que ça, ça désigne donc les fondrières, les mares d'eau boueuse. Donc Béa et lagen, être dans le lagen, c'est devenu une expression permettant de dire que l'on est dans un état qui n'est pas des plus sympathiques. Vous saurez maintenant que lagen, c'est pas la gueule de bois, mais c'est de la boue en langue bretonne, à lagen.
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1: Et j'en arrive maintenant à un nom de famille très commun. Vous en connaissez peut-être, hein, peut-être qu'il y en a dans votre entourage, ou peut-être le portez vous-même. C'est Salin. Alors, déjà en breton, on prononce Salahun. Pas Salin, mais Salahun. Comme le célèbre ermite de la forêt de Landévennec, ou encore du Folgoat, près de l'Esnevin. Salahun ar Fol, Salin dit le fou. Salin est donc un nom ou un prénom, et son origine remonte à loin, très loin, et vient aussi de très loin. C'est avec l'évangélisation de l'Armorique que ce nom est sûrement arrivé, car Salin, ou Salahun, n'est rien d'autre que l'adaptation bretonne du prénom Salomon, Salomon, fils de David, roi d'Israël. Donc, un nom de famille biblique aujourd'hui, Salomon, devenu Salahun en breton, mais aussi Salou ou encore Salik. C'est la même origine pour ces noms de famille. Salin ou Salomon, si vous voulez, fut d'ailleurs le nom d'un autre roi, mais de Bretagne, cette fois-ci au 9e siècle. Donc, un nom de famille plus que royal. Les Salins pourront à l'avenir se vanter d'avoir un nom de famille prestigieux. Je vous dis à demain, même heure, même radio, en Mans. 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
3: Itinéraire bis à Saint-Fargeau cette semaine. Aujourd'hui, j'ai décidé de m'arrêter chez Europe Militari. Antoine Guyot, bonjour.
4: Bonjour.
3: Europe Militari, c'est quoi Antoine ?
4: Europe Militari, c'est une entreprise que j'ai créée il y a plus de 15 ans, l'année de mes 20 ans, et où nous rachetons du matériel militaire aux armées françaises, que nous reconditionnons et que nous vendons majoritairement à l'export.
3: Ici, on ne parle pas de surplus militaire. Hein.
4: Non, on ne parle pas de surplus militaire parce qu'on ne vend pas d'accessoires, d'habits, de treillis ou autres. Nous, on stocke des véhicules et de la pièce détachée.
3: On peut donner une idée à nos auditeurs, combien de véhicules, qu'est-ce qu'on a comme véhicules également ?
4: La gamme de véhicules va de la moto au blindé, en passant par les véhicules logistiques. Tout dépend des flux entrants et sortants, mais on peut stocker en moyenne entre 500 et 800 véhicules.
3: Voilà. Qui sont vos clients ?
4: Pour les petits véhicules, on a beaucoup de clients, agriculteurs, chasseurs, résidents secondaires pour ce qu'on appelle les Peugeot P4, un petit véhicule polyvalent 4x4. Ça, on en vend, c'est constant, on en vend une soixantaine par an en France depuis une quinzaine d'années. Et tout le reste, c'est l'export. C'est l'export hors Europe, donc pour des pays souvent en voie de développement, majoritairement en Afrique, où les routes sont totalement impraticables et où on a besoin de véhicules rustiques à forte motricité, donc 4x4, 6x6, et qui ont fait leurs preuves pendant leur service aux armées pendant maintenant plus de 35 ans. Et que, d'ailleurs, l'armée française a toujours ces véhicules-là, qu'elle reprolonge sans cesse parce que ce sont de bons véhicules. Voilà.
3: Vous fournissez en temps de guerre, mais vous fournissez également après, en temps de paix.
4: Oui, effectivement, nous avons plusieurs clients, dont l'ONU, qui a plusieurs bataillons et détachements partout dans le monde, et notamment en Afrique. Et effectivement, on intervient, on leur vend des véhicules, sont sans électronique, à forte motricité, qui peuvent aller partout, et y compris la pièce détachée.
3: L'armée française est client également chez vous ?
4: Oui, absolument. Alors nous, on achète depuis longtemps à l'armée française, quand elle vend, donc on achète, on stocke beaucoup de choses, et il arrive quand même parfois, effectivement, elle ait besoin, alors pas forcément de véhicules, mais de pièces détachées, parce que le véhicule ne va pas sans la pièce détachée, et on a développé, on a fait fabriquer énormément de pièces détachées, et quand on peut rendre service à l'armée, on le fait, voilà.
3: Oui, ça c'est un autre marché, c'est la pièce détachée également chez vous.
4: Hein. Et oui, vous pouvez pas décemment dire à un client, quel qu'il soit d'ailleurs, français ou à l'export, qu'on vous vend un véhicule et que vous n'avez pas la pièce pour le réparer, ça n'a pas de sens. Donc il faut ce qu'on a développé depuis 6 ans, une vraie infrastructure avec du palettier, un magasinier, et donc on a un vrai service de pièces détachées, on exporte tous les jours, on envoie palettes, petits colis, ainsi de suite. Voilà.
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3: Itinéraire BIS à Saint-Fargeau cette semaine, et aujourd'hui j'ai décidé de m'arrêter à la boutique Ardici. Aurélie Boulomier, bonjour.
5: Bonjour.
3: Cette boutique Ardici, Aurélie, expliquez-moi, elle est juste à côté ou dans l'office de tourisme de Puisaye-Forterre ?
5: Elle fait partie intégrante de l'office de tourisme de Puisaye-Forterre depuis 2021. Anciennement, c'était un espace d'exposition et on a décidé de créer un espace dédié à l'artisanat d'art local qui est une réelle identité de la destination touristique et de la Puisaye-Forterre. On compte plus de 130 artisans d'art installés en Puisaye-Forterre, ferronniers, encadreurs d'art, céramistes évidemment. C'est l'identité artisanale locale, des luminaires en papier, des travaux de couture, récemment découvert du dessin à la loupe et le mobilier en béton.
3: Comment vous choisissez les artisans que vous exposez ici ?
5: On lance un appel de candidature à la base de données des artisans d'art qu'on a créé avec la communauté de communes. Et à cet appel de candidature répondent environ une quarantaine d'artisans d'art. Et on les insère soit dans la boutique de Saint-Fargeau, soit dans la boutique de Saint-Amand-en-Puisaye.
3: Alors ici par exemple, autour de nous, quels sont les artisans d'art ? Allez, on va en citer quelques-uns. Je vois de très très beaux luminaires juste en face de moi.
5: Effectivement, Ale Casanova qui est basée à Toussy, l'atelier galerie, est là en permanence avec ses luminaires. Elle est la seule sur le territoire à créer ce type d'objet d'art. On a également Isabelle Delin, céramiste en Puisaye-Nivernaise et formatrice au CNIFOP. Coralie Rago, qui est couturière sur le petit village de Trény. Pour la première fois, nous accueillons Annie Carcaillon, qui fait du dessin à la loupe.
3: Et puis des meubles en béton, c'est étonnant ça.
5: C'est assez étonnant, c'est assez exceptionnel. C'est Rudy Baucher, la bétonnerie à Aiglonie.
3: J'imagine que les expositions ventes qui se font ici, elles tournent.
5: On décline 3 sessions d'exposition par an. On a novembre, mars, avril, juillet et août, octobre.
3: On est à quelques jours de Noël. Ici, on peut trouver un cadeau original et à tous les prix.
5: Oui, effectivement. Et réalisé localement, c'est ça l'important.
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3: Itinéraire BIS à Saint-Fargeau cette semaine, et c'est la pause gourmande, comme chaque semaine. J'ai choisi de m'arrêter chez Fléchet, pâtissier, chocolatier, glacier, biscuitier. Mélanie, bonjour.
6: Bonjour.
3: Cette maison, est-ce que vous pouvez nous la présenter ?
6: Alors, c'est mes beaux-parents qui ont créé donc la maison Fléchet, donc Monsieur Patrick Fléchet et Madame Lucette Prost, donc il y a 34 ans de ça. Ensemble, ils ont tout d'abord repris le côté juste pâtisserie. Ça s'est agrandi après un salon de thé. Et dernièrement, en 2019, ils ont ouvert donc le côté boutique des spécialités, où là, on peut retrouver tous nos produits, ainsi que des produits locaux, régionaux, pour agrémenter un peu, faire des paniers garnis, tout ça.
3: Nous sommes dans cette boutique qui est magnifique, avec, on est à quelques jours de Noël, pas mal de chocolat et autres gourmandises. Il y a des pièces très particulières que vous faites pour Noël ?
6: Oui, alors bon, la pièce maîtresse que j'adore, c'est le sapin qu'on fait en chocolat au lait ou chocolat noir dans sa belle petite boîte avec son beau petit nœud. Après, on fait toujours les bonbonnières de différentes manières, en forme de cabosse, en forme de bonbonnières rondes et ovales, qui ont chacune leur particularité de garniture. Après, on peut retrouver le croquet phare des fêtes, c'est le croquet de Noël. C'est un biscuit, donc comme les croquets qu'on fait habituellement, qui est très tendre et friable en bouche, mais avec des épices de Noël dedans, des amandes, de l'abricot et de la figue. Et ça peut très bien accompagner le foie gras, comme un petit thé ou un petit café.
3: Vous parlez des croquets, c'est l'une des spécialités de la maison, avec le macaron de Puisaye, c'est ça ?
6: C'est ça. Alors, on a les croquettes tendres qui sont sur différentes versions, noisettes raisin, mandes orange, citron, chocolat, cranberry ou noix. Et on a le macaron de puisée qui est là vraiment le produit phare de la maison. Donc, une macaronade à l'ancienne aux amandes, très moelleuse, sur un petit biscuit sablé.
3: Et on ne donne pas la recette, c'est un secret de fabrication.
6: C'est ça, c'est un secret de fabrication. À part Monsieur Fléché, donc père et fils qui connaissent la recette, sinon personne ne la sait, même pas moi. Je sais juste les ingrédients, mais je ne sais pas la recette exacte.
3: Dites-moi Mélanie, quand on vit dans un univers aussi gourmand, est-ce qu'on résiste encore ?
6: Pas toujours, ça dépend. Bien sûr, on a tous nos petites faiblesses. Moi, ça va être le chocolat, ça va pas être forcément les biscuits. Mais bon, après, il faut quand même goûter un peu pour pouvoir conseiller le client.
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3: Itinéraire Bis à Saint-Fargeau cette semaine et à quelques jours de Noël. Eh bien, il fallait que je vous parle. Je suis à Château de Cartes, la boutique Château de Cartes à Saint-Fargeau. Yanis, bonjour.
7: Bonjour.
3: Le Château de Cartes, Yanis, c'est quoi ?
7: Le Château de Cartes, donc, c'est une boutique où vous trouverez des jeux de société, principalement, des jouets, un peu de jouets pour les petits, pour le premier âge. Vous trouverez également aussi quelques produits cadeaux, comme des bougies de charrue.
3: Ces jeux de société, moi je suis restée à l'époque du Monopoly. Il y a eu une grosse avancée dans ces jeux de société.
7: Ah oui, complètement, effectivement. Donc l'avancée a commencé dans les années 2000 déjà, où de nouveaux jeux comme Catan, qui ont révolutionné le genre, sont arrivés. Et depuis, en fait, ça n'a pas arrêté de s'accroître, en fait. Chaque année, on a une quantité phénoménale de jeux de société qui sortent. Ça n'arrête pas. Donc maintenant, il y en a pour tout le monde, en fait. Ce qui est bien, c'est qu'il y en a pour tout le monde, tous les âges, des joueurs, des non-joueurs, des enfants, des personnes âgées. Tout le monde y trouve son compte, en fait, maintenant.
3: Il y a combien de jeux ici, dans cette petite boutique sous la porte d'entrée de Saint-Fargeau ? Est-ce que vous les avez comptés, Yanis ?
7: Il y en a environ dans les 400 ou 500, ça dépend du roulement en boutique, mais oui, on doit être dans ces eaux-là. En tout cas, du nombre de références depuis le début qu'on a ouvert cette section, oui, il y en a eu beaucoup en tout cas.
3: Et ça veut dire que chaque jeu, vous le connaissez. Vous connaissez les règles, à qui il peut s'adresser.
7: Alors, on essaie d'en connaître le maximum possible. Une grosse partie des jeux qu'on propose, effectivement, on essaie de les connaître. On en a testé une partie. On ne peut pas tout tester non plus, c'est impossible. Mais évidemment, ce qu'on ne peut pas tester, on se renseigne dessus, on regarde des vidéos, on se renseigne vraiment sur les jeux, qui nous permet après, effectivement, de conseiller au mieux tel jeu pour telle personne.
3: En fait, les jeux qui sont là devant moi, j'ai l'impression que je ne les vois qu'en boutique et dans des boutiques comme la vôtre, qui sont spécialisées.
7: Alors oui, effectivement, ce qu'on essaie de faire en boutique, dans la nôtre, comme la nôtre, c'est de proposer des jeux qu'on trouve idéalement pas en hypermarché ou dans, on va dire, les boutiques un peu, voilà, hypermarché classique. On essaie de proposer des jeux qui ne sont pas forcément connus du public et qui, justement, méritent de l'être.
3: Il y a des jeux pour tout le monde.
7: Oui, il y en a pour tout le monde. C'est ça qui est bien maintenant, c'est qu'en fait, tout le monde peut y trouver son compte.
3: Contrairement à Internet, le jeu, ça rassemble. C'est ça qui est important à dire aussi.
7: Ah, complètement, oui. L'avantage, c'est qu'on passe de très bons moments en famille, entre amis. Voilà, on vit des sacrés moments qu'on ne vivra jamais forcément sur Internet.
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3: Itinéraire Bis à Saint-Fargeau cette semaine. Et aujourd'hui, eh bien, j'ai décidé de m'arrêter dans un endroit totalement merveilleux. C'est le théâtre du Picuccio. Florent Amar, bonjour.
8: Bonjour.
3: Ce théâtre, racontez-moi son histoire.
8: Son histoire, elle a démarré maintenant, oh là là, il y a 20 ans, en ce qui me concerne.
3: Ouais.
8: J'ai repris cette salle, qui était une salle de cinéma à l'époque. Et je suis arrivé avec l'envie de transmettre du livre théâtre. Et du coup, on a commencé à monter une pièce, deux pièces, trois pièces, quatre pièces. Ça a touché des enfants, des adolescents et des adultes. Et aujourd'hui, je suis plus axé sur les adultes, c'est vrai. Mais ce théâtre est merveilleux parce qu'il est parti de zéro. Et que maintenant, il a une petite histoire et qu'il y a des gens qui l'envient.
3: Effectivement, là, on est juste derrière le château, dans un endroit assez magique. Lorsque vous avez poussé la porte de ce tout petit théâtre, qu'est-ce que vous vous êtes dit ?
8: Tout de suite, il y a une harmonie entre le bois, l'ambiance et la disposition de la salle qui offrait, juste pour celui ou celle qui avait un peu d'imagination, de quoi faire, puisque ça fait 20 ans que ça existe. Voilà. Et qu'il y a eu 20, 21 comédiens qui déambulaient sur cet espace qui est magnifique, qu'on appelle la scène.
3: Vous avez commencé avec des ateliers pour les enfants. Aujourd'hui, vous m'avez dit que ce sont plutôt les adultes qui viennent à vos ateliers. Que viennent chercher ces gens dans vos cours de théâtre ?
8: Au début, le plus souvent, ils venaient chercher, régler un peu des comptes avec une certaine timidité. Pour les parents, il y avait deux versions. Ils me prenaient pour un orthophoniste, pour être honnête, pour certains. Et en plus, je pouvais permettre de sortir d'une inhibition, de bouger, de calculer, de mieux phraser, de mieux s'exprimer. Donc, du coup, voilà, il y avait cet aspect-là. Pour d'autres parents, c'était plus radical. C'est moins cher que le cheval, c'est moins cher que le tennis. C'était aussi bête que ça. Mais c'était génial parce qu'il permettait quand même à des gamins d'aller voir une activité. Par contre, pour les adultes, eux, ils venaient chercher quelque chose de différent. Déjà, du plaisir.
3: Au bout de 20 ans, Florent, vous avez créé de vraies générations.
8: Ouais, il y a eu de tout. Il y en a qui sont devenus artistes, d'autres qui ont ouvert des portes du conservatoire, d'autres qui produisent, d'autres qui font de la scénographie. Puis j'en ai qui deviennent des merveilleux comptables, des merveilleux bouchers. Il y a eu de tout, mais ça a permis vraiment d'impulser, de gagner en assurance pour certains, de découvrir le plaisir du mot, du verbe. Si jamais un jour je devais faire la fête avec tous ceux qui sont passés au Picoussio Théâtre, je crois que ça ferait une bonne moitié du village.
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9: Mon linge pue. J'ai beau le laver, mais quand je le sors, il sent mauvais. J'ai changé de lessive, mais rien n'y fait. Les fringues, les serviettes, les draps, tout pareil. Alors, c'est apparemment lavé, c'est propre, ça dégage une odeur de renfermé dans ce mouchlit, de l'humidité, de moisi. Alors j'ai demandé à ma maman le pourquoi du comment, elle m'a demandé de me raconter comment je faisais. Bah moi je fais tourner la machine la nuit, pour profiter de l'électricité moins chère, mais comme j'ai pas le temps le matin, je sors le linge en rentrant chez moi le soir. Et ben voilà, je vous raconte pas ce qu'elle m'a mis. Laisser le linge dans le tambour, même une heure de trop, ça favorise la stagnation de l'humidité et la prolifération des mauvaises odeurs. Alors en hiver, c'est vrai, hein, c'est tentant de remettre à plus tard la sortie du linge, surtout là, aujourd'hui, il y a du vent, il pleut, mais la chaleur résiduelle, associée à une ventilation quasi nulle, eh ben ça transforme le tambour fermé en serre à bactéries. Même le synthétique qui sèche plus vite, ça n'y échappe pas. Alors dès la fin du cycle, chez moi, il me joue la truite de Schubert, eh ben il faut sortir les textiles immédiatement, les secouer énergiquement pour les détasser, c'est comme ça qu'on dit, et les installer sur l'étendoir en les espaçant au maximum. L'aération du linge, ça empêche la prolifération des bactéries, et c'est ça qui donne ces mauvaises odeurs. Eh ben merci ma maman.
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1: On ne fait pas un personnage sans que la personnalité ait validé son modelage.
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1: Bonjour, donc je m'appelle Stéphane Barret. Je vais avoir 62 ans, créateur d'imaginaire. Ça, c'est vraiment mon truc, surtout dans ma partie personnelle.
3: Soprano, les lapins crétins, Kenji Girac ou Brad Pitt, c'est lui. L'un des sculpteurs de visage du célèbre musée Grévin et Tourangeau. Parlons hyperréalisme et expo perso avec lui.
1: Eh ben, je vous ai donné rendez-vous à mon atelier, rue des Landes, à Tours. Je suis très content de vous accueillir. Je suis originaire de Vierzon. J'ai un BTS de fabrication mécanique, donc ça n'a rien à voir avec la sculpture. Mes soirs et mes nuits à faire ma passion et aller travailler la journée. J'ai donc décidé de quitter Vierzon pour partir sur la région parisienne. C'était de faire de la sculpture, travailler pour des musées, travailler pour le théâtre. J'ai beaucoup travaillé pour Disney. Donc ça fait 30 ans et que je travaille sur commande. Et j'ai eu la chance en 2000 de pouvoir commencer à travailler pour le musée Grévin. Donc je suis indépendant. C'est mon principal client.
3: On est dedans avec le musée Grévin. Moi, je suis entourée là de personnages. J'ai Franck Dubosc, Benoît Poelvoorde, Stéphane Bern, Denis Brognard. Est-ce qu'il y a quelqu'un qui vous a donné du fil à retordre?
1: À chaque nouveau personnage, c'est un nouveau challenge. Le plus difficile quand même, c'est le regard. Donc c'est ça, l'hyperréalisme, c'est un assemblage de plein de petites choses qui font que, en finale, s'il y a une chose qui n'est pas là, il y a toujours un petit quelque chose qui va pas au niveau de la ressemblance. Le plus difficile quand même, c'est les personnages sans rendez-vous, dont les personnages qui sont décédés. J'ai fait Louis de Funès, j'ai fait Edith Piaf, j'ai fait Nelson Mandela. C'est plus compliqué puisque c'est photos de presse. Mais il y a 25 ans, quand j'ai commencé, mon premier personnage, c'était Bruce Willis. J'avais comme seule référence ces films sur VHS et les arrêts sur image. C'était des bougies pas possibles. Donc c'est vrai que mon premier personnage a été très difficile. Moi, pour ma partie, au niveau modelage d'une tête, on s'est fixé entre 5 et 8 semaines de travail. L'hyperréalisme, il ne faut pas travailler 8 heures de suite parce que l'œil s'habitue des fois dans des directions qui sont fausses.
3: Ses visages sont vus par des centaines de milliers de personnes à Paris. Son travail plus personnel se voit lui bientôt à jouer les tours.
1: Alors je suis resté dans l'hyperréalisme, c'est mon truc, c'est quelque chose que j'adore. Hommes, femmes, avec des coiffures surdimensionnées, des hippopotames, j'ai des crocos, masques humains et animaliers. J'ai envie aussi

0: Cette définition, chantonner, c'est chanter à mi-voix. Bon, d'accord, chantonner, la commune de Vendée, ça s'écrit pas du tout pareil que chantonner du verbe chanter. Mais quand même, vous pouvez me l'accorder, c'est troublant. Est-ce que les gens chantonnent à chantonner? C'est une vraie question. Et la réponse est oui, mais pas plus qu'ailleurs, d'après des études approfondies réalisées par moi-même. Et si l'on en croit l'histoire relayée par la mairie de Chantonnay elle-même...
1: Ipsos mieux sec, hein. Chantonnay, ça viendrait d'un camp romain qui se serait installé dans le coin, c'est ça?
0: Oui, exactement. Il y a fort longtemps. Camp apparemment dirigé par un certain Antoine, puisque ce serait le camp d'Antoine, Campus Antonini. D'ailleurs, cette histoire fait sens, puisque Chantonnay est pile poil au croisement de deux anciennes voies romaines et que des fouilles ont montré des vestiges de villas gallo-romaines. Bref, il y aurait donc eu le camp d'Antoine, nom qui aurait dérivé pour arriver aujourd'hui à Chantonnay. Le nom de la commune n'a donc rien à voir avec la chansonnette, même si, fun fact, entre parenthèses, ça veut dire anecdote rigolote pour les non-initiés, le chanteur Philippe Catherine a grandi à Chantonnay. Coïncidence? Non, je ne crois pas.
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3: Il est tellement bon en hiver de se blottir, se réchauffer le corps, mais aussi l'esprit, pour affronter la vie avec plus de courage et de vigueur. En occitan, on dit coucouna. Coucouné en français régional, comme ils disent dans les dictionnaires, ils sont mignons. Sauf que le mot de coucouna vient de coucou, provençal, attesté par Mistral, dérivé de l'occitan provençal coucoun, qui signifie coque ou coquille. L'œuf, pour ne pas le citer, d'où tout commence, où l'embryon se développe, blotti contre la paroi, le cocon. J'ai reçu mes petits-enfants, ils m'ont coucouné, ils m'ont enveloppé. C'était génial. Mais chez Kukuna devant Lufio, je me suis blotti devant le feu. Chères auditrices et auditeurs, il y a plein de mots en occitan pour dire se blottir. Satapa, sakata, sarza, sagrumi, c'est rancunia, c'est crapuni. D'accord, mais celui que je vous adresse est rempli d'affection, de chaleur. Je vous coucoune de mots doux pour réchauffer votre âme. Kukuna vous bien. Ana adio.
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1: Nous partons à la découverte des Maranges, ce petit territoire partagé entre trois villages, Chiéy-les-Maranges, Sampigny-les-Maranges et Desize-les-Maranges, au lieu de la prochaine Saint-Vincent tournante 2026. Alors, avec Plus belle la vigne, on zoome sur ce territoire viticole caché dans une petite vallée. Ici, les coteaux font partie de la côte de Beaune, mais en Saône-et-Loire. Explication avec Élodie Roy, viticultrice et vice-présidente du comité d'organisation de la Saint-Vincent.
2: La côte de Beaune s'étale d'une même exposition, mais il y a une faille géologique à Santenay et les Maranges, on est une vallée un petit peu à part, je dirais.
1: Alors là, Santenay, c'est dans quelle direction ?
2: Santenay, c'est juste en face. Voilà,
1: là-bas. C'est dans le petit creux là-bas.
2: Là, vous voyez des bâtiments en face. Oui. Là, c'est tout le début de Santenay.
1: D'accord. Voilà. Et donc après, il y a les hauteurs, en fait, il y a les collines.
2: Les coteaux, voilà. Les coteaux. C'est une vallée, en fait. Les Maranges, vous avez la vallée de la Causanne et la vallée de la Deune. Donc la Causanne, c'est une petite rivière qui circule sur Chiéy, sur Sampigny, qui prend sa source en fait à Vauchignon, au bout du monde. Donc c'est un nom qui ça s'invente pas.
1: C'est joli.
2: C'est une petite rivière qui fait 14 km et qui se jette dans la Deune juste à la sortie de Chiéy. Donc cette rivière, elle passe au milieu là. Le petit village de Sampigny qui est ici, très étriqué, très enclavé, et sur les hauteurs, vous avez Desize et tout en haut le petit hameau de Borgie et la montagne des Trois Croix qui est en face de nous. Connue aussi sous le nom de Mont-de-Seine. Alors, bon, moi, je les vois, les croix, mais je connais. C'est vraiment juste en face de moi. Je ne sais pas si vous voyez.
1: Non, mais
2: le petit point culminant.
1: Oui,
2: là, on est à 521 mètres d'altitude, je crois. Et le vignoble des Maranges est vraiment devant nous.
1: Alors, qu'est-ce qui fait que ça reste tout de même la côte de Beaune? Alors qu'on décroche quand même de cette côte de Beaune.
2: On décroche de cette côte de Beaune, légèrement. Hein, c'est quand même pas. Parce qu'après, une fois passé la côte de Beaune, on est sur la côte chalonnaise. Mais la côte chalonnaise, on est sur la plaine de Saône. Nous, on est quand même très éloigné. La côte chalonnaise, elle est vraiment derrière cette colline-là.
1: D'accord.
2: Avec le village de Bouzeron qui commence la côte chalonnaise, Ruilly, Mercurey, etc. On a des terroirs distincts. Là, on a une carte géologique. Vous voyez qu'il y a beaucoup de couleurs différentes en fonction du type de sol.
1: Ah oui, je vois, jurassique, plutonique.
2: Donc ça, ce sont des niveaux géologiques. Donc là, on parle de millions et de millions d'années. Pour faire simple, c'est argilo-calcaire, mais pas que. On est un vignoble assez tardif. On vendange souvent plus tard que les autres appellations de la côte de Beaune.
1: Vous êtes entre la côte de Beaune et les hautes côtes, finalement.
2: Oui, exactement.
1: C'est ça.
2: Les Maranges, ils sont exposés sud-sud-est, on va dire. Les hautes côtes, moi, personnellement, j'ai des parcelles, elles sont exposées vraiment plein sud.
1: Nouvelle confirmation de la définition hyper millimétrée des terroirs bourguignons.
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3: Je vous emmène dans les locaux d'un transporteur mayennais, ceux de Brégé, entreprise de plus de 1000 collaborateurs. Il y a 12 agences en France, une présence également en Espagne et au Portugal. Le siège est à Saint-Berthevin, où il y a les bureaux, des entrepôts et aussi un garage, un atelier de réparation et d'entretien des véhicules. Je démarre la visite avec Sébastien Bluteau, c'est le chef d'atelier, dans une partie de ce garage que je trouve un peu trop calme.
4: Oui, en effet, là on se situe dans le magasin, donc le magasin des pièces détachées dans lesquelles on va retrouver les composants nécessaires soit pour la carrosserie, soit pour les entretiens des véhicules.
3: Bon, moi je veux entendre du bruit et voir du monde. Je pense qu'il faut s'avancer par là.
4: Oui, en effet, en allant par ici, je pense qu'on va trouver plus d'activité.
3: Voilà, on rentre dans l'atelier où il y a plein de pneus. Alors des pneus de camion, évidemment. Là, on est sur du format, du volume XXL.
4: Ouais, tout à fait. Donc là, on va retrouver les pneus à la fois pour les remorques et pour les tracteurs, les véhicules moteurs. On travaille tous nos pneumatiques ici en local, sauf bien sûr les véhicules qui crèvent sur la route pour lesquels on fait des dépannages à l'extérieur.
3: Vous êtes combien à travailler dans cet atelier en tout, Sébastien ?
4: Les pneumatiques, c'est 2 personnes. Et si on élargit à l'ensemble de l'atelier des activités de l'atelier, on est en tout 20 personnes. On va inclure dans ces 20 personnes toute la partie aussi administrative qui fait le planning et qui contribue aussi à piloter les activités, qu'elles soient ici en interne ou qu'elles soient en externe.
3: Et justement, on se rapproche de vos mécaniciens. Oh là là, il y a de l'étincelle là devant nous.
4: Ouais, donc là on est sur des opérations de carrosserie, Donc ils vont consister à remettre et maintenir en état les remorques pour que les opérations de chargement puissent se faire en sécurité pour le conducteur et puissent se faire de façon efficace au moment des passages chez les clients.
3: Alors au sein de l'entreprise, un camion va faire jusqu'à 800 000 km. Pendant notre conversation avec Sébastien, nous sommes interrompus par un gros bruit.
4: Donc là, on est sur le démontage de roues sur un véhicule moteur, donc justement pour pouvoir effectuer les opérations sur les pneumatiques.
3: Alors, il y a environ 350 véhicules moteurs, donc les cabines. Pour le nombre de remorques, c'est le double. Alors, il y a des diesels, une partie qui roule au gaz, une nouvelle génération de véhicules électriques. Dans l'atelier, je rejoins Steven, c'est l'un des salariés mécaniciens chez Breger. Il est en train d'intervenir sur l'un des poids lourds.
5: Mon collègue est en train de démonter la face avant parce qu'il a tapé un sanglier.
3: C'est pas votre collègue qui a tapé, c'est le camion, le poids lourd.
5: Oui. Quand même, on fait aussi des entretiens. On va basculer pour voir s'il n'y a pas une fuite. On va faire un peu de tout ça, un peu de préventif.
3: Et vous, apparemment, vous êtes le chef d'équipe, Steven, vous confirmez ?
5: Oui, je gère deux gars avec moi. On est soit de matin, soit d'après-midi. Le garage, il est ouvert de 5h30 à 21h.
3: Et donc là, aujourd'hui, vous êtes de l'équipe du matin, ce qui veut dire que vous êtes réveillé à quelle heure ? Hyper tôt ?
5: Eh bah, bien, 4h30, on est debout pour être là à 5h30.
3: Qu'est-ce qui vous plaît dans votre métier ?
5: On aime bien travailler sur la mécanique, on aime bien avoir un peu les mains sales, un peu toucher à tout.
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6: Et adieu, miadiou, kushiba. Très bien, France.
7: Très, très bien. J'ai une pêche aujourd'hui.
6: Bon, mais tant mieux. Moi, je ne sais pas, je n'ai pas bien dormi la nuit dernière. Il passe plein d'ormites l'année passée. Vous savez pourquoi ?
7: Ben non.
6: Ben à cause de mes voisins. Ah. Ils m'ont empêché de dormir. Alors, vite. À quoi arrive au paga et les grands gauches périéo ? Alors, heureusement pour moi, grand gauches périéo, ça n'arrive pas. Pas souvent. Mais quand même, quel sagan que mes voisins ont fait la nuit dernière.
7: Quel sagan ? Alors je connais pas, qu'est-ce que ça veut dire ça ?
6: Quel sagan, ou sagan, c'est le bruit. Ou sagan, c'est le vacarme, le tapage. Vous voyez le genre de nuit que j'ai passé.
7: Oh là là, oui.
6: Alors faire du sagan, faire des sagan, c'est faire du bruit. Chez nous, en français régional, en francitan, vous pouvez entendre quel sagan et qu'une sagan, un sagan du diable, une sagan del diable, en version originale. Le sagan, c'est aussi le tapage consécutif à une querelle. Quel sagan !
7: C'est marrant parce que sagan, moi, ça me fait penser à
8: François Sagan.
6: Ah, c'est vrai, vous avez tout à fait raison. Mais oui, Françoise Sagan, effectivement, une femme de lettres française. Ben, Noscudo, en Corsia, Cazar, en 1935, née dans le Quercier, dans le Lot, à Cajar, en 1935, et décédée en 2004. Alors, une précisionnette, elle passe au nom officiel. En réalité, Sagan n'était pas son véritable nom. Elle s'appelait Françoise Quarez. Final, la question que nous pouvons poser à France, on peut se poser cette question. Pourquoi avait-elle choisi ce pseudonyme Sagan ? Ben, peut-être espérait-elle que son nom fasse du bruit ?
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1: Bah, ça me fait toujours rire parce que les gens, à la rigueur, j'ai pu les faire sourire seulement en mettant des arrosoirs contre une maison. Essayez de faire sourire maintenant, vous pouvez toujours y attendre et rigoler.
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3: Nous sommes à Rougemont-le-Château, devant une façade incroyable, ornée de plus de 1000 arrosoirs. J'ai rencontré le créateur de ce lieu, Bruno. Bruno, 1000 arrosoirs sur une maison. Est-ce que c'est un défi un peu fou que vous vous êtes lancé?
1: Ah non, même pas du tout. Là, c'est quand j'allais au puits, je voyais un petit arrosoir abandonné là, à 5 francs. Je dis, viens vite à la maison. Alors, 1, 2, 3, 4, c'est pas du tout le but, en fait.
3: Parce qu'il y a une histoire particulière avec l'arrosoir, l'objet en lui-même, ou c'était un objet qui était arrivé à ce moment-là et vous êtes rentré dedans?
1: Non, je pense que de toute façon, c'est une histoire. Si je vends des fleurs et je cultive des fleurs, il faut quand même leur donner à boire. Donc, par logique, il fallait quand même un arrosoir. Donc, c'est un complément de ce que je fais, en fait.
3: Quand on voit votre façade, vous l'avez dit, plus de 1000 arrosoirs qui sont disséminés sur la façade, autour également de votre belle boutique. Est-ce que des clients, est-ce que des proches, du coup, ça devient quelque part un cadeau, ça devient un présent qu'on reçoit à force?
1: Oui, c'est vrai que sur les 1000, il y en a peut-être 100 ou 200 que des gens m'ont amené parce qu'ils vidaient la maison de leurs grands-parents ou autres. Donc, automatiquement, j'en ai eu des quantités qui me laissent devant la porte. Je ne peux même pas leur dire merci puisqu'il n'y a pas de mots, mais merci à ceux qui m'ont donner des arrosoirs.
3: C'est vrai que vous mettez ces arrosoirs sur votre façade. À l'intérieur, quand on rentre dans votre boutique, les fleurs, on a l'impression de rentrer dans un conte de fées. C'est ça, en fait, vous avez envie de partager du positif, quelque part un peu de rêve quand on passe la porte de votre boutique?
1: Moi, je pense qu'à la rigueur, déjà, les fleurs, ça donne de la couleur, donc de l'énergie et compagnie. Et je pense que de se promener dans les plusieurs pièces du magasin, ça fait du bien. C'est pas moi qui le dis, c'est aussi les clients qui viennent à la rigueur, aussi bien à Noël, à Pâques et autres. Elles me disent qu'on passe chez vous, on a de nouveau de l'énergie et compagnie. Moi, je répète.
3: Et vous-même, quand vous voyez tous les jours cette façade, quand vous rentrez dans votre boutique avec toutes ces fleurs, toutes ces couleurs, ça vous procure quoi?
1: En fait, j'ai fait plus ou moins l'univers, donc ces couleurs correspondent à ce que j'ai bien voulu faire. Mais le résultat, c'est surtout le brillant des gens qui me racontent et qui sont contents de venir. C'est surtout ça qui est le résultat de tout ce que j'ai fait.
3: J'ai cru comprendre aussi que les gens s'arrêtent aussi, notamment pour prendre en photo votre façade. On peut la retrouver sur les réseaux pour partager aussi ce lieu quelque part insolite. Ça vous fait quoi quand vous voyez que votre façade est prise en photo avec tous ces arrosoirs?
1: Bah, ça me fait toujours rire parce que les gens, à la rigueur, j'ai pu les faire sourire seulement en mettant des arrosoirs contre une maison. Essayez de faire sourire maintenant, vous pouvez toujours y attendre et rigoler. Donc ça, je suis déjà arrivé sans sortir, sans que les personnes rentrent dans le magasin. Donc c'est déjà un bon point, en fait.
3: Un immense merci à Bruno pour son accueil, cette énergie communicative à Rougemont-le-Château. Et si vous avez besoin d'une dose de merveilleux pour attaquer 2026, levez les yeux juste devant sa façade et le sourire est garanti.

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1: L'artiste toulousain Rudy Dez, c'est toi.
2: C'est toi qui me séduis, la belle au teint bronzé. J'ai la caboche endurcie par les brunes passées.
1: Rudy Dez, de la pop teintée de soul et une écriture d'une grande sincérité. 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
3: Qu'aimeriez-vous planter dans votre jardin ?
4: Dans mon jardin, j'aimerais bien faire un potager avec par exemple des tomates, de la salade, des melons, etc. pour pouvoir après les récolter et faire des petites salades. Et pour l'été, ce serait bien.
5: Moi, c'est pour les planter à, voilà, à manger illimité.
6: Et moi, je veux planter des fraises, des fleurs par exemple, et aussi des carottes et plein d'autres choses et des salades aussi. Plein.
7: Des framboises, des myrtilles. Parce que moi, j'aime les fraises, framboises, myrtilles parce que c'est incroyable.
8: Bah, moi, ce que je voudrais planter, c'est de la pastèque. Tout ce qu'il y a de nécessaire pour vivre, pour manger.
3: Et tu manges des fruits et des légumes ?
8: C'est presque mes aliments préférés. J'adore les légumes, les tomates, concombres, courgettes, carottes.
4: Oui, beaucoup de légumes et aussi des arbres comme des plantes, des tulipes, des roses, etc. Mais oui, les légumes, c'est trop bon aussi, les fruits.
3: C'est vrai, tu manges des légumes ?
4: Ah oui, j'en mange beaucoup. Je me fais plein de salades. Maman, elle m'a appris à tout faire. Je mets dans un petit bol, je mets de la salade avec de la vinaigrette, des tomates, je coupe des avocats. Quelquefois, je mets des fruits aussi pour donner un petit peu de sucré.
8: Moi, j'aime pas trop la salade et les avocats. C'est les seuls fruits et légumes que j'aime pas trop.
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9: Jolie bouteille, sacrée bouteille, veux-tu me laisser tranquille ?
10: Je veux une petite révolution est en train de se jouer et elle ne pèse pas bien lourd. Juste 55 grammes. 55 grammes en moins par bouteille, autant dire même pas le poids du cassis que l'on met dans un kir royal.
11: Tu bois des kirs, toi ?
10: Bah oui, je bois des kirs, avec modération, bien sûr. Mais revenons à notre bouteille. 55 grammes en moins, je disais.
12: Elle est légère, légère !
10: Ce régime minceur pourrait bien alléger sérieusement le bilan carbone de toute la filière, racontent nos confrères de Lyon Républicaine. Testé par les caves de Bailly-la-Pierre à Saint-Brie et conçu par Veralia, le géant européen du verre, cette nouvelle bouteille passe de 775 à 720 grammes. Visuellement, rien ne change. À l'œil nu ou en main, on n'y voit que du feu. Mais derrière cet allègement invisible se cache un vrai coup de pouce pour la planète.
13: Eh bien, c'est une merveilleuse invention, bonne invention.
14: Merveilleuse invention.
10: Car aujourd'hui, le gros problème environnemental du vin, c'est la bouteille. Produire du verre, ça chauffe fort, des fours à 1800 degrés et beaucoup d'énergie. Alors forcément, chaque gramme économisé, c'est du CO2 en moins dans l'air. À grande échelle, le calcul est vite fait. 1 million de bouteilles allégées, c'est 18 tonnes de CO2 économisées.
15: Tu sens l'impact là ?
16: Ah oui, je sens l'impact.
10: Un gros impact, hein, mais il a fallu 2 ans de tests, de modélisation et d'essais en conditions réelles. Eh oui, encore raté. La bouteille devait tenir le choc, supporter la pression, le transport, le vieillissement en cave. Et les gens qui font de la musique avec. Maintenant, la transition va se faire en douceur. Chez Bailly-la-Pierre, cette démarche s'inscrit naturellement dans une philosophie déjà bien ancrée, stocker, produire et avancer.